0: Ce qui a succédé à son frère, Louis XVIII, quelques mois plus tôt, en octobre 1824. Depuis 10 ans, en fait, les Bourbons retrouvaient le trône après la chute de Napoléon et l'entrée dans la période dite de la Restauration. Louis XVIII n'avait pas souhaité renouer avec la tradition du sacre. La Révolution restait présente dans les esprits, puis sa santé fragile rendait une longue cérémonie difficile pour lui. Charles X, lui, choisit l'option inverse. Le souverain entend affirmer la légitimité monarchique par un retour aux rites ancestraux. La cathédrale Notre-Dame de Reims accueille la cérémonie et c'est une véritable parade en ville. Un cortège royal avec bannières, soldats, les dignitaires du royaume et les membres de la famille royale qui composent donc cette procession spectaculaire. Parmi les invités figure un jeune écrivain de 23 ans, Victor Hugo. Et il est invité officiellement à cet événement car il ne cache pas son penchant royaliste. Mais il n'est pas dupe. S'il est convié au sacre royal, c'est pour en écrire tout le bien qu'il en pense. Le roi a demandé si j'étais ici. Je suis effrayé de ce qu'ils attendent de moi, précise-t-il à sa femme Adèle dans une lettre. Il en profite tout de même pour faire un peu de tourisme. Et comme tout écrivain qui se respecte, il observe et prend des notes. Il passe notamment rue de Venise et tombe sur une jeune femme dans une cour de la rue Folpen. C'est une gitane qui danse. Il poursuit sa balade dans le quartier Saint-Remy et s'arrête devant la basilique pour en faire la découverte. Il croise un petit homme d'une trentaine d'années. Il est bossu. C'est en fait le sonneur de cloche de la basilique. Tout cela inspire Victor Hugo pour l'écriture des personnages principaux de son roman Notre-Dame de Paris, publié en 1831. Le bossu sera Quasimodo et la gitane devient bohémienne sous le nom d'Esmeralda. Les héros de Notre-Dame de Paris, imaginés à Reims, c'est l'un des trésors de Champagne-Ardenne.
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2: La nature.
3: Aux gens qui habitent à côté.
4: Bah moi, je sais pas, mais il y a monsieur le maire. Dans son prénom, il y a le maire. Bah, il y a la mère. Du coup, bah moi, du coup, je pense que c'est à lui.
5: Ah, tu penses que monsieur le maire est le propriétaire de la mer?
4: Oui.
5: Et comment on appelle les habitants de la mer?
4: C'est ceux qui habitent dans les îles.
5: Et est-ce que vous savez combien elle mesure, la mer? Est-ce que vous savez jusqu'où ça peut descendre?
4: 60 mètres.
6: 3 kilomètres.
7: 100 mètres. 200 plus, plus, plus,
5: plus, plus, plus, plus. Quels sont les animaux qui vivent tout dans le fond, tout dans le fond, tout dans le fond de la mer?
8: Une raie.
9: Une pieuvre.
10: Une tortue.
11: Les étoiles de mer.
12: Les corails.
13: Les requins.
14: Les poissons.
15: Et avec ceci,
16: oui,
15: ce sera tout.
16: Non.
15: Ce sera tout.
16: Non.
15: Ce sera tout.
16: Non.
15: Ce sera tout.
16: Non.
5: Comment ils font pour voir?
17: Ils ont une vision plus adaptée dans l'eau.
18: Ils ont des gros yeux.
5: Mais des fois, il fait vraiment très nuit. Hein, vous avez vu des images, des fois?
19: Parce qu'en fait, il y a des poissons qu'ils ont une antenne où il y a une petite boule qui fait de la lumière.
5: Mais ils n'en ont pas tous. Alors comment ils font les autres, ceux qui n'ont pas de lampe?
19: Ils s'approchent d'eux et du coup, ils voient.
5: Tu penses qu'en fait, il y en a qui ont des lampes et ceux qui veulent voir, bah, ils suivent ceux qui ont des lampes?
19: Ouais.
5: Et quel est le plus gros des animaux, selon vous, qui vit sous l'eau, tout dans le fond de l'eau?
19: Une pieuvre.
20: Les grosses pieuvres.
21: Des baleines.
22: Une grosse, grosse, grosse baleine.
23: Un requin.
24: La barrière des corails.
16: Barrière de corail!
5: C'est quoi la barrière de corail?
25: Bah, ça permet pour pas que les requins aillent manger ceux qui sont après la barrière.
5: C'est comme une clôture, en fait?
25: Un peu.
26: C'est comme un filet dans l'eau, et c'est pour que les gens ils se baignent dedans, et pour pas que les requins ils mangent les gens qui se baignent.
5: Parce que les requins, ça mange les gens?
27: Les requins, c'est méchant, donc bah moi, je pense que oui.
28: Des fois, je regarde des vidéos de requins, et du coup, et ben, je vois où des fois, ils en mangent des gens. Et je pense que c'est très, très, très méchant.
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29: Hey, bonjour. Ça va, vous allez bien?
30: Ça va bien, et vous?
29: Allez, oui, ça va très bien, merci.
30: Bon, alors on est ici dans l'univers de l'Italie.
29: Voilà. Et ça, Little Italy. Voilà.
30: Little Italy, ici, avenue de Grande-Bretagne à Perpignan.
29: Exactement, depuis 2010, je crois. Je suis installé depuis...
30: Vous comptez plus?
29: Non, je compte plus. Les années sont passées assez vite.
30: Alors ça s'appelle Peperoncino.
29: Oui, il s'appelle Peperoncino, parce que Peperoncino...
30: Ah, Peperoncino, pardon.
29: Voilà.
30: Et alors, ça c'est le nom d'un petit légume.
29: Ça, c'est le nom de piment.
30: Alors, c'est très, très sympa chez vous. Hein. Ça sent bon l'Italie.

0: On a d'un côté l'épicerie, Renato, avec des produits que vous ramenez d'Italie. Et de quelle région précisément ?
1: L'importation de mes produits, c'est direct. J'importe directement mes produits, pour ce qui concerne aussi les pâtes, le vin, l'huile d'olive et tout le reste. Donc je mets l'accent, bien évidemment, sur ma région. Je suis napolitaine d'origine, donc sur la Campanie et sur le sud de l'Italie. Je néglige pas le nord. Il y a des régions comme la Lombardie, le Piémonte, l'Émilie-Romagne, qui nous amènent des choses magnifiques. Rien que le jambon de Parme, le parmesan et tout ça.
0: Et alors là, justement, vous avez quoi sous la vitrine ?
1: Le gorgonzola mascarpone. Il y a le produit phare de ces derniers temps, que c'est ce que vous appelez en France le bajou de porc. C'est le guanciale di maiale. C'est ce produit avec lequel on fait la carbonara. Vous savez, le fameux plat.
0: Un peu de lard.
1: Oui, c'est comme du lard, mais ça a une texture un peu différente, voilà.
0: Ça, c'est essentiel au carbonara.
1: Ah, c'est un must. Si vous n'avez pas ça, vous ne la faites pas, voilà. Et après, les jambons, tout est à la coupe. Souvent, mes clients me sollicitent pour des plats de charcuterie composée. Disons, bah, j'appelle ça la raclette à l'italienne, parce qu'ils me demandent des plats de charcuterie pour faire leur raclette. Et voilà.
0: Bon, vous avez un tablier, Renato, et pour voilà. Cause, de l'autre côté, il y a votre cuisine.
1: Oui, donc ça, c'est ma petite cuisine. Elle est complètement ouverte. Le fait d'avoir la cuisine ouverte, c'est un concept tout à fait italien et surtout de chez moi.
0: C'est ça les peperoncino ?
1: Ouais,
0: vous allez mettre dans quel plat ?
1: Ça, on les met un peu de partout. Hein. Franchement, on les utilise un peu de partout. Notamment, il y a des pâtes qu'on fait, la pasta aglio, olio et peperoncino. C'est la plus simple des recettes de pâtes. Juste un fil d'huile d'olive, de l'ail et du peperoncino, comme ça, que vous pouvez aussi casser avec vos mains. Et voilà, sa sauce est prête, on passe à table.
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1: S'il y a un endroit qui résume bien les Vosges pour moi, c'est Saint-Maurice-sur-Moselle. C'est un condensé, un résumé, l'endroit que je montre quand on me demande à la fois de raconter l'histoire des Vosges, d'en décrire les paysages et même de parler des gens. La montagne au-dessus, jamais loin, j'allais dire au sortir de la boulangerie carrément. Hein. Et quelle montagne ! Le ballon d'Alsace qui prend racine ici, dont c'est le plus beau versant. 1247 mètres pour le sommet et une vue incroyable. On voit loin, on voit très loin, on voit même parfois trop loin si on ne prend pas le temps aussi de voir le tout près. Mais oui, ce petit brin bélier qu'on croise en juillet, ces arbres, tous les mêmes de loin, tous différents de près. Saint-Maurice, c'est la montagne, c'est l'eau des Vosges, puisque sur Moselle, ben oui, et il suffit de grimper un peu pour comprendre que la Moselle, c'est le fleuve qui nous dit que l'union fait la force, puisqu'il est né en fait d'avoir reçu l'apport de plein de gouttes de rue, comme on dit dans les Vosges, qui à force d'être nombreux à couler, forment cette auguste rivière qu'est la Moselle. L'histoire de Saint-Maurice, c'est l'histoire des Vosgiens, de cette capacité qu'ils ont d'aller là où d'autres ne seraient pas allés, dans la montagne, si belle, c'est vrai, mais pas facile à vivre, hein, surtout au Moyen-Âge, pour les premiers habitants, les premières années où on a vu écrit Saint-Maurice sur quelques parchemins. Les Vosgiens et leur capacité de travail, bien mal récompensée d'ailleurs dans les années 80, hein, mais qui continue à faire des merveilles et qui est un trésor. Je vais vous dire, le travail des Vosgiens, c'est un trésor que la France redécouvrira quand elle comprendra enfin qu'elle peut faire beaucoup mieux et beaucoup plus solide quand elle veut faire elle-même. Et puis, Saint-Maurice, c'est la capacité d'engagement des Vosgiens. Et la montagne, qui a vu le maquis, s'en souvient. Elle qui a été si dure à prendre pour les alliés au sortir de l'occupation. Il y a cette capacité vosgienne à voir passer l'histoire, à en souffrir bien souvent, bombardements, assauts, frontières même, il n'y a pas si longtemps, quand les voisins alsaciens ne pouvaient plus être français. Au-delà donc d'une marche vers les hauteurs ou même de l'effort physique, un voyage à Saint-Maurice-sur-Moselle, c'est finalement un voyage dans l'âme des Vosges, dans l'esprit de ceux qui y vivent et même de ceux qui y ont vécu. Et c'est fin bien.
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3: Un enfant a-t-il le droit de ne pas être d'accord avec ses parents ?
4: Oui, et d'ailleurs, ils n'acceptent pas ça. On fait des choses qu'on n'a pas le droit et eux, ils le font devant nous. Nous, on doit se coucher tôt et ils doivent se coucher tard.
5: On sait mais pas, ils doivent, c'est plus
4: moi, peuvent. Moi, je dis, oui, on a le droit de pas être d'accord parce que c'est pas tout le temps eux qui décident parce qu'on a le droit de prendre un petit peu la vie. Par exemple, si nous, on mange un truc qu'on n'aime pas et eux, ils mangent un truc qu'on aime bien, ouais.
6: C'est un peu injuste. Hein.
7: Bah, en fait, quand, par exemple, nos parents, ils sont pas d'accord avec quelque chose, et que, en fait, nous, on a raison. Ils acceptent pas qu'on a raison. C'est les plus grands et ils veulent toujours avoir raison.
8: Et surtout, parlant de trucs familiaux, le plus embêtant avec les parents, c'est que quand t'es l'aîné et que t'as toujours eu une petite dispute avec ta sœur, eh ben, ils vont croire au plus petit. Pourquoi ? Je ne sais pas. Mais alors ça, c'est un truc qui me saoule vachement, en vrai.
9: C'est totalement vrai. Alors, la dernière fois, mon petit frère, il a mis ma chambre en bazar, alors j'avais tout rangé, mais j'ai pris.
3: C'est toi qui a été disputé ?
9: Oui.
3: Et tu as réussi à expliquer à tes parents ou pas ?
9: Oui, au bout d'un moment, ils ont réussi à me croire. Donc ça va, c'est mon petit frère qui a été puni, pas moi, heureusement, mais c'est de l'injustice.
10: Pour moi, on obéit tout le temps à ses parents, même si c'est un truc grave et tout, j'obéis.
3: Mais quand vous n'êtes pas d'accord avec vos parents, est-ce que vous échangez, est-ce que vous arrivez à discuter ?
11: Oui, mais en fait, ils font ça pour notre bien, c'est pas parce qu'ils veulent pas.
3: C'est toujours pour votre bien ?
9: Non, c'est pas vrai.
7: Quand, par exemple, je suis pas d'accord avec ma mère... Et elle me laisse m'expliquer, mais à la fin, elle dit toujours son dernier mot. Du coup, bah, c'est moi qui ai tort et c'est elle qui a raison, alors que c'est moi qui ai raison.
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6: Ai-je encore besoin de le présenter ? Arnaud Fromage est avec nous. Bonjour Arnaud.
12: Bonjour, bonjour.
6: Pour votre nécessaire minute comtoise, Arnaud, il y a quelques temps, vous nous avez expliqué pourquoi l'emblème de la Franche-Comté était un lion.
12: Mais je ne suis pas allé au bout du raisonnement. Pour rappel, la Franche-Comté adopte le lion vers 1278-79 quand le comte de Bourgogne, Othon IV, décide de se rapprocher du royaume de France. Il décide pour cela d'adopter le lion, le roi des animaux et symbole de la monarchie française. La Franche-Comté n'est d'ailleurs pas la seule région à arborer cet animal que l'on retrouve aussi sur les armoiries de la Normandie ou en Aquitaine et qui est tout autant le symbole de Belfort que de la ville de Lyon parce que oui, il y a une logique là-dedans. Mais voilà, maintenant qu'on a dit ça, reste une question. Pourquoi le lion, qui n'est pas le plus imposant des animaux et qui, soit dit en passant, est une sacrée grosse feignasse, a-t-il pu devenir le roi des animaux et pas la baleine bleue ou le chinchilla ?
6: Bon, déjà, ce n'est pas le cas partout, hein.
12: C'est vrai. En Asie, c'est plus souvent l'éléphant ou le tigre qui sont considérés comme les rois des animaux. En Amérique, c'est l'aigle qui règne aux côtés de l'ours, du jaguar ou du puma. En Afrique, le rhinocéros et le léopard sont aussi dans la place aux côtés, c'est vrai, du roi lion. Et en Europe, eh bien avant le lion, c'était l'ours qui était considéré comme le roi des animaux, mais tout va changer au Moyen-Âge. En gros, ce sont des histoires de symboles. Au Moyen-Âge, on se passionne pour la mythologie grecque, dans laquelle Hercule, qui était méga fort, a tué le lion de Némée, dont la peau était pourtant censée être impénétrable. Et puis, la crinière du lion est vue comme une sorte de couronne, ce qui fait bien plaisir aux souverains du continent, d'autant que bon, l'Afrique c'est méga loin et que personne n'ira vérifier.
6: Mais bon, un roi c'est très humain, alors comment un animal peut-il être le roi de quoi que ce soit quelque part, Arnaud ?
12: Là encore, vous marquez un point, mais ce qualificatif de roi des animaux, depuis qu'il s'est débarrassé de sa symbolique royale, est plutôt là pour qualifier ce qu'en zoologie on appelle les super-prédateurs. Ces animaux qui sont tout en haut de la chaîne alimentaire et qui sont relativement imprenables à la baston contre les autres espèces du coin. Et même dans ces cas-là, on devrait dire que ce sont les lionnes qui sont les reines, parce que ce sont elles qui chassent, mais seulement les reines de la savane. Bah oui, si on va par là, chaque type de terrain a son roi. Celui de la jungle amazonienne, ce serait plutôt le jaguar, et celui de nos forêts à nous, eh ben ce serait plutôt le cerf. Mais au fond, une grosse feignasse qui laisse les autres combattre à sa place, qui se fait nourrir et qui prend la lumière, est-ce que ce serait pas ça, la définition d'un roi ? Bon bah, je retire tout ce que j'ai dit, alors.
6: Retirez tout, retirez tout. Merci beaucoup, Arnaud.
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1: L'Élastique à musique, une association fondée en 1980 qui propose des ateliers et des cours de musique pour tous les niveaux au Mans. L'association vient de faire sa rentrée et bonne nouvelle, il est encore possible de s'y inscrire. Mais comment ça fonctionne? Quels instruments peut-on essayer? Bougez pas, j'ai testé pour vous l'Élastique à musique. Et direction le 14 rue du Père Mersenne, devant un bâtiment blanc et vitré. Comme indice, un panneau avec une grande note de musique, il y est écrit l'Élastique à musique. J'ouvre la porte et rentre à l'intérieur.
2: Bonjour, bienvenue
3: à l'Élastique à musique.
1: Pour m'y accueillir, Nathalie, directrice des lieux, Florence, coordinatrice pédagogique, et Gabriel, professeur de piano et de MAO, musique assistée par ordinateur, des instruments qui figurent parmi la liste des nombreux autres proposés.
4: Oui, il y a une grande variété. On a des cours assez classiques, piano, guitare, basse, batterie, violon, trombone, saxophone, trompette.
1: Et bien d'autres. Cette diversité, c'est une grande force parce que l'équipe pédagogique met en place des projets communs entre tous les élèves. Il y a même des ateliers pour le chant, si vous voulez devenir la prochaine Céline Dion. Au total, 15 professeurs pour des cours soit particuliers, soit collectifs.
4: Oui, donc l'idée quand on fait de la musique, c'est de ne pas s'enfermer tout seul avec soi-même ou qu'avec son professeur, c'est de pouvoir échanger avec d'autres personnes.
1: Et donc une vie associative dans laquelle s'impliquer, avec des différences de niveau, bien sûr, mais qui sont aussi une manière enrichissante d'apprendre. Surtout que Gabriel et les différents professeurs font les choses petit à petit.
5: Donc le premier cours, c'est une rencontre, on fait le point sur le niveau. Généralement, je demande toujours de jouer un petit quelque chose pour ceux qui ont déjà un petit bagage, ça me permet un peu de situer là où l'élève en est.
1: Alors nous aussi, testons notre niveau. On démarre avec le piano. Bon, ok, je rigole. Ça, c'était plutôt Gabriel. Voici la réalité. Deuxième étape, la batterie. C'est pas mieux. Alors, le troisième test, le plus dur, la trompette. Désolé pour vos oreilles, clairement il va falloir que je m'inscrive parce que c'est la catastrophe. D'ailleurs, grande nouveauté plutôt pratique pour vos enfants de 7 à 10 ans, il y a la mise en place d'un atelier découverte pour venir justement tester les instruments. Les enfants sont répartis en 3 groupes, échangent à chaque trimestre. Le premier groupe, piano-voix, le deuxième, batterie-percussion MAO, et le troisième, les cordes, guitare ou encore violon. Ça leur permet de choisir plus facilement l'année suivante et ça évite aux parents d'acheter un instrument pour rien. Ça, c'est plutôt pas mal parce que ça représente malgré tout un budget. L'Élastique à musique, c'est testé et approuvé par Issimène.
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7: Bonjour Olivier, vous nous racontez une expérience professionnelle aujourd'hui.
6: Oui, linguistico-professionnelle. Mais blé. Aujourd'hui, je vais vous raconter l'histoire d'une jeune kiné qui s'est installée à Saint-Étienne, toute fraîche diplômée et persuadée que chez nous, tout le monde parlait comme dans les manuels de l'école de kiné. Le travail, pas de souci, elle en a d'abondes comme tous les kinés. Mais ce qu'elle n'avait pas prévu, c'était une aide pour les séances de traduction simultanée en gaga. Premier cas, un patient vient pour une rééducation à une prothèse de hanche. Il s'assied, soupire et déclare « Mon problème principal, c'est que j'arrive plus à m'acacasser. » « À vous quoi ?» qu'elle lui rebique, perplexe. « Ben, à me mettre à cacasser, on pardit. » Et là, notre kiné reste planté, croyant qu'il parlait d'un nouveau mouvement de yoga. Alors qu'en fait, bien sûr, il voulait juste s'accroupir. Deuxième séance de la matinée, deuxième quiproquo. Une patiente entre en se tenant le dos et lui dit « Ma sciatique, elle m'a fait kiné !» La jeune praticienne la regarde, ébahie. « Ah, vous vous êtes découvert une vocation ?» Mais la patiente ne voulait pas dire kiné au sens de kinésithérapeute, mais bien kiné, Q-U-I-N-E-R, qui veut dire gémir, pleurer, couiner. La jeune femme s'imaginait qu'à peine arrivée, la patiente voulait lui faire de la concurrence. Troisième épisode, un monsieur arrive, pas très en forme, et déclare « J'ai du mal à me concentrer sur les exercices, j'ai le bas beau depuis quelques jours. » Et la kiné de rebiquer « Mais si vous avez le bas du corps qui est beau, c'est plutôt positif, non ?»« Mais non, kiné, ma blette, avoir le bas beau, c'est ne pas avoir le moral. » Et pour finir, la palme de la consultation la plus confuse, une dame entre et lui dit « J'ai une consulte. » 5 minutes d'incompréhension plus tard, la jeune kiné découvre que « consulte » ici, ça veut dire « ordonnance ». La tatin, elle est allée la voir, la jeune kiné. Elle m'a dit qu'elle avait bien progressé parce que, après 2 mois à Saint-Étienne, la kiné lui a dit « Allez, on s'acacasse doucement, tâchez moyen d'y aller doucement pour pas kiner. » Moi, je suis été la voir, la kiné, pour lui remettre le diplôme du Gaga Lauréat.
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8: Oui, salut, bonjour. Je m'appelle Jean Meyer. Je suis né à Sarlat, mais je suis bordelais d'adoption depuis 1964.
9: C'est un florilège de klaxons. Alors, on a commencé par le klaxon italien, ensuite le klaxon de combi.
8: Tous les enfants ont klaxonné un peu plus dans les tunnels et voilà.
9: Ça affirme aussi la personnalité d'une voiture.
8: Oui, oui, chacun.
9: Comme la de chevaux. Jean Meyer nous reçoit chez lui à Bordeaux, dans le quartier de la Bastide. Difficile d'imaginer que derrière la porte d'un garage se cache un véritable trésor sentimental. Des voitures anciennes dont deux modèles font sensation. La 2 chevaux cactus et la 2 chevaux vigne, sur laquelle poussent des raisins.
8: J'ai trouvé un marchand de plants à Sainte-Livrade qui nous a dit on va trouver un cépage qui résiste au vent, et on a fait faire une très belle galerie complètement adaptée. Je crois que j'amuse la galerie avec ma vigne, oui. Tout le long de l'auto, l'auto a même été prolongée puisque je dors dedans, donc il y a un lit dans l'auto, et vous imaginez qu'une berline est transformée en break. Et la vigne dégueule sur les côtés et sur l'arrière. La vigne tient toute la longueur de l'auto.
9: Et elle pousse bien.
8: Et elle pousse très bien, oui. Elle est bichonnée l'hiver.
9: Et ça veut dire qu'au mois de septembre, quand vous promenez avec cette deux chevaux, cette voiture, oui, avec la vigne à l'intérieur, vous pouvez conduire en dégustant des raisins.
8: Sûrement pas, hein, parce que c'est vraiment un cépage qui est choisi pas pour être dégusté ni pour faire du vin.
9: Quand les Bordelais vous croisent, comment réagissent-ils exactement? Est-ce qu'ils sont surpris? Est-ce qu'ils vous saluent? Ils font des grands sourires.
8: Ceux qui l'ont vu s'en souviennent. Donc après, la vigne est verte, alors on a fait ça sur une auto verte, oui.
9: Vous concevez que c'est pas quelque chose de commun?
8: Mon goût, c'est effectivement de faire les choses belles, efficaces et drôles. Ça sert à aimer la vie.
9: Le but d'une voiture, c'est quand même de se déplacer, d'être mobile avec. Elle roule à combien?
8: Elle roule à combien? Oh là là, je dépasse pas 60 à l'heure avec cette auto, mais ce qui m'a pas empêché d'aller et de revenir de Grèce en l'an 2000.
9: Est-ce qu'elle a un nom d'ailleurs, cette voiture? Est-ce qu'elle a un surnom?
8: Nous, on l'appelle la vigne.
9: Il y a la vigne et puis d'autres voitures. Il y en a une qui me plaît bien. C'est la 2 chevaux cactus.
8: Ben, moi, à la place de la roue de secours, j'ai mis un jardin de cactus. En 2007, je suis allé à Pékin et retour.
9: Et toujours le lit dedans. Mais avec les cactus donc sur le capot, jamais vous vous êtes fait arrêter sur la route par la gendarmerie ou la police? On vous a posé des questions?
8: Ils ne nous arrêtent que en disant c'est pour la photo du magazine de la gendarmerie.
9: On peut rentrer à l'intérieur?
8: Mais bien sûr.
9: Ça couine à l'intérieur.
8: Coquin.
9: La 2 chevaux vigne est de l'année 1980. Les pieds de vigne ont été plantés en 2000. Ce véhicule a véritablement créé le buzz des propriétés viticoles du Médoc. Ont même contacté Jean Meyer à plusieurs reprises pour organiser des animations. Et Jean Meyer, quand il rentre dans son garage tous les matins, qu'est-ce qu'il se dit?
8: Ben que je suis le plus heureux du monde.
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1: On sait qu'on est lorrain parce que quoi, Nicolas Turon ?
2: Parce qu'on est tuyau rouge ou tuyau bleu.
1: Je connaissais le fil rouge sur le fil rouge, le fil bleu.
2: Oui.
1: Je ne connaissais pas le tuyau rouge.
2: Vous n'êtes jamais allé à la piscine d'Amnéville ?
1: Si. Non, bah, piscine d'Amnéville, je ne crois pas. Thermapolis.
2: Sinon, vous auriez tilté tout de suite. Alors, Thermapolis, monsieur a les moyens.
1: Oui,
2: monsieur,
1: tu parles.
2: Chez Radio France.
1: Tu parles.
2: Laissez-nous entre prolétaires.
1: Aujourd'hui. Au chaud, eau froide ?
2: Ah, on y est presque. Aujourd'hui, à cause du coût de l'énergie, les piscines municipales ou communautaires n'ont plus que l'eau froide. Hein. Ouais. Elles sont de moins en moins chauffées. Il y a une ambiance de morgue là-dedans. L'eau est si fraîche que t'as juste envie d'y ajouter un peu de pastis pour l'apéro. Tu rentres dans le grand bassin comme dans un bocal de fluide glacial. Et le pire, pour les hommes, c'est le fameux PDC.
1: C'est quoi le PDC?
2: Passage des couilles. C'est le moment... Ah, t'es là, tu restes un quart d'heure entre deux eaux avec la ligne de flottaison qui te chatouille et qui te transforme les mistiflettes en rotouflons. Les gamins, eux, ils s'en foutent, ils vont à la baille et deux minutes après, ils sont bleus, ils claquent des dents.
1: C'est vrai.
2: Tu sais, ils ont les lèvres violettes, comme celles des Bob l'éponge à la fin du Beaujolais nouveau. Mais jadis, quand l'énergie n'était pas une question et qu'on cramait du charbon en forfait illimité, on avait un vrai climat tropical à l'Aquadrome ou à la piscine d'Amnéville. N'importe quel Mosellan a passé au moins une journée dans la zone de loisirs du Stalheim, connu pour son zoo, son golf, en Thermapolis pour les plus riches, et sa piscine,
1: bête.
2: Et ses fameux toboggans rouges et bleus.
1: Ah.
2: Rouge, bleu, deux parcours, deux ambiances, le rouge et le bleu. Un Stendhal pour daltonien. Ce sont aussi les couleurs de l'eau chaude et de l'eau froide, vous l'avez dit, qui correspondent parfaitement au caractère de ceux qui fréquentent l'un ou l'autre parcours. Le tuyau bleu, c'est pour les tempéraments frileux.
1: Les
2: placides, oui, c'est pas très dur.
1: C'est très bien pour moi, ça.
2: Une petite promenade de 4-5 virages,
1: voilà.
2: Une descente douce, les pas d'avant l'heure.
1: Ouais.
2: Des fois, ça glisse si peu que tu restes coincé, en mode occlusion intestinale. Vous m'en parliez hors antenne. Faut que t'attendes que le descendeur suivant vienne te dégager à coups de talon. C'est le tuyau de ceux qui respectent les limitations de vitesse, qui sont vaccinés contre le Covid et qui votent Modem. Tuyau rouge, en revanche, Jean-Michel Cliché. Tuyau rouge, en revanche, c'est le feu. C'est pour les têtes brûlées. Ça commence par un bec de pélican qui fait guili-guili dans le ventre et que je plonge la tête en avant assez vite pour m'arracher le maillot. C'est les tuyaux de ceux qui font de la moto sans casque, qui écoutent de la musique trop fort et qui mangent épicé. Et alors, vous qui nous écoutez, vous êtes plutôt tuyau rouge ou tuyau bleu?
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3: Alicia Bremonde, oui, notre expression du jour, est ou estre entre Gallia que Rabastens en français. Bon, c'est assez simple à comprendre.
4: Oui, mais moi j'ai compris.
3: Ben oui,
4: être entre Gaillac et Rabastens.
3: Voilà, cette expression, vous pouvez l'utiliser quand une personne a abusé d'un peu trop de vin, des billes, loubis. Alors, qui, mais je dis le vin, mais ça peut être quelque chose d'autre. Notre alcool, dilentabé, que sera, ben, quelle personne entre Gallia que Rabastens.
4: Ouais, alors, toujours avec modération, on est d'accord, mais c'est quand quelqu'un est un petit peu peut-être, voire beaucoup pompette.
3: Eh oh, vous m'avez entendu, ça. Vous avez compris. Ouais. Bon, le mec qui ne buffait pas, il a le coup test. Il vaut mieux que cette personne ne souffle pas dans le ballon. À qui ouais. Pour revenir à l'expression, il y a à Bistodenage, 20 km entre Galliac et Rabastens. Donc ça fait 20 km environ. La route est un peu sinueuse entre Galliac et Rabastens. Et surtout, elle longe le vignoble gaillacois, d'où l'origine de l'expression est entre Galliac et Rabastens.
4: Ouais, Jaro, il y a d'autres expressions dans le même style.
3: Ben, utsita gascu, qu'est-ce qu'on disait, per exemple, cacargata madira. Littéralement, il a chargé à Madiran. Le vignoble de Madiran se situe en Gascogne, aux confins des départements du Gers, des Hautes-Pyrénées et des Pyrénées-Atlantiques. Aoué ou abé cargat à Madira, littéralement, donc, avoir chargé à Madiran, c'est être ivre, tout comme être, esté beouet, et beouet du verbe beouet, beouet qui veut dire boire en occitan gascon.
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5: 6h20, aujourd'hui comme toute cette semaine, nos authentiques sont des azuréennes. Vous savez que dimanche, c'est la journée internationale des droits des femmes, le 8 mars. Et ce matin, rencontre avec Amina Bini. Elle est éducatrice de jeunes enfants à Nice. Après avoir été à l'écoute des familles dans un LAIP, c'est-à-dire un lieu d'accueil enfants-parents, eh bien, elle est aujourd'hui à la halte garderie Louparpayoun. Alia Zegaoula l'a rencontrée. Amina se définit d'abord en trois mots.
6: Enveloppante, sensible et à l'écoute. Du plus loin que je me souvienne, l'idée de travailler auprès des enfants a toujours été en moi. Lorsque j'étais lycéenne, pour me rendre jusqu'à mon lycée, je passais devant plusieurs écoles. J'ai été très touchée par la difficulté que les parents avaient de se séparer de leur enfant et vice-versa. Je pense que la question de l'attachement m'a interrogée à ce moment-là.
7: Pour ces parents qui n'ont pas encore osé ou qui ne connaissaient pas jusqu'à aujourd'hui l'existence de ces LAEP, donc pourquoi ça peut être sympa de venir ?
6: C'est un lieu de socialisation. L'enfant apprend à se détacher de son parent en la présence de son parent. C'est comme ça que ça commence. C'est un lieu de laisser être. On va pouvoir se rassurer, s'encourager, se valoriser, parce qu'on va vite se rendre compte qu'on n'est pas seul et que d'autres parents vivent la même chose que ce que l'on vit.
7: Qu'est-ce qui fait un bon parent ?
6: Pour moi, il n'y a pas de recette miracle ou spéciale pour être un bon parent. On le devient avec le temps, on le devient officiellement dès la naissance d'un enfant. C'est l'enfant, pour moi, qui est le guide. Le bébé est compétent dès la naissance pour exprimer ses besoins de tout son être, de tout son corps, observer, être attentif à son enfant. Je pense que ça peut nous permettre d'être le parent suffisamment bon.
7: Qu'est-ce que vos enfants à vous vous ont appris ?
6: J'ai 4 enfants, 24 ans, 22 ans, 16 ans et 7 ans. J'ai compris en fait que je n'ai pas été la même mère pour chacun de mes enfants, parce qu'ils avaient des besoins différents aussi. J'ai quand même le sentiment qu'ils m'ont montré le chemin, ils ont été comme des guides pour moi. Moi, je les ai accueillis et je les ai accompagnés. J'ai fait vraiment comme je pouvais, du mieux que je savais. Mes enfants m'ont fait prendre conscience qu'ils ne m'appartenaient pas, qu'ils avaient leurs propres besoins, leurs propres pensées aussi. Dans l'accompagnement, dans le soutien à la parentalité, ça m'a beaucoup aidée. J'ai la certitude que ce sont les familles qui m'ont amenée à ce que je suis aujourd'hui.
7: C'est quoi le plus beau compliment qu'on ait déjà pu vous faire, Amina ?
6: C'est d'avoir pleuré chaque fois que j'ai dit une petite phrase, et notamment à des mamans, mais aussi des pères, aussi des familles. Vous êtes son parent, sa mère ou son père à cet enfant. Le seul et l'unique pour lui, celui ou celle qui le connaît le mieux au monde, est le ou la meilleure des éducateurs ou éducatrices pour votre enfant. Il y a une émotion qui se lit, qui se ressent, qui se voit. C'est une phrase qui donne de l'espoir et qui permet de ne pas renoncer, à mon sens. Qui permet de, quelque part, de dire aux parents, tout ira.
7: Qu'est-ce que vous aimeriez que ces enfants, ces parents, que vous croisez parfois juste une fois, retiennent de vous ?
6: Mais que ce fut une belle rencontre, tout simplement.
5: Et une belle rencontre, justement, qu'on a fait à l'instant avec Amina Bini, éducatrice de jeunes enfants à Nice. C'est un vrai soutien aux familles, ce qu'elle fait. Vous retrouvez son portrait sur ici.fr, comme celui de tous les authentiques.
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1: Relife PC, c'est une entreprise qui répare les PC grâce au reconditionnement. Areski Machou, le responsable.
2: On récupère tous les parcs informatiques professionnels qu'on va reconditionner, regarantir 2 ans et redistribuer ça beaucoup aux particuliers ou à d'autres petites structures, avec la spécificité d'être spécialiste Mac sur la région.
1: Alors il dit, je pense, mais quand on voit l'évolution de la boîte, on peut l'affirmer.
2: On a commencé à la chapelle cramonaise en 2022, sortie de Covid, dans un cabanon. Aujourd'hui, on est sur un local avec 300 mètres carrés d'atelier et de surface de vente, donc on recrute aussi régulièrement.
1: Et oui, parce que le nombre de clients augmente tous les mois sur Laval.
2: Que ce soit en particulier ou en professionnel. Après, nous, on est plus axé sur du réemploi, donc on parle plus souvent de tonnage que de PC. On est à 6,8 tonnes l'année dernière de matériel informatique réemployé sur le département, donc c'est plutôt pas mal.
1: Et pour récupérer du matériel informatique, il s'associe avec différentes entreprises lavalloises et même certaines du Mans.
2: On met des bacs à disposition, nous, chez eux, donc ils remplissent le bac de matériel informatique qui peut encore resservir, et nous on fait un enlèvement chez eux, ou eux nous le livrent suivant les conventions qu'on signe avec eux. Et du coup, nous, de ce matériel-là, en fait, on est fait un tri chez nous où on va reconditionner tout ce qui est possible de reconditionner, envoyer dans les bonnes filières tout ce qui ne peut pas l'être, redistribuer ça sur le marché pour une seconde vie.
1: Et si vous avez un doute concernant la fiabilité de l'ordinateur réparé, je peux vous dire que c'est ultra contrôlé.
2: Sur un ordinateur portable, on est à peu près à 46 points de contrôle avant de le remettre sur le marché.
1: Et si on a encore un doute, Areski ne passe pas par quatre chemins.
2: Moi, c'est ce que je leur dis souvent, j'ai pas forcément envie que vous reveniez tous les 3 semaines m'engueuler. On n'est pas sur des marques tête de gondole. Donc du coup, le matériel est beaucoup plus robuste, beaucoup plus performant et adapté à un usage professionnel. Quand il est remis sur du particulier, il peut faire des années avant d'avoir la moindre panne.
1: Et côté prix alors ?
2: C'est forcément moins cher par rapport au prix d'origine de l'ordinateur. Après, c'est vrai qu'on a quand même des ordinateurs qui peuvent monter sur du 550€.
1: C'est ça, parce que les PC à l'origine valent souvent plus cher qu'un PC neuf dans un magasin électroménager high-tech par exemple. Bon, sinon, chérie Life PC, vous vendre un ordinateur, c'est comme une adoption avec un animal.
2: On essaye de faire repartir le bon PC avec le bon client. C'est toujours une question de budget, une question de durabilité. On ne va pas réparer un ordinateur qui ne sera plus à jour dans 1 an et demi.
1: Areski Machou a encore plein de beaux projets sur le feu avec Relife PC. Il va notamment s'associer avec Maïa, une entreprise d'IA locale et souveraine. Mais ça, c'est une autre histoire.
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3: On peut encore partir à la chasse au trésor.
4: Oui.
3: On va partir à la recherche de pierres vieilles de 700 ans.
4: Exactement. Ces vieilles pierres s'appellent des bornes papales, cher ami. Direction donc Valgréas, au cœur de cette curiosité géographique, on va le dire. Un morceau de Vaucluse posé en plein milieu de la Drôme provençale, on en a déjà parlé. Ça s'appelle l'enclave des...
3: Papes.
4: Oui, bornes. Réponse.
3: Oh,
4: ouais, j'ai un petit peu bossé. Celle qui donc délimite bien ces bornes papales, celle qui délimite l'enclave, ce sont donc ces bornes papales. Alors à quoi ça ressemble? Imaginez un grand bloc de pierre taillé, planté verticalement dans le sol, un bon 1,20 m à peu près, avec surtout des blasons, en fait, c'est ça qui est beau. Blasons sculptés, des armoiries, des seigneurs locaux. Celle du comte Avenessin aussi, forcément, avec 2 clés entrecroisées, symbole donc du pouvoir pontifical.
3: Ce sont donc de vraies frontières gravées dans la pierre, on peut
4: exactement
3: dire ça.
4: Ces bornes, elles datent du 14e et 15e siècle, elles ont été installées lors de plusieurs campagnes de bornage en 1324, 1414, 1457. Ben, c'était simple en fait, hein, tout simplement, elles étaient là pour dire ici commence la terre des papes en pleine Drôme provençale. Petit rappel historique quand même, quand les papes s'installent à Avignon au début du 14e, ils cherchent en fait à sécuriser et à agrandir leur possession. Il y a un pape qui s'appelle Jean XXII qui achète Valgréas en fait et puis d'autres villages autour, mais le royaume de France bloque toute extension parce que bien sûr les papes ils voulaient aller encore plus loin, mais boum, non, la France bloque tout ça et résultat, on a donc une sorte d'enclave figée donc dans les frontières, et donc pour matérialiser tout ça on plante donc des bornes solides, visibles, et surtout c'est indiscutable quoi.
3: Alors évidemment la question c'est de savoir si on peut encore les voir aujourd'hui ces bornes.
4: C'est ça, c'était au 14e siècle quand même. On en a encore 22 en fait autour de Valgréas en place. Vous en avez déjà une devant l'office de tourisme, c'est la plus facile hein, pour la voir, ils l'ont mise là pour qu'on puisse voir à quoi ça ressemble, mais ensuite il faudra quand même un peu de perspicacité pour les trouver. On nous dit à l'office de tourisme que c'est un peu compliqué, c'est un peu difficile parce que elles sont un peu cachées en fait dans des chemins, dans des vignes, dans des Champs des Bosquets. Heureusement, l'Office de Tourisme a bossé dessus de Valgréas, qui propose aujourd'hui donc un plan, en fait, d'un circuit pédestre de randonnée, franchement hyper simple, accessible, qui permet justement d'en découvrir plusieurs à pied, autour de 2-3 heures à peu près en famille. Ça peut faire une belle idée de sortie. On marche dans les paysages de la Drôme provençale tout en étant dans le Vaucluse. C'est ça aussi qui est fun. Et ces pierres sont là pour nous rappeler donc cette chasse au trésor grandeur nature autour de l'histoire donc de l'enclave des Papes.
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5: Je vous emmène à Gergovie et je vous promets d'avoir un petit peu de vent dans la crinière puisque nous allons faire la connaissance d'une association très utile, SOS Cheval. Mireille Vore qui nous accueille ici à SOS Cheval. On est dans un petit mobilhome sur le terrain, en pleine nature. Là, on s'occupe des chevaux. Mireille, SOS Cheval, vous nous en dites quelques mots ?
6: Oui, bien sûr. Bonjour Patricia.
7: Bonjour.
6: On recueille les chevaux retraités ou réformés de centres équestres, de courses, de laboratoires, des anciennes poulinières, des équidés maltraités, abandonnés, divagants, chacun a sa propre histoire.
5: C'est votre cheval de bataille, si je puis dire, mais vous n'êtes pas toute seule, évidemment, parce que là, il faut plein de bénévoles pour s'occuper de tous ces chevaux.
6: Absolument. Nous ne sommes que des bénévoles, 60 bénévoles, tous complètement investis et ne ménageant ni leur temps, ni leur peine.
5: Une petite dame à côté, là.
7: Denise. Bénévole du lundi matin depuis, 6, 7, 8 ans. Notre mission, c'est de nourrir, vérifier que les chevaux n'aient pas de blessures, regarder si le foin est bien à disposition, de l'eau, et tout va bien.
5: Alors, on y va. On était dans le mobilhome, là, parce qu'il y a un petit peu de vent. Donc, du coup, on s'était mis un peu à l'abri. Bonjour, Sandrine.
8: Bonjour.
5: Vous aussi, alors, je vous vois affairée avec des carottes et des pommes.
8: Oui. C'est parce que quand je vais voir nos petits protégés, ben, des fois, on leur fait quelques petites gâteries comme ça pour les amadouer, pour leur donner confiance, pour ça sert à tout, les carottes, pour les soins.
5: Combien il y a de surface là à peu près ?
6: 16 hectares.
8: Alors lui, c'est le plus jeune de ce pré-là. Et il est très jaloux si on s'occupe des autres. C'est un réformé de course. Il vient de Normandie. Et lui, il a eu une fracture au niveau de l'épaule, de la clavicule. Donc il est réformé. Mais il est très, très, très demandeur et très jaloux aussi. Voilà, il supporte pas que Nolo s'approche de nous parce qu'il veut qu'on s'occupe que de lui.
5: On n'a pas l'impression de parler d'humain un peu parfois.
8: Ah si, totalement. Si, si. Avec beaucoup plus de sensibilité. Là, c'est Cheyenne. Une petite jument aussi qui est en retraite. On en a beaucoup, beaucoup qui viennent finir leur vie chez nous. Et comme ça, ils ont une jolie fin de vie.
5: Avec des gens qui, manifestement, sont particulièrement bienveillants.
8: Ah, c'est le mot sacré, respect et bienveillance. Oui, sinon, il ne faut pas venir.
5: Viens, viens voir, bébé. Viens.
8: Kira, on a été appelés par les gendarmes. Une famille qui avait beaucoup d'animaux. Et ces personnes, quand elles ont su que les gendarmes arrivaient... elles s'en sont pris aux animaux. Et elle a eu 5 coups de couteau dans le poitrail.
5: J'en emmènerais bien à la maison, mais je manque un peu de place.
6: Quand on ne peut pas devenir famille d'accueil parce qu'on n'a pas de terrain, on peut devenir famille de cœur et parrainer un équidé.
7: Alors, ma belle, tu veux que je sois ta tata ?
6: Ça serait une très gentille filleule.
8: Oui.
6: Ils ont travaillé toute leur vie au service de l'homme, et ça serait quand même profondément injuste qu'ils partent à l'abattoir. Donc nous, on est là pour eux.

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1: Vous écoutez Téline Escale avec Oxygène.
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1: Téline Escale, un duo électropop. Des artistes, mais aussi des parents qui écrivent des histoires de vie avec une dominante, la poésie.

0: Indigène, Barthéline Escale. Un coup de cœur ici de Romardèche.
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3: Salut à toutes, salut à tous et bienvenue au stade Vélodrome ici à Marseille. La première

0: accompagner au mieux. Donc merci à vous.
1: Merci. Et oui, votre radio ici qui est la fière partenaire de Corsu Mezzu Mezzu. 130 artistes, 5000 choristes, 50 000 spectateurs.
0: On rajoute des choristes même.
1: C'est vrai?
0: Oui, parce qu'on veut faire, bon bref, un petit effet de surprise sur une chanson qui s'appelle Sentinelle, où il y a une vidéo de Grand Corps Malade qui fait une intervention dans le vélodrome. Bref, il y a des artistes encore qui ne sont pas confirmés, que vous ne connaissez pas, qui vont débarquer, c'est la petite surprise.
1: Ah, là, oui. Jusqu'au dernier moment.
0: C'est un joyeux anniversaire, c'est 10 ans, donc ça se fête que jusqu'au dernier moment, on va découvrir des choses qui vont se tisser un petit peu comme ça.
1: Corsu Mezzu Mezzu, d'abord les albums, et puis ensuite des grands shows, des grands spectacles. On se souvient tous, il y a 2 ans, à Paris, la Défense Arena, la plus grande salle fermée d'Europe, 40 000 spectateurs, et tu annonces à la fin du concert que tu as un rêve fou, oui. C'est le Vélodrome.
0: Oui, j'étais avec le directeur, c'est vrai, j'étais avec le directeur du Vélodrome. Et en fait, Rabat Ouya, avec qui, c'est un fou furieux aussi qui nous suit dans cette aventure.
1: Il n'y a que des fous
0: qui suit de concert, nous c'est la belle lune. Et Rabat me dit, je suis avec le directeur du Vélodrome au téléphone, et 3 minutes avant de monter sur scène, et on a les images, donc un jour on pourra vous prouver ça.
1: Ah, il faudra faire un documentaire, ouais.
0: C'est prévu.
1: Ah, très bien.
0: Avec une plateforme. Bon, bref. Et donc, Rabat, je parle à ce monsieur et je lui dis, voilà, tout simplement, avant de monter sur scène, donc il y a l'intro qui est partie, tout ça. Et je lui dis, mais dites-moi oui, monsieur. Et donc, il savait à qui parler, Rabat lui avait dit. Et au dernier moment, les 30 secondes avant de monter, j'entends, oui, vous pouvez annoncer que vous serez à l'Orange Vélodrome. Donc, j'avais pas la date précisément, mais en tout cas, le rendez-vous était fixé. Et je monte sur scène et j'attends qu'un truc. C'est paradoxal, mais j'attends que la fin du concert.
1: Pour le dire.
0: Pour
1: mais
0: le
1: oui,
0: dire.
1: Évidemment.
0: Pour dire ça et voilà. Et puis le lendemain, c'est pas un secret, j'ai Florent au téléphone qui traversait une période compliquée.
1: Florent Pagny, ouais.
0: Voilà, j'ai Florent. Oui, pardon. J'ai monsieur Florent Pagny au téléphone qui traversait une période compliquée. Et pour tout vous dire, et il le sait, il n'y a pas de souci avec ça, je lui ai dit, voilà, t'en seras où à ce moment-là? Donc il ne savait pas vraiment. Il me dit, mais 2026. Et je lui dis, moi, le mois de mai. Il me dit, mai, fais ce qu'il te plaît, non? Voilà. Et donc, j'ai appelé Rabat et j'ai dit, Rabat, on bloque le 23 mai 2026 à l'Orange Vélodrome.
1: Ça y est, on y est, c'est demain. Florent Pagny, oui. Francis Cabrel, Vianney, Nolwenn, Jean-Louis Aubert, Jennifer,
0: Marc Lavoine, ouais.
1: Incroyable, ce casting. Bravo, monsieur Mezzu Mezzu. Avant de t'écouter chanter, Patrick, avec Il Cello et Joseph Pastinelli, Terra d'Amor, évidemment, pour lancer officiellement cette émission, j'ai une petite question indiscrète. Là, t'as
0: si je peux répondre.
1: Un rêve qui se réalise. Tu l'as rêvé, il est en train de se réaliser. Est-ce que à un moment, tu vas te laisser submergé par l'émotion, ou bien il y a tellement de trucs à organiser, je te vois depuis tout à l'heure, tu cours à droite, à gauche, etc. Est-ce que tu vas prendre un moment juste pour t'asseoir et goûter et savourer ce rêve qui se réalise?
0: Non, parce que si je viens m'asseoir, je vais être débordé d'émotions. Donc en fait, je suis très heureux et merci à toutes les équipes de m'avoir mis partout. Et
1: tout le temps.
0: À tous les points, du pépiniériste, des plantes qui sont, la végétation qui sont dans le vélodrome, au son, à la lumière, tout ça. L'investissement qui me va, parce que c'est moi qui l'ai décidé. Et vraiment, à tous les points et tous les postes. Parce que je veux que ça reste digne et que ça ressemble bien évidemment à la culture et à ce qui m'a été inculqué. Mais je veux aussi que ce soit digne par rapport à la présence des artistes et à leur souhait d'être là, et vraiment là. Donc du coup, je suis submergé. Ça, c'est depuis 10 jours, depuis trois ans pratiquement, mais depuis 10 jours vraiment. Et je préfère être à tous les postes pour pas m'écrouler, parce que ça peut arriver à n'importe quel moment. Et même à ce moment-là, là, dès que je me pose et que je vous parle, je suis gorgé d'émotions. Donc non, je suis un peu partout. On me voit passer, courir, mais je cours pas pour rien, je passe pas pour rien. Chaque pas est une décision importante pour que le déroulement du spectacle soit à la hauteur de l'investissement de chacun, chacune.
1: Merci beaucoup, Patrick Fiori. Allez, il faut courir.
0: Je vais
1: continuer à courir.
0: Allez,
1: merci. Et bravo. Corsu Mezzu Mezzu, émission spéciale Décibel au Vélodrome, c'est parti.
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1: Corsu Mezzu Mezzu ne fait pas les choses à moitié puisque les artistes que l'on adore sur ses albums, bien, ils seront demain devant un public très nombreux sur la pelouse du stade Vélodrome et ils sont avec nous ce soir dans les coulisses des répétitions. Jean-Louis Aubert, salut.
2: Bonjour.
1: Bonjour Jean-Louis Aubert. Bon, j'ai une passion pour Pas Fini, le dernier album qui est infini. Est-ce que dans une réédition de Pas Fini, il pourrait y avoir une chanson en Corse?
2: J'aime bien la chanson qu'on m'a fait faire, hein, on va dire ouais. Ça comme ça, parce que je l'ai en phonétique et tout ça, mais j'adore les chants corses.
1: C'est magnifique.
2: Et j'adore la Corse d'ailleurs, et je voudrais remercier un petit village qui m'a pris dans ses bras il y a de nombreuses années, qui s'appelle Nonza.
1: C'est où
2: C'est au-dessus de Saint-Florent, c'est okay. Sur le Cap Corse, et voilà, j'avais un de mes meilleurs amis qui s'appelle Émile, qui est enterré là-bas parce que les amis s'en vont, mais
1: ouais.
2: Mais ce village a été, j'ai créé énormément de chansons là-bas. Et
1: alors qu'est-ce qui est inspirant en Corse? Est-ce que c'est les éléments, la nature qui est belle, qui est brute, qui est puissante? Est-ce que c'est les gens? C'est quoi?
2: Les gens sont un peu comme la nature.
1: Brute et puissant. C'est vrai.
2: Oui, mais aussi c'est une nature qui, quand elle vous prend dans ses bras ou quand vous êtes avec les gens qui la connaissent de là-bas. Je me souviens, on montait dans la montagne et ils avaient des cris entre eux, ça me rappelait des cris préhistoriques quasiment.
1: Oh, wow.
2: Et ils se reconnaissaient entre eux. Et c'est vrai qu'il y avait des tunnels dans des ronces dont les épines faisaient la longueur de ma main.
1: Ah ouais, des belles épines de 15 centimètres.
2: Mais en fait, il y a des tunnels là-dedans. Je comprends qu'on les ait pas trouvés. Mais c'est un pays, mais comme la plupart, c'est un pays... Quand vous êtes accepté, les bras sont grands ouverts. Et si vous n'êtes pas gentil, les bras sont grands fermés.
1: C'est ça. Et les coups de pied sont droits au cul.
2: Et ça me rappelle la Jamaïque, qui est un peu comme ça aussi. Ouais. C'est-à-dire que c'est vraiment, dès que les sourires apparaissent, on sent comme chez soi. Mais j'adore ce pays.
1: Ça s'est bien passé, Jean-Louis, la répète, avec Voce Ventoux.
2: Oui, ils sont très... Ils me câlinent beaucoup.
1: C'est vrai?
2: Ah, oui.
1: Ah, c'est bien,
2: ils
1: ça.
2: Ils sont très gentils. Et ils m'aident, évidemment, parce que c'est pas facile, mais...
1: Ça va être un grand moment. C'est la première fois, alors, que vous allez chanter en Corse, devant un public. Alors, on est à Marseille, mais quand même, il y aura beaucoup de Corses.
2: Oui, je pense qu'ils vont voir quelques petites erreurs de phonétique, mais c'est une jolie lettre. C'est une lettre de Napoléon quand il avait 18 ans. Il était un petit caporal et il était assez en colère qu'on laisse tomber sa petite île.
1: C'est ça.
2: Et il engueule un général français, je pense, ou corse, mais qui ne fait pas son boulot à ses yeux.
1: C'est beau, c'est rock, c'est Jean-Louis Aubert et Voce Ventu ici à Corsu Mezzu Mezzu. Et merci d'être passé nous voir, Jean-Louis.
2: C'est un plaisir.
1: Et à la prochaine.
2: Merci. À tout à l'heure.
1: Oui.

0: Vous écoutez Décibel et on est dans les coulisses de Corso Mezzo Mezzo au stade Vélodrome ici à Marseille. On vient d'entendre le duo entre Jean-Louis Aubert et Voce Ventoux. Et ben justement, ils nous ont rejoints et pas tout seuls. J'ai l'impression qu'ils ont des copines très chics. Bonsoir Voce Ventoux.
1: Bonsoir.
0: Il y a Doumé, il y a Jean-Philippe et il y a Jennifer. Salut.
2: Salut. Oh,
0: Jennifer, j'aime quand tu viens dans Décibel.
2: Merci beaucoup, je suis ravie.
0: Toujours un grand moment. Alors, merci. Qui présente qui? Est-ce que c'est ton groupe corse préféré, Voce Ventoux?
2: Ils font partie de mes groupes préférés, oui.
0: Vous chantez ensemble pendant le concert ce soir?
2: Oui, j'ai ce privilège.
0: Ouais. Alors raconte-moi.
2: D'abord, ces belles voix masculines.
0: Oui, bah, c'est pas souvent.
2: Sur cette chanson que j'adore, c'est fait partie du dernier album de Voce Ventoux. Et c'est vrai que c'est un des groupes phares sur l'île et qui raconte énormément d'histoires et qui retrace un petit peu beaucoup d'histoires qui me touchent profondément, puisque ce sont mes racines aussi.
0: Ouais.
2: Donc j'ai encore ce privilège de monter sur scène avec eux. Et puis on a tissé des liens forcément.
0: C'est ça. Et vous alors d'avoir une voix féminine.
2: Il y a un d'entre eux qui fait partie de ma famille quand même.
0: Ah lequel?
2: Jean-Philippe.
0: Jean-Philippe. C'est quoi? Vous êtes cousin?
2: C'est ma famille. C'est le cousin de mon mari.
0: Ok.
1: Voilà, on est dit.
0: Donc sur scène en famille. Ça c'est vraiment la Corse.
2: Oui.
0: Pour le coup c'est parfait. Avoir la voix de Jennifer, voix féminine sur un morceau à vous qui a pas forcément été écrit pour, qu'est-ce que ça vous fait?
1: Bah déjà on est très fiers, hein. On est très fiers et puis au-delà de la voix, il y a la personne, hein. On est très heureux de chanter avec Jennifer qui est quelqu'un de... Non mais c'est vrai.
0: Tu dis pas ça parce que c'est ta cousine?
1: Pas du tout.
0: D'accord,
1: non,
0: alors
1: non,
0: ça va.
1: Non, franchement, voilà, on est très heureux parce qu'on partage beaucoup de choses sur scène et en dehors aussi. Moi j'ai la chance aussi de partager
0: beaucoup
1: de choses. Mais bon, voilà, on est très heureux de partager ces moments et sur le plan, je dirais, artistique aussi. Hein, ça, c'est des très très bons moments et on est très fiers d'être là. Voilà.
0: Est-ce que ça a du sens pour vous, pour Jennifer, pour Voce Ventoux, pour d'autres artistes, même pour Patrick Fiori, oui évidemment, de faire venir la Corse dans Marseille?
2: C'est exceptionnel. Bon, après, à Marseille, il y a une grande communauté corse quand même. Donc, le Corse est pour l'OM. Donc, comment vous dire? Mais c'est vrai qu'effectivement, c'était un défi venant de la part de Patrick et qui a vraiment grandement réussi ce projet-là avec ses trois albums et de d'ouvrir un stade et de chanter Corse dans le stade et d'emmener les gens finalement dans cet univers-là. Le Corse se déplace, quoi qu'il en soit, parce que c'est solidaire, c'est comme ça.
0: Et voilà, c'était ça ma question aussi. Est-ce que vous pensez que il va y avoir Mezzu aussi, Corse et continentaux dans le public?
2: Moi, je pense que les continentaux, ça les intéresse d'entendre ces grandes voix. Ça les fascine aussi quelque part. Pour remplir un stade, il y a pas que des Corses.
0: Je me dis
2: que le pari est grandement relevé.
0: Ouais.
2: Et puis on emmène l'histoire, on emmène le soleil, on emmène les gars, vous savez autant que moi, aidez-moi.
0: Ah oui, Doumé il a rien dit. Allez, c'est au tour de Doumé.
3: Alors qu'est-ce que je peux vous dire? C'est une expérience
0: sur la Corse à Marseille.
3: Bah, la Corse à Marseille, elle est un peu chez elle, comme le disait Jennifer,
0: c'est
3: historiquement.
0: Ouais.
3: Les Marseillais considèrent même que ils sont la capitale de la Corse, tellement il y a une communauté corse importante.
0: Ah, j'aime bien cette géographie là, c'est pas mal. Ça fait sens.
3: Oui, donc, historiquement, c'est vrai que la Corse et Marseille, c'est deux endroits qui sont extrêmement liés. Voilà, au-delà de ça, l'expérience pour nous de partager ça avec des artistes de renommée nationale et pour Jennifer qui est aussi de chez nous, ça nous fait extrêmement plaisir.
0: Tu t'es dit quoi, Jennifer, au tout début, quand Patrick a parlé de ce projet, avant même que ce soit des concerts géants, c'était un album, puis deux, puis trois?
2: Je l'ai soutenu tout de suite. Et
0: t'as trouvé ça fou?
2: J'ai trouvé ça fou, j'ai trouvé ça génial aussi pour la langue corse. Et pour faire perdurer aussi cette identité à laquelle on tient. Et puis pour les nouvelles générations aussi, peut-être. Parce qu'on compte énormément d'histoires dans les chansons corses. Et ça retrace vraiment. Ça fait partie vraiment du patrimoine et de la culture. Au-delà des polyphonies, il y a de grands messages, même dans les nouvelles chansons, dans les nouveaux groupes. Et j'ai pensé à la nouvelle génération, j'ai pensé à mes propres enfants, mais pour qu'ils puissent encore plus s'intéresser et pour faire perdurer et faire vivre cette langue magnifique. Il faut qu'elle soit considérée comme une langue à part entière
0: vivante, bien sûr.
2: Et c'est un combat quotidien aussi en Corse.
0: En Corse aussi, c'est vrai.
2: Ah oui, ça devient
0: pour faire vivre la langue corse.
2: Continuer, oui.
0: Ah ouais.
1: Oui, ben Doumé peut vous en parler.
0: Non, il n'aime pas me parler. Doumé, il ne veut pas me parler. J'ai vu depuis tout à l'heure.
3: Professeur de langue, je vous écoute. Vous dites des choses très intéressantes.
1: Doumé, professeur de Corse aussi. Ok. Il peut vous en parler.
3: Ça donne un rayonnement à la langue corse, évidemment, très important. Et j'espère que c'est un projet qui est bien perçu par l'ensemble des Corses et des gens qui sont attachés à la langue corse.
0: Voilà. Moi, je pense qu'il y a même des gens qui tombent amoureux de la langue corse grâce à des événements comme celui-ci. Alors, merci infiniment, Voce Ventoux, Doumé.
3: Merci à vous.
0: Jean-Philippe.
1: Merci.
0: Et Jennifer.
2: Merci beaucoup.
0: Jennifer,
2: merci.
0: Je crois que
2: on en profite pour remercier Patrick.
0: Patrick Fiori,
3: évidemment,
0: des bisous.
3: Merci beaucoup à lui.
0: Ouais. Évidemment, quel bel événement pour Soumetzoumetzou. Merci, les amis.
2: Merci à
3: merci.
2: Vous.
3: Merci.
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0: Oh là là, hé, la grosse voix, il a un meilleur accent que moi. Korsumetsumetsu. À l'instant, Jennifer Voceventu, Jean-Louis Aubert et Patrick Fiori. Et c'est pas fini, les amis. Restez dans le coin. Nous, en tout cas, on reste au Vélodrome.
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0: Mezzo, mezzo. Mais oui, on est à Marseille, au stade Vélodrome. Et ce grand concert dont Patrick Fiori avait rêvé, eh bien, c'est demain qu'il aura lieu. C'est absolument magnifique. On a passé la journée, nous, à déguster les répétitions. On a croisé Icar, Benabar, Chico et ses gypsies, Nolwenn Leroy, Jean-Luc Reichmann. Et puis, oh, bah tiens, Christophe Willem. C'est le double retour de la semaine. Christophe Willem qui vient de sortir System, nouvelle chanson qu'on adore. Et il est de retour dans Décibel aussi. Salut mais Christophe.
7: Comment ça va?
0: Bah ça va et toi?
7: Mais très bien.
0: Mais tu m'as manqué.
7: Bah j'espère.
0: Mais c'était trop long.
7: Mais tu sais que c'était pas si long en vérité.
0: Si, c'était très long, j'ai pleuré tous les jours.
7: Ah bon?
0: Oui, alors il était temps de revenir.
7: Bah voilà, c'est fait, voilà. Je suis là.
0: Il est de retour, il sera dans Décibel pour nous parler de sa musique à lui et de toutes les réjouissances qui s'annoncent. Ce sera le 9 juin.
7: Tout à fait.
0: Voilà, je mettrai ma culotte porte-bonheur. Je fais toujours ça avec les artistes que j'adore, c'est très important. C'est très important. Christophe,
7: dis-moi.
0: Là, on est à Marseille, on est au stade Vélodrome, et tu vas chanter pour Korsumetsumetsu, pour Patrick Fiori, pour ce projet complètement fou devant 50 000 personnes.
7: Oui, c'est pas du tout flippant d'ailleurs.
0: Ça sera demain.
7: Voilà.
0: C'est pas flippant. En même temps, t'as fait le Zénith de Théodora.
7: Oui,
0: série des trucs un monde, peu là. Sortir de sa zone de confort, c'était pas mal.
7: C'est sûr. Voilà. C'est une marque de fabrique.
0: Oui, c'est ça. Tu vois, tu aimes bien ça. Comment tu t'es retrouvé dans l'aventure Korsumetsumetsu? Est-ce que tu as une petite origine corse quelque part?
7: Alors,
0: une cousine?
7: Pas du tout.
0: Une ex-femme?
7: J'aimerais.
0: Corse, ce serait génial.
7: Non plus.
0: Non.
7: Non, mais j'aimerais. Mais non. Mais écoute, Patrick, on se connaît depuis des années. Et il m'avait évidemment parlé de la première version, le premier volume qui avait été fait. Et moi, je pouvais pas à ce moment-là. Et là, on s'est retrouvés. Et c'était un plaisir, quoi. C'est un plaisir. J'ai entendu ce titre que j'ai trouvé absolument magnifique.
0: Ouais.
7: Et on s'est
0: retrouvés. C'est une chanson que tu fais en duo avec Alizé.
7: Ouais. Ouais. Dans l'album, justement. Ouais. C'est avec Alizé. Demain, c'est avec Delia.
0: Okay.
7: Qu'on va faire ça sur scène. Et on s'est retrouvés en studio. On a essayé d'être le plus clean possible sur la diction, parce que j'ai pas du tout envie d'écorcher.
0: T'avais un répétiteur?
7: Ah mais carrément.
0: Ah mais
7: si, répétiteur. D'ailleurs, il est avec nous aussi. Dans les loges, on le voit pas, mais il est avec nous. Il nous fait bien répéter quand même. Parce que tu as envie de faire honneur justement et au titre et à la langue. Donc c'est hyper important.
0: Ouais.
7: Et puis là, j'imagine qu'il y a quand même un bon nombre de Corses qui vont être là demain. Donc j'ai pas envie, si tu veux, de foirer le truc. Donc non, on est très précis là-dessus. Mais un pur plaisir, vraiment. C'est génial.
0: Patrick aussi, il a ce truc-là. Alors évidemment, c'est du plaisir, c'est des copains, c'est des chansons et puis des grands moments et des performances vocales incroyables. Mais très important pour lui. De faire vivre cette langue corse, de dire que oui, c'est une langue vivante et tout, et que même en Corse, c'est parfois pas évident de faire passer justement cette force de la langue corse. Donc, t'as bien fait de réviser.
7: Ben non, mais je te confirme.
0: Oui, oui.
7: Non, mais ce qui est fou avec Patrick, c'est déjà, il fédère énormément. Il suffit de voir le nombre d'artistes qui se retrouvent à ce concert, c'est quand même un truc de dingue.
0: Ah, ben c'est mieux que les Victoires de la musique. Hein.
7: Ah, ben c'est The Place to Be. Non, mais je te le dis.
0: Oui, oui.
7: Non, mais c'est ça qui est cool, c'est qu'il fédère énormément, il a cette bienveillance aussi. Et donc, quand il t'appelle pour un projet aussi beau que celui-là, de toute façon, tu ne peux que dire oui.
0: Donc, toi, t'as dit oui sans hésiter.
7: Ah oui, mais sans hésiter. Déjà, j'ai dit, j'étais tellement dégoûté la dernière fois de ne pas avoir pu, que j'ai dit, c'est bon, là, je suis là. Et c'était vraiment un plaisir. Et puis voilà, et puis ce titre est vraiment très très beau. Donc j'espère vraiment que demain je vais pas le planter. Donc envoyez-moi les bonnes ondes pour que tout se passe bien.
0: On va t'envoyer plein de bonnes ondes, évidemment. Et puis aussi tous nos encouragements, parce que quand même 50 000 personnes.
7: C'est ça.
0: 50 000, oui, Christophe.
7: C'est le mantra pour demain, c'est de bien nous rappeler qu'il y a 50 000 personnes. Voilà.
0: 130 artistes, 5 000 choristes, Corso, Mezzo, Mezzo, ici au Vélodrome. Je te souhaite vraiment de prendre beaucoup de plaisir demain, puis ça te fera un petit galop d'essai pour ton énorme tournée 2027, cher
7: ça,
0: Christophe.
7: C'est une mise en bouche, mais avec 50 000 personnes, quoi.
0: 50 000. 50 000. Merci, Christophe.
7: Merci beaucoup.
0: Combien ? 50 000.
7: 50 000.
0: Oui. Eh.

0: sur le Corsu Mezzu Mezzu numéro 3, troisième album du nom, donc toujours avec votre radio ici, vous l'avez compris, on les suit depuis le début. Christophe Willem, donc, qui chantera demain soir au stade Vélodrome cette chanson avec Delia Lucia.
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0: Corsu Mezzu Mezzu, la Corse à Marseille au stade Vélodrome. Parlons-en avec une Bretonne, la voix d'or de la chanson française, Nolwenn Leroy. Salut Nolwenn.
2: Salut.
0: Alors, c'est déjà merveilleux d'être là. 130 artistes, 5000 choristes, 50 000 spectateurs qu'on attend au Vélodrome. Mais alors, en plus, c'est l'occasion de revoir des artistes qui nous ont manqué. Nolwenn, ça fait trop longtemps.
2: Ça commence à faire un petit peu de temps, effectivement. En tout cas, pour la musique. Mais j'ai un peu disparu des radars pour me consacrer à d'autres projets.
0: Notamment la comédie.
2: Fiction, la
0: ouais,
2: comédie.
0: Bravo.
2: Mais je n'oublie pas la musique, loin de là. Surtout quand je remonte sur scène comme ça, ça me démange et je me dis à quel point il faut que je revienne vite parce que ce sont ces moments-là qui me manquent le plus. En vérité, rien ne remplace la scène. Donc c'est un plaisir de pouvoir vivre cette soirée ouais. demain ici.
0: Et la langue corse, alors, parce que je disais tout à l'heure, ta voix d'or, mais elle vient pas de nulle part, c'est que tu travailles aussi beaucoup et t'es une vraie technicienne de la voix. Donc, chanter en Corse, est-ce que ça mobilise des techniques particulières pour
2: Absolument.
0: Toi?
2: Absolument. Chanter en Corse, c'est, chanter, moi, j'ai effectivement l'habitude de chanter dans plein de langues différentes,
0: oui.
2: aussi bien en breton qu'en gaélique, qu'en anglais aussi, ou qu'en, voilà. Mais c'est vrai que dans les langues, on va dire, régionales, comme le breton, qui n'a pas du tout les mêmes sonorités d'ailleurs que le corse.
0: Oui, c'est ça, c'est d'autres parties de la gorge et du
2: absolument.
0: Palais.
2: Et c'est vrai ouais. que ma voix sonne différemment en breton, il y a plus de consonnes, c'est plus dur, qu'en corse où ça coule plus, où ouais. c'est plus rond, on va dire. Voilà, il y a plein de subtilités qui sont très intéressantes, mais c'est aussi ce qui fait la magie de ma présence ici, c'est finalement ce rapport entre la Corse aussi et la Bretagne, ce lien qui unit ces deux terre qui est, je trouve, très, très fort entre la communauté des Celtes, enfin, bretonnes et la Corse. Souvent, j'ai eu l'occasion de parler beaucoup avec les groupes corses et il y a un vrai respect des Corses aux Bretons et vice-versa. Et ça, c'est vraiment quelque chose de... Ça veut dire quelque chose.
0: Ouais, et ça fait plaisir aussi d'entendre des voix féminines résonner dans ce vélodrome, parce que c'est vrai que la Corse, tout de suite, on pense aux polyphonies corses qui sont effectivement une immense majorité des voix masculines.
2: Ouais.
0: Et là, en l'occurrence, toi, tu chantes avec Soirina,
2: ouais, qui est un groupe de cinq nanas fabuleuses. Lorsque nous avions chanté ensemble à la Défense Arena il y a quelques temps,
0: c'était il y a deux
2: quatre,
0: ans.
2: Et maintenant elles sont cinq. Donc c'est super de les retrouver ici. On va faire une petite répétition de mon corse parce qu'il est un peu rouillé, un peu poussiéreux. Là, il va falloir un peu parce qu'en plus moi, on chante une chanson qui est up tempo, on n'a pas le temps de prendre le temps de bien, là ça y va. Donc quand tu loupes ta phrase, t'as loupé ta phrase, hein.
0: Ouais, non,
2: donc faut être bien bien réveillé. C'est un exercice cette chanson quand même, mais que j'adore. Et puis moi je suis passionnée par encore une fois par les langues, donc je prends un plaisir fou à les écouter. Puis elles sont merveilleuses et j'adore leur voix et j'adore voilà, le fait que je trouve que c'est intéressant, effectivement, à travers le projet de Patrick, de Corsu Mezzu Mezzu, c'est la rencontre entre les artistes du continent et les artistes corses. Je trouve que ça crée justement aussi une magie ça apporte aussi quelque chose de merveilleux, vraiment.
0: Je vois sur ton visage, dans tes yeux, j'entends le sourire dans ta voix. Nolwenn, elle est prête à monter sur la scène du Vélodrome. Et puis, on se revoit bientôt en ce qui concerne, je sais pas, la musique, les albums.
2: Mais tu seras la première. Je viendrai te voir direct.
0: Yes.
2: Si je reviendrai parler musique, toujours, bien sûr.
0: Merci.
2: On vient voir les experts. Mais l'experte. Mais oui, vraiment, j'en ai besoin et puis ça me manque. Donc je serai de retour bientôt, j'espère, en 2027, si tout va bien.
0: Formidable,
2: il
0: j'adore
2: faut.
0: Cette nouvelle. C'est bien ça, on va faire des t-shirts Nolwenn 2027.
2: Maintenant je me suis engagée, j'ai intérêt de me bouger là. J'ai fait des promesses là, oulalalala.
0: Merci Nolwenn, à
2: merci
0: bientôt.
2: Beaucoup, merci.
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0: Cybèle dans les coulisses de l'énorme concert Corsu Mezzu Mezzu. Est-ce que mon accent est bon? Je sais pas, je vais vérifier. Avec Chico, Chico et les Gypsies, salut.
1: Bonjour.
0: Comment ça va?
1: Très très bien, on est heureux de partager ce moment ici dans ce lieu mythique.
0: Alors le stade Vélodrome, l'Orange Vélodrome, faut-il dire, c'est immense. Là on est voilà, à la fin des répétitions. Chico, comment ça s'est passé?
1: Super. Super, et puis impressionné par ce stade incroyable.
0: Il est très beau, hein.
1: Il est magnifique, et la scène, elle est incroyable. Je suis sûr qu'avec le public ce soir, demain, ça va être une rencontre magnifique.
0: Oui, c'est ça. Ouais, ouais. Aujourd'hui, vendredi, les répétitions. Demain, c'est le grand concert. Comment tu es rentré dans cette bande Corsu Mezzu Mezzu? Comment tu as rencontré Patrick Fiori?
1: Mais Patrick, je le connais depuis longtemps, et puis il nous a invités la première fois déjà quand il a préparé l'album, le premier.
0: Dès le départ,
1: on était là dans cette aventure. Et ça a été bien perçu, ça a été bien partagé, bien aimé. Du coup, il nous a invités à l'Arena là, il y a 2 ans. Et
0: c'était à Paris, la Défense Arena, c'était 40 000 personnes. Là, c'est plus. Hein.
1: Là, c'est un peu plus, ouais. Et du coup, il nous a dit, écoutez, comme je ne vais pas loin de chez vous, c'est peut-être sympa de venir. Et puis, on a sauté sur l'occasion et on est là.
0: C'est super. Alors, comme tous les artistes continentaux, vous êtes en binôme avec des artistes corses.
1: Ouais.
0: C'est ça l'idée. Comment ça s'est passé alors?
1: Ben, ça s'est passé très bien parce que cette chanson, elle est magnifique quand nous le chantons. Et puis le partage est là, et il y a l'émotion, et le public sera là. Donc il y a vraiment les ingrédients pour se régaler.
0: Tu parles corse?
1: Non. Mais j'adore.
0: Et donc tu chantes quoi, en phonétique?
1: En phonétique, ouais.
0: Ah, c'est génial.
1: Phonétique.
0: Tu l'as déjà fait, parce que faut bien dire que voilà, avec les Gypsy King ou Chico et les Gypsy, de toute façon tu fais le tour du monde.
1: Ouais.
0: Quand t'es par exemple, j'en sais pas, au Japon, tu chantes un peu en japonais aussi en phonétique ou pas?
1: Parfois il y a un musicien qui met des mots en japonais et ça les surprend et ils adorent.
0: Ils sont hyper heureux,
1: Ils sont super heureux. Ouais. Et puis surtout ils sont surpris. Mais je trouve que c'est bien c'est des petits clins d'œil comme ça, de dire, écoutez, on est chez vous, on va partager quelque chose qui vous appartient, mais qui en même temps nous unit, c'est des sons, c'est de l'amitié.
0: Moi je trouve ça beau, la langue corse, je la trouve un peu mystérieuse, elle est belle, elle est majestueuse. Hein.
1: J'adore, et puis les Corses, ils adorent la guitare, ils adorent chanter, et puis on a été souvent nous jouer en Corse, au Festival de Patrimonio, à Ajaccio ou dans d'autres villes, c'était magnifique. Hein.
0: T'as un peu l'accent quand même, t'as dit Patrimonio.
1: Patrimonio. Mais c'est un lieu magnifique, qui ne paye pas de mine dans la journée, mais la nuit là, c'est fantastique.
0: Et le festival est dingue, hein, les nuits de la guitare.
1: Ah, c'est incroyable.
0: Sublime. Bon, ici aussi, ça va être dingue. Le stade Orange Vélodrome, ici à Marseille, transformé en village corse. Et donc, Chico, les Gypsies, avec JP Marcellesi et Jean Menconi. C'est Moru, Biancu et Biu. Je pourrais venir faire les chœurs, sérieusement?
1: Ah non, mais on va le faire.
0: Hein?
1: On va le faire.
0: Allez, donc,
1: ce qui est bien, c'est que c'est l'auteur-compositeur et puis ils sont super et c'est une belle rencontre.
0: Très bien. Bah, merci pour notre rencontre ce soir.
1: Merci. Et puis c'est un bel hommage à Patrick Fiori et je suis ravi de participer à cette aventure.
0: Ah, génial. À bientôt, Chico. Merci.
1: Et vive Marseille.
0: Ah, oui, évidemment.

0: Souvenir du premier album Corsu Mezzu Mezzu, Jean-Charles Papy avec Chico et les Gypsies. Allez, il est 20h46, merci d'avoir choisi votre radio ici pour passer votre vendredi soir. On est à Marseille, au stade Vélodrome pour cette soirée dans les coulisses du spectacle Corsu Mezzu Mezzu. Ça aura lieu demain soir ici à Marseille. Tous les artistes que vous avez entendus depuis le début de l'émission, hein, réunis autour de Patrick Fiori, Jean-Louis Aubert, Jennifer, Vocheventu, Christophe Willem, Nolwenn, à l'instant Chico, il y en a d'autres qui vont arriver. Et puis il y a aussi tous ceux qu'on n'a pas pu attraper aujourd'hui parce qu'ils vont répéter eux demain matin. Je pense à Francis Cabrel, Matt Pokora, Santa, Marc Lavoine, Vianney, Julien Clerc, Soprano, Florent Pagny ou encore Carla Bruni. Un casting incroyable pour ce grand concert qui fait le pont entre Marseille et la Corse. Et des surprises aussi, des personnes qu'on n'imaginait pas sur scène avec un micro en train de chanter.
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0: Je vais faire la blague à chaque fois qu'il viendra dans Décibel, mais c'est pas midi. Et pourtant, il est avec nous, Jean-Luc Reichmann.
2: Oui.
0: Salut. Pardon, comment la vieille blague.
2: Mais oui, mais ça nous fait plaisir de voilà. Se retrouver dans les années 80.
0: C'est, oui, c'est ça, c'est un humour
2: mais c'est très
0: vintage.
2: Bien. Voilà.
0: Jean-Luc Reichmann au Vélodrome,
2: oui.
0: Pour Corsu Mezzu Mezzu,
2: oui.
0: Mais pas dans le public et pas pour animer. On sait évidemment que vous êtes un animateur chevronné, non,
2: chevronné.
0: Pour chanter.
2: Oui, je chante, en fait, c'est juste une petite parenthèse, c'est une petite respiration. Patrick Fiori m'a demandé d'être ici, puisque voilà, j'ai mon petit refuge en Corse depuis plus de 20 ans maintenant.
0: Okay.
2: Et voilà, ce sont les racines, c'est la vie, c'est, vous savez, je travaille ici 4 mois par an, donc j'habite 4 oui. mois par an à Marseille en plus.
0: Ouais.
2: Et puis beaucoup du reste du temps en Corse, donc je me sens un petit peu comme à la maison.
0: Je comprends.
2: Mais de l'autre côté de toi, je suis sûr qu'il n'y a plus rien. Mais là, il y a quelque chose de très très fort. C'est le Vélodrome. Quel bonheur.
0: Et puis c'est une beauté, ce stade.
2: C'est dingue. C'est dingue parce que d'habitude je le vois le soir, la nuit pour les matchs de foot, ouais. Ou les concerts d'ailleurs, puisque j'ai vu Sopra ici, j'ai vu avec Big Flo et Oli, j'ai vu avec beaucoup de monde. Mais là, d'être sur la scène, je dois avouer que il va y avoir, je pense, plus de 50 000 personnes,
0: oui.
2: Mais on se sent comme dans un écrin. C'est un écrin protecteur et je trouve que il y a aucune appréhension, c'est-à-dire que les gens sont tous bienveillants, sont tous heureux d'être là pour la bonne cause, uniquement le fait d'être ensemble, et ça me ravit.
0: Tout ça qui est évidemment lié par Patrick Fiori, qui est quand même une personnalité incroyable et hyper fédératrice.
2: Oui.
0: Mais pardon, je me réétonne, Jean-Luc Reichmann, vous chantez?
2: Oui, ça m'arrive de temps en temps.
0: Non, mais dites-moi, vous allez chanter quoi?
2: Alors, le tango corse.
0: Ah.
2: C'est un tango conditionné.
0: Conditionné.
2: Voilà, c'est ça. Non, c'est le tango corse. C'est, voilà, on avait envie d'une petite bulle de champagne.
0: Ouais.
2: Quelque chose. Je ne peux pas rivaliser de toute manière avec toutes ces voix merveilleuses.
0: Ah oui, les polyphonies.
2: Là. Alors là, c'est impossible. Là, pas du tout. Non, on s'est dit, on va faire une petite parenthèse enchantée, c'est ça?
0: J'adore l'idée.
2: Voilà, c'est pour mettre un petit peu de bonne humeur, un petit peu de sourire. Je vais essayer de faire lever le Vélodrome et de faire des chorégraphies. Vous allez voir, ça va être extraordinaire.
0: C'est génial. Oui. Une chanson qui donne envie de danser le tango tout en faisant une sieste. Je
2: Organisé,
0: pense que ça
2: voilà.
0: peut être très magnifique, effectivement.
2: Voilà, c'est ça.
0: C'est, voilà.
2: Oui.
0: Un Vélodrome comme on ne l'a jamais vu.
2: Voilà, c'est ça, un petit peu. Donc, voilà, c'est que du plaisir, c'est du feel good. Et puis,
0: ça
2: et
0: se
2: puis
0: voit.
2: C'est,
0: vous rayonnez,
2: c'est,
0: vous
2: c'est
0: êtes
2: Marseille.
0: Heureux.
2: Ah ouais, je suis très, très heureux. En fait, c'est ça. Je suis heureux.
0: Alors, profitons-en. Merci, Jean-Luc Reichmann.
2: Merci à vous.
0: À bientôt.
2: Merci.
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0: Nous allons de belle en belle surprise dans les coulisses de Corsu Mezzu Mezzu, je croise. Oh, Icar, salut Icar.
3: Salut. Elle est bien celle-là.
0: Elle est pas mal, non, cette entrée en matière. Non, mais c'est toujours un plaisir de te croiser. La dernière fois qu'on s'est vu, c'était pour le spectacle des Enfoirés.
3: Oui, oui.
0: Tu vois, voilà.
3: Là, il y a genre 20 artistes de plus que ça. T'as la taille du truc, c'est incroyable.
0: C'est énorme.
3: Je suis impressionné. Le stade, les artistes qui sont là, ça va être dingue.
0: T'étais déjà venu au Vélodrome pour voir des matchs?
3: Une fois au Vélodrome. Moi, je suis un vieux supporter de l'OM époque Panasonic, Chris Waddle, Bolly, Luke Long.
0: Tu te souviens qu'ils avaient une chanson, Waddle et Bolly? Ça faisait Hey, we've got a feeling.
3: Ah, ça y est, j'étais en CP.
0: Oui, bah parce que t'es jeune et moi je suis vieille, dis-le-moi comme ça.
3: J'ai pas du tout dit ça, je me rappelle que j'étais en CP quand en 93 il y a eu la coupe.
0: C'est ça, et ils avaient leur duo et la nuque longue.
3: La nuque longue que j'avais aussi jadis.
0: Très important.
3: Guerre, oui.
0: Tiens, je sais que tu es un très bon pédagogue, Icar, parce que toi-même, tu as bénéficié, tu me l'avais raconté en émission, des services d'une merveilleuse répétition. compétitrice qui, en un été, t'avait fait rattraper tout ton retard en français,
3: absolument,
0: etc.
3: Au collège.
0: Alors, eh bien voilà, quand on a reçu, il faut redonner. Alors, apprends-moi à dire quelque chose en corse, puisque ce soir, tu as fait ta répétition en corse avec le groupe La Vinta.
3: Ouais.
0: Et demain, vous allez chanter ensemble au Vélodrome. Apprends-moi un petit bout de phrase en corse.
3: En vrai, si on était chez les Gaulois, dans le village des Gaulois d'Astérix, on m'appellerait Phonétix.
0: Tu es Phonétix.
3: Voilà, je suis Phonétix parce que j'ai tout simplifié, évidemment, pour la prononciation. Je pense qu'on est tous un peu dans ce cas-là.
0: Ouais.
3: Mais ce qui est très important, ce n'est oui, il faut bien chanter les mots, mais il faut surtout les comprendre, parce que c'est des chansons riches de sens. Il ne faut pas chanter sans comprendre une chanson, sinon on ne veut pas la porter.
0: C'est vrai.
3: C'est ça mon seul, dans ma petite pédagogie minuscule, le seul truc que je dis, c'est comprendre les mots qu'on chante, parce que c'est une île forte de valeurs et de, qui manque, et de beaux principes, et donc ça fait du bien d'avoir des chansons glorieuses comme ça, avec des textes de dingue.
0: Alors ta chanson, à toi, elle parle de quoi ?
3: Elle parle de « Si on tire tous ensemble », Catherine, c'est la chaîne.
0: Ouais.
3: « Si nous tiremos tutti insieme, forse un giorno chapera ». Voilà, si on tire tous ensemble, et on a besoin de cette union aujourd'hui, Dieu seul sait à quel point tous ensemble, dans le même sens, on tire cette chaîne, elle finira par se rompre et le fracas de ces chaînes sera entendu jusqu'au continent. Nous sommes en train de parler au moment où le président de la République, Patrick Fiori, passe devant nous.
0: Hein, Patrick, le roi, président, Patrick président. Non, il veut pas. Il veut pas. Vélodrome, c'est déjà un territoire. Je te jure. Quand il t'a contacté, Patrick Fiori, pour rejoindre cette aventure Corsu Mezzu Mezzu, toi tu connaissais la musique corse, t'étais déjà allé en Corse, c'était quoi ton niveau de corsitude?
3: C'était à peu près proche du néant, pour ne pas dire le néant, et il m'avait appelé à midi pour la première fois sur le Corsu Mezzu, où c'était à Ajaccio, il y avait une soirée à Ajaccio, il y a 2-3 ans. Et il y a 3 ans. Et il me dit, est-ce que tu me rends un service? Je lui dis oui, quoi qu'il arrive. J'étais à Paris. Hein.
0: Ouais.
3: Il était midi. J'étais chez l'ophtalmo.
0: Okay.
3: Je n'oublierai jamais. Ça a changé ma vie. Et je lui dis oui. Il me dit, est-ce que tu me rends un service? Je lui dis oui. Il me dit, tu vas regretter d'avoir dit oui. Je lui dis quoi? Il me dit, s'il te plaît, il y a cette chanson. Je te demande un remplacement d'urgence. Est-ce que tu peux le faire? J'ai pris l'avion. Je suis arrivé. J'ai appris la chanson en phonétique en corse, en exprimant évidemment, en lisant
0: tu
3: le sens.
0: Oui, tu t'es fait expliquer. Tu savais ce que tu chantais.
3: Voilà. Ouais. Et je suis arrivé et j'ai chanté avec La Vinta il y a 3 ans, comme si je l'avais chanté toute ma vie en phonétique. Et j'ai pris un plaisir incroyable et j'ai intégré Corsu Mezzu 2, une chanson que j'ai chantée avec Diana Salicetti. Et puis et là, ça reprend et on est là au Vélodrome après la Défense Arena sous le regard bienveillant de Bruno Benabar.
0: Salut Benabar.
3: Tu sais, on dirait on est des commentaires PM. Il y a les chevaux qui passent et tout.
0: Genre, Benabar est en tête. Il rattrape
3: Benabar.
0: Patrick Fiori devant le bar.
3: Ouais.
0: Oui,
3: t'as choisi ton lieu.
0: Pardon, on a installé le studio dans un endroit stratégique de
3: magnifique.
0: La soirée. C'est comme ça qu'on a fait. Eh ben, viens nous dire bonjour
3: viens
0: en direct.
3: Viens nous dire bonjour. Viens.
0: Allez, Benabar.
3: Allez, viens dire bonjour Bruno. Bah, viens Bruno.
0: De toute façon, t'étais invité. Comment ça va?
4: Ben ça va bien,
5: faut,
4: et vous-même?
5: Faut aller le voir en concert.
4: Merci.
0: Bienvenue Benabar, et tu peux même t'asseoir.
4: Bah ouais, super.
0: Si tu veux. Regarde.
4: Oh bah, désolé de m'incruster pendant ton interview.
3: Jamais.
0: Non, je demandais à Icar comment il avait rejoint l'aventure Corsu Mezzu Mezzu, mais ça m'intéresse pour toi aussi. Alors lui, il a dépanné Patrick, et finalement il a été adopté par la famille, et toi?
3: Un heureux hasard.
4: Bah, j'ai dû le dépanner aussi, il m'a appelé. Moi j'ai fait partie du premier, quand il faisait ça dans un sous-sol en banlieue, avec son camarade, curieusement corse d'ailleurs, ce qui est assez surprenant. Et puis après, on ne s'attendait pas du tout à l'époque, ça allait devenir ce phénomène incroyable.
0: Mais c'est ça, là ça a pris une ampleur. Alors déjà, il y a eu un énorme concert il y a 2 ans à Paris, la Défense Arena, plus grande salle fermée d'Europe, 40 000 personnes. Là, ici, le Vélodrome, c'est plus de 50 000. C'est quand même incroyable. Est-ce que vous auriez parié là-dessus, monsieur?
4: Ah non, pas du tout. Et d'ailleurs, je ne crois pas que c'était l'ambition de Patrick de voir aussi grand. C'était surtout rendre hommage aux Corses. Et surtout, le truc qui était sublime dès le début, c'était d'avoir un chanteur corse et un chanteur du continent.
0: Ouais.
4: Ou chanteuse, évidemment. Et ça, c'était vraiment, c'est ça qui a donné quand même l'esprit et la philosophie du truc.
3: L'esprit mezzo mezzo, qui veut dire moitié-moitié. Voilà, c'est
0: ce
3: lien.
0: Vous avez dit professeur Icar, il nous a trompé. Et
4: non, pas mezzé-mezzé. Mezzé-mezzé
0: pour les chanteurs libanais.
3: Absolument. Mais tu sais que t'es le premier concert que j'ai vu en France quand je suis arrivé faire mes études à Montpellier.
4: Et oui, on m'a dit, voulu repartir le lendemain d'ailleurs.
3: Exactement, j'ai voulu arrêter mes études de droit. Non, c'était incroyable, tu chantais les chansons en disant j'arrête, j'enlève toutes les voyelles, tu te souviens de ça?
4: Oh putain, oui.
3: Tu te souviens de ça?
0: Ouais. C'est ton premier, il y a 20 ans.
3: Le premier concert quand je suis en France, il y avait lui et Ben Harper direct derrière le lendemain, je crois.
4: Wow. T'as dû confondre, non?
3: Non, je te jure. Je te jure, c'était au Rockstar, j'oublierai jamais. T'as tenu, il y avait même un petit bonhomme que tu faisais parler, une figurine.
4: Ah, Hulk.
3: Voilà, t'as vu, il
4: sait. Ah, yes.
0: Mais c'est fou, ça.
3: Ah, ouais.
0: Et alors, ça t'a marqué, toi?
3: Il y a des gens qui t'inspirent comme ça, et Bruno est un immense artiste, et je suis très fier d'être assis à côté de lui aujourd'hui.
4: Merci, mon pote. Ah,
0: moi, je suis bien contente de vous avoir tous les deux en studio. Il m'a appris des trucs sur la langue corse. Benabar, apprends-moi un mot de ta chanson en corse, toi aussi.
4: Sempre Jonato.
0: Sempre Jonato.
4: Et mamma se ne morte, perdona mia mamma, di fatti tanto male. Il est où, Jean Menconi? Heureusement, il n'est pas là.
3: Pardon, c'est maman, de t'avoir tant fait de mal.
4: Ouais, c'est, ouais. Ça, ouais. C'est un prisonnier qui s'en veut d'avoir fait tant de mal à sa maman qui est morte entre-temps.
0: Oh.
4: Wow.
0: Écoutez, comme ça met une très bonne ambiance, cette chanson, je vous propose de l'écouter maintenant, ici, Décibel, dans les coulisses de Corsou, Mezzou Mezzou. Aujourd'hui, les répétitions, demain, le grand, grand show. Benabar, Icar, merci d'être passé.
4: Merci à toi, quel plaisir.
3: Merci beaucoup.
0: Merci beaucoup.

0: Benabar, quelle beauté cette chanson. Et c'est là-dessus que se termine notre décibel spécial Corso Mezzo Mezzo au stade Vélodrome, qu'on remercie évidemment pour son accueil chaleureux. Merci aux équipes de Ici Provence. On va faire des merci Mezzo Mezzo. Alors à Marseille, on remercie Maël Lerner, Eric Sorek, Yann Maran, Bertrand Montando, Pascal Morel et Bénédicte Meunier. À Paris, on remercie Iris Guitoni, Géraldine Maillère, Franck Moilier, Christian Lefebvre et Basile Combe. Merci à vous aussi, les amis, d'avoir écouté cette émission. Pas comme les autres, il est vrai, mais en cette période de mur, ça fait du bien d'être sur un pont de temps en temps, vous ne croyez pas? Allez, merci, merci infiniment. Cette émission sera disponible évidemment en replay dans 5 minutes sur votre site ici.fr. Salut!
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3: Bonjour la France, j'espère que tu vas bien. La France en ce jour de finale. Pour ceux qui sont déjà en week-end de Pentecôte, j'espère que vous allez bien, que le soleil vous bronze où que vous soyez. Comment ça va, Éric ?
4: Écoutez, très en forme. Bonjour Valérie, bonjour à tous. Je vous ai prévenu avant l'émission. Je vous ai dit aujourd'hui, c'est même pas la peine, tu ne vas pas au bout.
3: Ah, bien sûr.
4: C'est pour moi aujourd'hui.
3: Bon, écoutez, le gars s'est mis
4: non,
3: en
4: c'est
3: short.
4: Pour moi aujourd'hui.
3: Oui, bien sûr.
4: Oui, j'ai mis en short. Vous êtes toute belle, toute
3: oh
4: en jaune.
3: Là. Moi, je suis en jaune, ouais. Alors, je vous rappelle que l'enjeu est de taille. Le premier prix, c'est un séjour pour 4 personnes au parc Astérix. Et là, c'est le cap sur l'Égypte. Grâce au parc Astérix, parmi plus de 50 attractions et spectacles, vous allez affronter les remous de la descente du Nil, vous allez prendre de la hauteur avec l'envol d'Ibis, mais vous découvrirez aussi cet automatix. Vous dormirez

0: Et sauf Malongo qui vous sert un petit.
1: Voilà, alors 32 dosettes, si
0: 32 dosettes. Hein.
1: Et nos 4 candidats la pièce, hein. Victorieux de la semaine, on les accueille. Bonjour les amis.
0: Bonjour.
2: Bonjour.
1: Comment ça va?
3: Bonjour.
1: Ça va?
4: Ça va bien.
3: Ça va bien aussi.
0: C'est Christophe.
1: Ah bah il y a un seul mec, un rescapé. Eh oui, c'est le rescapé de l'équipe de Eric, ouais, hein, évidemment. Ouais. Alors évidemment, bon, deux demi-finales. La première demi-finale verra s'affronter Maud contre Lydia, ce qui veut dire que Muriel et Christophe, vous pouvez aller boire un petit café ou faire du cheval.
0: Mais oui.
1: Alors.
0: Non mais attendez, qui va accepter de jouer avec nous entre Maud et Lydia?
1: Alors on a tiré au sort.
0: Et, oui, voilà.
1: Et voilà, Lydia, je suis désolée, je suis obligée de te confier à Eric.
0: Ah là là.
3: Oui, bah pourquoi pas, j'ai rien contre lui. Hein.
1: Ah bah c'est super, merci Lydia de cette belle...
3: Il n'y a pas de jaloux, j'aurais fait les deux.
1: Exactement. Alors Maud, tu restes avec moi, je rappelle que tu joues avec ici Touraine.
3: Touraine.
1: Exactement, tu as 47 ans, tu habites Charentilly, tu es mariée à Olivier, tu as 3 enfants, tu as 2 chats et tu es infirmière scolaire. J'ai oublié un truc ou pas?
3: Non, c'est très bien, très bien.
1: C'est bien, il y a un truc que tu aimerais que je dise sur toi. Tu aimerais que je dise.
3: Non, je suis une personne formidable.
1: Oui, bah oui, t'as toujours raison, c'est ça.
3: Oui, et ça se confirme en fait. Hein.
1: Bah bien sûr, évidemment.
3: Plus j'ai toujours raison.
1: T'as toujours raison, mais évidemment, qu'est-ce qu'il dit Olivier? Il dit que t'as toujours raison aussi ou pas?
3: Ah bah non, hein, bah non, mais il me le dit qu'après, par contre, il dit « Ah, si j'avais su, je t'aurais écouté ».
1: Ah, mais ça c'est, oui, ah. Ouais, mais ça c'est le, le principe de l'homme, hein, de pas écouter sa femme, et après de dire « Si j'avais su, j'aurais pas venu
0: ». Oui.
1: Alors
3: voilà, bah je vois que je suis pas, c'est partout pareil, quoi, en fait.
1: Mais évidemment, tous les hommes ont cette qualité exceptionnelle de reconnaître bien après que leur femme a toujours raison. Alors, est-ce que tu as pris ton œil de Nazar, qui est ton porte-bonheur?
3: Bien sûr, il est toujours avec moi, mon œil de Nazar.
1: Bon, donc tu l'as dans la main, t'es prête à dégainer, bah, etc. Alors.
3: J'espère qu'elle me porte chance.
1: Mais oui, ça va te porter chance. On va tout de suite marquer le premier point, histoire d'être dans le tempo. Tiens, je te mets un petit bout de Mission Impossible. Ça, c'est la musique pour Eric Bastien qui, chaque semaine,
0: c'est impossible pour moi,
1: tente de gagner.
0: Je n'y arrive pas.
1: Alors, écoute bien cette question. Notre ami Tom Cruise, elle... Mission impossible. Hein. Eh bien, figure-toi qu'avant d'être acteur, il a failli être prêtre. Est-ce que c'est vrai ou faux? Top chrono, 5 secondes.
3: Oh, bah, je dirais peut-être vrai, en fait, peut-être.
1: Bah, t'as bien raison, parce que c'est vrai. Il a même fait des études pendant quelques temps dans un séminaire franciscain à Cincinnati. Et puis finalement, il a décidé que c'était mieux les cascades que la soutane. Bravo, premier point pour Maud.
0: Lydia est donc avec nous. Et Lydia, très gentiment, a accepté de changer de team et d'être avec moi aujourd'hui. Tu vas voir, Lydia, tu ne vas pas le regretter. Est-ce que
3: À vrai dire, pour être honnête, j'ai pas le choix.
1: Voilà, merci de le reconnaître.
3: Mais ça me va très bien.
1: Voilà. Voilà.
0: Comment dire? Bon, Lydia, est-ce que t'as bien dormi? Moi, ça c'est du coaching. C'est du coaching. Est-ce que t'as bien fait dodo, par exemple? Oui, ça a été.
3: Bien. Oui.
0: Ok, t'as fait de beaux rêves. Qu'est-ce que tu as pris à ton petit déjeuner ce matin? Voilà, est-ce que tu étais heureuse?
3: Comme d'habitude, hein. Mon petit jus d'orange, les petites biscottes.
0: Oui.
1: C'est beau chez toi ou
0: pas? Oui, est-ce que en Loire-Atlantique, c'est beau?
3: On crève de chaud.
0: Ouais, tu habites à Bouey, en Loire-Atlantique, avec ton chéri, Jeannot, 2 enfants, Laurent, Adeline, ils ont 36 et 40 ans, les petits-enfants, Théo et Arthur. T'as un truc de prévu ou pas ce week-end d'ailleurs, puisqu'il fait chaud, tu vas profiter un peu?
3: Non.
0: Pourquoi?
3: Non.
0: Faut sortir.
3: Une petite marche, je pense. Mais le matin, parce que l'après-midi fera tôt chaud, je pense que je vais aller dans le jardin le matin.
0: Bien sûr. Quand je te reposerai cette même question à 12h58 et que je te dirai qu'est-ce que tu fais ce week-end, tu me diras je fête ma victoire, bien évidemment.
1: Ok, c'est bien. Tout ce qui est peau de l'ours, compagnie, quoi.
0: Voilà, la fontaine,
1: la poutre, enfin tout ça.
0: Exactement.
3: Connaissez
0: vos classiques. On y va, on joue. Voici un premier point avec on adore.
1: Et...

0: recycler le papier à l'infini. C'est mon affirmation du jour. On peut recycler le papier à l'infini. Vrai ou faux? Top chrono, Lydia, 5 secondes.
1: Faux.
0: Il est faux. Oh, tu commences bien, Lydia. Oh, t'es bien. Oui, c'est absolument faux. Certains matériaux comme le verre ou l'aluminium.

0: Peuvent être recyclés presque à l'infini. En revanche, le papier et le plastique se dégradent à chaque cycle. Bravo ! Un point, Lydia.
1: Un point, Maud. Un point, Lydia. C'est magnifique. Allez, tout de suite.
0: Attendez, j'ai un petit message pour Patrice.
1: Oui.
0: Patrice qui a joué avec nous hier. Et je sais qu'il nous écoute à cette heure-ci. Je voulais lui rappeler que...
2: Et maintenant...
0: C'est pas Claude Nougaro, c'est bien Gilbert Bécaud. C'est pour toi, Patrice. Merci beaucoup.
1: L'humiliation jusqu'au bout,
0: jusqu'au
1: même
0: bout.
1: Quand le candidat n'est pas là. Alors, Patrice, je te soutiens. Je
0: t'embrasse.
1: Bien, allez, tout de suite, vous écoutez ici. Et comme il fait beau, je veux gagner parce que je suis toujours en tête. Allez, c'est Zaz, je veux vous écouter ici. On vous kiffe, à tout de suite.

0: kazoo. Je prends mon kazoo, hein.
1: Ouais.
0: Non.
1: Allez, voilà. Mon petit Basile, voilà.
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0: En même temps, vous avez bien fait flipper le dauphin toute la semaine, vous. Hein, donc,
1: oui, mais moi, on a reconnu que c'était un dauphin.
0: Allez-y. Okay, on dira un coq, mais qui a mal aux dents.
1: Alors, Maud un point, Lydia un point, pou. Alors, dis donc...
0: C'est bien Marilyn Monroe, hein.
1: T'as vu? Qu'est-ce que tu vas faire, Maud, toi, ce week-end? Est-ce qu'il, d'abord, est-ce
3: ben,
1: qu'il fait beau?
3: Que je vais pouvoir aller à Astérix, du coup.
1: Mais évidemment, tu penses bien. Il fait beau chez toi, là, en plus, là.
3: Oui, oui, on retourne à Nice, c'est beau, là. Il fait très beau.
1: Ah,
3: je pense que c'est partout en France, là.
1: Bah, j'espère que c'est partout en France. Bon, ma chérie, c'est le quiz musical. Alors, écoute bien. On va te faire écouter, je vais te faire écouter deux gros tubes. Hein, vraiment, alors là, pour le coup, c'est des énormes tubes. L'un après l'autre. Et puis, j'espère que tu marqueras les deux points. Écoute bien, c'est un chanteur. Premier extrait. Et Patrick Hernandez?
3: Oui.
1: Bah écoutez.
0: C'est simple.
1: Born to be alive.
3: To be alive.
1: Oui, premier point pour toi, ma chérie. Alors. Hey. Born to be alive.
0: Oh, c'est l'apéritif, ça, hein, parce que c'est facile.
1: Calme-toi, c'est pas évident. Elle aurait pu ne pas trouver. Elle est forte, c'est tout.
3: Ah oui, hein, je suis stressée. Hein.
1: Mais évidemment, respire mon petit bouchon.
0: Oh, c'est-à-dire que Patrice nous aurait dit que c'est Claude Nougaro. Hein.
1: Oui,
0: Patrice.
3: Je voulais dire dédicace, mais sinon ça allait me porter mauvais espoir. Oh. Mais je voulais dire dédicace Gilbert Bécaud, mais j'aurais perdu. Donc.
1: Ah, exactement.
0: Pas possible.
1: Patrice,
0: on t'embrasse, Patrice.
1: On sait que toute ta famille t'écoute.
0: Trois générations.
1: Alors, attention, là, c'est une chanteuse. C'est aussi un énorme tube. C'est parti.

0: je sais pas, je vais dire Mireille Mathieu, mais je pense.
1: Alors, sache que cette chanson a remporté l'Eurovision en 1983 pour le Luxembourg. Après, elle a eu une carrière, elle a fait deux trucs, c'était Corinne Hermès.
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1: Et Corinne Hermès, elle avait fait quoi après? C'était quoi son autre tube?
3: Elle a travaillé dans la maroquinerie, non, je crois.
1: Non, mais...
3: Hermès, non. Elle a pas fait ça, non.
1: Allez, un point pour Maud. Vas-y, c'est à toi de jouer.
3: Bon, Lydia, tu l'avais ou pas, Corinne Hermès? Parce que c'était pas évident.
0: Non, moi j'étais partie sur Marie-Myriam, mais pas la chanson de l'Eurovision, une autre qu'elle aurait sortie après, donc j'aurais pas trouvé non plus.
3: C'est vrai que l'année prochaine, ça fera 50 ans qu'on n'a pas gagné l'Eurovision. Parce que c'était en 77, on est en 2027.
0: Quand on voit ce qu'on propose, c'est normal.
3: Bon, on va passer à autre chose tout de suite. Tu vas nous mettre mal avec les maisons de disques, là. Donc,
0: quand on voit ceux qui gagnent, c'est pareil. Voilà.
3: Bon, c'est sûr que si à l'Eurovision, on avait ça. Maintenant. Merde, c'est tout autre chose.
0: Ah, bah là, oui, c'est clair.
3: Patrice, on t'embrasse, encore une fois.
1: Patrice.
3: T'aimerais partir en Mongolie, dis donc. Parlons un peu de voyage. On a envie de s'évader. Pourquoi t'as envie d'aller là-bas? Toi qui as déjà fait le Pérou, le Népal, Madagascar?
0: Parce que c'est un pays qui me plaît. Il y a un petit peu de tout. Il y a des déserts, il y a de la montagne, il y a des cascades, il y a des temples. On peut dormir dans des yourtes, on peut faire du cheval, faire du chameau. Et voilà, moi je fais beaucoup de tourisme solidaire. Et là j'ai eu un break parce que j'ai eu des opérations pendant 4-5 ans. Et j'aimerais, tant que je suis encore capable, de pouvoir faire du tourisme solidaire. Et la Mongolie m'a toujours intéressée.
3: Et je te souhaite. Je sais que tu aimerais faire avec Jeannot aussi, ton mari, un week-end en Europe, peut-être à Rome, entre autres.
1: Vous voulez 200 personnes.
3: Ah, ça serait bien si j'étais 100 personnes, ça c'est sûr. Quand est-ce que j'anime au taquet 100 personnes? Enfin bref. Bon, Lydia, nous allons jouer tout de suite avec ton quiz musical. Deux artistes, c'est très court, on écoute un petit extrait. Et il faut reconnaître de qui il s'agit, voici le premier.
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0: Cookie Dingler.
3: Oui, madame, Cookie Dingler, oh là là, mais oui, bien sûr. Même pour le chrono. Lydia, c'est un point de plus. C'était un peu l'équivalent de Patrick Hernandez. On était sur un niveau un peu d'apératif. Voilà, on est d'accord. Un truc cool. On complique un chouïa. Voici le second.
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3: On complique.
0: Sabine Paturel, les bêtises.
3: Je
0: l'ai chanté à Jeannot au karaoké.
3: Attends.
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3: Voilà, mais voilà, j'allais te demander de le
0: chanter. J'ai tout mangé le chocolat.
1: Eh oui. J'ai tout fumé, les cravenes. Allez.
3: Ça fait un point de plus. On est sur la même génération que Corinne Hermès. C'était les mêmes années.
1: Maud 2, Lydia 3. Et tout de suite, on part avec un petit titre des années 80. Mike Oldfield, Moonlight Shadow. Ah, vous êtes

0: J'ai fait la guitare quand même. Je suis bon hein, quand j'accompagne
1: Jingle.
0: Michael
1: Field. Vas-y,
0: nous. À Moonlight Shadow.
2: Non, ici, à midi.
0: Je suis en orchestre.
2: On est au taquet.
0: À moi tout seul.
1: Comment il s'appelait
0: Rémi Bricard.
1: Rémi Bricard. Voilà. Je vais.
0: C'est la vie.
1: La cool. Alors avec avec la colombe qui lui faisait caca dessus là.
0: Oui.
1: Alors.
0: Ah bon.
1: Oui.
0: Pauvre colombe.
1: Maud, il paraît que bon, alors on rappelle que Maud est infirmière scolaire. Hein, et, c'est Mère Teresa. Elle est toujours là quand il se passe un truc. Elle est au resto, elle est peinarde. Il y a un mec qui s'étouffe. Pauvre, qu'est-ce que tu lui fais?
3: Un petit emmiche, en fait, pour
1: lui
3: faire cracher le morceau de viande qu'il avait avalé de travers.
1: Voilà. Elle a un petit rencard. Elle est peinard. Pouf, elle sauve la vie d'un mec. Il y a un voisin qui l'appelle parce que sa femme est pas bien. Pouf. Et du coup.
3: Eh ben oui, bah un petit malaise et puis bah voilà, qu'est-ce qu'il va. Et en fait, ils m'appellent tous avant d'appeler les pompiers ou le SAMU, quoi. Je suis pas. Des fois, j'arrive.
1: Bah
0: c'est
1: oui,
0: normal, elle est infirmière.
1: L'enfant des voisins, il sonne chez toi, il vient de se couper le doigt, bim. C'est...
3: Non. Bah le morceau de doigt dans le torchon.
1: Eh bah voilà. Eh voilà. Ah bah heureusement que tu n'es pas la voisine d'Éric Bastien, ma chérie.
0: Je serai tout le temps chez elle. Hein.
1: Eh ben ça.
3: Pas de souci. On vous accueille. C'est ce que je vous ai dit au début de semaine. Il y a pas de.
0: Oui. Non, alors, je crois qu'elle ne connaît pas. Hein.
1: Alors je crois que tu ne connais pas le niveau d'hypocondrie d'Éric Bastien. Ma chérie.
3: Ah non, j'en ai un aussi à la maison, ils se partagent moins peut-être qu'à deux. Ça...
1: Oh mon Dieu, Olivier est hypocondriaque, ton mari est hypocondriaque.
3: Non, pas mon mari, j'ai un de mes enfants qui est, d'ailleurs Enzo s'il m'entend, lui, un petit truc, il en fait une montagne quoi. Mais
1: oh
3: bon.
1: Mon Dieu.
0: Enzo, my brother.
1: Ah là là là, l'hypocondrie, cette maladie, bien trop souvent, qui casse les pieds de tout le monde. Alors ma chérie, tu as deux points, il faut absolument que tu marques et que tu pries que Lydia ne marque pas. Tiens, une ambiance.
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1: Alors, Maud, comment s'appelle une terrasse aménagée sur le toit d'un immeuble, souvent avec une ambiance branchée, un bar, une vue panoramique? Comment on appelle une terrasse aménagée sur le toit d'un immeuble? Top chrono.
3: Oh là là, sur le toit.
1: Ouais.
3: Je sais pas, peut-être un...
1: Oh ma chérie, c'est un rooftop.
3: Ah non, j'aurais pas eu ça.
1: Eh oui, un rooftop, c'est bon, alors c'est vraiment, il y en a beaucoup, c'est très urbain hein, les rooftops. Il y en a plein à New York, à Paris, il y en a même à Marseille, bref. Eh oui, on fait des soirées privées, des bars, des DJ. Bon ma chérie, là, malheureusement, même si Lydia ne marque pas, vu qu'elle a 3, c'est elle qui part en...
0: Oui, non, mais elle essaye, hein, terminez vos phrases. Hein, je sais que vous avez un petit peu du mal.
1: En même temps, c'est ma candidate.
0: Elle aussi. C'est vrai.
1: Alors.
0: Ah, Valérie, vous êtes tout en jaune, cette petite mésange comme ça sur votre épaule. Moi qui arrive avec mon bric-à-brac. Et hop, c'est parti.
4: C'est la vie en couleur. Tiens,
0: ça, vous cherchiez.
1: Rémi, bricouille. Ah là là, mon Dieu.
0: Bon, Lydia. Ma Lydia.
3: Ah, écoute... Je suis désolée pour Maud.
0: Hein. Ah oui,
3: j'aurais
0: ouais,
3: pas
0: je
3: trouvé
0: comprends.
3: Non plus, honnêtement. Aucune idée.
1: Eh oui, c'est une question. Raphaël et Luigi, c'est des questions beaucoup trop parisiennes.
0: Ouais. Est-ce qu'on peut écouter du Cobu? Parce qu'à 10 ans, Lydia, petite
1: Lydia. Lydia Jones.
0: Tu faisais du vélo avec un copain en maillot de bain. C'est bien, il fait chaud, c'est tendance. Qu'est-ce qui s'est passé?
3: Ben, on faisait le tour de l'immeuble, on partait chacun d'un côté, c'est à qui arrivait le premier, et c'était un été où il faisait très chaud, donc j'étais en maillot de bain, et on s'est frôlé, et il est reparti avec ma culotte, avec sa poignée de frein. Je suis descendue de mon vélo et j'ai monté en courant à la maison me cacher.
1: Oh mon Dieu.
0: Ah oui, parce que t'es...
3: Ils m'ont pas mis pendant 2 jours.
0: Et oui, t'avais les fesses nues, t'es remontée comme ça rapidement. Ah là là,
3: c'est ça.
0: Quelle histoire.
1: Ça, c'est horrible. Quand t'es enfant
3: avec
1: et qu'il
3: y a les hématomes sur
1: la cuisse. Ouais, c'est horrible.
0: Bon, tu te l'y dis. Bon, allez, pour le fun, on va poser cette question, mais tu as bien compris qu'avec tonton Eric, ça se passe comme ça et tu seras avec nous pour la
1: finale. Tonton Eric qui récupère mes candidats. Voilà. Allez.
0: Oui, mais alors. Attention, parce que je les récupère, mais j'arrive jamais à les faire gagner.
1: C'est vrai.
0: Là, allez. Oui, mais pas jusqu'à la fin.
3: Non.
0: Attends, on va y arriver. Tiens, je vais prendre une petite photo de toi, là. Quel appareil photo instantané a connu un immense succès dans les années 80? Top chrono, 10 secondes. Quel appareil
3: le
0: photo?
3: Polaroid.
0: Le Polaroid, l'appareil photo instantané qui a connu un immense succès grâce à son développement instantané. Le Polar, Jacques Henry. Oui, c'est le Polaroid. Bravo.
1: Bien, ma petite Maud, je t'embrasse très fort. Et Lydia, tu vas directement sur le banc de la finale.

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2: Et je vous rappelle que Lydia s'est qualifiée pour la finale pour tenter de gagner premier prix, un séjour pour 4 personnes au parc Astérix, pour faire la descente du Nil, pour prendre de la hauteur avec l'envol d'Ibis et pour découvrir cette automatique, la chambre familiale, les petits-déj, 100 euros de carburant, le parking inclus ou la machine à café Malongo, les 32 dosettes et les 6 verres en verre. On accueille maintenant Christophe et Muriel qui vont s'affronter à main nue. C'est parti. Comment ça va, Muriel ?
3: Eh bien, ça va bien, mais là, aujourd'hui, j'ai beaucoup de stress.
2: Ah non, non, non, non, non, non. Ma petite Muriel, tu ne peux pas avoir du stress, pas une femme comme toi. Non.
3: Bon. Allez. On va y aller.
2: Oui, tu as eu 80 ans il y a deux jours, tu habites à Nice.
3: Ouais, mais peut-être que c'est dur à partir de 80 ans, on va savoir.
2: Oh, mais non, t'as la patate, on dirait pas que t'as 80 ans. Mais non, tu as fait de l'équitation, tu marches, tu bricoles, tu maroufles, tu jardines, oh là là, pop, pop, pop. Non, non, il paraît même que t'as collectionné des cravates, dis donc.
3: Oh putain, oui, c'est vieux ça. Oh, est-ce que c'est vieux? Oui, j'en avais plein. Et j'en avais une amphore pleine.
2: Et alors, tu en faisais quoi de ces cravates?
3: Eh ben, je les gardais comme elles étaient belles. Et puis un beau jour, j'en ai eu ras-le-bol. Je les ai vendues sur un vide-grenier.
2: Eh ben voilà, comme ça, allez, put. Alors, il paraît que t'as un petit rituel. Avant de te coucher, il faut que toutes les portes de placard soient fermées.
3: Faut pas dire, non, c'est atroce. Même, j'ai collé le virus à ma petite fille parce qu'elle m'a fait comme moi. Elle se lève et elle ferme ses portes de placard. C'est dingue.
2: Ben non, moi j'ai fait ça toute ma vie. S'il y a un monstre dans le placard, qu'est-ce qu'on fait?
4: On chasse.
3: Ah ben on l'accueille.
2: Bah ça dépend, je veux dire. Dans Monstres et compagnie, il n'y a pas toujours des monstres sympas. Hein, donc bon,
3: on arrive à en faire ce qu'on veut quand même d'un monstre quand on veut bien.
2: Ouais, bah écoute, avec une bonne batte de baseball. Alors, ma chérie, on va tout de suite, on va marquer le premier point avec une question et une petite ambiance. Même si je m'améliore, je rêve encore. Alors, nous allons parler de rêve. Il paraît que Sigmund Freud a une théorie selon laquelle, si on n'arrive pas à s'endormir le soir, c'est parce qu'on est éveillé dans le rêve de quelqu'un d'autre. Est-ce que cette théorie est celle de Sigmund Freud? Si on n'arrive pas à s'endormir, c'est qu'on est éveillé dans le rêve d'un autre. Top chrono, 5 secondes.
3: Moi, je vais dire que oui, après tout, il n'était pas si con que ça, ce mec.
2: Bon, alors, il n'était pas si con que ça, mais c'est pas lui. Non, c'est faux. En fait, c'est une légende japonaise. Et oui, c'est une vraie légende japonaise. Au Japon, on pense vraiment que si tu n'arrives pas à t'endormir, c'est parce que tu es dans le rêve de quelqu'un d'autre. C'est une théorie extrêmement romantique. Mais pas de points pour toi, ma chérie.
4: Christophe, bienvenue. Christophe, mon chouchou, mon poulain. Christophe, comment ça va?
5: Ça va bien.
4: Bah oui, parce que t'es le seul rescapé, t'es le seul garçon déjà, oui. Et t'es le seul à avoir gagné avec moi cette semaine. Donc, c'est pas un petit coup de pression, Christophe, mais moi je pense qu'on va aller au bout de cette aventure ensemble, t'es d'accord?
5: Ben, j'aimerais bien.
4: Bah oui, moi aussi. T'es avec ici Brazizel, t'habites à Landivisio dans le Finistère, et tu sais quoi? À la main, j'ai un joli petit bracelet avec le triskel, figure-toi.
5: Ah, c'est bien ça.
4: Oui, c'est le symbole breton, ça, symbole breton celtique. Monsieur est breton. C'est déjà pour t'encourager. Oui. Non, mais j'améliore mon coaching.
2: Eh ben, ça serait pas mal.
4: Regardez,
2: parce que...
4: deuxième coaching. Voilà la musique qui fait plaisir à Christophe.
2: Ah oui, c'est vrai.
4: Voilà.
2: J'avais oublié qu'il veut déjeuner avec l'autre, là.
4: Bien sûr. Dark Vador, ton héros, Christophe.
5: Oui, je suis ton père.
4: Bien sûr. Merci pour ces révélations. Tu as le porte-clés, tu as la tasse, tu as tout. Tu as tout Dark Vador en toi. Et tu as le déguisement, tu en as parlé hier, hein, le costume.
5: Oui.
2: Ah, il est celui qui l'a fait.
5: Déguisement.
4: Voilà. Voilà. Écoute, si tu gagnes, est-ce que tu me promets de te déguiser en Dark Vador dans l'après-midi, nous envoyer une photo? Qu'on regardera ensemble. Et on la commentera lundi avec bonheur. Christophe, on va jouer, on va tout de suite te permettre de gagner un premier point. Je te souhaite bonne chance. Et nous partons au Japon. Japon, Christophe, les fruits que l'on achète sont accompagnés de la photo de l'agriculteur qui les a fait pousser. C'est original. Mais est-ce que c'est vrai ou est-ce que c'est faux? Top chrono, 5 secondes. Vite.
5: Faux.
4: Est-ce que c'est vrai? Eh ouais, Après plusieurs crises sanitaires, les Japonais sont devenus très attentifs à l'origine des produits et donc ils affichent la photo du producteur. C'est devenu d'ailleurs un espèce d'outil marketing qui pourrait nous inspirer en France. Bon, pas de points.
2: Alors, là, ça fait 0-0. À Bastiano.
4: Je vais enlever mon bracelet breton. Hein,
2: et là, tout de suite, vous écoutez ici. Et là, on va partir. Oh, Bernard Lavilliers, Jimmy Cliff, Melody.
4: Oui.
2: Tempo, harmonie.
4: Oui,
2: harmonie, puisque vous écoutez ici, mes chéris. On vous aime, à tout de suite.

0: harmonie sur ici. À 12h40, madame.
1: Jingle.
0: Bah oui.
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1: Et ici nous.
0: Ah, excusez-moi. Excusez-moi. Il y a quelqu'un qui nous appelle. Bonjour, Patrice.
3: Oui, bonjour, bonjour.
1: Et maintenant.
0: Bienvenue, Patrice.
1: Oui, et qu'est-ce
0: que c'est maintenant? Pour ceux qui l'ont rejoint, il était avec nous hier. Il était incapable de savoir qui chantait ce titre.
1: On si, si, si, il a dit Claude Nougaro.
3: Oui, voilà. J'ai dit Claude Nougaro.
1: Voilà.
0: Depuis midi, on n'arrête pas de te chambrer.
3: C'est son cousin, c'est son cousin.
1: Bah évidemment, merci.
0: Alors, on voulait te faire un coucou parce que depuis midi, on n'arrête pas de dire des choses sur toi. Alors, ça va toi?
3: Ça va très bien, merci. À part la défaite, tout va bien.
1: Oui, mais c'est pas grave, mon chat. Ça n'empêche pas que tu es formidable.
0: On te fait des bisous, Patrice.
1: On t'embrasse, Patrice.
3: Merci beaucoup.
0: Passe un bon week-end.
3: À bientôt, Val.
1: À bientôt.
0: Salut.
1: Alors, ma petite Mumu, c'est l'heure du quiz musical. C'est une spéciale grande voix américaine. Un titre après l'autre. Et tu essayes de marquer les deux points. Attention, premier titre.
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0: Tu m'as dit Frank Sinatra?
1: Eh oui.
0: Eh oui. Évidemment, c'est notre petit Sinatra.
2: C'est moi The Voice. Qui vais gagner.
0: Alors, attention, après Frankie, nous allons écouter une deuxième énorme voix américaine. Écoute bien. Music play. Hey. Tu m'as dit Barry White, est-ce que c'est Barry White? Oui! The music play! Hey! 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
2: la la la
0: la la la
2: Muriel, Muriel.
0: Muriel, elle a deux points.
2: Oui, mais je vous rappelle que Muriel a dit qu'elle était venue avec son stress. Et voilà. Et moi, je suis ravi qu'elle soit bien accompagnée aujourd'hui. Et il faut qu'elle le garde à ses côtés.
0: Bon, regarde, elle n'est pas stressée, elle a eu deux points.
2: Oui, je vois bien qu'elle s'est détendue. Je suis inquiet.
0: Oui,
2: hein. Christophe.
3: Oui.
2: Qui c'est le Breton? C'est papa, là, hein?
3: C'est nous.
2: Bah oui, c'est nous, les Bretons, là.
0: Mais t'es pas Breton, t'es Auvergnat, toi.
2: Je suis Breton quand ça m'arrange, vous savez. Salut Céline, qui est à la réalisation, qui est une vraie Bretonne.
0: Elle, oui.
2: Allez. Qu'est-ce que tu fais en Bretagne ce week-end, Christophe? Tu travailles?
3: Oui, on travaille un week-end sur deux, donc du coup, c'est mon week-end de travail.
2: D'accord, t'es cuisinier en EHPAD hein, depuis un an, on en a parlé d'ailleurs avec toi cette semaine. Tu voulais être pâtissier quand t'étais petit. Et en parlant de cuisine, un tout petit mot, tes enfants te réclament un espèce de plat signature. C'est quoi?
3: Alors, soit c'est des saucisses lentilles.
2: Ouais.
3: Elles adorent ça, on adore tout ça. Ou alors de la rougaille. Mais la rougaille, à ma façon. Hein.
2: Ah oui, bah, c'est quoi ta façon de la rougaille?
3: Oh bah c'est pas c'est avec de la saucisse fumée, de la saucisse de Bretagne et puis du riz, et poivron, paprika, que des bonnes choses.
0: Miam.
2: Un petit dessert quand même avant de jouer. Qu'est-ce qu'on fait comme dessert?
3: Une charlotte framboise.
0: Oh là là.
3: Ça c'est ma fille aînée adore ça, donc du coup quand on a l'occasion, anniversaire. Je m'en fais une.
0: Basile, il est en train de décéder derrière la vitre. Il est, voilà, il bave comme
2: bien
0: moi.
2: Bien sûr. Il y a du coup de Niamane, il y a le phare breton.
0: Oh là là,
2: Christophe.
0: Là.
2: Eh oui.
0: Bon, allez.
2: Jouons. Clin d'œil à Basile Combe qui réalise l'émission, qui est batteur et qui adore les titres que l'on écoute là en ce moment pour bien s'ambiancer le week-end.
0: Enfin, il aime surtout la bouffe, Basile. Hein. Voilà.
2: C'est vrai. Allez. Bah oui, il y a des frites en plus à midi aujourd'hui, c'est pas mal. À toi de deviner de qui il s'agit.

0: Et pas donné les... Allez, top chrono, on y va. On n'a pas de chrono.
1: Marvin Gaye.
2: Marvin Gaye, il a dit.
0: Mais bah, c'est une bonne réponse. Voilà, un point de plus. Christophe, on est chaud, on
2: un
0: est bien.
2: Un point tout court.
0: Oui. Mais là, on va tenter l'égalisation.
2: Ouais, on va Christophe. Tenter, ouais.
0: Avec un nouveau titre, ça va aller très vite. Et tu vas répondre en deux secondes.
3: Wow, I feel good. I knew that I would not.
0: Eh ouais.
3: I feel good.
0: Eh ouais, monsieur, je vous fais le chrono parce que j'aime bien, finalement. Tu m'as dit, c'est... Oh, bah non, il y a un vrai chrono aujourd'hui. Il a dit quoi?
1: James Bond.
0: Ah, bien sûr.
3: Wow.
0: Pas un petit 2-2 là.
2: Ah, bah il y a un 2-2. Il y a un 2-2. Bravo les amis. Il y a un 2-2. Là tout de suite on va faire une petite pause musicale.
0: Ah, vous allez faire dodo, hein. Nous on a fait 2-2. Vous, allez, c'est moi qui gagne.
2: Oh là là. Allez, tiens, mets-moi le disque. On va écouter une nouveauté.

0: just might. Ah là, c'était Bruno Mars.
1: Ah ouais,
0: avec Valérie Damido un petit peu quand même.
1: Ah, just might.
0: Bah oui, sur ici.
1: Bah oui, sur ici, j'engueule.
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1: Nous sommes au taquet avec Christophe qui a 2, Muriel qui a 2, Lydia qui est en finale. Oh là là là là, tout ça est bien serré. Alors,
0: je vous en prie.
1: J'ai une petite anecdote sur Muriel. Il paraît que... elle travaillait dans la même école que ses enfants, oui. Et un jour, elle rentre chez elle, et en rentrant, elle se dit « Tiens, ma voiture est bien calme. » Tu t'es retournée, et là, que s'est-il passé ?
3: Eh ben oui, ils n'étaient pas là.
1: Et oui, ils étaient où ?
3: Ben, je les avais oubliés à l'école.
1: Et voilà.
3: Ils étaient en train de jouer tranquille dans la cour. Le dirlo, il les a récupérés. Puis quand je suis arrivée comme une dingue dans la cour de l'école, le dirlo, il m'a dit « Non, mais ils sont là, tes gamins. » Voilà.
1: On a oublié les enfants à l'école.
3: Eh ben oui, ben quand on est pris dans le feu de l'action, du boulot, des gamins et des bonnes femmes qui font tout.
1: Eh oui.
3: Ben voilà.
1: Et parce que on en a pas parlé, mais tu es retraitée et tu as été bouchère charcutière chez tes parents, chez ton mari, et puis finalement tu as terminé dans les écoles, d'où tu étais dans la même école et tu étais la dame de la cantine.
0: Non, voilà.
3: Ah oui, ça c'est vrai, j'étais la dame de la cantine.
1: Et voilà.
3: Non, oui.
1: Bien, pour t'encourager à gagner, pour t'encourager parce que...
0: Oui, parce qu'elle en a besoin d'encouragement.
1: Non, là, de quoi ?
3: Parce que toi, t'as triché un peu, hein, tout à l'heure. Hein,
0: comment ça, j'ai triché, dis donc ?
3: Ouais, Eric, hein,
0: mais j'ai pas triché. Fort,
1: hein. Et voilà.
3: Si.
1: Voilà.
3: Je suis vieille, j'ai mal aux genoux, mais j'ai de bonnes oreilles.
1: Et voilà,
0: mais
1: tu
0: c'est
1: vois.
0: C'est pas vrai, mais j'ai triché quand ?
1: La vérité est enfin révélée. Alors, je te mets un petit coup de Sidney Bechet.
3: Ah, c'est bien.
1: C'est beau, ça détend, ça relaxe pour que tu gagnes. Voilà. Alors, allez, petite fleur, on y va. Écoute bien la question.
3: Oui.
1: Combien y a-t-il de temps de l'indicatif en conjugaison française ? Combien Combien y a-t-il de temps de l'indicatif en conjugaison française, top chrono 10 secondes.
3: L'imparfait, le futur, le passé composé, le passé simple, non, le plus que parfait. Non, mais il y en a beaucoup.
1: Et dis un chiffre, parce que tu les as énumérés, ça en fait combien ?
3: Eh bien oui, présent, parfait, futur, passé composé, passé simple, plus que parfait. J'en suis à 7, on va dire 8 et puis on n'a pas...
0: On peut jouer jusqu'à 14h si vous voulez.
1: Elle a pas eu le temps de les compter, ça va.
0: C'est elle qui triche.
1: Non, elle triche pas du
0: tricheuse.
1: Tout. Laissez-la tranquille, elle a 5, voilà, ça fait 7. Bisous, pof. Et je me laisserai pas impressionner par tes gros yeux.
0: C'est scandaleux. Un chrono qui dure 3 minutes 50, quoi. On va prendre la même chose avec Christophe, on va prendre le temps. Hein, Christophe ?
4: Ah, j'espère bien.
1: Oui, bon, on va te rajouter 5 à 10 secondes, voilà, c'est bon.
0: Christophe,
1: de toute façon, sa question, elle est beaucoup plus facile.
0: Il est l'or de marquer des points, Christophe.
1: Oui, enfin, je t'explique, sa question, elle est tellement simple aussi.
0: Oh, mais attendez, on va voir. Christophe, et si on faisait comme l'oiseau ? Déjà, t'aimerais bien être un oiseau si t'étais un animal.
4: Oui.
0: Qu'est-ce que t'as fait ? Qu'est-ce que t'as fait avec les oiseaux ? Parce que t'as fabriqué quelque chose, hein ?
4: Alors, j'ai installé des nichoirs dans le jardin, et puis, du coup, j'observe les mésanges quand elles viennent nicher. J'ai mis une petite caméra sur le dessus, et je peux observer la nidification du début à la fin, et puis... et voir les petits s'envoler, c'est pour ça que c'est ça joli.
0: Bah oui, une petite caméra sur le nichoir, voilà, je trouve que c'est bucolique, c'est la nature, madame. Christophe, à un moment donné, il faut y aller.
1: Oui.
0: C'est maintenant que ça se joue.
4: Oui.
0: Bah oui, parce que si tu réponds à côté, Muriel s'envole, là, hein, donc...
4: Oui, ça sera elle, l'oiseau, et pas moi.
0: Écoute ce générique. Sur quelle chaîne est diffusée l'émission Quotidien ? Top chrono, 10 secondes.
4: TMC.
0: Tu m'as dit quoi ?
4: C'est la 10. TMC, c'est sur la 10.
0: TMC.
1: Voilà, alors...
0: Bon, ce qui nous fait une égalité, puisque c'est la bonne réponse, évidemment. C'est TMC, pas de suspense. Bravo,
1: Christophe. Si, suspense, parce qu'ils ont 7 chacun, malheureusement...
0: Ah bon ?
1: Bah, bien sûr. Et malheureusement, dans, en cas d'égalité demi-finale, c'est celui qui a marqué le plus de points lors de la manche.
0: Alors ?
1: Et ben, je suis dégoûtée pour Mumu parce que c'est Christophe, il a marqué 21, il a marqué 19.
0: Eh ben, voilà. Bravo Christophe ! Wouh ! Moi, je suis content !
1: Ma petite Mumu chérie, je suis désolée. Tu as très bien joué, mais lui qui va en finale, ma chérie.
0: Eh oui. Bah, ne le prenez pas, Mumu, mal, c'est le jeu.
3: C'est mes ordres, oui.
1: Eh ben, je t'embrasse très fort, ma petite chérie.
3: Eh ben, c'est pas grave.
1: Bah, si, c'est grave. Tu reviendras jouer avec nous parce que j'ai adoré jouer avec toi. Je t'embrasse très fort.
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1: Nous sommes en finale avec à ma gauche Lydia. Lydia, elle joue avec ici Loire-Océan. Elle a 63 ans. Elle va pas s'en laisser compter. Eh oui, parce que elle fait du bricolage, elle fait de la rando, elle fait plein de trucs. Elle a la patate. C'est ma candidate.
0: Ouais.
1: Elle va gagner. À ma droite.
0: Rappelons quand même que Lydia est arrivée aujourd'hui, grâce à moi. Christophe, également, mon seul candidat rescapé, il a 58 ans, c'est un breton, c'est un finistérien. Il a un lapin. Eh ouais, il a un lapin. Il s'appelle Titi, il s'appelle Cricri. Il a tous les surnoms,
1: mais
0: surtout le meilleur, c'est mon Titi. C'est bon, Christophe, qui va gagner aujourd'hui ? Ah oui, on est chaud avec Christophe. Oh, j'anticipe ma journée. Hein.
1: Tout ce qui est la peau de l'ours. Alors, Lydia, ma chérie, tu es prête à gagner, bien sûr.
5: Ouais, mais une finale entre Bretons, ça me va hyper bien, moi.
1: Bah voilà, mais oui, vive la Bretagne. Alors,
5: bonne chance à Christophe.
1: Voilà, bonne chance à Christophe. Pour t'encourager, ma chérie, je te mets un petit Coldplay. Ça détend. Alors, là, il faut que tu cartonnes. Je vais donc à mon top chrono. Il va falloir que tu me donnes un maximum de marques de chaussures de basket ou de chaussures tout court, ou de basket tout court. En tout cas, un max de marques de choses qu'on met dans ses pieds. Attention, c'est parti. Top chrono. 10 secondes.
5: Alors, Adidas, Nike, Gémeaux, je sais pas si ça marche, Puma,
1: Bah, tu m'en as donné trois. Il y avait évidemment Louboutin, Eram, André, Geox, Claire Jury, Manolo Blahnik, Jimmy Choo, Gucci, New Balance. Tu m'en as donné trois, c'est pas mal.
0: Christophe.
1: Qu'est-ce qu'il y a?
0: Non, j'essaye de calmer le jeu, d'y aller tranquille, pas de pression, à la cool. Christophe, trois points. Les compteurs sont remis à zéro. Donc, il faut que tu battes ce score.
1: Excusez-moi, on me dit qu'est-ce dans l'oreillette qu'il y en a quatre. Des mecs.
0: Ah oui,
1: elle a fait quatre. J'ai oublié de compter Gémeaux. Et voilà, ça fait quatre.
0: Christophe, je remets les pendules alors. Christophe, les compteurs sont à zéro.
1: Voilà, allez.
0: Mais elle a donc quatre points. Quelque chose à dire ? Encore des points peut-être ?
1: Pas du tout. Faut qu'il fasse cinq. Tu peux l'encourager avec une musique,
0: Christophe,
1: et on y va.
0: Bien sûr, la voici. Pas me mettre la pression, hein. Allez Christophe, on est là pour le plaisir, mais il y a quand même le parc Astérix, ça serait sympa. Je te souhaite de marquer 5 points et je serais heureux pour Lydia évidemment si elle part. Que le meilleur gagne, comme on dit. Voici ton bingo. Et merci encore une fois d'avoir joué avec nous toute la semaine. Voici le bingo.
1: Bah vas-y.
0: Et on vous rappelle qu'on sera là lundi.
1: Allez, dépêche-toi.
0: Allez, le maximum de marques, tu me cites en 10 secondes, un maximum de marques de joaillerie ou d'horlogerie. Joaillerie ou horlogerie, maximum de marques connues, top chrono.
4: Chaumette, Bertrand, Maubutin, Cartier, Boucheron, Van Cleef, Méliès ou Mélèze.
0: Christophe, je n'ai qu'un mot à dire.
1: Ouais. Il y avait Tissot, Philippe Patek, bon bah c'est pas grave.
0: Ça fait des années que j'avais pas gagné.
1: Bien alors, mon petit chou à la crème, tu as gagné un séjour pour 4 personnes au parc Astérix. Et tu vas faire la descente du Nil, tu vas assister à l'envol d'Ibis, tu vas découvrir 7 automatiques. Tu dormiras en chambre familiale, tu auras les petits déjeuners et le dîner. Et puis 100 € de carte carburant et le parking inclus pour aller voir Astérix et Obélix. Quant à toi, ma petite Lydia chérie, tu gagnes la machine à café Malongo avec 32 dosettes et 6 verres en verre. Vous êtes contents, mes petits chéris?
5: Oui, parfait.
0: Christophe,
5: et je souhaite un bon séjour.
1: Eh ben,
4: au revoir, merci.
0: Heureux, mon Christophe.
4: Ah ouais, je suis super content.
0: Ah, ça fait plaisir.
4: Je tiens à remercier, par la même occasion, si je peux me permettre, remercier ma famille, tout mon fan club au boulot, tous ceux qui m'ont soutenu.
0: Ah, ça fait plaisir.
1: C'est super. Magnifique.
0: Ah, puis c'est moi qui ai gagné avec Christophe.
1: Ah, bravo. Eh ben, bravo Christophe, bravo
0: conclusion.
1: Lydia.
0: Oui. J'ai un mot en conclusion parce que j'ai gagné. Avec moi. Voilà.
1: Allez, avec lui. Je vous souhaite à tous un très bon week-end de Pentecôte. Nous, on sera lundi en direct, bien évidemment. Je remercie Céline à la Réal, Basilou à la Technique, Maître Coupez au Savoir, Marian au Standard, la petite personne à la vanne.
0: Oui, enfin, la gagner quand même.
1: Allez, oui, allez, une fois n'est pas coutume. Et à lundi, mes chéris. Allez, bon week-end à tous. J'ai envie de vous dire, amusez-vous bien, kiffez bien. Puis on se retrouve quand, Eric ?
0: On se retrouve lundi avec grand plaisir entre 12h et 13h pour au taquet.
1: Allez, yalla.

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1: Louane, Je vole, titre repris dans le film La Famille Bélier, parfait pour vous souhaiter la bienvenue.
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1: Bonjour, excellent réveil, heureux de vous retrouver ce vendredi avec l'équipe ici des 5h. On espère que vous allez bien, que vous ne souffrez pas trop de la chaleur. Les Lefto pour vous accompagner, Emma, Saveria, Mélodie, Emmanuel et Valentine Letesse. Bonjour Valentine.
4: Bonjour Johan, bonjour à tous.
1: Présentation ce matin du nouveau chouchou du public à Roland-Garros.
4: Moïse Kouamé, le français de 17 ans, est devenu hier le plus jeune joueur à rejoindre le troisième tour du tournoi de tennis depuis 1988.
1: On refait le match dans les infos de 5h. Si vous avez envie de quelques plantes dans votre jardin ou votre intérieur, on vous dit ce matin où trouver des plantes pas chères. Parfait pour créer un petit îlot de fraîcheur à la maison. Explication de Valère Correa dans 5 minutes. 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
1: Vendredi 29 mai, belle fin de semaine, bon réveil, il est 5h. À la une, pas d'école pour cause de canicule.
4: Avec ces records de température pour un mois de mai encore dépassés hier, 37,8 degrés à Angoulême en Charente, eh bien certains établissements ne prennent pas de risque. Au collège Jean Moulin de Coulonnier-Chamiers en Dordogne par exemple, les cours c'est à la maison aujourd'hui, Louise Forbin, pour cause de température intenable en classe.
5: Dans les classes situées à l'étage, les températures montent très vite, raconte Loris, un élève de 3e.
6: Ça commence vers 11h, 11h30 avant de manger, la chaleur. Elle est imposante, donc ça fatigue. Et surtout, on a beaucoup de mal à se concentrer.
5: Pour soulager les collégiens, les professeurs ont fait ce qu'ils pouvaient.
7: Dans la cour, on a eu plein de verres d'eau glacée. Ils disaient oui pour qu'on se mette de l'eau sur le visage.
8: Il y a aussi des classes qui sont descendues dans la récréation, à l'ombre, parce qu'ils ne pouvaient pas faire cours à l'intérieur.
5: Car dans certaines classes, les températures ont atteint les 40 degrés dans l'après-midi. Une chaleur qui a causé de nombreux passages à l'infirmerie, selon les élèves.
9: Beaucoup, beaucoup de personnes qui avaient mal à la tête et au ventre.
10: Moi, tellement qu'il faisait chaud, j'arrivais pas à rester debout. Je me suis endormie en classe. J'arrivais pas à me concentrer, il faisait beaucoup trop chaud.
5: La proviseure de l'établissement a donc pris la décision d'annuler les cours, un soulagement pour les collégiens.
11: J'étais contente, je préfère ça qu'avoir cours et avoir super chaud dans les classes.
12: Et on va rester bien au frais chez nous. Hein.
5: Un accueil sera tout de même assuré pour les familles qui n'ont pas de solution.
4: La fermeture des établissements, c'est une solution de dernier recours, insiste le ministère de l'Éducation. À quand désormais la chute des températures? Après quasiment 10 jours d'une chaleur suffocante, le prévisionniste météo France Sébastien Léas nous annonce une première baisse dès cet après-midi.
13: Alors les fortes chaleurs, elles vont surtout se décaler un petit peu vers le nord-est et on va voir des températures un peu plus raisonnables arriver dès cet après-midi sur la basse Bretagne et le Cotentin avec 22 à 28 degrés notamment sur le Finistère. Par contre, on attend encore des températures à plus de 30 sur une large partie du pays avant une vraie baisse à partir de dimanche. Des températures qui seront tout de même encore 5 à 6 degrés au-dessus des normales de saison. Les températures à plus de 30 degrés seront cantonnées finalement aux régions méditerranéennes et à la moyenne vallée du Rhône. Mais effectivement, a priori, pour le début juin, on devrait voir au moins une séquence avec des températures plus proches de la normale de saison. Par contre, pour les passages pluvieux, c'est encore assez incertain. On s'attend à voir quelques averses balayer les régions de la moitié nord. Les régions de la moitié sud devraient

0: Leur bateau, un catamaran et un radeau de sauvetage ont été retrouvés vides en début de semaine, à environ 5 km de la côte de Tanger.
1: 5h03 sur votre radio ici, et un exploit sur terre battue.
0: Celui de Moïse Kouamé, 17 ans, et nouvelle coqueluche du tennis français. Après ses débuts hier sur les cours de Roland-Garros, où il s'est qualifié pour le second tour, victoire en 5-7 Guillaume Batin devant les 10 000 spectateurs du Suzanne Lenglen, conquis.
2: Ils sont restés pendant près de 5 heures en plein soleil pour voir la jeune star briller sur la terre battue de Roland-Garros.
3: Comme soir de Coupe du Monde, c'est énorme. Et ça fait très longtemps que c'est pas arrivé, donc ça fait plaisir.
4: Il a du talent, il a de l'abnégation, il sait jouer avec le public.
5: C'est pas du tout un match comme un autre, c'était un moment de dingue.
6: Bon, il a eu un gros coup de mou dans les 3e et 4e sets.
5: Et la remontada qu'il a fait, franchement, bravo à lui. Parce qu'on n'y croyait pas et il a été super fort.
2: Au-delà de ses qualités physiques et techniques, les spectateurs sont d'abord marqués par sa personnalité.
7: Moi, ce qui m'a plu, c'est cette sérénité, ce charisme à 17 ans. Vraiment, il impose.
5: Charisme, je suis d'accord. Je sais pas ce que t'en penses, toi, Marguerite.
8: Il n'était pas impressionné, alors qu'il a que 17 ans, donc il est impressionnant pour ça.
2: Et les supporters français voient déjà en Moïse Kouamé le successeur de Yannick Noah.
4: C'est un futur crack qu'on a. Je pense que Yannick a de quoi s'inquiéter. Il a trouvé son successeur, peut-être.
5: Alors, peut-être pas cette année, on va pas s'emballer. Mais dans les années à suivre, pourquoi pas.
8: On espère.
2: Le chemin vers la finale est encore long. Il passe par un troisième tour. Ce sera samedi face au Chilien Alejandro Tabilo.
0: Et à ses côtés, deux autres Français ont reporté le droit de poursuivre ce tournoi. Diane Paris et quant à Alice, justement engagée aujourd'hui sur les cours pour disputer face au numéro 3 mondial, Alexander Zverev, une place en huitième de finale. Les championnes de France de football départagées ce soir. Qui des Lyonnes de l'Olympique Lyonnais ou des Franciliennes du Paris FC seront sacrées? Coup d'envoi à partir de 21h au Groupama Stadium de Lyon. Et puis après quatre longues années d'absence pour les fans, Mylène Farmer demande, c'est à qui le tour ?

0: Chanson de Mylène Farmer, sortie à minuit cette nuit sur les plateformes de streaming pour annoncer son 13e album studio prévu à l'automne.
1: Ce titre, évidemment, on va vous le diffuser toute la journée sur votre radio ici.
0: La météo, Johan.
1: 10 départements de la façade ouest encore en vigilance orange canicule, valable également pour Paris, sa petite couronne. Alors, le soleil et la chaleur sont toujours d'actualité. Des nuages bas qui couvrent le littoral de la Manche, de l'Aquitaine, de la région Provence-Alpes-Côte d'Azur. Ils vont se dissiper en cours de matinée. À noter aussi des ondées qui se déclenchent sur la Corse, des orages qui se produisent sur le relief l'après-midi. Et en seconde partie de journée, des orages venus de Belgique circulent, eux, le long des frontières. L'instabilité va se développer aussi dans le sud des Alpes, en donnant des averses orageuses qui pourront déborder jusque sur le Var et les Bouches-du-Rhône. Une averse est aussi possible sur l'est des Pyrénées. Côté Mercure, ce matin, nous avons relevé, tiens, en ce moment à Strasbourg, 13 degrés, à Saint-Étienne, 15, à Reims, Rennes, Châteauroux, Limoges, 18. On a 19 à Toulouse, 20 à Paris, 21 à Lille, Caen, Nantes et Bordeaux, 22 à Marseille. Et pour les maximales, alors c'est vrai qu'elles sont en baisse sur la Bretagne, entre 20 et 25 degrés, entre 24 et 28 sur le littoral aquitain et méditerranéen, mais partout ailleurs, ces températures vont encore se situer entre 30 et 35 degrés avec des pointes attendues jusqu'à 37 le long de la Garonne.
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1: 5h07, très bon réveil, on espère que la nuit a été bonne, que vous avez pu trouver un peu de fraîcheur en cette fin mai avec les températures caniculaires. C'est vrai qu'on doit, plutôt s'adapter pour ne pas trop souffrir de la chaleur, on évite les périodes trop chaudes. C'est un petit peu un duel avec le soleil et ça tombe bien puisque voici Étienne Dao, parfait pour bien démarrer votre journée. Bon réveil.

0: Étienne Dao, duel au soleil, ce sera encore le cas pour vous, ou peut-être aujourd'hui, 5h11.
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0: Bon, demain se déroule la finale de la Ligue des Champions, mais parlons-nous ce matin de la Coupe du Monde de Foot 2026. Traverser l'Atlantique pour voir les Bleus, un rêve qui coûte cher, trop cher pour beaucoup de supporters. Entre billets d'avion et stade hors de prix, la Coupe du Monde aux États-Unis s'annonce comme celle de la démesure. Mais rassurez-vous, parce que si vous n'allez pas alors en Amérique, Canada ou Mexique, c'est le Mondial qui viendra. À vous.
3: Ah oui.
0: Bah oui, parce que Philippe Diallo, le patron de la FFF, l'a martelé. Le foot doit rester populaire. Son idée choc, diffuser les matchs des Bleus gratuitement au cinéma partout en France. C'est plutôt une idée sympathique. Imaginez Mbappé et sa bande sur écran géant avec le son Dolby, l'ambiance des tribunes, le tout sans vider votre PEL. Ça, franchement, on valide. L'objectif est clair, faire vibrer le pays. Alors, pour la dernière danse de Didier Deschamps, la FFF veut transformer nos salles obscures en véritables fan zones. Et au moins, bah là, Valentine, nous serons au frais.
3: Oui, par ces températures caniculaires, les agriculteurs aussi s'adaptent. Nous sommes à la ferme dans quelques minutes pour un reportage au cœur de l'étable sur la difficulté de garder les vaches au frais.
0: Côté musique, rien de mieux que Mike and the Mechanics. Looking back. Over My Shoulder arrive dans 5 minutes, mais avant, c'est votre rendez-vous par ici les économies.
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0: Bonjour Valère Coréard.
5: Bonjour Johan.
0: Chaque jour avec vous, un bon plan pour notre pouvoir d'achat aujourd'hui. Vous vouliez nous parler des foires aux plantes et de tous ces événements où l'on peut acheter des végétaux à petit prix.
5: Oui, parce qu'entre les jardineries classiques, les plantes tendances qu'on voit sur Instagram, les envies de verdure à la maison, sur le balcon, la facture peut vite grimper. Pourtant, il existe plein d'alternatives beaucoup moins chères. Les foires aux plantes, les fêtes des jardins, les trocs de plantes ou encore les ventes organisées par des producteurs locaux. Et là, on peut vraiment faire de belles économies. Pourquoi ? Parce qu'on achète souvent directement en fait, auprès des horticulteurs sans intermédiaire, avec des prix parfois 30 à 50% moins chers qu'en jardinerie. Autre avantage, on trouve des variétés locales, des conseils personnalisés, parfois même des plants rares ou anciens qu'on ne voit jamais dans les grandes enseignes. Et puis, il y a aussi une ambiance sympa, familiale, avec souvent des ateliers gratuits, des échanges de boutures, des conférences jardinage. Bref, c'est devenu une vraie sortie du week-end pour beaucoup de Français.
0: Mais comment trouver ces événements près de chez soi ?
5: Alors, il y a plusieurs solutions très simples. Déjà, les mairies, les offices de tourisme annoncent souvent ces rendez-vous au printemps, là en ce moment, ou à l'automne. Vous avez aussi des sites spécialisés comme Jardiner, avec un Z, jardiner.com, qui recense les foires aux plantes partout en France. Et puis, il y a les groupes Facebook locaux, les associations de jardiniers ou même certains châteaux, des domaines aussi qui organisent leur propre fête des plantes. Petit conseil au passage, allez-y plutôt en fin de journée. Certains exposants préfèrent vendre leur dernier plant à prix cassé plutôt que de tout remballer. Et puis, si vous voulez vraiment réduire le budget jardin au maximum, pensez aussi au troc de plantes entre particuliers. On échange une bouture, un pied de tomate, des graines. Et là, ça coûte parfois juste rien. Voilà. Si vous avez des bons plans d'ailleurs pour acheter des plantes pas chères, mon mail c'est paricilieseconomies@radiofrance.com.
0: Merci beaucoup Valère Correa. Et rendez-vous demain 13h05 pour votre mag. Et les bons plans de cette semaine sont aussi à retrouver sur ici.fr, page Paris Ici les économies.
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0: À 5h15, Valentine, la chaleur vue depuis les tables.
3: Oui, nous sommes ce matin dans le Doubs, où comme dans beaucoup d'endroits ailleurs en France, nous souffrons de la chaleur. Ouais. Et l'une des professions au rythme complètement bouleversé par ces températures, eh bien, c'est celle d'agriculteur. Exemple, Emma Dewey dans cette exploitation du Doubs, donc où l'on élève des vaches laitières.
6: Pour Mélanie Gruet, le changement a lieu dès le début de sa journée à 5h du matin dans la salle de traite.
7: Ce que je voulais vous montrer, voilà, c'est le brumisateur dans lequel on a investi il y a quelques années. Je vais vous le lancer pour que vous puissiez voir. Bon, ça fait un petit peu de bruit, mais en fait c'est un système de pompe qui injecte de l'eau dans une tuyauterie et ça fait de la brume, mais des micro-gouttelettes. Et ça crée une ambiance un petit peu humide, mais avec de l'eau fraîche, ce qui permet d'abaisser un peu la température dans la salle de traite. Et surtout, ça fait un peu un nuage pour pas que les mouches rentrent dans le système de traite. Voilà, vous voyez.
6: Un nuage de brume qui rafraîchit les vaches pendant cette vague de chaleur.
7: Voilà, ça fait un petit côté un peu frais, assez agréable. Et on se rend compte, voilà, pendant la traite, les vaches aiment bien rester du coup à cet endroit-là. Elles sont assez pressées de rentrer dans la salle de traite et de profiter d'un petit instant de fraîcheur.
6: Jusqu'à avoir du mal même à les faire sortir pour les emmener ensuite dans le bâtiment.
7: Ici, on est dans le bâtiment des vaches laitières.
6: Mais ici, Mélanie a tout prévu avec ses deux nouveaux ventilateurs dernier cri accrochés au plafond. On souffle.
7: La température ambiante est plus supportable. C'est le premier été où on en bénéficie et on sent vraiment une différence de température dans le bâtiment comparé à l'été dernier.
6: Avec des vaches métamorphosées.
7: Surtout ce qu'on peut voir, vous voyez, il n'y en a pas une qui remue la queue, elles sont hyper calmes. En fait, ça permet aussi qu'elles n'aient pas de mouches du tout. Vous voyez, le petit courant d'air fait que les mouches ne viennent pas dans le bâtiment et ça, c'est agréable pour elles. C'est pour ça qu'on les laisse un peu là, voilà, après la traite, un petit coup de frais avant de partir au champ.
6: Et elles pâturent plus tard le soir et plus tôt le matin.
7: Habituellement, la traite le matin, c'est plutôt 6 heures. Là, on a avancé à peu près d'une demi-heure, donc vers 5h30. Et puis le soir, pareil, habituellement, c'est plutôt vers 5h30. Et là, on est plutôt aux alentours de 17h.
6: Et dans des prairies plus proches de la ferme pour ne pas s'épuiser et plus ombragées pour éviter le coup de chaud.
3: Et attention, cette chape de plomb s'accompagne d'une dégradation de la qualité de l'air. Des épisodes de pollution à l'ozone sont en cours sur plusieurs régions de France et des mesures de restriction de circulation sont activées, notamment en Île-de-France. Regardez chez vous.
0: Pour profiter de la fraîcheur, on va rester justement à la maison. Parlons d'une émission qui a fait son grand retour, animée par Vincent Lagaffe. On vous emmène ce matin dans les coulisses du Big Deal spécial Maman. On vous révèle tout sur le programme dans les coulisses télé. Mais avant, place à Mike and the Mechanics, Over My Shoulder. Bon réveil.

0: Le petit plaisir au réveil, signé Mike and the Mechanics, Over My Shoulder, 5h21, l'éphémérite de son 29 mai. On souhaite un bon anniversaire à Sébastien Grosjean, ancien tennisman qui a 48 ans, et puis Catherine Lara, 81 ans. Et puis une date aussi qui a marqué le cinéma et même plus largement la planète entière. 29 mai 1982, disparaissait Romy Schneider à Paris à l'âge de 43 ans.
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0: Retrouvons Patrice Gascoigne avec ses coulisses télé. Aujourd'hui, Patrice, on se projette sur le week-end de la fête des mères avec une émission spéciale du Big Deal sur RMC Story dédiée à nos mamans.
2: Place donc à une spéciale maman ce soir pour le jeu animé par Vincent Lagaffe. Et ça tombe bien parce que l'émission, c'est...
3: C'est la famille du Big Deal, le top du top.
2: Le Big Deal, une émission où l'on rit beaucoup.
4: Ouvrez le rideau. On a un public de fou. Voilà. On a un animateur de ouf.
3: C'est que du bonheur.
5: Sur ce story, elle est belle la vie.
2: Et ce soir, elle va être particulièrement belle avec cette émission qui met à l'honneur celle qui assure au quotidien les mamans. Mais alors attention, hein, les petites familles qui vont participer, maman ou pas, elles vont quand même devoir se coltiner des épreuves originales. Le fond vert en peinture, le salaire de la peur, une course de brouette. Eh bien moi, je me suis intéressé aux familles candidates de ce Big Deal que vous allez voir ce soir sur RMC Story. Notamment ce joli et souriant trio composé de Élodie, 40 ans, la maman, Julien, 38 ans, le papa, et leur enfant, la jeune Mila, âgée de 9 ans. Tiens, d'abord, j'ai voulu savoir comment ces Normands s'étaient retrouvés là, tous les trois. C'est Élodie, la maman, qui me répond par téléphone.
6: Je suis à l'affût, en fait, du moindre casting qui pourrait apparaître sur Facebook, pour pas le citer. Et donc, je suis tombée par hasard sur le post sur Facebook, comme quoi ils recherchaient, en fait, un papa, une maman et une enfant de 8 à 10 ans pour participer à un jeu télé. On ne savait pas que c'était le Big Deal. Donc, j'ai envoyé la candidature. On m'a dit ensuite que c'était pour le Big Deal. On a eu un questionnaire à remplir. Ensuite, on a eu une visio. Je dirais en 3-4 jours, on a su qu'on était pris, mais on ne connaissait pas du tout le thème, on connaissait juste la date de tournage.
2: Élodie a déjà participé à d'autres jeux télé. Alors qu'est-ce qu'il y a de différent lors d'un tournage du Big Deal, Élodie ?
6: C'est vrai qu'au Big Deal, l'émission dure à peu près 1h15, 1h30, et c'est vraiment en one shot. Il n'y a pas de coupure, il n'y a pas de on reprend, etc., pause. C'est vraiment linéaire, en fait, ça se passe d'entrée. Il y a une équipe et une ambiance incroyable. Vraiment, on est chouchouté et on ne se rend pas compte de toutes les personnes en fait, qu'il y a autour, autant l'avant, voilà, qu'on rentre dans l'arène, on va dire, et l'après. Vraiment, les gens sont adorables, même les casteurs, tous les ingés, les sons, les lumières, le chauffeur de salle, Vincent, Bill, tout le monde est vraiment adorable, et aux petits soins, et le public, bien sûr.
2: Merci, Élodie, de nous partager cette expérience de candidat du Big Deal spécial maman. C'est à voir ce soir sur RMC Story vers 21h10. À demain avec un autre Big Deal. Écoutez mes nouvelles coulisses télé.
0: Merci Patrice Gascoigne. On sera là dimanche évidemment pour célébrer toutes les mamans. 5h24. Si vous avez un animal de compagnie, ça va vous intéresser. Prêtez l'oreille, Valentine. Stéphane Bern revient sur la naissance de la science vétérinaire ce matin. Mais avant, on part sur la Lune avec Christophe Maé.

0: d'étoiles.
1: La Lune, Christophe Maé, 5h27, un peu d'histoire avant l'actu. Stéphane Bern, ce matin, on voyage au temps où sauver un troupeau va faire naître une science nouvelle.
2: Qui aurait pu croire que soigner une vache allait changer le destin de toutes ses congénères et le nôtre ? Au XVIIIe siècle, la France est un pays rural où les richesses circulent à quatre pattes. Les chevaux transportent les marchandises, les bœufs et les mulets labourent les champs, les vaches nourrissent la population. Sauf quand les épidémies ravagent les campagnes et que la maladie d'un troupeau fait vaciller tout un village. Face à ces catastrophes, un homme s'inquiète.
3: Mais je ne suis pas vétérinaire, essayez de comprendre ça, monsieur Guilain.
2: Claude Bourgelat. Écuyer du roi, il milite pour qu'on se penche sérieusement sur la santé animale en arrêtant de se contenter de remèdes empiriques transmis de génération en génération.
4: Docteur, il fait de l'anémie, il ne mange pas.
2: En 1761, il obtient l'ouverture de la première école vétérinaire à Lyon, où l'on enseignera publiquement les principes et les méthodes de guérir les maladies des bestiaux, selon l'arrêté du roi Louis XV. Et personne ne posera son veto. 4 ans plus tard, une autre école ouvre à Paris, sous la direction du même Claude Bourgelat, au sein du château d'Alfort. Des élèves venus de toute l'Europe se pressent pour venir étudier dans ces écoles pionnières, où l'on enseigne l'anatomie animale avec la même rigueur que celle des facultés de médecine humaine. D'ailleurs, quand un homme tombe malade, il arrive que son médecin traitant lui prescrive un remède de cheval. C'est bien là la surprise. En cherchant à sauver les troupeaux, ces pionniers posent les bases d'une approche nouvelle du vivant. La médecine de l'homme est utile à celle du cheval et réciproquement, écrit le fondateur de la science vétérinaire. Reste un mystère. Pourquoi a-t-on choisi de baptiser les endroits où se font soigner des animaux des cliniques vétérinaires et non pas des hôpitaux?
1: Oh bravo, merci beaucoup Stéphane Bern. 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Nous sommes le vendredi 29 mai, il est 5h30, toute l'actualité en France et dans le monde, c'est le 90 secondes avec vous Valentine Lottès.
5: Toujours plus chaud, 37,8 degrés relevés hier dans la banlieue d'Angoulême. C'est du jamais vu pour un mois de mai en France, depuis le début des relevés de température. Les premiers souffles d'air frais arrivent par le nord-ouest dans la soirée. Sorti d'une rivière, le corps d'un nourrisson a été découvert hier à Angers. Peut-être l'enfant de quelques jours recherché depuis la tentative de suicide de sa mère, indique le procureur. Des examens médicaux sont nécessaires pour confirmer son identité. À Dinard, un enseignant d'école maternelle est mis en examen pour agression sexuelle sur 4 enfants. 6 mois après la première plainte déposée par un parent d'élève, l'enseignant, suspendu depuis, conteste les faits. Où est vraiment fabriquée Sophie la girafe? L'usine historique du fabricant en Haute-Savoie a été perquisitionnée hier dans le cadre d'une enquête ouverte pour tromperie. Le groupe Vully est accusé de produire le célèbre jouet en Chine et d'estampiller les emballages Made in France. Échapper à la rétrogradation, c'est la mission des Aiglons de Nice ce soir pour conserver leur place en Ligue 1 de football. 2e match de barrage face à Saint-Étienne et après la rencontre et le score nul à l'aller chez les Verts, le coup d'envoi c'est à 20h45. Le 19e album studio de Paul McCartney sur son nouveau disque The Boys of Dungeon Lane, l'ancien Beatles de 83 ans nous offre notamment un duo avec Ringo Starr.
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5: Un filet d'eau à peine coule du robinet en pleine vague de chaleur. Les déboires des habitants de Vieux-Condé près de Valenciennes où la pression de l'eau potable est réduite à son minimum après une explosion, Romane Porcon, de la consommation de l'eau.
6: Avec les fortes températures, Angélique a rempli sa piscine le week-end dernier sans vraiment penser aux conséquences.
7: Moi j'ai rempli une piscine 4 mètres sur 2, pas une énorme non plus. Mais bon, c'est quand même une belle capacité. Sachant qu'on a 7 enfants à la maison, donc forcément on a envie de leur faire plaisir aussi un peu. Mais après c'est vrai qu'on aurait été prévenus, je pense qu'on aurait mis moins d'eau déjà.
6: En 2 jours, il y a eu une surconsommation de 8000 mètres cubes. Alors pour éviter de se retrouver totalement à sec, une baisse de pression a été mise en place, comme l'explique le maire David Bustin.
0: La coupure sèche, c'est la pire des choses qui puissent arriver. Donc, il vaut mieux maîtriser la quantité d'eau pour permettre de la rendre dans des créneaux horaires classiques du matin ou du soir. On a eu des réservoirs comme celui de Condé, par exemple, qui a été complètement vide. On est aussi toujours sous surveillance.
6: En attendant, Daniel et sa femme ont recours au système D pour se laver.
8: Avec une bassine, puis un petit peu d'eau. Il n'y a pas d'eau. Hein. Dans le temps qu'on faisait dans le temps.
6: Et chacun a ses petites astuces pour arroser son jardin. Odile récupère l'eau de sa douche.
9: Mais je récupère l'eau que je remets dans des grands bacs. Comme ça, je peux aussi arroser mon eau de vaisselle. J'arrose mes rosiers. Donc, je récupère.
6: La mairie, de son côté, a déjà constitué un stock de 4000 bouteilles d'eau pour faire face aux besoins.
5: Et justement, pour supporter les chaleurs de l'été, plusieurs ministres se sont réunis hier pour travailler sur un plan d'endurance de l'eau en fonction du niveau des nappes phréatiques.
1: La météo, justement, on s'y intéresse ce matin. 10 départements de la façade ouest en vigilance orange canicule. C'est valable aussi pour Paris et sa petite couronne. Le soleil et la chaleur sont d'actualité toujours aujourd'hui. Des nuages bas qui couvrent le littoral de la Manche, de l'Aquitaine et de la région Provence-Alpes-Côte d'Azur. Ils vont se dissiper en cours de matinée. À noter aussi des ondées qui se déclenchent sur la Corse. Des orages se produisent sur le relief cet après-midi. Et en seconde partie de journée, là, ce sont des orages venus de Belgique qui vont circuler le long des frontières. L'instabilité va aussi se développer dans le sud des Alpes en donnant des averses orageuses qui pourront déborder jusque sur le Var et les Bouches-du-Rhône. Averses aussi possibles sur l'est des Pyrénées. Côté Mercure, ce matin à Saint-Etienne, 15 degrés. En ce moment à Reims, Rennes, Châteauroux, 18. On a 19 à Toulouse, 20 à Paris, 21 à Lille, Caen et Nantes, 22 à Marseille. Vos messages aussi sur la page Facebook ici. Kevin qui est à Mulhouse a relevé 13 degrés 5. On a 14 dans le sud Gironde. Merci Noël. 15 à Vacheresse et en Haute-Savoie. Tiens, on salue Eric, le fidèle Eric. Même température dans la Marne, nous dit Dominette. 17 dans le Pays Basque, on salue Marie-Laure. 22 degrés 8 déjà à Prades, ça c'est dans les Pyrénées-Orientales. Info de André. Et puis 24 degrés, ça c'est au Lavandou, nous dit Eddy. Pour les maximales, alors ce sera en baisse sur la Bretagne entre 20 et 25 degrés, entre 24 et 28 sur le littoral aquitain et méditerranéen, mais partout ailleurs. Les températures vont encore grimper, situées entre 30 et 35 degrés avec des pointes jusqu'à 37 degrés le long de la Garonne.
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1: 5h35, merci de démarrer ce vendredi avec la grande famille. Ici, le week-end arrive à grands pas. Une bonne nouvelle côté musique avec Michel Berger, la groupie du pianiste. Bon réveil et bon petit déjà-vous.

0: La groupie du pianiste Michel Berger, 5h39. Bon réveil, bon début de journée avec Ici dès 5h.
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0: C'est pas vrai, c'est le rendez-vous à votre service. Chaque jour, on vous évite les arnaques et les fake news du moment.
3: Et justement, ce matin, on s'arrête sur cette fake news selon laquelle porter des lunettes de soleil favorise le cancer de la peau. Décryptage avec Aude Razzo dans 5 minutes.
0: Côté musique, on vous invite, tiens, dans la ville de lumière. De lumière et gold, on l'écoute avant 6h, mais avant on souhaite la bienvenue à Pascal depuis le Maine-et-Loire. Bonjour Pascal.
3: Bonjour Pascal.
4: Bonjour Yann et bonjour Valentine plutôt.
0: Qui est avec nous. Comment ça va Pascal ce matin?
4: Très bien, chaudement. Les nuits sont dures, mais ça va.
0: Ça c'est clair, là les nuits sont dures. Vous avez des petites astuces vous justement par rapport à la canicule en ce moment? Pour vous réfléchir.
4: J'ai un ventilateur la nuit, ça permet de brasser un peu d'air frais et puis ça permet de s'endormir parce qu'autrement, c'est vrai que je suis réveillé très de bonne heure à 3h du matin.
0: Ça, c'est vrai que c'est compliqué.
4: Ouais,
0: ça pèse vraiment sur l'organisme. Pascal, je découvre que vous êtes un nouvel auditeur de la radio ici?
4: Absolument, j'ai découvert la radio en Corse là-bas parce qu'on avait des fréquences qui passaient très mal et puis j'ai vu que c'était très, très intéressant au niveau national comme local, ça permettait d'avoir beaucoup d'informations. Et du coup, je suis resté calé sur le Pays de Loire maintenant, parce que je trouve que c'est très, très... On découvre beaucoup de choses, parce que c'est une radio formidable.
3: Bah écoutez, bienvenue Pascal.
0: Bah franchement.
3: On est ravis de vous accueillir.
0: Ah bah ouais, on est ravis de vous compter dans la grande famille ici, cher Pascal.
4: Vous,
0: quel est le programme pour vous ce week-end?
4: Je ne sais pas trop, certainement des balades, enfin il va faire assez chaud. Ouais. Essayer de prendre la pluie samedi, mais c'est pas sûr.
0: Ça, c'est clair.
4: Et puis peut-être prendre un peu le frais dimanche. Enfin, normalement, ils annoncent une chute des températures.
0: Exactement. Normalement, ça devrait baisser à partir de dimanche, en tout cas sur une grande partie du pays. On va espérer. On restera
3: premier
0: quand même.
3: Premier rafraîchissement
0: c'est
3: ce
0: ça.
3: Soir.
0: On restera quand même au-dessus des normales de saison, mais on va perdre quelques degrés. En tout cas, nous, ce matin, Pascal, vous avez bien fait de nous appeler. Vous avez bien fait de choisir ici pour accompagner désormais vos journées, puisqu'on vous offre l'objet collecteur ici, la radio dernière génération qui arrivera bientôt chez vous, Pascal.
3: Elle ne fait pas encore ventilateur, Pascal, mais elle fait plein de trucs. Hein.
0: Ouais, ça, c'est clair. Ouais. Pascal, en tout cas, on vous souhaite une bonne journée et merci de rejoindre la grande famille ici. C'est un plaisir, en tout cas, et c'était un plaisir de vous avoir ce matin. À bientôt.
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0: C'est pas vrai, le rendez-vous anti-arnaque. Aude Razzo, on fait attention aux fausses infos santé, puisque des internautes prétendent que les lunettes de soleil favorisent le cancer de la peau, et c'est totalement faux.
7: Oui, et ce n'est pas un hasard si cette fake news, dangereuse fake news, ressurgit en ces jours de grand soleil et de grosse chaleur. Je vois passer pas mal de posts à ce sujet sur les réseaux sociaux, plus d'un million de vues pour l'un d'entre eux. Donc parlons-en. Que lit-on? Ils vous ont dit de porter des lunettes de soleil et maintenant, les taux de cancer de la peau montent en flèche. Bon, mise au point, le syndicat des ophtalmologistes de France est formel, c'est faux, il n'y a aucun lien, aucune donnée scientifique ne va dans ce sens.
0: Mais Aude, vous dites que cette fausse information revient souvent. D'où vient-elle à l'origine?
7: Eh bien, tout part d'une vidéo postée il y a 15 ans. Oui, 15 ans. Et que je vois encore passer sur les réseaux sociaux là ces derniers jours. On y voit un naturopathe allemand nous dire que le fait de porter des lunettes de soleil perturbe notre cerveau et l'empêche de produire le nécessaire pour protéger notre peau. Cette théorie, elle a été largement démentie depuis 15 ans, encore et encore, mais on le voit bien, ça n'empêche pas cette vidéo de revenir encore et encore. Alors, qui est ce naturopathe? J'ai fait une petite recherche, ça m'a pris, allez, 30 secondes. Il prétend aussi que le cancer n'est pas une maladie et que c'est la chimio qui tue les malades. Il prétend aussi que le virus VIH n'est pas à l'origine du sida. Bon, voilà, on cerne mieux le personnage. Renseignez-vous toujours et mettez des lunettes de soleil. Oui, c'est vivement recommandé par tous les spécialistes, les vrais. Si elles ont un marquage CE, d'ailleurs, c'est mieux. Ça veut dire qu'elles sont performantes.
0: Mais c'est bien noté, ce sera encore recommandé aujourd'hui avec le soleil qui sera bien présent sur le pays. Aude Razzo, la chronique est à retrouver sur SI.fr, page C'est pas vrai, 5h44. Voici Slimane et Claudio Capeo avec Chez toi sur votre radio ici. Bah oui, c'est aussi chez vous ici.

0: chez toi, Slimane et Claudio Capéo. Tiens, la finale de Ligue des Champions, c'est demain, PSG-Arsenal. L'occasion d'avoir un expert du football ce matin. Vincent Duluc, du journal L'Équipe, nous apporte son expertise et son pronostic dans moins de 2 minutes. 5h48, retrouvons L'Équipe d'ici matin pour un point sur l'actualité qui va marquer votre journée. L'info près de chez vous, c'est ici. Bonjour.
1: Bonjour Johan, bonjour à tous. C'est sur ici Béarn Bigorre. On va parler de ces employés des cliniques Marzé et Navarre à Pau qui sont appelés à la grève aujourd'hui et à manifester contre la fermeture de plusieurs services. On va faire le point sur la mobilisation, ce que l'on sait pour l'instant, de ce qui va fermer ou être maintenu en septembre. Et puis sur ce que demandent les soignants aux autorités. On va interroger l'une des organisatrices de la manif à 8h moins le quart. Elodie Latissner sera notre invitée. Que des winners chez nous, l'élan béarnais. C'est du basket, a gagné hier soir à Châlons en Champagne, et le Pobillard Handball a gagné aussi au Sporting d'Est face à Ivry. Bon, manque plus que la victoire demain de la section paloise à Montpellier, et bingo, la vie est belle, Cynthia.
2: Oui, mais c'est parce qu'on avait nos t-shirts de l'élan béarnais, ça.
1: Ah, vous pensez c'est pour ça?
2: Mais c'est certain, quoi d'autre. Bon, moi j'ai aussi des trucs moins fun à vous évoquer. Les départs en vacances ou les grosses chaleurs, malheureusement, on le sait, c'est synonyme d'abandon des animaux tous les étés. Les refuges sont saturés à l'arrivée de l'été, on en parle à 7h20 avec Daniel Raposo de la Fondation Brigitte Bardot. Il nous fait une petite piqûre de rappel sur les bonnes pratiques en ce qui concerne nos animaux de compagnie et les départs en vacances. Et puis peinture, photos et expo, ainsi que poésie d'ailleurs, à Sauvagnon. C'est la première édition du festival Scène et Sens, avec des ateliers, avec des concerts, tout ce week-end à Sauvagnon donc. Et on vous dit tout à 9h-10. Il fait un petit peu plus frais aujourd'hui. On descend tranquillement de 2 ou 3 degrés. Point complet sur la météo dans un quart d'heure à tous.
0: Ici, dès 5h. 5h49, la une de la presse.
3: Et ce matin, on vous invite dans les coulisses de la finale de la Ligue des champions de foot. PSG-Arsenal, c'est demain à partir de 18h.
0: Oui, on s'intéresse avec une célèbre plume du journal L'Équipe, un expert football. Bonjour Vincent Duluc.
4: Bonjour.
0: C'est un plaisir de vous accueillir ce matin. PSG, premier club français à atteindre 3 finales de Coupe d'Europe Champions League. Premier club à participer à des finales consécutives. Est-ce que ça veut dire que les Parisiens sont les favoris demain ?
4: Les Parisiens sont les favoris parce qu'ils sont étonnants, parce qu'Arsenal n'a jamais remporté la Ligue des Champions, et parce que ce qu'ils ont montré quand même au fur et à mesure des tours de Coupe d'Europe, c'est une progression quand même. À chaque tour, on les a trouvés un peu plus performants dans un domaine ou dans un autre. À Munich, par exemple, c'était la défense. Donc voilà, oui, ils sont favoris parce qu'ils ont appris à gagner et que ça fait souvent une différence en finale.
0: Ouais. Arsenal qui a soulevé aussi récemment le trophée de la Première Ligue. Ça, c'est quoi? C'est un avantage ou c'est un désavantage avant d'avoir une finale de Ligue des Champions?
4: Je pense que c'est un avantage profond pour Arsenal parce que ce qui les accompagnait depuis 22 ans maintenant en championnat, c'était la rumeur d'une malédiction. Il s'effondrait chaque année au mois d'avril. Et là, pour une fois, alors que à un moment on a pensé que, comme d'habitude, ils allaient s'écrouler, ils ont tenu bon face à City. Donc voilà, ils sont débarrassés un peu de cette potentielle malchance et ça peut faire une vraie différence avant une finale où ils sont libérés, puisque de toute façon ils ont déjà gagné quelque chose d'essentiel à leurs yeux et à ceux de leurs supporters.
0: Entre le PSG et Arsenal pendant ce match, pendant cette finale, qu'est-ce qui peut faire et qu'est-ce qui va faire la différence? Est-ce que c'est la technique, la tactique ou l'aspect psychologique?
4: En finale, c'est souvent la gestion émotionnelle du rendez-vous qui fait la différence, parce qu'au niveau de la stratégie, ça soit Luis Enrique ou Mikel Arteta, ils auront forcément envie d'être géniaux en finale et d'inventer quelque chose. Mais je pense que la vraie différence, effectivement, c'est d'être à la hauteur de l'événement, à la hauteur de la pression. Et pour ça, même si l'équipe parisienne est jeune, eh bien, elle a appris. Je disais tout à l'heure qu'elle avait appris à gagner. Ça fait vraiment une différence. Et quant aux gars d'Arsenal, eux, ils sont jamais arrivés aussi haut en Ligue des Champions. Mais la saison dernière, en demi-finale contre le PSG, je trouvais justement qu'ils avaient mis trop d'émotions dans leur demi-finale et que Arteta avait trop concentré son discours un peu autour de tout ça, de ce que ça représentait pour le club. Je pense qu'ils sauront aussi en tirer la leçon.
0: Vincent, vous parliez justement de la jeunesse aussi du club parisien. Est-ce que d'une certaine façon, en perdant, entre guillemets, ses têtes d'affiche, Paris a trouvé une vraie cohérence collective? Après, il faut aussi saluer le travail de Luis Enrique.
4: Non, mais c'est évident que Paris doit tout à Luis Enrique. C'est-à-dire que je pense qu'avec un autre entraîneur, On serait retrouvé dans le même schéma, des équipes un peu fragiles en huitième, un peu fragiles en quart, et à se tromper sans doute aussi sur la définition du talent. Ce qu'a amené Luis Enrique, c'est de redéfinir le talent et de montrer par exemple que pour être ballon d'or, bah, non seulement il fallait marquer des buts, mais il fallait aussi être le premier à presser. Il fallait donner quelque chose à l'équipe. En fait, c'est ça qui est impressionnant au PSG, c'est qu'effectivement, chaque joueur donne beaucoup à l'équipe. Et c'est forcément ce qui manquait, et c'est forcément ce qui faisait que pour tous les entraîneurs qui ont passé, c'était injouable d'être à ce niveau avec Neymar, Mbappé et Messi, parce que justement, ils prenaient beaucoup et ils donnaient pas assez, probablement.
0: Ça, c'est vrai, c'est ce qui fait plaisir aussi à voir dans le jeu. Vincent Duluc, un petit pronostic pour la finale?
4: Alors, comme je suis absolument nul pour les pronos, et comme je veux beaucoup de bien au PSG, je pense qu'Arsenal va gagner 2-1.
0: Eh ben, on va le prendre, ce pronostic. Merci beaucoup, Vincent Duluc. C'était un plaisir. En tout cas, la finale PSG-Arsenal, finale de Ligue des Champions, c'est demain 18h pour le coup d'envoi. Et c'est, en tout cas, à la une aussi de la presse. 5h53. Tiens, dimanche, qu'est-ce que c'est, Valentine?
3: C'est la fête des mamans.
0: Eh oui, fête des mères. Combien dépensez-vous chaque année?
3: Vous pensiez que j'avais oublié?
0: Ah, je comptais sur vous.
3: N'oublie jamais.
0: Bravo. Eh ben, Muriel Jordan vous a posé la question. Réponse dans 3 minutes, mais avant, on vous invite dans la ville de lumière avec Gold.

0: Gold Ville de Lumière, 5h56. Chaque jour, Muriel Jordan décrypte les tendances. Et ce matin, on s'intéresse à une tradition indémodable, la fête des mères, qui aura lieu donc ce dimanche 31 mai.
1: Oui, ce dimanche, les mamans recevront sans doute un bouquet de fleurs, des chocolats, un objet non identifiable en pâte à sel. Et oui.
2: Tiens, maman, c'est pour toi.
1: Oh, mon petit chat, c'est quoi?
2: Un collier de pâte.
1: Oh, j'adore! Et c'est vrai en plus, il n'y a que les enfants pour nous faire aimer les nouilles autour du cou. Comme à mon habitude, direction la rue pour vous tendre mon micro et recueillir vos souvenirs de fête des mères. C'est plutôt bon esprit ça comme thématique, la fête des mères, les souvenirs d'enfance, tout ça. Ah tiens, je me dirige vers une dame souriante, assise sur un banc au soleil. Je sens que le sujet va la toucher. Madame, votre souvenir de fête des mères?
3: Nous, on a eu une autre génération, pas celle de maintenant. Parce que celle de maintenant, ils ne regardaient pas si vous êtes fête des mères, ils n'en ont rien à branler. Hein. Oui, je vous le dis, ils n'en ont rien à branler.
1: Ok, bon, quelqu'un se dévoue pour lui offrir un cendrier en pâte à sel à cette dame? Et vous, vous fabriquiez quoi à l'école à l'époque pour la fête des mères?
4: Eh bien, on faisait des petits cadres. Et alors, on marquait « Je t'aime, maman », avec une fleur. Et on descendait une, ou quelque chose en terre, vous savez. On faisait
1: les petites poteries, là?
4: Une petite poterie.
1: Vous avez quel âge, là, aujourd'hui?
4: Moi, j'ai 73 ans.
1: Donc, c'était à l'époque du CP. Vous aussi, vous faisiez ça dans votre école?
5: Bien sûr. Et qui, voilà.
1: Des poèmes aussi?
5: Poèmes un peu moins. Non, mais peu importe, c'est le geste qui compte, la façon. Après, chacun, la notion de valeur. Si on peut acheter mieux, on achète mieux. Après, des fois, vous faites un cadeau à 10 euros, il a de la valeur.
1: Mais oui, il a raison, c'est le geste qui compte avant tout.
0: On est d'accord. Bon, au-delà de cette dimension symbolique, Muriel, la fête des mères est aussi synonyme de dépenses, avec en France un budget compris entre 50 et 100 euros.
1: Oui, et parmi les idées qui séduisent le plus, il y a les fleurs pour 65% des Français. Sauf que peu de gens le savent, mais c'est l'œillet qui est la fleur historique de la fête des mères. Pas la pivoine, pas la rose. Anna Jarvis, fondatrice américaine de cette fête au début du XXe siècle, avait choisi l'œillet en hommage à sa maman. Et vous, vous offrirez quoi ce dimanche?
6: Moi, je pense que je vais, comme d'habitude, offrir des fleurs et un petit coffret maquillage ou un petit truc juste pour marquer le coup, quoi. Pas un truc super grand, quoi.
1: Et comme les journées marquées par la douceur et les petites attentions, ça ne peut pas nous faire de mal, hein, surtout en ce moment. Je termine par cette mignonnerie d'enfant.
2: Maman est une fleur, mes doigts sont des pétales. Je t'aime un peu, beaucoup, à la folie, pas du tout, pas du tout, vilaine petite fleur. Moi, je sais que ma maman l'aime de tout son cœur.
1: Alors, à dimanche, les mamans de France et du monde entier, celles qui veillent toujours, même si elles ne sont plus là, celles qui vivent et qui aiment, on vous embrasse et bonne fête.
0: Merci beaucoup, Muriel Jordan. On embrasse, c'est vrai, toutes les mamans. Vous avez prévu quelque chose ou pas, Valentine?
7: Un joli coup de téléphone.
0: Ah, bon, c'est déjà ça aussi.
7: Écoutez une pensée, c'est bien.
0: Ça, je suis bien d'accord. Passez un bon vendredi avec l'équipe d'ici matin qui prolonge le réveil à vos côtés.
8: Mais oui, merci beaucoup, évidemment. On est là et en effet, vous faites bien de nous rappeler que c'est la fête des mères ce dimanche. J'arrête pas de vous le dire depuis le début de la semaine, c'est moi qui vais oublier. Bonjour Shannon Marini.
9: Bonjour Cynthia.
8: Vous, vous oubliez pas, vous pensez à tout?
9: J'essaie.
8: Vous avez plein de post-it sur le frigo?
9: Oui, c'est vrai.
8: Ouais, voilà. Le petit tuyau d'ici matin, le post-it sur le frigo, il n'y a que ça de vrai.
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8: Vendredi 29 mai, bienvenue, bonjour, il est 6h. Les infos, Shannon Marini.
9: Il y aura peut-être moins de monde que prévu devant les locaux de l'Agence régionale de santé à Pau cet après-midi. Tous les employés des cliniques Navarre et Marzé sont appelés à faire grève et à manifester contre la fermeture de plusieurs services. Mais selon le comité de défense de la polyclinique qui organise cette manifestation, l'Agence régionale de santé a réquisitionné justement des soignants aujourd'hui.
8: Et elle a le droit de faire ça, la ARS, quand il y a une grève?
9: Oui, pour continuer à faire tourner, les services à accueillir des patients. Mais c'est tout le comble, là encore. L'hôpital de Pau dit qu'il pourra s'en sortir quand la maternité Navarre et la clinique Marzé seront fermées. Mais là, c'est la preuve que non pour les syndicats. Yannick Damon, 161 emplois seront supprimés, dont celui de Morgane que vous avez rencontré. Elle est aide-soignante en oncologie.
12: Ça fait 8 ans que Morgane travaille dans ce service. Elle a très mal vécu l'annonce de sa fermeture.
13: On a reçu un mail de la part du directeur comme quoi on serait licencié Enfin, je trouve que c'est aberrant pour tout ce qu'on fait et pour tout ce qu'on donne, pour ce qu'on est payé. On a eu un peu l'impression d'être largué par texto, quoi. Ça a été un choc.
12: Et ce choc a été le même pour les patients de son service.
13: On a des patients complètement dans la panique, dans l'interrogation, des familles aussi qui ne savent pas où aller. Ils ont énormément d'inquiétudes par rapport à leur prise en charge médicale.
12: Contrairement à plusieurs de ses collègues, Morgane, qui vit seule avec sa fille de 3 ans et 1 800 € par mois, n'a pour l'instant pas commencé à chercher un travail ailleurs.
13: Il y a des filles qui ont une situation familiale particulière, donc ils commencent déjà à regarder, à chercher et qui essaye de trouver d'autres solutions.
12: Elle reconnaît en fait qu'elle refuse de croire à un licenciement.
13: Je pense que je ne veux surtout pas me l'imaginer. Je pense que quand même les choses bougent. Je ne pense pas que ça pourrait aller jusque-là. Mais parce que, est-ce que je parle dans le déni ? Peut-être que j'ai encore un peu d'espoir pour mon service.
12: J'arriverai à me retourner, assure Morgane. Si elle est licenciée, elle ne repartira pas dans le médical. Trop dégoûtée, dit-elle.
9: Et je vous le disais, il y a une manifestation à 5h moins le quart cet après-midi devant les locaux de l'Agence régionale de santé à Pau. Il y aura aussi une autre manifestation dans une semaine, le 6 juin, dans le centre-ville cette fois. Et on reviendra sur la mobilisation des soignants qui vont perdre leur emploi dans une demi-heure dans l'info d'ici à 6h30. À l'hôpital de l'Aigerotte à Tarbes, c'est un service de soins médicaux et de réadaptation SMR qui doit fermer temporairement. Là, ce n'est pas pour faire des économies, mais tout simplement parce qu'il n'y a plus de médecins et il n'en reste qu'un à mi-temps. Les autres sont partis à la retraite ou dans d'autres services. Ce service va fermer dans 3 semaines. Pour combien de temps pour l'instant, on ne sait pas, puisque la vingtaine de patients, de personnes âgées soignées à l'Aigerotte vont devoir aller ailleurs, au moins pendant quelques temps, le temps que l'hôpital arrive à recruter des médecins. On vous parlait il y a quelques

0: pour aller récupérer les identifiants auprès des allocataires. Et donc, là aussi, un message de prévention, c'est d'être très vigilant vis-à-vis de messages ou vis-à-vis d'appels qui les amèneraient à communiquer leur identifiant. Ce qui pose plein de problèmes, hein. Ça pose le problème forcément de sommes qui sont versées à tort, mais ça pose aussi des problèmes à ces personnes qui se font usurper, puisque du coup, elles ne touchent pas les prestations auxquelles elles devraient avoir droit, et ça les met dans une situation aussi très compliquée vis-à-vis des administrations, à devoir porter plaintes, etc. Donc, c'est le début d'un enfer qui commence pour elles.
1: Et voilà pour l'usurpation de données bancaires ou d'identité. Et il y a aussi les fraudes à la résidence, ceux qui disent vivre dans le département pour toucher le RSA, par exemple, ou l'allocation adulte handicapé, mais qui en fait ne vivent pas en France. C'est la fraude la plus commune.
2: 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Pas de vol de l'élan béarnais qui se qualifie dans les règles pour les demi-finales de play-off.
1: Oui, même si nos basketteurs ont failli tout perdre dans les dernières minutes de jeu hier soir contre Champagne Basket à Châlons en Champagne. Victoire d'un point, 79-78. Tant pis pour le petit écart. Ce qui compte, Damien Gozioso, c'est d'être qualifié pour la suite, pour continuer à jouer la montée en première division.
3: Oui, cet élan a du cœur, faute d'avoir eu du bulbe dans les derniers instants de la partie hier soir. Une victoire ramenée avec les tripes au bout de 40 minutes étouffantes dans un palais Pierre de Coubertin à Châlons, où il ne faisait pas moins chaud qu'au palais Palois trois jours plus tôt. Voilà l'élan qualifié pour les demi-finales, qualifié en deux matchs après s'être fait éliminer en deux matchs à chaque fois ces deux dernières saisons. Le contraste est frappant, et s'il ne dit pas jusqu'où pourra aller cette équipe, il nous renseigne quand même sur le fait qu'elle semble mieux armée pour se battre, même quand la pente commence à s'élever.
1: Et la pente très haute. Hier soir, l'élan a failli tout perdre, mais nos Béarnais ont aussi montré qu'ils méritaient leur place en demi. L'entraîneur Michael E.
4: Un tout autre basket par rapport à il y a trois jours, de notre part. Et je pense qu'on est vraiment essoré. Pendant 38 minutes, je pense qu'on maîtrise notre basket, à la fois défensivement et offensivement. Et on va dire, dans les deux dernières minutes, c'est un peu la panique. Ils ont joué leur va tout à la fin, parce qu'ils n'avaient plus rien à perdre. Donc ça s'est joué évidemment un peu de choses à la fin, mais sur le contenu, je suis beaucoup plus rassuré qu'il y a trois jours. Genre de match, on sait que c'est âpre, c'est les playoffs. Tout le monde se bat comme des chiens. Donc à nous de bien récupérer, puis on va se projeter tranquillement sur ce premier match, je ne sais même pas penser d'ailleurs, mercredi, contre Orléans domicile. Donc voilà, première étape de fête, il y a une deuxième étape.
1: Ouais, la prochaine étape, c'est la demi-finale face à Orléans, mercredi au Palais des Sports à Pau. Ce sera aussi à vivre sur ICI Bern Bigorre en intégralité. Et puis, il y avait aussi le premier match de demi-finale du Pau Billard Handball hier soir. Le PBH a gagné 29-28 au Sporting d'Est d'un petit but face à Ivry. Il faudra gagner pour le match retour en région parisienne dimanche, parce que là, c'est pas comme au basket. Il n'y a pas de belle de troisième match si Ivry gagne. Au Hand, on accumule les buts, donc le PBH n'en a qu'un d'avance. Il faut se qualifier pour la finale en gagnant ou en faisant au pire match nul, donc dimanche. J'espère que vous avez bien tout compris. On vous expliquera tout ça dans Place au Sport à 6h40 au cas où. Et avec vous, Cynthia, on fait un point sur la météo. Bon, bah, c'est comme hier. Est-ce que ça commence à redescendre quand même?
2: À peine. Mais oui, en effet, il fait un tout petit peu moins chaud qu'hier. 3 degrés de moins. On est quand même toujours 8 à 9 degrés au-delà des normales de saison. Autour des 20 degrés chez vous ce matin. En montagne, autour des 25 cet après-midi. Pour ce qui est de, par exemple, la vallée d'Ossau, Orthès ou Oloron, vous aurez 30 degrés cet après-midi. Naï 31, Tarbes ou Pau 32, donc voilà, on perd déjà 2 à 3 degrés, et c'est ce week-end que ça descend bien. Demain par exemple, on sera autour des 25 degrés, donc vous voyez, on va respirer dès demain. Vous buvez bien toujours de l'eau quand même, vous vous hydratez bien régulièrement, évitez les efforts physiques, c'est pas mal ça, on aime bien, hein, ne pas faire trop d'efforts. Ouais. Ici Bern Bigorre, la radio qui vous épargne les efforts physiques, on adore.
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2: Et rejoignez-nous sur la page Facebook d'ici Bern Bigorre. Vous nous dites quel temps il fait chez vous. Pardon, j'en bafouille. Vous nous dites quel temps il fait chez vous, bien évidemment. On a les jolies photos de Vincent qui nous envoie ses photos de rando. Ça, c'est une très bonne idée d'aller vous percher en montagne pour vous mettre au frais. Faites attention, soyez prudents. Il y a toujours des névés. Restez pas coincés dans les couches de neige. Il y en a encore même au moins.

0: Michael Jackson, Black or White.
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2: On sur ici Pays Basque, aujourd'hui vendredi 29 mai, c'est la fête des...
3: voisins.
2: Absolument, est-ce que vous avez prévu d'aller taper chez le voisin pour...
3: Et coucou.
2: Je sais qui c'est, insupportable. Ça c'est le Berne.
3: Adichat, les voisins d'ici, Pays Basque, c'est ici Berne, Bigorre.
4: Et Gounon, comment ça va bien.
2: C'est vous qui avez amené cette quiche Lorraine ignoble là.
3: Non, ici c'est Garbure, désolé
2: oui,
3: les amis.
2: C'est vrai, pardon.
3: D'ailleurs, ça on ne dit pas et Gounon, on dit Adichat, je vous rappelle.
2: Oui. Et Gounon, bah, très bien, bah, vous voulez venir chez nous bah, alors, on va apprendre le basque, tiens. On fait un cours de basque au Berne, s'il vous plaît, où il y en a l'air.
4: Mais Adichat, ça marche ici aussi, hein.
2: Oui,
3: ah,
2: mais...
3: merci beaucoup. Est-ce qu'on ferait pas plutôt un cours de rugby? Nous, on est troisième de top 14.
2: Allez,
3: comment ça va
2: désagréable.
3: Chez vous?
2: Vous êtes désagréable. Merci d'être passé chez nous. Ils ont raison en même temps. Hein. Bayonne, c'est pas ça.
3: On vous embrasse, les voisins. Bonne
2: Salut.
3: journée.
2: Salut. Salut. Et plus jamais vous rentrez comme ça hein, pour nous parler de rugby. Merci beaucoup. Thibaut Vincent, vexé.
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3: Et on se fait un petit tour au jardin à 6h13 avec notre spécialiste Régis Muto, qui est avec Éric Dreux. Et vous savez que vous pouvez nous appeler pour avoir les conseils de nos spécialistes jardin le dimanche ainsi que le samedi, oui, donc demain et après-demain, entre 9 et 10. Et Gérard voulait savoir comment faire pour avoir des fruits sur son figuier. Vous avez un figuier qui ne donne pas de fruits. Eh bien, la réponse, la solution est peut-être là. Écoutez.
7: Je voudrais des éclaircissements sur les figuiers.
2: Yes.
7: J'avais des figuiers qui ont séché, qui sont morts. J'ai des pousses de figuiers qui ont poussé seules dans mon jardin. Ils vont pas encore... Enfin, est-ce que j'ai des chances d'avoir des figues? Est-ce qu'ils doivent être greffés? Il y a des pieds mâles, des pieds femelles?
8: Alors, il y a plusieurs... Ok, je vois. Vous avez pas besoin de greffer un figuier, Gérard. Un figuier, oui. Ça sait produire tout seul. C'est pas nécessaire. Il y a différentes variétés de figues. Il y a des figues jaunes, des figues violettes, des figues de Bordeaux, il y a tout un tas de madeleines, etc. Dans la figue, ce qui est important, c'est de se dire que vous avez normalement 80% des variétés de figuiers. On a deux moments clés. C'est plutôt ce qu'on appelle la figue fleur en juin. Une petite figue que l'on voit arriver sur le bout des branches. Et ensuite, au mois de septembre, la grosse récolte. C'est sur l'intermédiaire, c'est-à-dire sur le milieu de la branche. Mais les deux sont nécessaires, parce que les petites figues fleurs du début du mois de juin sont celles qui vont être visitées par une toute petite mini-guêpe qu'on appelle Blastophaga, qui va aller polliniser l'intérieur de cette figue et va déclencher la mise à fruit pour septembre. Vous avez beaucoup de gens qui vont vous dire « Moi, je n'ai jamais de figues chez moi. » En fait, ils ont les figues fleurs, mais c'est pas très très bon parce qu'elles sont pas visitées, ils ne les mangent pas, et ils ont rien en septembre, parce qu'ils n'ont pas le petit insecte. Donc là, on va vers des amis, des copains qui ont des figuiers qui marchent, Gérard, c'est-à-dire qui fournissent, et je vais aller prélever au mois de juin une branche où il y a des figues fleurs, et en fait, je vais piéger des mini-guêpes. Donc, vous avez à attendre sur ces jeunes figuiers qui sortent. Vous avez simplement à attendre. Un figuier, généralement, ça va mettre 4-5 ans avant de faire sa première portée de fruits. Et dès que vous aurez les premières figues, et vous les verrez en juin, vous allez regarder si en septembre, vous les avez les plus grosses. Si vous ne les avez pas... Faites-vous inviter par un voisin, un ami, vous lui dites « j'ai besoin d'embarquer quelques petits blastophagas et je vais aller prélever des branches avec un sac poubelle, je ferme, j'ai enfermé les insectes et je les amène chez moi en mettant mes branches dans le sac poubelle et ils vont rester. » Et ils vont rester.
7: En septembre.
8: Et ça, vous le faites en juin.
7: Ah bon, d'accord.
8: Parce que le petit insecte vient polliniser les figues fleurs en juin.
7: D'accord. Donc, et il y a des pieds mâles et femelles ou pas chez les figuiers?
8: Non. Non.
7: Ah bon?
8: Vous avez les deux sexes sont présents sur le même et en général, en plus de ça, un truc bien particulier. Mais on aura l'occasion peut-être de faire une petite émission là-dessus.
9: Oh oui.
8: C'est un fruit carpogénétique. Ça veut dire, il n'y a pas une réelle comment dirais-je, c'est pas sexuellement, il n'y a pas un accouplement, c'est un déclenchement carpogénétique qui se passe dans le figuier. C'est très rare. Donc, je vous rassure, vous n'avez pas de pied mâle ni de pied femelle, comme on pourrait l'avoir, par exemple, dans le kiwi, où là, oui, généralement, il me faut les deux pieds.
3: Et alors ça, c'est fou de se dire que tout tient aux pollinisateurs. Très, très, très important toutefois. Très important de pas trop tailler les haies, vous savez, de leur permettre comme ça de pouvoir polliniser nos jardins. 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

0: Chacun fait ce qui lui plaît, chagrin d'amour. Et quitte à vous parler d'amour, les gens d'ici ont un cœur énorme. Et Nicolas, qu'on rencontre tout de suite au micro de Lucie Miossec, nous raconte son histoire d'amour. Alors attention, c'est le moment où vous vous posez et où vous prenez votre petit mouchoir en tissu, parce qu'il est possible que vous ayez la larmichette.
1: Bonjour, je suis Nicolas Aristouille, je suis le papa de deux formidables garçons et le président d'une association tout aussi formidable, Miralutz. Je suis né à Mont-de-Marsan, dans les Landes, où j'ai grandi pendant 18 ans. Donc je suis venu étudier à Pau, où j'ai eu le bonheur de rencontrer, à 3 mois avant la fin de mes études, ma future épouse. C'est vraiment le coup de foudre, mais comme si je la connaissais depuis des années. Ça fait un peu comme dans les films, là, avec le courant d'air. J'ai dit, mais c'est qui ça? J'avais jamais vu et tout. Et j'ai vu qu'elle discutait avec des personnes qui étaient en cours avec mon meilleur ami. Et donc après, je suis allé voir mon meilleur ami, je lui dis, Julien, c'est qui la petite là-bas et tout? Il m'a dit, ah, la petite Sonia, t'as vu? Je lui dis, maintenant, à partir d'aujourd'hui, quoi qu'il arrive, quoi que vous fassiez, je suis toujours là. Tu t'arranges pour que je sois présent à tous vos apéritifs, à toutes vos soirées, tout le temps. Et 3 mois après, je finissais par réussir à la convaincre que j'étais l'homme de sa vie. Et donc, je suis resté à Pau, on est resté à Pau avec Sonia, et voilà. Et ensuite, on a commencé à travailler, à construire notre famille ici à Pau. Le 27 juin 2019, quand Sonia a été diagnostiquée de son cancer du sein, j'étais avec elle. La manip radio est venue me chercher en salle d'attente en me disant « Vous pouvez venir, s'il vous plaît, monsieur Aristouille ». Donc, quand je suis arrivé et que j'ai vu Sonia en pleurs, j'ai de suite compris. Et Sonia m'a regardé dans les yeux et elle m'avait dit « On va se battre ». Et on est tombés malades, tous, toute la famille, le 27 juin 2019. Parce que quand une personne tombe malade, c'est tout le cercle familial très proche et le cercle amical très proche qui tombe malade avec elle. Vivre l'épreuve d'une maladie, d'un être aimé, c'est un formidable révélateur, véritablement, de l'amour que vous pouvez porter pour cette personne et de l'amour qu'elle vous porte également. Ça peut paraître bizarre à entendre, mais ça a été les deux plus belles années, les deux années où on s'est le plus aimé, je pense, réellement, de nos 15 ans de vie commune. Parce que quand on est en couple, on est bouffé par des petites peurs à la con, toujours. Et puis, quand la maladie vous tombe dessus, vous avez plus peur que d'une seule chose, c'est de perdre la personne qui est à votre côté. Vous vous réveillez la nuit, vous la regardez, et vous vous dites, je peux pas, comment je vais faire si elle est plus là, en fait. Sonia, elle nous a élevés au sens propre comme au sens figuré, les garçons et moi. Elle nous a appris toutes ces petites choses-là, que l'amour, il est partout, en fait. Y compris maintenant qu'elle est plus là, il va être dans une éclaircie au moment où on a un peu froid. Le petit de 11 ans, Antoine, vous lui direz, ah, ça c'est maman, c'est sûr. Tous les feux verts sur le trajet de l'école alors qu'on est en retard, ça c'est maman, c'est sûr. donc voilà, et elle nous a élevés sur toutes ces petites choses-là où... C'est hyper dur de vivre sans elle, hyper dur. Il n'y a pas un jour où c'est pas difficile, mais il n'y a pas un jour où on se dit pas « elle est là avec nous ».
0: Et demain, Miralutz, un stand près des Halles de Pau. Les commerçants de Pau ont composé une box avec des produits de chez nous dedans. Vous achetez la box demain et les revenus sont reversés à Miralutz. Qu'est-ce que j'entends ? C'est le nouveau titre de Mylène Farmer. Le nouveau, il sort aujourd'hui, là, maintenant, vous le découvrez. Sur ICI, Béarn Bigorre, c'est à qui le tour ?

0: C'est à qui le tour? Vous l'aviez jamais entendu, celle-là, hein? Évidemment, puisqu'elle est sortie à minuit. C'est le tout nouveau Mylène Farmer, offert par ici Béarn Bigorre. Offert par ici Béarn Bigorre également. L'horoscope, et c'est avec vous, Catherine Viguier. Alors, Catherine Viguier, aujourd'hui, eh ben, c'est pas de tourpeau, hein.
1: C'est une évidence, avec toujours une lune au scorpion.
2: Bélier, eh bien, vous ressentez une frustration que vous pourriez compenser par une dépense.
3: Taureau, vous vous sentirez un peu seul face à une décision à prendre, mais vous verrez, ça ira.
4: Gémeaux, vous serez fiers de vous, vous écoutez, vous soignez malgré les difficultés.
5: Cancer, d'une ambiance délicate, vous en ferez une ambiance apaisée. On vous devra beaucoup.
6: Lion, c'est tendu, il faut le dire. Vous puisez dans vos ressources afin de faire face.
7: Vierge, ce que vous allez rechercher, c'est la paix. Et vous ferez tout pour vous protéger.
8: Balance, il faudra lutter afin de vous imposer, afin d'être pris au sérieux, mais vous y parviendrez.
9: Scorpion, si vous avez des bobos de l'âme, du cœur, du corps, expliquez-le, mais en douceur.
10: Sagittaire, demain sera un autre jour. Aujourd'hui, il vaudrait mieux vous mettre à l'abri.
11: Capricorne, la conjoncture astrale vous rend vulnérable, il vous en faut plus pour renoncer.
12: Verseau, en famille, vous ne savez plus très bien où vous en êtes, à moins que ce soit lié à votre maisonnée.
13: Poisson, s'il y a des difficultés lors d'un voyage, si vous passez un examen aussi, vous en ressortirez quelque chose de positif.
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0: Bonjour, bonjour, 6h30, c'est la fête des voisins. Comment ça va chez vous le voisinage? Est-ce que on est plutôt heureux, on s'arrose les plantes quand on part en vacances? Ah, j'ai plus de sucre, t'aurais pas des œufs, tout ça, c'est super. Ou est-ce que c'est désastreux, la voisine du dessus qui marche avec des talons, le voisin qui laisse traîner sa haie sur la vôtre et qui vous envahit le jardin? C'est comment, Shannon Marini, c'est comment chez vous?
16: Ah, le c'est voisinage un peu les deux. Ah. J'ai une mamie voisine qui est trop sympa.
0: Ouais.
16: Et des gens qui passent l'aspirateur pendant que je fais ma sieste juste au-dessus. Et ça m'agace un peu.
0: Et ouais, mais on a des horaires compliqués. C'est vrai et qu'on oui. peut pas leur dire
16: c'est pas leur faute.
0: Il est 15h, c'est pas l'heure de l'aspiro.
16: Ouais. C'est l'heure de la sieste.
0: Et on peut comprendre. Mais en effet. Bon, en tout cas, c'est la fête des voisins. C'est peut-être le moment de leur amener des chouquettes hein, pour leur dire bon, peut-être passer l'aspirateur à un autre moment. On va se parler dans l'info d'ici de la colère des employés de la clinique Navarre à Pau. C'est juste après Valentine Le Test, toute l'actualité.
17: 11 départements toujours en vigilance orange pour risque de canicule ce matin. Le Morbihan, l'Ille-et-Vilaine et la Mayenne ne sont plus concernés par l'alerte de Météo France. À quelques heures d'un premier rafraîchissement par le nord-ouest et au lendemain de nouveaux records de température, 37,8 degrés relevés hier à Angers. Le corps d'un bébé repêché dans la rivière, peut-être celui de ce nourrisson de 4 jours recherché à Angers depuis la tentative de suicide de sa mère dans le Maine-et-Loire. Des examens sont nécessaires pour le confirmer, précise le parquet. Disparu en mer depuis dimanche et la découverte de leur bateau au large du Maroc, 2 Français ont été retrouvés sains et saufs hier soir, secourus par un navire de commerce. Des millions pour des cocottes. 42 millions d'euros seront investis chez Staub, spécialiste des ustensiles de cuisine dans le nord de la France, et menacé un temps de délocalisation en Asie. Radio France vous révèle cette annonce prévue par le président de la République avant le salon Choose France dédié aux investissements étrangers. 3 Français au 3e tour de Roland-Garros. Diane Paris, Quentin Alice et Moïse Kouamé, 17 ans seulement, vainqueur après quasiment 5 heures de jeu du Paraguayen Adolfo Valero hier, quand le tournoi sur terre battue a perdu son grand favori, le numéro 1 mondial du tennis, Jannik Sinner. Et puis direction Budapest pour les footballeurs du Paris Saint-Germain, en lice pour une 2e finale consécutive en Ligue des Champions et défendre leur titre demain face aux Anglais d'Arsenal. Les Parisiens s'envolent pour la Hongrie ce matin.
18: L'agence régionale de santé va réquisitionner des soignants des cliniques Marzé et Navarre à Pau, selon les syndicats, alors que certains se mettent en grève aujourd'hui et manifestent. Si l'ARS considère qu'il n'y a pas assez de soignants pour faire tourner les services, elle a le droit, bien sûr, d'en réquisitionner.
0: Mais c'est justement bien la preuve qu'on a besoin d'eux.
18: Oui, c'est ce que dit la CGT et la CFDT, qu'on ne peut pas, comme le veut la direction, supprimer 161 postes, fermé la maternité de Navarre, la rééducation, les urgences une partie de la nuit et le service d'oncologie où travaille Morgane. Elle est aide-soignante en oncologie. Vous l'avez rencontrée, Yannick Damon.
19: Ça fait 8 ans que Morgane travaille dans ce service. Elle a très mal vécu l'annonce de sa fermeture.
20: On a reçu une lettre, enfin un mail de la part du directeur comme quoi on serait licencié. Enfin, je trouve que c'est aberrant pour tout ce qu'on fait et pour tout ce qu'on donne, pour ce qu'on est payé. On a eu un peu l'impression d'être largué par texto, quoi. Ça a été un choc.
19: Et ce choc a été le même pour les patients de son service.
20: On a des patients complètement dans la panique, dans l'interrogation, des familles aussi qui ne savent pas où aller. Ils ont énormément d'inquiétudes par rapport à leur prise en charge médicale.
19: Contrairement à plusieurs de ses collègues, Morgane, qui vit seule avec sa fille de 3 ans et 1 800 euros par mois, n'a pour l'instant pas commencé à chercher un travail ailleurs.
20: Il y a des filles qui ont une situation familiale particulière, donc ils commencent déjà à regarder, à chercher et qui essaye de trouver d'autres solutions.
19: Elle reconnaît en fait qu'elle refuse de croire à un licenciement.
20: Je pense que je ne veux surtout pas me l'imaginer. Je pense que quand même les choses bougent. Je ne pense pas que ça pourrait aller jusque-là. Mais parce que, est-ce que je parle dans le déni ? Peut-être que j'ai encore un peu d'espoir pour mon service.
19: J'arriverai à me retourner, assure Morgane. Si elle est licenciée, elle ne repartira pas dans le médical. Trop dégoûtée, dit-elle.
18: Et Yannick, vous avez aussi rencontré Béatrice. Elle va perdre son poste comme Morgane. Elle est aide-soignante en oncologie. Ça fait presque 30 ans que Béatrice travaille à Marzé.
21: Dans la tête, ce qui revient, c'est qu'est-ce qu'on va devenir ? Est-ce qu'on est licencié ? Est-ce qu'on pourra être reclassé ? Licencié à notre âge, surtout les ASH, on est les plus anciennes. Donc oui, on se dit il faut trouver du boulot ailleurs. Mais où ? À notre âge, on a la cinquantaine passée. Moi, je ne me vois pas repartir en intérim. Là, c'est l'insécurité de l'emploi. On a tous des enfants, on a des crédits, des choses comme ça. Donc c'est hyper compliqué, oui. 30 ans, c'est quand même une vie. Et on a traversé des choses à l'intérieur et à l'extérieur de la clinique. Heureusement qu'on avait la clinique des fois, quand à l'extérieur c'est compliqué. Voilà, et puis on est une équipe, on s'entend très bien. Donc se quitter, ça va être compliqué aussi. Voilà.
18: Béatrice, aide-soignante à la clinique Marzé qui doit bientôt fermer. La direction avait dit en juillet, l'agence régionale de santé voudrait que ce soit plutôt mi-septembre pour laisser plus de temps à l'hôpital pour s'organiser. La manifestation cet après-midi, c'est à 5h moins le quart devant les locaux de l'agence régionale de santé à Pau. Et on reçoit justement l'une des organisatrices de ce rassemblement à 8h moins le quart, la déléguée CFDT Élodie Latissner, qui sera notre invitée. Elle sera dans notre studio.
22: Et puis l'info d'ici, c'est aussi la soirée victorieuse pour nos deux clubs en lice pour la montée.
18: Oui, que ce soit l'Élan Béarnais en basket, victoire contre Champagne Basket hier 79-78 qui se qualifie donc pour les demi-finales, ou le Pau Bière Handball qui a gagné hier soir aussi face à Ivry au Sporting d'Est 29-28 avec un petit but d'avance. Donc dimanche au match retour, il faudra gagner ou faire match nul pour aller en finale. Une météo toujours aussi chaude aujourd'hui, mais on est sur la bonne piste descendante, on va dire.
22: On est sur la petite pente, ouais, mais ça descend tranquillement. Hein, toutefois, vous attendez pas à avoir 14 degrés cet après-midi. Grand soleil, toujours une vigilance jaune en raison de la canicule sur nos deux départements. Autour des 20 degrés ce matin au réveil, cet après-midi, autour des 25 en montagne, et puis autour des 32-33. Si vous êtes en plaine ou dans les vallées. Donc il fait quand même toujours chaud, on est toujours 8 à 9 degrés au-delà des normales de saison. Vous donnez et vous prenez des nouvelles de vos proches quand même, c'est pas mal.
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22: Marc Lavoine, ça lui donne envie de danser la biguine, tout ça. Et nous, ça nous donne envie de prendre de vos nouvelles sur la page Facebook d'ici Béarn Bigorre. 19 degrés à Rontignon. C'est chez Frédéric. Bonne journée.

0: pour une biguine avec toi, pour un petit café avec toi à 7h20. Non, bah si.
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0: Avec un petit courant d'air ce matin quand même. Il fait un tout petit peu plus frais que les jours précédents. On va respirer aujourd'hui et surtout demain. Il fait 18 degrés à Pau. C'est Marianne qui nous le dit évidemment. Mais ouais, voilà, avec le courant d'air, on est pas mal ce matin. Ça nous donnerait presque envie de faire du sport. À la radio, en tout cas, ça c'est sûr, c'est certain. Place au sport avec vous, Shannon Marini, et avec seulement des winners.
2: Que des winners dans notre team. D'abord, allez, on commence avec l'Élan Béarnais qui file en demi-finale d'Elite 2. Les basketteurs palois ont pris le chemin le plus court, 2 victoires en 2 matchs face à Champagne Basket. Celle de lundi au Palais confirmée hier soir, donc Chalon à Chalon en Champagne, 79-78. Par la plus petite des marges, après avoir pourtant dominé tout le match de la tête et des épaules, pas grave. C'est le sentiment du devoir accompli quand même qui prime pour le meneur Fabio Milanese et qui est reparti de Chalon.
3: Franchement, je retiens presque pas ça, on s'en fout. On est qualifié en demi-finale, c'est le plus important. Il y a des trucs à voir, comme a dit le coach, on verra ça dans la semaine. Et voilà, le principal, c'est qu'on soit en demi-finale. Et c'était important de le faire parce que si on perd, ben, forcément, c'est un petit coup au moral. Mais on s'était pas dit qu'il faut absolument gagner en 2 matchs. Si on prenait match par match, et ça a plutôt bien marché. Et voilà, bien sûr, le fait d'aller en demi-finale, c'est un objectif. Et maintenant, comme j'ai dit, ça va être match par match pour aller jusqu'au final. Et voilà, on va continuer à s'entraîner et essayer de bien finir la saison.
2: La demi-finale, ce sera face à Orléans, tombeur de Vichy en quart. Match aller mercredi soir au Palais des Sports de Pau.
0: Et en handball, le PBH déjà en demi et ça a plutôt bien commencé hier soir.
2: Ouais, le Pauvillard handball a conjuré le sort face à Ivry, battu à 2 reprises par leurs adversaires du soir pendant la saison régulière. Les handballeurs de Bière l'ont cette fois emporté en demi-finale aller des play-offs, 29-28 à domicile dans un Sporting d'Est à guichet fermé. Victoire d'un petit but à laquelle Roméo Kersauzon a grandement contribué. Le demi-centre de 22 ans a inscrit 8 buts hier soir, mais il ne veut pas tirer trop la couverture à lui.
4: Ce qui pousse, c'est le club, le public, les copains sur le banc, tout le monde. Vraiment, c'est une victoire collective. Les gars qui sont blessés depuis le début de saison, ils sont là aussi derrière nous depuis tout le temps. Donc franchement, non, c'est, voilà, c'est la hargne, elle vient de tout le monde et il n'y a pas photo. Voilà, on savait que c'était une défense costaud qui allait être vraiment puissante dans le secteur central. Donc voilà, on a trouvé plus les solutions extérieures, avec notre montée de balle aussi. Et voilà, en défense, on a été bon, je pense. Voilà, quelques erreurs, mais c'est normal. Mais on est devant à la mi-temps, donc il faut qu'on continue comme ça à faire ces mêmes efforts.
2: Et oui, ce n'est que la mi-temps de cette demi-finale. La deuxième période se jouera en région parisienne dimanche contre Ivry. Et pour se qualifier en finale, il faudra l'emporter ou au pire faire match nul.
0: Et dans l'autre demi-finale des play-offs, Caen a pris une option sur la qualification en l'emportant dans la salle de Ponto Combo, 35-32.
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0: On nous dit de manger 5 fruits et légumes par jour, mais personne ne nous précise comment.
1: Émilie de Kegel.
0: Du coup, des fruits oui, mais en sorbet. Ce vendredi, je reçois la maison Prouane qui cultive leurs fruits pour les transformer en sorbet savoureux et surtout très rafraîchissant.
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0: Rubrique veto, tous les matins, un petit peu avant 7h moins le quart, mais rubrique cuisine aussi, aujourd'hui avec vous, docteur Agnès. Vous êtes l'une de nos 5 vétérinaires d'ici Béarn Bigorre, et aujourd'hui, on passe au fourneau pour nos animaux.
7: Et oui, c'est possible de cuisiner pour son animal, bon, même si c'est pas le plus simple et le plus économique. Alors d'abord, parmi les ingrédients, il faut une source de protéines. Alors souvent, c'est une source de protéines animales, la viande, les œufs, le poisson. Il faut préférer les morceaux maigres, comme le filet de poulet, et faire attention aux bas morceaux qui sont moins digestes parce qu'il y a beaucoup de collagène. Après, pour la cuisson, faites simple, un petit pochage dans de l'eau, la cuisson vapeur ou un aller-retour à la poêle. Le but, c'est pas de forcément de cuire à cœur, mais c'est d'éliminer les bactéries présentes à la surface. Et la viande, ça peut se préparer à l'avance et se congeler avec les légumes en portions journalières. à décongeler jour par jour. Les légumes, c'est important aussi parce que c'est riche en fibres et ça soutient le microbiote de votre animal. Après, vous pouvez utiliser les haricots verts, carottes, courgettes, brocolis, potirons et utiliser des bocaux, du frais ou du surgelé. Après, on peut se passer des féculents, mais c'est pratique quand même parce que c'est assez peu coûteux et ça augmente la ration en énergie. Après, le riz, c'est le plus digeste. Le plus pratique, c'est les flocons d'avoine, parce qu'il suffit juste de les réhydrater dans de l'eau avant de les servir. Mais on peut utiliser aussi, au choix, des pâtes, des pommes de terre. Par contre, il faut que ça soit bien cuit.
8: Et vous disiez, la viande, on peut la préparer un petit peu à l'avance. Si on fait justement des pâtes et du riz, est-ce que ça, on peut aussi le préparer à l'avance ?
7: Alors, c'est à préparer le jour même, parce que l'amidon conservé au froid, dans le frigo, dans le congélateur, ça devient beaucoup moins digeste. Donc, à la fin, il suffit d'assembler tous ces ingrédients, peser suivant la ration fournie par votre véto. Les viandes et la viande et les légumes préparés à l'avance et décongelés. Les féculents préparés le jour même. Et après, on rajoute le sel et le complément minéral vitaminé, mélangé juste avant avec de l'huile. Donc, le complément minéral vitaminé, souvent, on l'oublie, mais c'est indispensable pour éviter les carences. Après, votre véto saura vous conseiller les compléments qu'il faut utiliser, surtout la quantité à mettre. Donc, l'intérêt de la ration ménagère, c'est de fabriquer sa nourriture pour son animal. C'est quand même assez satisfaisant. Et surtout, d'améliorer la satiété. Parce que, par exemple, un chien de 10 kilos, pour avoir sa ration, il peut avoir 120 grammes de croquettes ou 420 grammes de ration ménagère. Donc, ça fait beaucoup plus.
8: Et en termes de coût, qu'est-ce que ça donne, docteur ?
7: Pour nourrir un chien de 10 kilos, il faut quasiment 60€ par mois d'ingrédients. Et le plus important, si on a envie de cuisiner, c'est de pas se lancer comme ça, demander conseil à votre véto pour établir la ration, les quantités, et puis faire un suivi de poids régulier pour voir si ça correspond aux besoins vraiment de votre animal.
8: Merci beaucoup, docteur Agnès, notre véto d'ici Berne-Bigorre. Si vous avez des questions, vous pouvez les poser sur notre répondeur. Il sert aussi à ça. 05 59 98 30 60. Oh, mais la meilleure musique. Vous le savez, elle est sur ici Berne-Bigorre, évidemment. C'est pour ça que vous êtes là, dès le matin. For Non Blonde avec What's Up. Et si vous avez la voix déjà un petit peu échauffée, si vous avez fait vos vocalises, oh, c'est votre moment.

0: Linda Perry et Fornon Blonde avec What's Up. Aujourd'hui, on perd 2 ou 3 degrés. Les maximales sont attendues autour des 33 degrés. Si vous allez en montagne vous mettre au frais cet après-midi, vous aurez peut-être 25, mais vous aurez peut-être la pluie. Soyez prudents. Avec Éric Dreux, on met en lumière aujourd'hui une association qui fait beaucoup pour la santé, l'association Convergence, que nous présente Aline Campagne avec Éric Dreux donc.
1: Oui, ben, l'association, c'est nous venons en aide aux hôpitaux de Pau et Béarn et Soule, hein, tous les hôpitaux. L'association existe depuis 40 ans. Nous sommes tous des bénévoles. Nous avons déjà financé 2 mammotomes, un fibroscan, et notre prochaine opération, c'est le rétinographe. Pour rassembler des sommes, nous organisons des vide-greniers, des concerts, donc d'où notre concert de demain à l'église de Vénéjacques.
2: Voilà, donc demain, on insiste là-dessus pour les personnes qui nous écoutent ce matin, c'est donc demain, église de Vénéjacques. Qu'est-ce qui va se passer alors concrètement?
1: Le groupe Alaric, un groupe originaire des Hautes-Pyrénées, qui seront à peu près 40 choristes, donc chanteront pour nous, voilà.
2: Aline Campagne, secrétaire de Convergence, mais je sais qu'il y a un bon nombre, il y a un gros noyau dur dans cette association, mais vous avez aussi quelqu'un qui compte pour vous dans cette association.
1: Oui, Yves Rieta, qui est le président et qui se démène, lui, sans compter aussi, hein, puis tous les bénévoles qui nous essayons de créer beaucoup de manifestations pour rassembler des fonds.
2: Qu'est-ce qui vous rend le plus heureuse, Aline, vous, en participant à cette association?
1: Ben, ce qui me rend le plus heureuse, c'est surtout, pour sauver quand même des vies, hein, on est tous à la merci d'être malades ou on a des proches qui sont malades et on ne peut pas tout attendre de l'État. Hein. Il faut aussi que tout le monde participe un petit peu. Donc, nos manifestations, tout est reversé à l'hôpital. Et ce qui me touche à cœur, c'est la cause. Si j'ai adhéré à l'association, c'est que la cause me paraissait noble. Se dévoue, je ne suis pas la seule, tous les bénévoles, on se dévoue justement pour essayer d'avoir du matériel performant pour les hôpitaux.
2: Rendez-vous donc demain soir, Aline Campagne donc à Bénéjacques pour aider l'association aussi Convergence. Donc même si vous ne donnez pas, en allant voir le spectacle, eh bien vous aurez quand même participé à cette grande association. À bientôt alors.
1: À bientôt, merci.
0: Donc ça se passe à Bénéjacques donc. Et puis si vous avez envie de vacances un petit peu plus loin, on vous emmène à Belle-Île-en-Mer avec Laurent Voulzy. Mais oui, tout de suite.

0: Belle île en mer, Marie Galante. Alors on y va plutôt en avion. Néanmoins, c'est plutôt des trains dont je vais vous parler. Le 7h15 pour Bidos, le TER au départ de Pau, est supprimé. Si vous comptiez le prendre, et ben débrouillez-vous autrement. Allez-y à vélo.
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0: Marianne, Frédéric, Raymond, Bernadette sur la page Facebook d'ici Béarn Bigorre. Est-ce que vous êtes content de votre prénom ? Shannon, est-ce que vous êtes contente de vous appeler Shannon ?
6: Ah mais je veux pas me la péter, mais j'adore mon prénom.
0: Ah la chance !
6: Mais oui. Mais j'avais pas de 1000 Shannon dans ma classe, comme il y a 1000 Léa dans certaines classes.
0: On embrasse toutes les Léas. Moi, j'aurais choisi autre chose hein, que Cynthia. J'ai pas fan.
6: Bah oui, ouais, c'est joli Cynthia.
0: Ouais, mon deuxième prénom c'est Catherine et j'aurais beaucoup aimé m'appeler Catherine. J'adore. Bon, et ben c'est le sujet qu'a choisi Fred Ballard pour nous faire rire avec Guillermo Guise et Manu Payette. On embrasse aussi tous les Emmanuel.
7: J'arrête Manu, terminé. Manu c'est fini parce que Manu c'était cool de s'appeler Manu quand j'avais 15 ans. J'étais vraiment le mec cool de la bande. Aujourd'hui, Manu ça fait un peu
8: Ah bah oui, c'est sûr qu'il y a des prénoms dont le diminutif est bien plus craignos que l'original. Hein. Les Gabriel alias Gabi en souffrent tous les jours. Donc on comprend qu'Emmanuel Payette ne se retrouve plus du tout dans le Manu de base.
7: Aujourd'hui, Manu, c'est un gars, il a un peu lâché l'affaire, tu vois. Il a une ratisse d'une autre couleur, là, tu vois. Ouais. Finalement, je laisse tomber, ça dérange pas Nathalie. Il n'y a plus de mystère autour du Manu. Tu es dans une soirée, tu sais qu'il y a un gars qui s'appelle Manu qui va arriver, tu n'as jamais vu de ta vie, tu vois quand même à peu près la gueule qu'il a le gars.
8: Ouais, c'est vrai que comme les Véro, les Valoches ou les GG, les Manu ont souvent des popoches sous les yeux et les dents du fond qui ne baignent plus. Mais bon, ayons aussi une pensée pour tous ces jeunes à qui on a donné des prénoms dieux.
9: Mon vrai prénom, c'est Guy. C'est-à-dire que quand j'étais petit, mes parents ils me promenaient dans un landau et il y a des gens qui le... Comment il s'appelle ce petit ange ? Et avant, il faisait Guy. Eh bien, je doute qu'il y ait des gens qui se soient dit « bien joué ». Franchement, je doute. Je pense que les gens, ils allaient vérifier dans le landau si j'avais pas 37, 38 ans, tu vois, j'avais pas été kidnappé.
8: Ah, c'est sûr qu'il y a des prénoms qui refroidissent. Hein. Et Guy Georges, c'est pas hyper chaleureux non plus. Mais l'avantage des Guy, c'est qu'on ne peut pas les affubler d'un diminutif. Non, c'est un poil handicapant. Hein. Alors que Guillermo Guise, ça, c'est un blast très marrant.
0: Merci Fred Ballard.
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0: Vendredi 29 mai, bienvenue, il est 7h. Les infos de 7h, Shannon Marini.
6: Décidément, rien ne va plus dans le secteur de la santé. Il vaut mieux ne pas être malade. On va parler de la manifestation des employés de la polyclinique de Pau. Et tant qu'à faire, il vaut aussi éviter de vieillir. Parce qu'un service SMR de soins médicaux et de réadaptation doit fermer à l'hôpital d'Aiguerotte à Tarbes. 20 lits supprimés temporairement dans 3 semaines. Le temps de trouver des médecins, il n'en reste qu'un à mi-temps. Et il ne peut pas s'occuper tout seul de 20 patients. La directrice de la Fédération de gériatrie, Karine Guédon, cherche donc de nouveaux médecins.
10: Il faut savoir que la durée moyenne de séjour sur une activité de SMR, c'est environ une trentaine de jours, entre 30 et 40 jours. Donc là, à compter d'aujourd'hui, nous n'accueillons plus de nouveaux patients et nous allons décroître en fait l'activité jusqu'au 19 juin, date à laquelle effectivement le service devra fermer. La problématique va se poser pour la population du bassin de l'agglomération tarbaise, puisqu'effectivement, il n'y aura plus ce service-là au sein de l'agglo tarbaise. Donc, ils devront soit se diriger vers le SMR de Vic, soit sur celui de Lourdes, ou soit sur celui de Bagnères, soit sur celui de Lannemezan. Puisqu'effectivement, l'orientation, c'est en fonction de l'état de santé du patient, sa capacité à soit revenir à domicile, qui prime. Si effectivement son état reste instable, à ce moment-là, il sera réorienté. Alors certes, peut-être pas sur Tarbes, mais par contre, voilà, on assurera et on garantira le soin tant que le patient en a besoin.
6: Karine Guédon, la directrice de la Fédération de gériatrie, et donc vous venez de l'entendre, elle a rendez-vous avec deux médecins potentiellement intéressés pour rouvrir ce service au plus vite. Je vous le disais, il y a un rassemblement cet après-midi devant les locaux de l'Agence régionale de santé à Pau. La CGT et la CFDT appellent tous les employés de la polyclinique à se rassembler, à faire grève pour aller manifester à 5h moins le quart. Sauf que l'Agence régionale de santé réquisitionne des soignants à ce moment-là, selon les syndicats. L'ARS a le droit pour faire tourner les services et continuer à accueillir des patients. Mais c'est bien la preuve qu'on a besoin d'eux, que l'hôpital ne pourra pas faire face une fois que la maternité Navarre et que la clinique Marzé seront fermées, selon eux. On sera avec l'une des organisatrices de la manif à 8h moins le quart dans une quarantaine de minutes, Elodie Latissner. Elle sera notre invitée. Elle est infirmière à Navarre et déléguée syndicale de la CFDT. Cynthia, fermez les yeux.
0: Je ferme.
6: Ça y est, vous êtes sur le bord de la route, c'est le Tour de France. C'est dans 40 jours à peine, tout pile, les coureurs passeront chez nous les 8 juillet de Lannemezan à Pau et le lendemain, le 9 juillet, de Pau à Gavarnie-Gèdre. Et sur le Tour, comme tous les ans, on verra la caravane de l'agence de tourisme du département des Pyrénées-Atlantiques. Caravane avec un budget plus serré cette année, Mathéo Dattas.
11: 130 000 euros en moins, c'est l'économie réalisée par l'ADT pour assurer sa présence sur la grande boucle 2026. Et dans ce contexte, il a donc fallu faire des choix, comme l'explique Jacques Pédéonta, vice-président du département.
12: La non-présence d'Henri IV sur les véhicules, un véhicule de moins, une implication très très forte du

0: l'ADT.
1: L'idée de départ, c'est de se dire, bon, la caravane, c'est sympa, on touche des millions de gens, mais il nous faudrait aussi un outil pour aller vers les gens. Et ça a été cette idée d'avoir un outil qui nous permette d'aller nous installer dans les villages, dans les villes, tout au long du parcours, avec lequel on pouvait prendre du temps.
0: Les retombées économiques pour le tourisme sont estimées à au moins 1 million d'euros.
2: Et pour promouvoir notre beau Béarn, l'agence de tourisme du département fait gagner des porte-clés, mais aussi 21 séjours chez nous à chaque étape. Les étapes chez nous, ce sera donc les 8 et 9 juillet. Le Tour de France part le 3 juillet de Barcelone.
3: Donc ça, c'est pour le cyclisme. Pour ce qui est du basket, l'Élan Béarnais qualifié pour les demi-finales.
2: Ouais, nos basketteurs ont gagné hier soir, 79 à 78 face à Champagne Basket. Vous l'avez vécu sur Ici Béarn Bigorre avec Damien Gauthier en direct de Chalon en Champagne. La demi-finale, ce sera face à Orléans, qui a terminé quatrième de saison régulière. Match aller mercredi au Palais des Sports de Pau, que vous vivrez aussi à l'écoute de votre radio préférée. Le Pau Billard Handball a gagné aussi hier soir d'une courte avance, aussi 29 à 28, un but d'avance sur Ivry. Pour se qualifier en finale et continuer à jouer la montée en première division, il faudra gagner au match retour en région parisienne, où au moins faire match nul, parce qu'au hand, il n'y a pas de seconde chance comme au basket. Il n'y a pas de belle de troisième match si chacune des équipes gagne. Au hand, on accumule les buts, donc rien n'est fait, comme le rappelle l'entraîneur Rares Fortuné à nous, qui est quand même satisfait de la performance de ses joueurs hier.
4: Bah écoutez, un match très engagé avec deux équipes qui ont un but, la qualification finale. Tactiquement, il y avait des choses intéressantes. Par exemple, la montée de balles, par exemple, des situations où on joue sur les extérieurs. Mais surtout, ce que je retiens, c'est l'engagement. Je pense que des deux côtés, l'engagement, il était ultime. Encore une fois, dans des conditions pénibles pour jouer un match de balle. Oui, on a proposé des choses différentes un petit peu. On a essayé de cibler leurs faiblesses tactiques, défensives. On a trouvé des solutions, mais bon, avec la perte d'énergie sur la fin, on a vu les deux équipes ne trouvaient plus beaucoup de solutions. Mais bon, on est content avec la victoire. Ah oui, on les a gagnés une fois. Il faut les gagner une deuxième fois, dimanche, ou faire match nul, ça passe. Après, c'est une équipe qui est très complète. Ils ont des joueurs de qualité, des joueurs d'expérience. Je vous rappelle que cette équipe-là descend de la première division. Hein, donc, je pense qu'ils n'ont pas le doute. C'est à nous de réaliser un match parfait pour pouvoir passer dimanche. Ça passe par ça.
2: Rares Fortuné à nous, l'entraîneur du Pau Billard Handball. Et donc, le match parfait, on l'attend dimanche en région parisienne face à Ivry. Météo gagnante aujourd'hui, bon, si on n'a pas peur de la chaleur, si on ne craint pas la chaleur.
3: Ouais, et si vous n'allez pas en montagne parce que des averses sont attendues. Donc, soyez prudents si vous allez faire un tour, vérifiez bien la météo, toujours, avant d'aller en montagne. Sinon, pour ce qui est des plaines et des vallées, en effet, c'est un grand soleil. 3 degrés de moins qu'hier, donc ça descend tranquillement. On est toujours 7 à 8 degrés au-delà des normales de saison et toujours en vigilance jaune sur nos deux départements en raison de la canicule. On va jusqu'à 33 degrés cet après-midi. Orthez ou la vallée d'Ossau, 30. La plaine de Naye, 31. Tarbes, Pau, 32. Et toujours Navarinx ou Salis de Béarn, 33 degrés. Hydratez-vous bien, c'est important.
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3: Et puis vous prenez soin des plus fragiles aussi, bien évidemment. C'est la fête des voisins, dites-nous ce que vous allez faire de ça aujourd'hui, tiens.

0: Mais bien sûr, déchirez tous vos fringues, vos guenilles, vos draps. Il fait beaucoup trop chaud pour s'embarrasser.
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0: Il y en a qui ont suivi mes conseils, ils ont eu des problèmes. Donc non, évidemment, n'écoutez pas tout, juste il fait chaud, vous aérez tout. Il y a une petite brise ce matin là, il fait un peu frais, profitez-en. Ouvrez la salle de bain, la chambre, la cuisine et vous refermez tout cet après-midi. Mais on va respirer dès ce week-end, dès demain, ça baisse. Dès demain, on perd une dizaine de degrés. Approchez-vous de votre téléphone, tiens. 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
0: À 7h15, voilà David Ossiou et revoilà Paul McCartney. On en parle dans votre chronique Mon œil, David, votre regard sur l'actu. Et à plus de 80 ans, ben ouais, l'ex-Beatles sort aujourd'hui un nouvel album.
6: Et moi, si j'étais président de la République et que je voulais, par hasard, faire passer une réforme des retraites avec un programme qui serait d'allonger le temps de travail, convaincre les Français de rester actifs, eh bien je nommerais Paul McCartney, ministre du Travail. Et voilà, ce serait fait. L'homme sort ce vendredi son 22e album solo à 83 ans sur sa rue d'enfance à Liverpool. Alors oui, on pourrait lui dire, mais Paul, tu as coécrit Yesterday, la chanson la plus reprise de l'histoire de la musique. Tu as vendu 200 millions de disques, tu as joué devant des stades entiers à 83 ans, même pendant 3 heures. C'est bon ? Tu peux t'arrêter ? C'est quoi son secret ? Il est réputé très optimiste, végétarien, non-fumeur depuis des années. Mais McCartney, c'est surtout l'artiste qui n'a jamais renoncé. Quand les Beatles se séparent, lui se tourne vers l'avenir, les nouveaux styles, les nouveaux sons. McCartney joue encore même une grande partie des instruments en studio, comme à l'époque des Beatles, la basse, la guitare, le piano, la batterie. Ses équivalents français, ne cherchez pas, il n'y en a pas. Sardou s'est arrêté, Eddie Mitchell s'est mis en retrait, les autres ont ralenti, disparu, ne sont plus là. Lui non, il l'a dit lui-même, je devrais pouvoir me dire, allez Paul, ça suffit, mais il y a encore cette petite voix dans ma tête qui répond, non, non, non. Cette petite voix, c'est Yesterday, c'est Hey Jude, c'est 60 ans de musique qui nous accompagne depuis toujours. Paul McCartney n'est pas une légende, c'est un ovni. Et vous savez, en radio, il y a un vieux conseil qu'on se transmet depuis des décennies. Si t'as plus rien à dire, passe un Beatles.
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0: Ah, le nouvel album de Paul McCartney, aujourd'hui à 80 ans. Qu'est-ce qu'on fera nous à 80 ans ? On sortira peut-être pas un album. Daniel Potter, lui, mais qu'est-ce qu'il fera ? On sait pas non plus, en tout cas là tout de suite. Il vous chante Bad Day, mais on vous souhaite une belle journée.

0: Daniel Potter avec Bad Day, 7h20. Bonne journée.
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0: Alors, nous accueillons ce matin. Déjà, nous avons deux places pour le match section paloise Montauban. Samedi 6 juin, donc c'est pas demain, c'est samedi qui suit, 21h10 au stade du Hameau à Pau. Section Montauban, est-ce que Alain de Narcasté sera devant le match? Bonjour Alain.
3: Bonjour.
0: Comment ça va?
3: Ça va, j'ai un peu la pression, mais...
0: Vous avez la pression, c'est nos questions qui vous font peur?
3: Oui, tout à fait.
0: Non, vous allez voir, ça va aller. Est-ce que vous êtes fan de rugby?
3: Ah oui, tout à fait, oui.
0: Ok, c'est pas juste un petit truc comme ça, non, le rugby, ou c'est votre vie?
3: Non. Ah non, ça c'est vraiment...
0: Ok, première bonne réponse. Et vous avez prévu d'aller au jardin aujourd'hui. Est-ce que vous écoutez les conseils de nos spécialistes pour vous occuper au mieux de votre jardin le samedi matin ou tous les matins à 6h20?
3: Oui, j'essaye de suivre un peu les... Enfin, je prends des conseils un peu de tout le monde, mais c'est vrai que je les écoute. Oui.
0: Ah mais top! Mais top 3 de nos meilleurs auditeurs, Alain. Je vous donnerai pas les noms des deux autres. Bon, Alain, on va tenter de vous amener au match, évidemment, surtout que vous irez en famille. On a 3 questions, vous nous donnez 2 bonnes réponses, et puis c'est parti, vous y êtes. Vous êtes ok, vous êtes prêt, c'est bon pour vous?
3: Oui, je suis très concentré.
0: Allez, Alain, aujourd'hui, c'est la fête des voisins. Quelle radio est la voisine d'ici Béarn Bigorre dans les Pyrénées-Atlantiques? Quelle radio ici et l'autre ici du 64?
3: Là, je connais pas ici ou Laurent. Je connais.
0: Oh, c'est pas vrai! C'est ici Pays Basque.
3: Ah, ici Pays Basque, oui.
0: Ouais, on est 2 dans le 64, ici Béarn Bigorre et ici Pays Basque. C'est pas grave, on a encore des questions pour vous. Quel demi de mêlée a fêté ses 300 matchs cette saison avec la section paloise?
3: Daubagna.
0: Oh oui! Thibaut Daubagna, exactement. Bon, c'est là que ça se joue. Quel Beatles à plus de 80 ans sort aujourd'hui un nouvel album?
3: McCartney.
0: Ah oh, oui!
4: Bravo Alain!
0: Félicitations Alain! Bon, vous voyez, ça s'est bien passé.
3: Oui, mais j'avais beaucoup de pression là. C'est vrai que je ne vais pas passer au basque.
0: On les embrasse. Bon, le principal, Alain, c'est que vous avez eu de bonnes réponses et vous serez donc au stade du Hameau à Pau samedi prochain pour section paloise Montauban. Merci beaucoup d'avoir joué avec nous. Félicitations.
3: Merci beaucoup à vous et bonjour à tous les auditeurs.
0: Et bien, très bonne journée, Alain. À bientôt.
3: À vous aussi. Merci.
0: Vous allez peut-être partir en vacances et à l'approche des vacances, on le sait, c'est synonyme de beaucoup d'abandon d'animaux de compagnie. Nous sommes aujourd'hui avec Daniel Raposo, le représentant de la Fondation Brigitte Bardot dans les Pyrénées-Atlantiques. Bonjour Daniel Raposo.
5: Bonjour Cynthia.
0: Bon, on s'accueille avec le sourire parce qu'on est la radio de la bonne humeur. Néanmoins, on a un petit coup de gueule à passer ce matin.
5: J'ai un coup de gueule à passer ce matin. Ça concerne les portées non désirées qu'on retrouve dans les buissons, jetées dans les parcs des chariots, dans les centres commerciaux. Donc il y a nos amis de l'ADAP 64 qui a recueilli ces 2 portées. C'est une association qui est démoralisée, exsangue financièrement. On peut les aider si on veut. Et donc je pousse un coup de gueule ce matin pour que les gens soient responsables. S'ils ne veulent pas des portées, ils anticipent, ils stérilisent leurs chiennes, leurs chattes, et ça évite des portées non désirées et de se comporter comme un salaud.
0: Donc ça, c'est pour les portées qu'on retrouve abandonnées. Il y a les animaux aussi qu'on retrouve abandonnés. Qu'est-ce qu'il faut faire si je pars en vacances et que j'ai un chien, qu'est-ce que je fais?
5: Alors il faut savoir qu'en France, tous les ans, c'est 200 000 abandons de chiens, de chats. Il n'y a pas que les chiens, les chats. On abandonne aussi des animaux de compagnie et des nacs, les lapins, des chevaux aussi, des brebis, d'autres animaux. Donc il faut savoir aussi que ça tombe sous le coup de la loi, l'article 521-1 du code pénal. Donc c'est 3 ans d'emprisonnement et 45 000 euros d'amende. Et ben pour éviter tout ça, on anticipe son départ, on se renseigne si l'hôtel accueille les chiens, si le camping accueille les chiens, les chats, etc. Donc ça permet de s'organiser et d'éviter ces abandons.
0: Mais ça semble dingue en fait. De se dire, tiens, je suis devant le fait accompli. On le sait qu'on a un chien et qu'on fait gaffe avant de partir.
5: Les gens ne se préoccupent pas de leurs animaux. Donc, même dans le 65, récemment, une association a récupéré une chienne qui était attachée à un arbre dans la forêt. Donc, c'est ça, continuellement, et c'est scandaleux, c'est pas bien.
0: Et avant de se quitter, on vous rappelle juste que les animaux dans la voiture, c'est super dangereux.
5: Oui, tous les ans également, on lance les alertes et tous les ans, il y a des drames. Donc, on ne laisse pas son animal sous le soleil. En plus, le soleil tourne et en quelques minutes, l'animal peut mourir. Et dans l'habitat, ça peut atteindre jusqu'à 70 degrés. Et donc là, l'animal peut mourir directement. Donc, les gens peuvent intervenir, casser la vitre en filmant, en ayant quelques témoins et en prévenant les forces de l'ordre avant que, voilà, de casser la vitre et de sauver l'animal.
0: Donc là, vous êtes même en train de dire que non mais c'est bon, je lui ai laissé un peu la fenêtre ouverte et puis il a un petit bol d'eau. Non.
5: Ah non, ça sert à rien du tout. Il faut pas laisser du tout son animal dans la voiture. Donc c'est la mort assurée.
0: Daniel Raposo, représentant de la Fondation Brigitte Bardot dans les Pyrénées-Atlantiques. Merci beaucoup d'avoir été avec nous aujourd'hui pour ce rappel. Cookie Dingler avec Femme Libérée. Il est 7h25. Bon réveil et bonne journée. Et c'est la fête des voisins aussi. Hein. Amenez des chouquettes à votre voisin. Allez frapper là. Dites-lui, on se fait un petit café. C'est l'occasion de faire connaissance. Bon, s'il n'était pas réveillé, ça.

0: pas, mais les Cookie Dingler.
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2: Il y a une grosse manifestation cet après-midi des employés de la polyclinique Pau-Pyrénées. On va en parler avec l'une des organisatrices.
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0: 7h30, la CAF, la Caisse d'allocation familiale des Pyrénées-Atlantiques, lutte contre les fraudes. C'est l'info d'ici dans, allez, 2 minutes. Pour l'heure, c'est toute l'actualité en France et dans le monde. Et ça, c'est avec vous, Valentine Letesse, tour de l'actu.
4: La bascule des températures, elle commence ce soir par le nord-ouest où un rafraîchissement est attendu après de nouveaux records de chaleur hier pour un mois de mai. 37,8 degrés relevés à Angoulême et toujours 11 départements en vigilance orange canicule ce matin. Soupçonné d'agression sexuelle sur au moins 4 enfants, un enseignant de maternelle est mis en examen à Dinard. 6 mois après une première plainte déposée par un parent d'élève d'Ille-et-Vilaine, l'enseignant suspendu conteste. Sophie la girafe est-elle vraiment fabriquée en France comme indiqué sur l'emballage? Perquisition hier dans l'usine historique du jouet à Rumilly en Haute-Savoie. Le groupe Vully est soupçonné de produire sa girafe en latex en Chine depuis quelques années. 42 millions d'euros pour moderniser Staub, le spécialiste des cocottes en fonte installé dans le Nord. Radio France vous dévoile la première annonce du salon Choose France sur les investissements étrangers. L'assurance, selon l'entourage d'Emmanuel Macron, de pérenniser les 400 emplois du site. Le troisième tour commence à Roland-Garros sans le grand favori du tournoi de tennis à Paris, le numéro 1 mondial Yannick Sinner, éliminé hier. 3 Français sont encore en lice, Diane Paris, Moïse Kwame, 17 ans seulement, auteur d'un exploit hier, et Quentin Alice, opposé ce soir au numéro 3, Alexander Zverev. Et puis dans un stade à huis clos, le verdict ce soir du barrage des championnats de France de foot entre Nice et Saint-Etienne. Et après un match nul à l'aller, le résultat de ce soir condamnera Nice à la descente ou renverra les Verts en Ligue 1.
2: Et dans l'info d'ici, à 7h31 sur Ici Berne Bigorre, on s'intéresse aux fraudes à la CAF, aux allocations familiales, aux allocs logements. La CAF des Pyrénées-Atlantiques vient de publier ses chiffres pour l'année dernière, pour 2025. Et la fraude est une exception. Elle ne représente que 0,3% des allocataires dans notre département. 4,5 millions sur les 813 millions versés. En grande majorité, ce sont des fraudes à la résidence. Juliette Gloria, de faux habitants du 64 qui demandent des aides alors qu'ils n'habitent pas en France.
5: Ça s'appelle la fraude à la résidence parce qu'il y a une des règles non négociables pour bénéficier des allocations de la CAF, résider en France. Or, certains touchent ces aides, notamment le RSA ou l'allocation adulte handicapé, alors qu'ils vivent à l'autre bout du monde. Sur les 4,5 millions d'euros fraudés en Pyrénées-Atlantiques, 1 million a été usurpé ainsi. Pour les autres cas, ce sont des résidents du département mais qui déclarent vivre seuls alors qu'ils sont en couple ou qui ne déclarent pas tous leurs revenus, comme un appartement mis en location sur Airbnb ou des vêtements vendus sur Vinted. Parce que oui, il faut absolument tout déclarer pour percevoir dûment ces aides, insiste la CAF, qui fait bien le distinguo entre fraude et erreur. La CAF insiste même pour dire que l'erreur est admise, elle est même habituelle, et donne ce chiffre assez fou, il existe entre 15 et 20 000 règles de droit à la CAF, même eux ont parfois du mal à s'y retrouver.
2: Et la CAF contrôle un allocataire sur deux, pas au hasard. Elle cible des dossiers en particulier, des dossiers à risque. Il faut être efficace parce que les techniques de fraudeurs sont de plus en plus sophistiquées, comme l'explique le directeur de la CAF dans les Pyrénées-Atlantiques, Jérôme Roteta.
6: Entre la CAF et les fraudeurs, nous sommes dans une course de vitesse. Alors pour cela, la CAF a développé énormément d'outils, donc des outils de ciblage des dossiers à risque. Elle a mis en place un nouveau service national de lutte contre la fraude à forts enjeux et met aussi en place depuis 2025 la récupération des données à la source, c'est-à-dire qu'on va de moins en moins aller demander à la locataire de saisir ses ressources et on va les récupérer nous directement auprès des employeurs, des autres organismes de protection sociale, des impôts et tout ça permet d'éviter à la fois les erreurs, d'éviter les fraudes et également de simplifier la vie de l'ensemble de nos allocataires.
2: Jérôme Roteta, le directeur de la CAF dans le 64. Il y a aussi les fraudes à l'usurpation d'identité ou aux coordonnées bancaires. Quand on se fait passer pour vous, en gros, c'est arrivé à 78 reprises l'année dernière, rien que dans le département des Pyrénées-Atlantiques.
0: Et puis soyez très prudents en montagne, entre la chaleur et les névées, vous savez, ces couches de neige qui persistent, ça peut être dangereux en ce moment.
2: Et les secours ont dû aller chercher 6 personnes en Béarn hier en hélicoptère pour des malaises, notamment 3 hommes entre 66 et 77 ans par exemple, qui n'avaient plus d'énergie pour après avoir rallongé leur randonnée. Ils n'ont pas réussi à retourner sur le plateau du Bénou pour prendre leur bus de retour. Il y a aussi un homme au col du Pourtalet qui est tombé de 20 mètres de haut. Il a atterri dans un ruisseau, dans un endroit très escarpé. Et là aussi, les secours sont allés le chercher en hélicoptère. On reçoit Elodie Latissner dans une dizaine de minutes. Elle est infirmière à Navarre, à la clinique, et déléguée syndicale CFDT, l'un des syndicats qui appelle à la grève pour aller manifester cet après-midi à 5h moins le quart devant les locaux de l'Agence régionale de santé contre la fermeture de la clinique Marzé et de la maternité Navarre. Elle sera dans notre studio à 8h moins le quart dans 10 minutes. Cynthia, la météo ce matin, on a l'impression que c'est un peu plus frais.
0: Alors, parce que nous, on est par exemple dans l'agglomération paloise et c'est tout gris au-dessus. Mais partout ailleurs, en Béarn comme en Bigorre, il me semble que c'est une très très belle journée qui démarre. Et en tout cas, oui, il fait un petit peu plus frais. 2 à 3 degrés de moins, c'est pas non plus la grosse dégringolade. Toujours une vigilance jaune en raison de la canicule sur nos deux départements. Autour des 20 degrés ce matin au réveil, autour des 25 cet après-midi en montagne avec de la pluie attendue sur le relief. Donc vous êtes prudent si vous allez en montagne. Ou tout simplement, vous reportez votre sortie. Et si vous êtes à Orthès ou à Larens, vous aurez ainsi qu'à Mourenx 30 degrés, Naye 31, Pau ou Tarbes jusqu'à 32 degrés. Hydratez-vous avec de l'eau, évidemment.
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0: 8h moins 25, France Gall a besoin d'amour. Et vous, si vous avez besoin de savoir comment ça roule sur les routes béarnaises par exemple, on est pas mal. Il y a du monde entre Pau et Cercasté, soyez prudents.

0: France Gall a besoin d'amour, et si vous aviez besoin de bonne humeur pour vous réveiller, vous êtes au bon endroit.
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0: Oui, 8h-20, vous restez bien au frais. Là, il fait bon, vous pouvez encore bien tout ouvrir, tout aérer. On est pas mal. Et vous avez encore le linge qui va sécher assez rapidement. C'est la bonne période pour étendre les machines et pour aller faire des petits tours à la bibliothèque. Ça, c'est très sympa. Des petits tours à la bibliothèque ou prendre des notes. Parce que c'est maintenant la leçon d'occitan prodiguée par les enfants de la calendrette de Pau. C'est parti.
2: Adichat, je m'appelle Gustave et je vais vous parler de l'expression esta finit.
3: Lusmuxdak.
2: Nen push pas mei, ke sui finit. Ah, perduana, ne tabevi pas bist. Ke peau parla de l'expression esta finit. Et ça, mais ce qui va vous dire?
4: Nous n'essaye pas, je ne sais pas ce que ça veut dire.
2: Ça veut dire être au bout du rouleau.
5: Je suis au bout du rouleau, là. Qu'est-ce que je dois faire?
2: Ke peau, bah, y a eu exemple. Qu'est couru de peine un trésor et qu'est celui finit. J'ai couru pendant 3 heures et je suis au bout du rouleau. Était déjà arrivé d'esta finit.
4: Oh, quoi, ok, cops, ça m'arrive des fois, oui.
2: Ah, je veux qu'est celui finit. Qu'est payé mène tourna, qu'est-ce que ta mère pause. Ah, qui sait, qu'est vous d'aime transformer la classe en une salle des repos d'un canapé. Ah, je sais, on peut transformer la salle de classe en salle de repos avec un canapé. Oh non, on ne peut pas. Oh, bon, ben, adieu, Anna.
4: Adieu.
6: Los mots doc d'Aplouzes Liebes, de l'escole et de Coulette, de la calendrette des parents.
0: Vous partagez évidemment à foison les mots de Mainats depuis ici.fr. Et puis dans un tout petit instant, notre invitée est infirmière à la clinique Navarre et déléguée syndicale CFDT. C'est l'un des syndicats qui appelle à la grève pour aller manifester contre la fermeture de la clinique Marzé et de la maternité Navarre. On en parle juste après The Fate of Ophelia. C'est Taylor Swift, elle arrive aussi.
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0: Taylor Swift, The Fate of Ophelia. Il est 8h moins le quart.
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0: Shannon Marini, tous les soignants de la polyclinique de Pau, des sites de Navarre et de Marzé, sont appelés à un rassemblement cet après-midi.
2: Oui, manifestation devant les locaux de l'agence régionale de santé à 5h moins le quart parce que la direction veut fermer Marzé et la maternité de Navarre. Bonjour Élodie Latissner.
3: Bonjour.
2: Vous êtes infirmière à Navarre, déléguée syndicale CFDT, vous organisez notamment ce rassemblement. Mais est-ce qu'il va y avoir du monde parce que l'agence régionale de santé réquisitionne des soignants, c'est ça, pour continuer à faire tourner les services malgré l'appel à la grève?
3: Oui, en fait, ça fait partie de la procédure habituelle de réquisitionner, notamment sur les activités de neurochirurgie, urologie et soins intensifs, soins continus, et aussi sur la chimiothérapie. Et en fait, ils réquisitionnent aussi, là, on s'est rendu compte, pour l'oncologie et la maternité, parce que l'hôpital n'est pas en capacité d'absorber l'activité si, en fait, tout le monde est en grève. Et si, en fait, il faut sinon déplacer les patients sur l'hôpital.
2: Donc pour vous c'est la preuve, j'imagine, que en fait ce que dit l'hôpital, qu'il est apte à tout gérer l'afflux de patients une fois que la maternité sera fermée et que la clinique Marzé sera fermée, c'est pas forcément vrai.
3: Ah non, mais ça c'est pas vrai du tout. À l'heure actuelle, en tout cas, c'est pas possible. Ils ont pas les moyens humains et des locaux pour absorber toute l'activité qu'on a à l'heure actuelle. Ça c'est certain.
2: Et qu'est-ce que vous demandez maintenant à la direction de la polyclinique, parce que on a l'impression qu'il n'y a pas de négociation possible à ce stade.
3: Ben, la négociation, en fait, pour l'instant, c'est pas grand-chose, parce qu'il y a les discussions qui sont encore en cours entre, pour le service des urgences, c'est des discussions intermédicales qui se passent entre des représentants de l'hôpital de Pau et de la polyclinique Pépo, notamment sur les horaires d'ouverture de l'antenne des urgences. Ça n'a pas été acté encore.
2: Parce que là, ce qui est prévu, c'est de fermer les urgences donc qui sont à Navarre.
3: Oui.
2: Une partie de la nuit, en début de nuit.
3: En fait, au départ, la direction voulait les fermer à 20h et les réouvrir que le lendemain 8h. Donc l'ARS a mis un veto. Il n'est pas question qu'en fait, ce soit la direction qui décide des horaires comme elle veut. Ça doit se faire en concertation avec l'hôpital et en travail avec l'hôpital. Donc peut-être une fermeture plutôt vers minuit qui semblerait plus judicieux, notamment pour la population. Parce qu'en fait, à 20h, il y a tout l'afflux de patients qui arrivent, notamment le soir. C'est pas possible pour l'hôpital d'absorber cette activité si on ferme à 20h.
2: Et il y a moins de monde, du coup, de minuit à...
3: C'est pas qu'il y a... Oui, disons que c'est un peu... ça permet en fait de laisser un peu plus de temps pour la prise en charge des patients. Et la nuit, il y a un petit peu moins de monde.
2: Et qu'est-ce que vous demandez aussi à l'agence régionale de santé et au préfet? Parce que finalement, c'est sur l'hôpital de Pau que ça va retomber, c'est sur la prise en charge des patients, c'est une question de santé publique. Est-ce qu'il ne faut pas faire plus pression? Est-ce qu'ils peuvent aussi faire plus pression?
3: L'ARS, en fait, c'est notre gouvernance de santé. Hein. Donc en fait, oui, faire pression. Après, jusqu'à maintenant, ils n'ont pas forcément pris position entre le public et le privé. Ils ont laissé les discussions se faire, et notamment il y a des discussions avec les radiothérapeutes et les oncologues, avec la clinique Pau-Pyrénées. Donc, l'ARS ne s'en est pas trop mêlé au départ, il a juste rencontré les oncologues et radiothérapeutes, il laisse se faire après les discussions internes. Sur la maternité, sa position, elle est plutôt ferme. Hein. Je pense qu'ils n'ont pas prévu de garder une maternité ouverte, ce qui pose souci avec ce qui s'est passé les deux derniers week-ends, où en fait l'hôpital n'a pas été en capacité de garder toutes les mamans.
2: Oui, qui ont été transférés à
3: exactement.
2: La maternité de Navarre.
3: Sur Navarre et sur Tarbes. Donc, bon, ça pose souci et ça pose question sur l'été qui va arriver et sur à partir du mois de septembre, quand ils prévoient la fermeture.
2: On voit que ça peut marcher quand on fait pression, quand les politiques font pression notamment, parce que, par exemple, les urgences de la clinique de Saint-Jean-de-Luz au Pays Basque n'ont pas fermé. Elles étaient menacées parce que les députés notamment se sont mobilisés. C'est l'hôpital maintenant qui a repris la gestion. Est-ce que ce serait souhaitable que l'hôpital, par exemple, reprenne la gestion des urgences de la polyclinique?
3: L'idéal serait qu'on garde nous les salariés et l'ouverture des urgences. Après, si vraiment la solution c'était que l'hôpital soit en gestion avec notre personnel à nous, oui, pourquoi pas. Mais je sais même pas, la problématique c'est qu'on sait pas si c'est en discussion ou quoi.
2: Vous attendez beaucoup de monde pour cet après-midi et pour l'autre manifestation aussi qui aura lieu le 6 juin dans le centre-ville de Pau?
3: Oui, on attend du monde parce qu'en fait, en plus des salariés, avec le collectif qui s'est monté, ça va regrouper quand même, on appelle aussi à la population à venir se mobiliser. Donc oui, normalement, il y aura beaucoup de monde.
2: Merci beaucoup, Élodie, pardon, Latissner, donc infirmière à la clinique Navarre et déléguée CFDT. Vous organisez donc cette manifestation à 5h moins le quart cet après-midi devant l'agence régionale de santé à Pau. Très bonne journée.
3: Merci à vous aussi.
0: Jusqu'à 33 degrés attendu aujourd'hui, légère baisse des températures, mais c'est demain que ça descend vraiment, qu'on perd 10 degrés. Aujourd'hui, toujours du soleil et de la pluie sur le relief, attention. 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
2: 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On n'en peut plus.
0: Il y en a marre.
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0: Mais c'est pas tant qu'il y en a marre. C'est qu'il y a surtout 430 euros à vous faire remporter. Allez-vous nous appeler tout de suite. 05 59 98 09 09.

0: Trois cafés, mais trois cafés gourmands à nos souvenirs. Et on va retrouver Richard dans un petit instant. Richard, il tente de remporter 430 euros. Restez avec nous si vous voulez le verdict.
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2: Bonjour, c'est Julien, l'écrivain. 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
0: Ici matin, on accueille Richard ? Oui, on accueille Richard.
8: Salut, bonjour.
0: Richard, bonjour.
8: Bonjour.
0: Comment ça va ?
8: Très bien, vous ?
0: Oh ben ça va super bien. Vous nous appelez d'Assat. Est-ce que vous allez faire un tour du côté des Bandas ?
8: Oui, un petit tour samedi soir.
0: Ah, excellent, puisque vous avez la nuit des Bandas qui se profile à Assat. Et ça serait pas mal qu'on vous permette de remporter 430 euros de chipot.
9: Pour ça la va en faire.
0: Des Bandas, oui. 430 euros à remporter grâce au jeu du bruit qui court, Richard. Réécoutons ce bruit-là.
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0: Alors Richard, qu'est-ce que c'est que ce bruit ?
8: Ça me fait penser à un tablier d'une machine à écrire quand on fait le retour de la feuille.
0: Et mais franchement, monsieur le juge, ça ressemble tellement le trrr. Ah mais carrément. Malheureusement, Richard, j'adore votre idée. Mais malheureusement, ce n'est pas la bonne réponse. Merci d'avoir tenté quand même.
8: Merci.
0: Et à bientôt, on vous souhaite une très très belle journée. Retour du bruit qui court à 10h moins 10, retour de Stéphane Bern maintenant. Bonjour Stéphane.
10: Bonjour Cynthia, bonjour le Béarn et la Bigorre.
0: Stéphane Bern, notre chroniqueur historique aujourd'hui avec vous. On voyage au temps où sauver un troupeau va faire naître une science nouvelle.
10: Qui aurait pu croire que soigner une vache allait changer le destin de toutes ses congénères et le nôtre ? Au XVIIIe siècle, la France est un pays rural où les richesses circulent à quatre pattes. Les chevaux transportent les marchandises, les bœufs et les mulets labourent les champs, les vaches nourrissent la population. Sauf quand les épidémies ravagent les campagnes et que la maladie d'un troupeau fait vaciller tout un village. Face à ces catastrophes, un homme s'inquiète.
11: Mais je ne suis pas vétérinaire, essayez de comprendre ça, monsieur Guilain.
10: Claude Bourgelat. Écuyer du roi, il milite pour qu'on se penche sérieusement sur la santé animale en arrêtant de se contenter de remèdes empiriques transmis de génération en génération.
12: Docteur, il fait de l'anémie, il ne mange pas.
10: En 1761, il obtient l'ouverture de la première école vétérinaire à Lyon, où l'on enseignera publiquement les principes et les méthodes de guérir les maladies des bestiaux, selon l'arrêté du roi Louis XV. Et personne ne posera son veto. 4 ans plus tard, une autre école ouvre à Paris, sous la direction du même Claude Bourgelat, au sein du château d'Alfort. Des élèves venus de toute l'Europe se pressent pour venir étudier dans ces écoles pionnières, où l'on enseigne l'anatomie animale avec la même rigueur que celle des facultés de médecine humaine. D'ailleurs, quand un homme tombe malade, il arrive que son médecin traitant lui prescrive un remède de cheval. C'est bien là la surprise. En cherchant à sauver les troupeaux, ces pionniers posent les bases d'une approche nouvelle du vivant. La médecine de l'homme est utile à celle du cheval et réciproquement, écrit le fondateur de la science vétérinaire. Reste un mystère. Pourquoi a-t-on choisi de baptiser les endroits où se font soigner des animaux des cliniques vétérinaires et non pas des hôpitaux ?
0: Oh, c'est malin ça, Stéphane.
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0: Vendredi 29 mai, bienvenue, il est 8h. Le journal de 8h, c'est avec vous, Shannon Marini.
9: Il y aura peut-être moins de monde que prévu devant les locaux de l'Agence régionale de santé à Pau cet après-midi. Tous les employés des cliniques Navarre et Marzé sont appelés à faire grève, à manifester contre la fermeture de plusieurs services. Mais selon le comité de défense de la polyclinique qui organise la manifestation, l'Agence régionale de santé réquisitionne des soignants.
0: Mais elle a le droit de faire ça, l'ARS, quand il y a une grève ?
9: Oui, elle peut, pour continuer à faire tourner les services, à accueillir des patients. Mais c'est tout le comble, là encore, pour les syndicats. L'hôpital de Pau dit qu'il pourra s'en sortir quand la maternité Navarre et la clinique Marzé seront fermées. Mais là, c'est la preuve que non pour eux. D'ailleurs, la déléguée de la CFDT était notre invitée il y a quelques minutes. 161 emplois seront supprimés, dont celui de Morgane, que vous avez rencontré, Yannick Damon. Morgane est aide-soignante en oncologie.
1: Ça fait 8 ans que Morgane travaille dans ce service. Elle a très mal vécu l'annonce de sa fermeture.
5: On a reçu une lettre, enfin un mail de la part du directeur comme quoi on serait licencié. Enfin, je trouve que c'est aberrant pour tout ce qu'on fait et pour tout ce qu'on donne, pour ce qu'on est payé. On a eu un peu l'impression d'être largué par texto, quoi. Ça a été un choc.
1: Et ce choc a été le même pour les patients de son service.
5: On a des patients complètement dans la panique, dans l'interrogation, des familles aussi qui ne savent pas où aller. Ils ont énormément, énormément d'inquiétudes par rapport à leur prise en charge médicale.
1: Contrairement à plusieurs de ses collègues, Morgane, qui vit seule avec sa fille de 3 ans et 1800 euros par mois, n'a pour l'instant pas commencé à chercher un travail ailleurs.
5: Il y a des filles qui ont une situation familiale particulière, donc ils commencent déjà à regarder, à chercher et qui essaye de trouver d'autres solutions.
1: Elle reconnaît en fait qu'elle refuse de croire à un licenciement.
5: Je pense que je ne veux surtout pas me l'imaginer. Je pense que quand même les choses bougent. Je ne pense pas que ça pourrait aller jusque-là. Mais parce que, est-ce que je parle dans le déni ? Peut-être que j'ai encore un peu d'espoir pour mon service.
1: J'arriverai à me retourner, assure Morgane. Si elle est licenciée, elle ne repartira pas dans le médical. Trop dégoûtée, dit-elle.
9: Et donc il y a une manifestation à 5h moins le quart cet après-midi devant les locaux de l'Agence régionale de santé à Pau. Il y aura aussi une autre manifestation dans une semaine, le 6 juin, dans le centre-ville cette fois. On reviendra sur la mobilisation des soignants qui vont perdre leur emploi dans une demi-heure dans l'info d'ici à 8h30. À l'hôpital de l'Aiguerotte à Tarbes, c'est un service de soins médicaux et de réadaptation SMR qui doit fermer temporairement. Là, c'est pas pour faire des économies, mais tout simplement parce qu'il n'y a plus de médecins. Il n'en reste qu'un à mi-temps. Les autres sont partis à la retraite ou dans d'autres services. Ce service-là doit fermer dans 3 semaines. La vingtaine de patients de personnes âgées soignées à l'Aiguerotte vont devoir aller ailleurs, au moins pendant quelques temps, le temps que l'hôpital arrive à recruter des médecins. On vous parlait il y a quelques temps des fraudes à l'assurance maladie. Hier, c'est la CAF qui a fait le bilan des fraudes sur l'année 2025. L'année dernière, 4,5 millions d'euros d'allocations familiales ou d'allocations logements ont été perçus frauduleusement dans les Pyrénées-Atlantiques. Ça représente une part infime des allocataires, 0,3%. Il y a des personnes qui volent par exemple les données bancaires ou qui se font passer pour d'autres pour toucher des allocations. Et ça représente 78 dossiers sur l'année dernière. Le directeur de la CAF dans les Pyrénées-Atlantiques, Jérôme Roteta.
13: C'est forcément un phénomène qui se développe, notamment pour aller récupérer les identifiants auprès des allocataires. Et donc, là aussi, un message de prévention, c'est d'être très vigilant vis-à-vis de messages ou vis-à-vis d'appels qui les amèneraient à communiquer leur identifiant. Ce qui pose plein de problèmes, hein. Ça pose le problème forcément de sommes qui sont versées à tort. Mais ça pose aussi des problèmes à ces personnes qui se font usurper, puisque du coup, elles ne touchent pas les prestations auxquelles elles devraient avoir droit. Et ça les met dans une situation aussi très compliquée vis-à-vis des administrations, à devoir porter plaintes, etc. Donc, c'est le début d'un enfer qui commence pour elles.
9: Voilà, l'usurpation des données bancaires ou d'identité, comme l'expliquait le directeur de la CAF dans le 64, Jérôme Roteta. Et il y a aussi les fraudes à la résidence, ceux qui disent vivre.

0: histoire ramenée avec les tripes au bout de 40 minutes étouffantes dans un palais Pierre de Coubertin à Châlons où il ne faisait pas moins chaud qu'au palais Palois 3 jours plus tôt. Voilà l'élan qualifié pour les demi-finales, qualifié en 2 matchs après s'être fait éliminer en 2 matchs à chaque fois ces 2 dernières saisons. Le contraste est frappant et s'il ne dit pas jusqu'où pourra aller cette équipe, il nous renseigne quand même sur le fait qu'elle semble mieux armée pour se battre, même quand la pente commence à s'élever.
1: Oui, la pente qui était haute hier soir, l'élan a failli tout perdre, mais nos Béarnais ont aussi montré qu'ils méritaient leur place en demi pour l'entraîneur Michael Hay.
2: Un tout autre basket par rapport à il y a 3 jours de notre part, et je pense qu'on l'avait vraiment essoré. Pendant 38 minutes, je pense qu'on maîtrise notre basket, à la fois défensivement et offensivement. Et on va dire dans les 2 dernières minutes, c'est un peu la panique. Ils ont joué leur va tout à la fin, parce qu'ils n'avaient plus rien à perdre. Donc ça s'est joué évidemment un peu de choses à la fin, mais sur le contenu, je suis beaucoup plus rassuré qu'il y a 3 jours. Genre de match, on sait que c'est âpre, c'est les playoffs. Tout le monde se bat comme des chiens. Donc à nous de bien récupérer, et puis on va se projeter tranquillement sur ce premier match, je ne sais même pas quand c'est d'ailleurs, mercredi, contre Orléans domicile. Donc voilà, première étape de fête et une deuxième étape.
1: Et la prochaine, ce sera la demi-finale face à Orléans, mercredi au Palais des Sports à Pau. Et ce sera à vivre aussi sur Ici Berne Bigorre en intégralité.
3: Et vous pourrez y être, on vous fait gagner des places dans quelques minutes, à 8h15 même, je vous le dis là, je vous le mets en secret. À 8h15, on vous fait gagner des places pour Élan Orléans au Palais des Sports de Pau. C'est donc, oui, tout à fait, mercredi à 20h30.
1: Bah vous m'avez pas laissé parler du PBH.
3: Pardon.
1: Le pauvre Vierenval.
3: Oh, c'est vrai.
1: Qui a gagné aussi hier soir, c'est pas grave. Le PBH qui a gagné 29 à 28 au Sporting d'Est d'un tout petit but face à Ivry. Et faudra gagner le match retour en région parisienne dimanche.
3: Voilà, je suis désolée, Chano de Marine, pardon.
1: Cynthia, vous êtes pardonnée si vous me donnez la météo du jour.
3: Trop mignonne. Oui, bah on perd 3 degrés par rapport à hier. Il fait un poil moins chaud.
1: C'est bien ça.
3: Ouais. On est quand même toujours en vigilance jaune en raison de la canicule sur nos 2 départements. Autour des 20 degrés ce matin au réveil, vers les 26 cet après-midi en montagne. Attention, la pluie est attendue sur le relief. Si vous êtes à Larens, si vous êtes à Bedouce, vous aurez 30. Si vous êtes à Naï, 31. Pau ou Tarbes, 32. Et on respire vraiment ce week-end. Dès demain, on perd 10 degrés.
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3: Nini voulait aller danser avec ses voisins peut-être. Parce que c'est la fête des voisins le 29 mai. Dites-nous, tiens, sur la page Facebook d'ici Béarn Bigorre, si vous entendez bien avec vos voisins ou si c'est la 4.

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1: Et on est le 29 mai, venez, c'est la fête des voisins, on va frapper chez Ici Pays Basque.
2: Aujourd'hui, vendredi 29 mai, c'est la fête des...
3: voisins.
2: Absolument, est-ce que vous avez prévu d'aller taper chez le voisin pour...
3: Et coucou.
2: Je sais qui c'est, insupportable. Ça, c'est Berne.
1: Adichat, les voisins d'ici, Pays Basque, c'est ici Berne. Bigorre.
3: Et Gounon, comment ça
2: va? C'est vous qui avez amené cette quiche lorraine ignoble, là?
1: Non, ici, c'est Garbure. Désolé,
2: oui,
1: les amis.
2: C'est vrai, pardon.
1: D'ailleurs,
2: c'est
1: on ne dit pas Gounon, on dit Adichat, je vous rappelle.
2: Oui. Et Gounon, bah, très bien. Bah, vous voulez venir chez nous? Bah, alors, on va apprendre le basque, tiens. On fait un cours de basque au Berne, s'il vous plaît, oui,
3: Mais Adichat, ça marche ici aussi, hein?
2: Oui,
1: ah,
2: mais...
1: merci beaucoup. Est-ce qu'on ferait pas plutôt un cours de rugby? Nous, on est troisième de top 14.
2: Allez,
1: comment ça va chez
2: vous? Vous êtes désagréable. Merci d'être passé chez nous. Ils ont raison en même temps. Bayonne, c'est pas ça.
1: On vous embrasse, les voisins. Bonne
2: Salut.
1: Journée. Salut.
2: Salut. Et plus jamais vous rentrez comme ça, hein, pour nous parler de rugby. Merci beaucoup.
1: On retrouve tout de suite le billet d'humeur de la rédac. C'est avec vous, Daniel Courson, Osé.
4: Oui, et si j'osais, je me poserais la question de la présence de véhicules Béarn au sein de la caravane du Tour de France. C'est devenu une tradition ces dernières années. Ça fait 10 ans que le Béarn parade sur la route du Tour. Il y aura donc une 11e édition, on l'a appris hier. On fait ce constat parce que vous savez que le département compte aujourd'hui ses sous, que son âge d'or est derrière lui. L'État a réduit ses dotations et les sources de recettes. Le département doit donc se recentrer sur ses rôles de base, le social, les routes, le collège et surtout moins le développement touristique. Mais quand même, le Tour de France, encore cette année pour le département, avec moins de moyens, le budget a été diminué de plus de la moitié, 120 000 euros seulement, oserait-on dire.
1: Et alors, comment il a réduit les coûts, le département, Daniel? Alors,
4: le comédien, vous savez, celui qui incarne Henri IV, bah, il va rester à Cazes cette année.
1: Oh.
4: Plutôt que des saisonniers, on a fait appel en partie à des salariés de l'Agence départementale du tourisme pour jeter à la foule des porte-clés et des bobs à la gloire de notre Béarn. Ces derniers qui devront donc attendre pour partir en vacances. Mais donc, on reste sur le Tour. Parce que les élus départementaux considèrent que ça reste un bon investissement. Et cite même le chiffre de au moins 1 million d'euros de retombées, rien moins, sous forme de nuitées des touristes qui vont venir en Béarn parce qu'ils ont vu les véhicules Béarn sur le Tour de France et qu'ils ont réussi à choper au vol des porte-clés. On ose dire quand même ce matin, par quel tour de magie le département est-il en mesure d'avancer ce chiffre de 1 million de retombées? On ose le dire ce matin, ça nous semble un petit peu à biste des nasses tout ça.
1: Nous en tout cas, on y sera, on sera même dans la caravane pour vous faire vivre le tour, ça c'est sûr. Par contre, un tour sans Henri IV, moi je boycotte. Moi j'y vais pas.
4: Ah oui?
1: Ah
4: carrément.
1: Non, un tour sans sa majesté. Non,
5: ben, je le ferai pour vous si vous voulez.
1: Henri IV?
5: Je me mettrai sur la caravane.
4: Elle fera la reine.
5: Henri IV.
4: Comme ça là.
1: Chiche.
5: Pas de soucis.
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1: Et on retrouve tout de suite Aude Razeau qui nous évite de nous faire avoir. On fait attention aux fausses infos et aujourd'hui aux fausses infos santé. Des internautes prétendent que les lunettes de soleil, alors accrochez-vous, les internautes prétendent que les lunettes de soleil favorisent le cancer de la peau. Évidemment, c'est totalement faux, Aude Razeau.
3: Oui, et ce n'est pas un hasard si cette fake news, dangereuse fake news, ressurgit en ces jours de grand soleil et de grosse chaleur. Je vois passer pas mal de posts à ce sujet sur les réseaux sociaux, plus d'un million de vues pour l'un d'entre eux. Donc parlons-en. Que lit-on ? Ils vous ont dit de porter des lunettes de soleil et maintenant, les taux de cancer de la peau montent en flèche. Bon, mise au point, le syndicat des ophtalmologistes de France est formel, c'est faux, il n'y a aucun lien, aucune donnée scientifique ne va dans ce sens.
5: Et apparemment, Aude, cette fausse information, elle revient souvent, ça vient d'où à l'origine ?
3: Eh bien, tout part d'une vidéo postée il y a 15 ans, oui, 15 ans, et que je vois encore passer sur les réseaux sociaux là ces derniers jours. On y voit un naturopathe allemand nous dire que le fait de porter des lunettes de soleil perturbe notre cerveau et l'empêche de produire le nécessaire pour protéger notre peau. Cette théorie, elle a été largement démentie depuis 15 ans, encore et encore, mais on le voit bien, ça n'empêche pas cette vidéo de revenir encore et encore. Alors, qui est ce naturopathe ? J'ai fait une petite recherche, ça m'a pris 30 secondes. Il prétend aussi que le cancer n'est pas une maladie et que c'est la chimio qui tue les malades. Il prétend aussi que le virus VIH n'est pas à l'origine du sida. Bon, voilà, on cerne mieux le personnage. Renseignez-vous toujours et mettez des lunettes de soleil. Oui, c'est vivement recommandé par tous les spécialistes, les vrais. Si elles ont un marquage CE, d'ailleurs, c'est mieux. Ça veut dire qu'elles sont performantes.
9: Merci beaucoup, Aude Razo. On retient tout ça. On vous parlait des deux places à gagner pour le match Élan-Béarn et Orléans. C'est maintenant que vous pouvez aller encourager nos basketteurs. Le match, c'est mercredi, 20h30 au Palais des Sports de Pau. La demi-finale, allez, à peine qualifiée. Là, c'est parti, on y va. Les places pour continuer à porter nos basketteurs. Vous nous appelez tout de suite au 05 59 98 09 09. Et nous, on fait un petit détour par Porto Vecchio avec Julien Doré. Et puis, on se retrouve juste après.

0: Vecchio et on félicite Marie-Christine et Jean-Luc qui viennent de remporter leurs deux places pour le match Élan Béarnais contre Orléans. C'est mercredi au Palais des Sports de Pau. Ici Béarn Bigorre, c'est évidemment la radio qui supporte nos basketteurs partenaires de l'Élan Béarnais, tout à fait.
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0: Les gens d'ici ont un cœur gigantesque, un énorme cœur d'artichaut. Pour les gens d'ici, on découvre aujourd'hui la superbe histoire d'amour de Nicolas au micro de Lucie Miossec. Préparez votre petit mouchoir, il y a moyen que vous ayez la larmichette.
3: Bonjour, je suis Nicolas Aristouille, je suis le papa de deux formidables garçons et le président d'une association tout aussi formidable, Miralutz. Je suis né à Mont-de-Marsan, dans les Landes, où j'ai grandi pendant 18 ans. Donc je suis venu étudier à Pau, où j'ai eu le bonheur de rencontrer à 3 mois avant la fin de mes études ma future épouse. C'est vraiment le coup de foudre, mais comme si je la connaissais depuis des années. Ça fait un peu comme dans les films, là, avec le courant d'air. J'ai dit, mais c'est qui ça? J'avais jamais vu et tout. Et j'ai vu qu'elle discutait avec des personnes qui étaient en cours avec mon meilleur ami. Et donc après, je suis allé voir mon meilleur ami, je lui dis, Julien, c'est qui la petite là-bas et tout? Il m'a dit, ah, la petite Sonia, t'as vu? Je lui dis, maintenant, à partir d'aujourd'hui, quoi qu'il arrive, quoi que vous fassiez, je suis toujours là. Tu t'arranges pour que je sois présent à tous vos apéritifs, à toutes vos soirées, tout le temps. Et 3 mois après, je finissais par réussir à la convaincre que j'étais l'homme de sa vie. Et donc, je suis resté à Pau. On est resté à Pau avec Sonia. Et voilà. Et ensuite, on a commencé à travailler, à construire notre famille ici à Pau. Le 27 juin 2019, quand Sonia a été diagnostiquée pour de son cancer du sein, j'étais avec elle. La manip radio est venue me chercher en salle d'attente en me disant « Vous pouvez venir s'il vous plaît, monsieur Aristouille ». Donc quand je suis arrivé et que j'ai vu Sonia en pleurs, j'ai de suite compris. Et Sonia m'a regardé dans les yeux et elle m'avait dit « On va se battre ». Et on est tombés malades tous, toute la famille, le 27 juin 2019. Parce que quand une personne tombe malade, c'est tout le cercle familial très proche et le cercle amical très proche qui tombe malade avec elle. Vivre l'épreuve d'une maladie, d'un être aimé, c'est un formidable révélateur, véritablement, de l'amour que vous pouvez porter pour cette personne et de l'amour qu'elle vous porte également. Ça peut paraître bizarre à entendre, mais ça a été les deux plus belles années, les deux années où on s'est le plus aimé, je pense, réellement, de nos 15 ans de vie commune. Parce que quand on est en couple, on est bouffé par des petites peurs à la con, toujours. Et puis, quand la maladie vous tombe dessus, vous avez plus peur que d'une seule chose, c'est de perdre la personne qui est à votre côté. Vous vous réveillez la nuit, vous la regardez, et vous vous dites, je peux pas, comment je vais faire si elle est plus là, en fait. Sonia, elle nous a élevés au sens propre comme au sens figuré, les garçons et moi. Elle nous a appris toutes ces petites choses-là, que l'amour, il est partout, en fait. Y compris maintenant qu'elle est plus là, il va être dans une éclaircie au moment où on a un peu froid. Le petit de 11 ans, Antoine, vous lui direz, ah, ça c'est maman, c'est sûr. Tous les feux verts sur le trajet de l'école alors qu'on est en retard, ça c'est maman, c'est sûr. donc voilà, et elle nous a élevés sur toutes ces petites choses-là où c'est hyper dur de vivre sans elle, hyper dur. Il n'y a pas un jour où c'est pas difficile, mais il n'y a pas un jour où on se dit pas « elle est là avec nous ».
0: Et d'ailleurs, je prends un instant pour vous dire que demain, Miralutz a un stand près des Halles de Pau. Les commerçants de Pau ont composé une box avec des produits de chez nous dedans. Vous achetez la box demain et les revenus sont reversés intégralement à Miralutz. Vous avez aussi toutes les infos, évidemment, sur ici.fr. 8h25. Let's go!

0: Another One Bites the Dust, c'est évidemment Queen. En parlant de Queen, Anna Lucienne y arrive.
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0: Oula, Anna Luciani, je me suis fait piquer par les orties.
6: Oh, pauvre Cynthia. Bon, on a une solution pour vous. Nous avons un pharmacien qui sera là à partir de 9h et vous avez aussi les conseils des auditeurs qui peuvent intervenir à l'antenne pour les remèdes naturels concernant les piqûres. Ça peut être aussi on se pique avec un rosier en jardinant. On a mal partout parce qu'on jardine beaucoup. Enfin, si vous avez des trucs et astuces contre les courbatures, les piqûres, les petites douleurs, si on se brûle avec la plancha, vous venez nous rejoindre au 05 59 98 09 09 ce matin.
0: À toutes.
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0: L'info d'ici dans moins de 2 minutes, c'est la colère des employés de la clinique Navarre à Pau. D'abord, l'info Valentine Letesse.
7: À Caen, la chute des températures. Rafraîchissement dès cet après-midi par le nord-ouest, indique Météo France. Après de nouveaux records enregistrés hier, jamais il n'a fait aussi chaud en mai à Angoulême. 37,8 degrés relevés par Météo France et 11 départements encore en vigilance orange ce matin. Le corps d'un bébé sorti d'une rivière, âgé de seulement quelques jours. Il s'agit peut-être, selon le parquet d'Angers, du nourrisson recherché depuis la tentative de suicide de sa mère cette semaine dans le Maine-et-Loire. Des millions pour des cocottes. 42 millions d'euros seront investis chez Staub, spécialiste de la cuisine dans le nord de la France, et menacé un temps de délocalisation en Asie. Radio France vous révèle cette annonce prévue à l'occasion du salon Choose France sur les investissements étrangers dans notre pays. Les dégâts seront les mêmes, que le PSG gagne ou perde. L'inquiétude de l'UMI, l'Union des métiers et des industries de l'hôtellerie en Île-de-France, à la veille de cette deuxième finale consécutive des Parisiens en Ligue des champions de foot. Ils affrontent Arsenal demain. 3 Français au troisième tour de Roland-Garros. Diane Paris, Moïse Kouamé, 17 ans seulement, est qualifié hier après un match de près de 5 heures. Mais aussi Quentin Alice, opposé ce soir au numéro 3 mondial du tennis, Alexander Zverev. Véritable icône de la musique, à 83 ans, Paul McCartney sort un 19e album studio aujourd'hui. The Boys of Dungeon Lane, inspiré des premières aventures du Britannique avec les Beatles.
8: L'Agence régionale de santé va réquisitionner des soignants des cliniques Marzé et Navarre à Pau, selon les syndicats, alors que certains se mettent en grève aujourd'hui pour manifester. Si l'ARS considère qu'il n'y a pas assez de soignants pour faire tourner les services, elle a le droit d'en réquisitionner.
0: Mais c'est justement bien la preuve qu'on a besoin d'eux.
8: Oui, c'est ce que dit la CGT et la CFDT, qu'on ne peut pas, comme le veut la direction, supprimer 161 postes, fermer la maternité de Navarre, la rééducation, les urgences une partie de la nuit, et l'oncologie, le service au travail Morgane. Elle est aide-soignante en oncologie. Vous l'avez rencontrée, Yannick Damon.
9: Ça fait 8 ans que Morgane travaille dans ce service. Elle a très mal vécu l'annonce de sa fermeture.
10: On a reçu une lettre, enfin un mail de la part du directeur comme quoi on serait licencié. Enfin, je trouve que c'est aberrant pour tout ce qu'on fait et pour tout ce qu'on donne, pour ce qu'on est payé. On a eu un peu l'impression d'être largué par texto, quoi. Ça a été un choc.
9: Et ce choc a été le même pour les patients de son service.
10: On a des patients complètement dans la panique, dans l'interrogation, des familles aussi qui ne savent pas où aller. Ils ont énormément d'inquiétudes par rapport à leur prise en charge médicale.
9: Contrairement à plusieurs de ses collègues, Morgane, qui vit seule avec sa fille de 3 ans et 1 800 euros par mois, n'a pour l'instant pas commencé à chercher un travail ailleurs.
10: Il y a des filles qui ont une situation familiale particulière, donc ils commencent déjà à regarder, à chercher et qui essaye de trouver d'autres solutions.
9: Elle reconnaît en fait qu'elle refuse de croire à un licenciement.
10: Je pense que je ne veux surtout pas me l'imaginer. Je pense que quand même les choses bougent. Je ne pense pas que ça pourrait aller jusque-là. Mais parce que, est-ce que je parle dans le déni? Peut-être que j'ai encore un peu d'espoir pour mon service.
9: J'arriverai à me retourner, assure Morgane. Si elle est licenciée, elle ne repartira pas dans le médical. Trop dégoûtée, dit-elle.
8: Et Béatrice aussi va perdre son poste. Elle est aide-soignante en oncologie, comme Morgane. Ça fait presque 30 ans que Béatrice travaille à Marzé.
2: Dans la tête, ce qui revient, c'est qu'est-ce qu'on va devenir ? Est-ce qu'on est licencié ? Est-ce qu'on pourra être reclassé ? Licencié à notre âge, surtout les ASH, on est les plus anciennes. Donc oui, on se dit, il faut trouver du boulot ailleurs. Mais où ? À notre âge, on a la cinquantaine passée. Moi, je ne me vois pas repartir en intérim. L'insécurité de l'emploi. On a tous des enfants, on a des crédits, des choses comme ça, donc c'est hyper compliqué. Oui. 30 ans, c'est quand même une vie, et on a traversé des choses à l'intérieur et à l'extérieur de la clinique. Heureusement qu'on avait la clinique des fois, quand à l'extérieur c'est compliqué. Voilà, et puis on est une équipe, on s'entend très bien, donc se quitter, ça va être compliqué aussi. Voilà.
8: Béatrice, aide-soignante à la clinique Marzé, qui doit donc bientôt fermer la direction, avait dit en juillet, l'agence régionale de santé préférerait que ce soit la mi-septembre pour laisser plus de temps à l'hôpital pour s'organiser. La manifestation cet après-midi, c'est à 5h moins le quart devant les locaux de l'agence régionale de santé à Pau.
0: Et puis l'actualité chez nous, c'est aussi la soirée victorieuse pour nos deux clubs en lice pour la montée.
8: Oui, que ce soit l'Élan Béarnais en basket, victoire contre Champagne Basket 79-78, 11-4 qualifie donc pour les demi-finales, ou le Pau Billard Handball qui a gagné aussi hier soir face à Ivry au Sporting d'Est 29-28 avec un petit but d'avance. Donc dimanche au match retour, il faudra gagner ou faire match nul pour aller en finale. Météo un petit peu plus fraîche et ça va encore descendre ce week-end.
0: Oui, là on a 3 degrés de moins qu'hier par exemple et dès demain on perd 10 degrés. Voilà, on aura aux alentours de 25 degrés pour aujourd'hui. 25 degrés, c'est si vous allez en montagne. Mais attention, parce qu'il pleut cet après-midi en montagne. Là, au réveil, vous êtes autour de 20 degrés. Et puis, si vous êtes cet après-midi à Mourinx, à Larens, à Orthès ou au Lauron, vous aurez 30. Pour Naï, 31. Tarbes, autour des 32 degrés. Attention, on est quand même toujours en vigilance jaune sur nos deux départements en raison de la canicule. Hydratez-vous bien.
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0: Tiens, ça fait un petit moment que j'ai pas fait un tour sur la page Facebook d'ici Béarn Bigorre. Qu'est-ce que vous nous dites? Comment ça va? Est-ce que vous restez au frais? Qu'est-ce que vous avez prévu de beau? On veut tout savoir. C'est la fête des voisins. Est-ce que vous allez vous faire un barbecue entre copains? Isabelle nous dit qu'il devrait faire moins chaud à garder.

0: Daniel Balavoine, mon fils, ma bataille, 9h20.
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0: Le vendredi, on classe l'affaire de la semaine rouverte par notre chroniqueur judiciaire Thierry Sagardoito. Donc c'est le dernier épisode aujourd'hui. Nous sommes le 28 mai 2001, jour où s'ouvrait au palais de justice de Pau le procès d'un drame sanglant survenu 2 ans plus tôt en pleine fête de Bayonne. Sandrine, une jeune femme originaire de Seignos, est abattue d'une balle dans le dos sur son lieu de travail en périphérie de la ville. Alors Thierry, l'ex-amant, se rend après 9 jours de cavale, et son récit intrigue juges et policiers.
2: Plusieurs détails sonnent faux. Comment croire à un tir accidentel alors que Jean-Marc est venu sur le lieu de travail de Sandrine, armé, le jour même où il venait de recevoir une lettre qu'elle lui avait écrite et dans laquelle elle lui signifiait la fin de leur relation. L'expert en balistique est interrogé. Il est formel. Pour déclencher le tir, il fallait exercer une forte pression sur la gâchette. Quant aux témoins de l'exécution, ils ont vu l'arme braquée en direction de leur jeune collègue qui suppliait son assassin de lui laisser la vie sauve. Jean-Marc avait planifié sa mort et celle de Sandrine. La thèse d'un acte accidentel prend du plomb dans l'aile. D'autres détails intrigue les magistrats. De quelle complicité a-t-il bénéficié pendant ces 9 jours de cavale ? L'enquête révèle que des amis devaient l'aider à s'enfuir au Portugal. C'était le plan. Mais le scénario fut déjoué par la plaie sanglante que Jean-Marc s'est infligée en exécutant Sandrine. Marie-Christine, une infirmière amie, lui a procuré les soins alors qu'il était recherché. « Je l'ai aidé pour qu'il se rende », jure-t-elle au policier, bien décidé à lui demander des comptes. Le procès s'ouvre à Pau le lundi 28 mai 2001. De part et d'autre de la salle d'audience, 2 familles se font face, fracturées par un drame irréparable, alors qu'elles se côtoyaient avant. La sœur aînée de l'accusé témoigne. Elle a vécu 2 années merveilleuses dans la maison de Cabreton, aux côtés de Sandrine et Jean-Marc. Elle demande pardon, pardon de n'avoir pas vu qu'il tournait mal. Se retournant vers les proches de la disparue, en larmes, elle assure qu'il n'y a pas un moment où Sandrine, la défunte, ne vit en elle. Jean-Marc, dans son box, fait son autocritique. Il réprouve sa jalousie. Il admet qu'il n'a jamais envisagé de perdre celle qu'il aimait. Dominateur, possessif, renfermé, les 2 experts psychiatres décèlent un trouble obsessionnel chez ce jeune homme, favorisé par la rupture conjugale, un trouble qui a pu altérer son discernement. Vient le tour de l'avocat général, Annabelle Esclapez. À travers elle, c'est lui qui l'aimait avant tout, assène-t-elle. Je demande pardon. Je donnerai ma vie pour que Sandrine revienne, conclut Jean-Marc. Dans l'immédiat, il donnera à la société 17 années de prison.
0: Affaires dorénavant classées et elles sont toutes à rouvrir quand vous en avez envie sur le site ici.fr.
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0: Allez, c'est parti, place au sport avec vous, Shannon Marini, et avec seulement des winners dans nos équipes.
4: Ouais, exactement, que des winners. D'abord, allez, on commence avec l'élan béarnais qui file en demi-finale d'Elite 2. Les basketteurs palois ont pris le chemin le plus court, 2 victoires en 2 matchs face à Champagne Basket. Celle de lundi au Palais confirmée hier soir à Châlons-en-Champagne, 79-78, par la plus petite des marges après avoir pourtant dominé tout le match de la tête et des épaules. Pas grave, c'est avec le sentiment du devoir accompli que le meneur Fabio Milanaise est reparti de Chalon.
5: Franchement, je retiens presque pas ça, on s'en fout. On est qualifié en demi-finale, c'est le plus important. Il y a des trucs à voir, comme a dit le coach, on verra ça dans la semaine. Et voilà, le principal, c'est qu'on soit en demi-finale. Et c'était important de le faire parce que si on perd, ben, forcément, c'est un petit coup au moral. Mais on s'était pas dit, il faut absolument gagner en 2 matchs. Si on prenait match par match, et ça a plutôt bien marché. Et voilà, bien sûr, le fait d'aller en demi-finale, c'est un objectif. Et maintenant, comme j'ai dit, ça va être match par match pour aller jusqu'en finale. Et voilà, on va continuer à s'entraîner et essayer de bien finir la saison.
4: Et la demi-finale, ce sera face à Orléans, tombeur de Vichy en quart. Match aller mercredi soir au Palais des Sports de Pau.
0: Et puis en handball, le PBH déjà en demi. Et ça a plutôt bien commencé hier soir.
4: Le PO Bière Handball qui a conjuré le sort face à Ivry. Battu à deux reprises par leur adversaire du soir pendant la saison régulière. Les handballeurs de Bière l'ont cette fois emporté en demi-finale aller des playoffs. 29-28 à domicile dans un Sporting d'Est à guichet fermé. La deuxième période se jouera en région parisienne dimanche contre Ivry. Pour se qualifier en finale, il faut l'emporter ou faire match nul.
0: Et dans l'autre demi-finale des playoffs, Caen a pris une option sur la qualification en l'emportant dans la salle de Pontecombo, 35-32. Mylène Farmer, on sait que vous l'adorez, évidemment. Elle vient de sortir un titre. Là, aujourd'hui, il est sorti à minuit. Donc, c'est peut-être la première fois que vous l'entendez. C'est même fort probable. Ça s'appelle « C'est à qui le tour ?» 9h moins le quart, Mylène Farmer.

0: Le tout nouveau Mylène Farmer, c'est ici, c'est la première fois que vous l'entendez et c'est évidemment, bah oui, sur Ici Béarn Bigorre.
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0: On adore mettre en lumière les événements sympas autour du Béarn, autour de la Bigorre bien évidemment. Nous sommes à Sauvagnon ce week-end avec le festival Scène et Sens et avec Benjamin Busquet qui co-organise tout ça. Bonjour Benjamin.
2: Bonjour.
0: Alors, une première édition pour un festival dans lequel on va retrouver de la photo, des expos, des ateliers, des concerts aussi évidemment, des rencontres. Première édition. Ça veut dire prendre des risques. Comment on se lance à Sauvagnon dans ce genre d'entreprise?
2: Ça fait un an qu'on travaille sur le projet et la mairie de Sauvagnon et le cabaret de Sauvagnon nous ont fait confiance en nous soutenant et en nous accompagnant sur cette première édition. Et donc on est super contents et on a hâte que ça commence.
0: Évidemment, donc c'est oui tout ce week-end, samedi et dimanche, avec de la poésie à tout va et notamment des noms qu'on connaît, parce que ça doit être une première édition. Il y a des artistes qu'on connaît qui se sont prêtés au jeu, notamment Samy Louve. Qu'est-ce qu'elle vient nous raconter, Samy Louve, cette poétesse?
2: Samy Louve, ça fait quelques années que je la connais, je pense que ça fait quasiment 10 ans. Et donc elle fera son récital poétique avec Vincent Tosca, c'est un duo qui marche depuis plusieurs années. Donc elle sera au Théâtre de Verdure à 16h le samedi et le dimanche.
0: Et le dimanche, en sachant que ça, c'est tout à fait gratuit.
2: Oui, tout est gratuit. Il y a aussi les animations pour les enfants, animées par Odile de Papillon de Soie. Qui fera des animations le samedi, ça sera de 14h à 18h et le dimanche, ça sera de 11h à 12h30, de 14h à 18h.
0: Et on le disait, vous le disiez, voilà, c'est familial hein, quand vous parlez des ateliers, il y a toutes les animations pour les enfants. Est-ce que il faut que j'ai des notions de poésie? Est-ce qu'il faut que je m'y connaisse un petit peu en photo pour passer? Ou même pas forcément?
2: Non, pas forcément. L'objectif pour ce festival, c'était de justement permettre de faire de la rencontre entre les artistes, les spectateurs ou les visiteurs qui viendront. Et l'objectif, c'est que chacun puisse se rencontrer et partage de bons moments.
0: Et un des temps forts aussi, dont on n'a pas encore parlé, c'est le concert. Vous aimez l'ambiance un petit peu jazzy, samedi soir à Sauvagnon, 18h30. Eh bien, c'est Cécile C et Gilles Pelletier que vous allez retrouver. Vous nous parlez un petit peu de ce duo?
2: Ça sera un duo, du coup, voix et guitare. Et ça sera au Centre Festif. La billetterie est disponible sur le site du Théâtre Parcours Contemporain. Et donc, ça sera l'occasion de partager un moment musical durant ce week-end. Et en plus de ça, il y aura la possibilité de voir les artistes aussi avant ou après le concert autour d'un petit bar qu'il y aura au niveau du Centre Festif de Sauvagnon.
0: Et ça, c'est top de pouvoir échanger avec les artistes avant ou après les concerts, ça c'est excellent. Donc, vous avez toutes les infos en tapant Festival Scène et Sens à Sauvagnon sur votre moteur de recherche, ça sort tout seul. Merci beaucoup Benjamin Busquet de nous avoir présenté ce festival. Donc, ça se déroule tout ce week-end, ce samedi et ce dimanche à Sauvagnon. Merci beaucoup.
2: Merci à vous.
0: Elle aussi, vous l'adorez, mais la programmation musicale, elle est géniale sur Ici Béarn Bigorre, je vous le dirai jamais assez. Kate Bush avec Babouchka. Bon réveil et puis bonne journée, tiens, voilà.

0: Péter des trucs, enfin. Kate Bush, Babouchka, on se détend.
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0: 9h moins 5, on arrête de péter des trucs et on arrête de fumer. Avec vos conseils, docteur Kierzek, comme chaque matin, bah aujourd'hui, pour la journée mondiale sans tabac, ce dimanche, on arrête tout.
3: Bonjour à tous, une bonne résolution que beaucoup d'entre vous ont prise et parfois reprise et reprisée comme une vieille chaussette. Arrêter de fumer. Alors comment on fait pour ne pas devenir chèvre, ne pas exploser son frigo, ne pas étrangler son collègue avec sa propre cravate? Je vous donne quelques clés. D'abord, arrêtons de nous mentir. Le tabac, c'est une vraie drogue. C'est pas qu'une histoire de volonté. La nicotine, c'est elle le chef de gang de cette drogue. Elle se fixe dans notre cerveau, sur des récepteurs. Et une cigarette, c'est du plaisir. C'est comme ça que votre cerveau va entretenir cette addiction. Sauf qu'à force, ces récepteurs, ils deviennent exigeants, ils réclament, ils harcèlent, ils demandent encore un peu plus. D'où, quand on arrête, les symptômes de manque, l'irritabilité, l'anxiété, les troubles du sommeil. Mais bonne nouvelle, ce manque, ça dure 3 semaines. 3 semaines à traverser une zone de turbulence et après, ça se calme. Alors la vraie question, c'est comment on tient ces 3 semaines? Première règle, faites-vous aider. Ne partez pas en mode, je vais arrêter à force du poignet, que la volonté, parce que le poignet, il va craquer. Il y a aujourd'hui plein d'armes efficaces, des patchs, des gommes, des pastilles, des sprays, ça s'appelle les substituts nicotiniques et ça vous donne la dose de nicotine, cette substance qui est la substance addictive mais sans les substances toxiques de la fumée. Ça réduit le manque de 50 à 70%. Deuxième règle, trouvez votre motivation. Pas une bonne motivation comme « oh, je veux vivre plus vieux », etc. Non, quelque chose de concret. Dans un mois, je pourrais monter les escaliers sans m'arrêter. Ou alors, je vais économiser 250 euros par mois. Vous voyez, la récompense, elle est tout de suite. Et puis, troisième règle, anticipez les déclencheurs, le café, l'apéro. Ce sont des pièges. Et donc, il faut changer un peu ses routines.
0: Bon docteur, qu'est-ce qu'on fait si jamais on craque ?
3: Un craquage, ce n'est pas une rechute. Si vous tombez de vélo une fois, vous n'allez pas brûler votre vélo, par exemple. Le pire ennemi, c'est le tout ou rien. Vous avez fumé une clope ? Bah, finalement, c'est pas grave, tant pis. Vous ne devenez pas fumeur pour autant, vous gardez le bénéfice de vos efforts. Donc là aussi, faites-vous accompagner en particulier par Tabac Info Service. Vous allez voir sur Internet, il y a un vrai coach qui peut vous accompagner. Puis vous pouvez le faire en équipe, en famille, avec les collègues de boulot, etc. Et dernier conseil, au bout de quelques heures, quelques jours, quelques semaines, vous allez ressentir les bénéfices, le goût qui revient, l'odeur qui revient, le souffle qui revient. Tout ça, c'est des cadeaux que vous faites à votre organisme. Allez, d'ici là, portez-vous bien.
0: Mais c'est vrai que, bizarrement, le souffle, ça revient assez rapidement. Monter les escaliers, c'est assez rapidement qu'on réussit à le faire plus facilement. Merci beaucoup, docteur Kierzek. Et on vous souhaite une très très belle journée, tout le monde.
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0: Anna Luciani, je m'attendais pas à un tel soleil. J'ai pris un énorme coup de soleil.
7: Oh,
0: qu'est-ce
7: non.
0: que je fais?
7: Décidément, après la piqûre tout à l'heure, l'énorme coup de soleil, ma pauvre Cynthia. Effectivement, vous êtes au bon endroit, au bon moment pour apprendre avec des remèdes naturels, justement pour les bobos au quotidien, les bobos du printemps, de l'été. C'est vrai qu'avec la chaleur qu'il fait, on peut avoir un coup de soleil sur la tête et ça fait mal. On va essayer de les prévenir aussi. Si vous avez des remèdes naturels à partager avec nous, vous êtes les bienvenus. Vous nous appelez tout de suite au 05 59 98 09 09. Nous serons aussi assistés d'un pharmacien, c'est Arnaud Bedin de la pharmacie Santé Nature qui est à Pau, qui sera avec nous pour répondre à vos questions en direct.
0: Bonne émission.
7: Ça va mieux?
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7: Très bon vendredi à vous, il est 9h. Shannon Marini pour l'information.
8: Et décidément, rien ne va plus dans le secteur de la santé. Il vaut mieux ne pas tomber malade du tout. On va parler de la manifestation des employés de la polyclinique de Pau. Et tant qu'à faire, il faut aussi éviter de vieillir parce qu'un service SMR de soins médicaux et de réadaptation doit fermer à l'hôpital d'Aigueroth à Tarbes. 20 lits supprimés temporairement dans 3 semaines. Le temps de trouver des médecins, il n'en reste qu'un à mi-temps et il ne peut pas s'occuper tout seul de 20 patients. La directrice de la Fédération de gériatrie, Karine Guédon, cherche de nouveaux médecins. Et en attendant, la trentaine d'aides-soignants et d'infirmiers de ce service va travailler ailleurs.
9: Donc nous avons organisé un déploiement des compétences professionnelles sur les autres sites, bien sûr sur l'Aigueroth, puisque l'Aigueroth continuera à fonctionner. Il n'y a que ce service-là qui ferme. Nous avons un autre service qui est l'unité de soins longue durée. Nous avons également un EHPAD de 155 lits. Donc en fait, on va redéployer les compétences soit sur l'Aigueroth, soit sur les autres hôpitaux de proximité que sont la Bastide à Lourdes et Vic-en-Bigorre. On est effectivement vigilant à ce que les compétences de nos professionnels puissent être au service de patients qui ont les mêmes profils, bien évidemment.
8: Mais est-ce qu'ils ne vont pas se retrouver à faire tout autre chose? C'est la crainte du secrétaire de la CGT de l'hôpital Jean-Marc Michaud.
10: Ça fait quand même des dommages collatéraux au niveau des agents. Les services SMR qui sont sur le site de Vic-en-Bigorre et de Lourdes, ils ont déjà leur propre personnel. Et non, ils n'iront pas renforcer sur le SMR. Ils iront renforcer sur plein d'autres services, sur tous les services qui auront besoin. Leur corps de métier, c'est plus du tout le même. Et puis ces agents qui travaillent dans des services de rééducation et tout ça vont se retrouver dans des EHPAD, dans des USL et tout ça. C'est très mal vécu. Alors je dirais, et pour les agents bien sûr, mais aussi pour la direction qui se voit à mettre en place des choses qui ne sont pas dans leur valeur.
8: Et les personnes âgées qui sont soignées devront aller soit à Vic, soit à Lourdes ou à Bagnères-Lannemezan. Je vous le disais, il y a un rassemblement cet après-midi devant les locaux de l'Agence régionale de santé à Pau. À 5h moins le quart, la CGT et la CFDT appellent tous les employés de la polyclinique à se rassembler, faire grève pour aller manifester. Sauf que l'Agence régionale de santé réquisitionne des soignants à ce moment-là, selon les syndicats. L'ARS a le droit pour faire tourner les services et continuer à accueillir les patients. Mais c'est bien la preuve qu'on a besoin d'eux, que l'hôpital ne pourra pas faire face une fois que la maternité Navarre et la clinique Marzé seront fermées selon donc les syndicats. Fermez les yeux. Et ça y est, on y est, sur le bord de la route, c'est le Tour de France. Dans 40 jours, tout pile, les coureurs passeront chez nous le 8 juillet d'abord de Lannemezan à Pau et le lendemain, le 9, de Pau à Gavarnie-Gèdre. Et sur le Tour, comme tous les ans, on verra la caravane de l'agence du tourisme du département des Pyrénées-Atlantiques. Caravane avec un budget plus serré cette année, Mathéo Dattas.
11: 130 000 euros en moins, c'est l'économie réalisée par l'ADT pour assurer sa présence sur la grande boucle 2026. Et dans ce contexte, il a donc fallu faire des choix, comme l'explique Jacques Pédéonta, vice-président du département.
12: La non-présence d'Henri IV sur les véhicules, un véhicule de moins, une implication très très forte du quasiment 50% du personnel de l'ADT est présent dans la caravane. Avec tout ça mis bout à bout, on arrive à un budget global de l'ordre de 120 000 euros, comparativement. Effectivement, les autres années, c'était un budget de l'ordre de 250 000 euros annuels.
11: Un budget de 120 000 euros, donc 21 étapes. Et cette année, la nouveauté, c'est la création d'un camion aux couleurs rouge et jaune qui précédera les autres chars béarnais. Il sillonnera le parcours et s'arrêtera au bord des routes et même dans les villages alentours. Son but, promouvoir la destination touristique locale, selon Philippe Campa, directeur de l'ADT.
13: L'idée de départ, c'est de se dire, bon, la caravane, c'est sympa, on touche des millions de gens, mais il nous faudrait aussi un outil pour aller vers les gens. Et ça a été cette idée d'avoir un outil qui nous permette d'aller nous installer dans les villages, dans les villes, tout au long du parcours, avec lequel on pouvait prendre du temps.
11: Les retombées économiques pour le tourisme sont estimées à au moins 1 million d'euros.
8: Et pour promouvoir notre beau Béarn, l'agence de tourisme du département ne fait pas que distribuer des bobs et des porte-clés. Elle fait aussi gagner des séjours chez nous à chaque étape. Les étapes donc en Béarn et en Bigorre sont les 8 et 9 juillet. Et le Tour de France partira le 3 juillet de Barcelone.
7: 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Il est 9h05. L'élan béarnais qualifié pour les demi-finales.
8: Oui, nos basketteurs ont gagné hier soir 79 à 78 face à Champagne Basket. 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

0: en région parisienne ou au moins faire match nul. Parce qu'au hand, il n'y a pas de seconde chance comme au basket. Il n'y a pas de belle de troisième match si chacune des équipes gagne. Au hand, on accumule les buts. Donc rien n'est fait, comme le rappelle l'entraîneur Raresh Fortuné-Anou. Mais il est très satisfait quand même de la performance de ses joueurs hier.
1: Écoutez, un match très engagé avec deux équipes qui ont un but, la qualification finale. Tactiquement, il y avait des choses intéressantes. Par exemple, la montée de balles, par exemple, des situations où on joue sur les extérieurs. Mais surtout, ce que je retiens, c'est l'engagement. Je pense que des deux côtés, l'engagement, il était ultime. Encore une fois, dans des conditions pénibles pour jouer un match de balle. Oui, on a proposé des choses différentes un petit peu. On a essayé de cibler leurs faiblesses tactiques, défensives. On a trouvé des solutions, mais bon, avec la perte d'énergie sur la fin, on a vu les deux équipes, ils trouvaient plus beaucoup de solutions. Mais bon, on est content avec la victoire. Ah oui, on les a gagnés une fois, il faut les gagner une deuxième fois, dimanche, ou faire match nul, ça passe. Après, c'est une équipe qui est très complète, ils ont des joueurs de qualité, des joueurs d'expérience. Je vous rappelle que cette équipe-là descend de la première division, hein, donc je pense qu'ils n'ont pas le doute. C'est à nous de réaliser un match parfait pour pouvoir passer dimanche, ça passe par ça.
0: Et le match parfait, on l'attend dimanche en région parisienne face à Ivry. Anna, en ce moment là sur l'agglo paloise, c'est nuageux. Oui. Ça va se lever, j'imagine.
2: Oui, il y a de la grisaille et de la brume un petit peu partout. Peut-être que du côté de chez vous, vous avez déjà le soleil. Normalement, il devrait faire une belle apparition au cours de cette journée. Alors c'est vrai qu'avec cette grisaille, il y a un petit peu plus d'humidité, d'où l'impression qu'il fait plus frais que d'habitude, alors que les températures, je crois qu'on a à peu près un degré d'écart le matin par rapport à hier. C'est pas tant. Voilà, mais le soleil revient, c'est vrai. Et les températures seront un peu en baisse cet après-midi, quoique si vous allez en montagne, il va faire quand même très chaud en montagne, jusqu'à 30 degrés, même au-delà d'hier, avec un risque d'orage en fin de journée. Ailleurs, en plaine, cet après-midi, on va quand même perdre 3 à 5 degrés par rapport à hier. Ça va faire un petit peu de bien, on peut le dire. À Oloron, il fera 29 degrés. À Orthez-Lembeye, 30. À Pau, à Garlin, à Lourdes et à Tarbes, 31. À Vic-en-Bigorre, 32. Degrés, voilà, et puis demain sachez qu'il fera entre 27 et 29 degrés, encore un petit peu plus frais, on a hâte, ça nous tarde en tout cas, avec de la grisaille le matin, du soleil qui revient l'après-midi, et puis dimanche on nous annonce pour l'après-midi 24 à 25 degrés. On retrouvera Shannon Marini tout à l'heure à 10h pour l'info. Sur la route aussi, vous êtes nombreux à circuler de plus en plus tôt le matin, parce que c'est vrai, avec les chaleurs, on préfère faire tout ce qu'il faut faire le matin à la fraîche, comme on dit. Il y a des difficultés sur la rocade à Hydron. Il y en a aussi sur Jurançon au niveau de l'avenue Henri IV. Et si vous êtes à Tarbes, des difficultés sur la rue Massé.
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2: Bernard Lavillier, Jimmy Cliff pour ce duo éternel. Mélodie, tempo, harmonie.

0: Mélodie Tempo Harmonie, c'est Bernard Lavillier avec Jimmy Cliff.
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0: Avec les petits bobos de printemps, de l'été, c'est vrai qu'avec ces chaleurs, on se dit mais comment se soulager? Si on a un coup de chaud, on va vous donner des conseils. Vous-même, vous pouvez venir nous raconter comment vous vous soignez, peut-être au naturel, quand vous allez au jardin, que vous écorchez, que vous vous piquez avec une épine d'un rosier notamment, ou si vous faites beaucoup de jardinage et qu'après vous avez mal au dos, vous avez des courbatures, vous êtes endolori. Qu'est-ce que vous utilisez pour vous protéger, pour éviter ces courbatures ou pour les soulager après? Venez nous raconter au 05 59 98 09 09 ou alors vous allez sur la page Facebook d'ici Béarn Bigorre. Alors c'est vrai, tous ces petits bobos du printemps, de l'été, on va en parler avec vous. Vous venez nous rejoindre, mais aussi avec un pharmacien. Il s'agit d'Arnaud Bedin. Bonjour Arnaud.
3: Bonjour, merci.
0: Vous êtes pharmacien à Pau, à la pharmacie Santé Nature. Donc déjà dans le nom de votre pharmacie, il y a le mot nature. Vous utilisez beaucoup l'approche naturelle pour proposer des remèdes par rapport à des solutions quand on vient vous voir, si on s'écorche le genou, si on s'est fait piquer par une abeille, par exemple, ou si on a un coup de chaud.
3: Oui, absolument. Alors oui, le nom de pharmacie Santé Nature, enfin Santé Nature est venu quand je me suis installé en début de l'année, enfin fin d'année 2009.
0: Oui.
3: Et donc c'était oui mon idée, surtout dans le concept entre guillemets de proposer autant que possible des solutions naturelles. Donc à l'époque ça démarrait tout doucement. Maintenant on est beaucoup dans l'aromathérapie, donc l'utilisation des huiles essentielles, phytothérapie, donc l'utilisation des plantes. Et c'est vrai que oui, de plus en plus, bon maintenant c'est bien installé, on va dire, dans la société, si je puis dire, les personnes sont demandeuses de soins autant que possible naturels, et c'est ce que j'ai souhaité développer au fil des années.
0: Oui, c'est pour ça,
3: cette niche de soins.
0: Voilà, c'est pour ça qu'on en parle aujourd'hui. Alors justement, avec les coups de chaud que nous avons eus, qu'est-ce qui pourrait nous aider à supporter quelques conseils pratiques comme ça? Peut-être pas forcément avec des plantes, mais on nous dit de bien boire, de bien s'hydrater.
3: Voilà, oui, bon, les recommandations principales, ouais, c'est éviter bien sûr de s'exposer à la chaleur, de faire des activités physiques importantes quand il fait très chaud. Bah, il faut s'économiser un peu, rester, on va dire, tranquille au frais. Après, la recommandation principale, hormis rester au frais, c'est de bien s'hydrater.
0: Oui.
3: Donc si on parle d'hydratation, alors peut-être envisager, puisque le problème de l'hydratation, surtout c'est les personnes âgées, quand on commence à avoir soif, et même les moins âgés, c'est déjà entre guillemets trop tard, donc s'obliger à boire régulièrement. Après, là où éventuellement le naturel peut intervenir, c'est surtout la notion de plaisir d'hydratation. Boire de l'eau, je pense qu'on se rappellera mieux qu'il faut boire, c'est un impératif, si vous aromatisez votre eau. Je pensais notamment, alors soit vous faites des infusions de plantes que vous pouvez préparer la veille ou le matin, à la limite la veille, dans l'idée les garder pas plus que 24 heures et les garder au frigo, au réfrigérateur bien sûr. Donc vous pouvez faire des infusions de menthe, de mélisse, de feuilles d'oranger, de fleurs d'oranger aussi, dans ce genre de façon à rendre votre boisson plus agréable.
0: Et
3: vous donner envie d'y revenir, entre guillemets,
0: oui,
3: pour aller boire.
0: Et est-ce que ce sont des plantes rafraîchissantes, du coup?
3: Alors, rafraîchissantes sur le goût.
0: Oui.
3: Après, elles n'ont pas un pouvoir, bien sûr.
0: Oui.
3: Ce n'est pas
0: d'accord,
3: que vous buviez de l'eau pure ou de l'eau avec de la menthe.
0: Oui.
3: Ce sera la sensation d'être plus rafraîchi. Et puis, vous avez les hydrolats. Les hydrolats aussi aromatiques, qui là sont intéressants, qui peuvent parfumer bien votre eau de boisson. Vous pouvez trouver donc dans le commerce. Évidemment, fleur d'oranger,
0: oui,
3: le cassis, la mélisse, on a parlé, l'hydrolat de menthe. Et là, vous rajoutez, si vous voulez faire une petite recette simple, 2 ou 3 cuillères à café dans 1 litre d'eau.
0: Oui.
3: Ça va parfumer votre eau.
0: Voilà, l'hydrolat, c'est sous forme de petites bouteilles avec des
3: c'est vendu dans les flacons. Hein. Oui, souvent, il y a un pulvérisateur ou sans pulvérisateur, mais après, vous pouvez le consommer. Oui. Toujours vérifier quand même qu'il soit bien à usage alimentaire.
0: Oui.
3: Normalement, oui, les garder au réfrigérateur, même s'ils ont des conservateurs naturels. Mais quand même, voilà. Et si l'odeur change, par exemple, ça c'est le côté pratique. Si vous sentez qu'il a tourné,
0: oui,
3: bon là, qu'il était vanté, comme on dit, là, il faut le jeter. Mais normalement, ça se conserve.
0: Voilà. Bon, voilà pour les coups de chaud, notamment. On va parler de plein de choses aussi dans l'émission. Si vous voulez venir nous rejoindre, nous dire que vous utilisez telle ou telle méthode, et puis savoir peut-être ce qu'en pense le pharmacien, on peut en parler au 05 59 98 09 09. On va écouter Pascal Obispo qui est en duo avec Francis Cabrel, il faudrait que pleuve l'amour.

0: Il faudrait que pleuve l'amour, une chanson sur l'écologie signée Pascal Obispo et Francis Cabrel.
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0: Des remèdes naturels pour les bobos de printemps, sur la chaleur aussi, on en a parlé il y a quelques instants avec vous, si vous le désirez. Vous pouvez nous dire vos conseils à vous, vos trucs et astuces aussi, dans ces conditions, au 05 59 98 09 09 ou sur la page Facebook d'ici Béarn Bigorre. Et nous sommes aussi avec un pharmacien, c'est Arnaud Bedin, qui nous accompagne. Ce matin, on parlait des coups de chaud. Vous nous avez dit d'aromatiser, par exemple, notre eau avec des huiles essentielles pour que l'on puisse apprécier le goût aussi. Est-ce qu'il y a d'autres choses qui doivent nous alerter sur les coups de chaud, la chaleur? Comment ça se traduit, le fait qu'on a trop chaud, qu'on va avoir une insolation? Quels sont les signes avant-coureurs?
3: Alors, je vous rectifie juste, pardon, sur l'aromatisation des eaux avec des hydrolats.
0: Avec des hydrolats,
3: parce que si vous mettez une goutte d'huile essentielle dans de l'eau, elle va flotter à la surface,
0: oui,
3: puisqu'elle ne se mélange pas.
0: Ouais, c'est avec les
3: les huiles essentielles, bon, on va avoir l'occasion d'en parler. Oui, vous rappelez peut-être les signes d'alerte d'un début déshydratation, la fatigue, les vertiges, des maux de tête. À ce moment-là, voir une confusion, ça peut aller jusqu'au malaise. Et là où vraiment ça devient une urgence, c'est si vous-même ou la personne que vous allez avoir en face de vous commence à avoir des troubles du comportement. Quelque chose qui ne vous paraît pas naturel dans le comportement vraiment de la personne. Là, ça devient une urgence.
0: Oui.
3: Et là, il est nécessaire de consulter, voire d'appeler un médecin en urgence.
0: Voilà, ouais, d'appeler le 15.
3: La perte de connaissance serait le cas le plus grave. Mais surtout, cette sensation de confusion, de ne pas retrouver la personne que vous avez l'habitude de voir ou avec laquelle vous avez l'habitude de parler.
0: Voilà, c'est ça. Est-ce que si une personne ne se sent pas bien, on lui met de l'eau froide dessus?
3: Pas de l'eau glacée. C'est déjà, c'est mettre au frais. Vous pouvez découvrir la personne, lui enlever tous ses vêtements qui sont superflus, bien évidemment. Bon, mettre à l'ombre, mais pas forcément rafraîchir directement.
0: Ouais.
3: On a l'occasion d'en parler. Par exemple, pas un bain d'eau glacée, parce que là, vous risquez de créer un choc thermique. Donc, c'est que la température baisse de manière assez progressive et hydratée. Bien sûr, si la personne peut boire, vous la faites boire. Si elle n'est pas en capacité de boire, bien évidemment, ne pas l'obliger à forcer. On ne sait jamais ce qui peut arriver derrière. Donc, éviter de trop lui donner à boire si derrière elle fait un malaise. Ça peut être délicat à gérer par la suite.
0: On utilise des éventails aussi. C'est important, peut-être.
3: Éventails, ventilateurs, qui vont permettre d'évaporer plus rapidement la transpiration que vous allez avoir sur la peau et donc de rafraîchir plus rapidement.
0: Oui. C'est le fait que la transpiration s'évapore que ça rafraîchit. C'est ça, en fait.
3: C'est ça
0: le principe.
3: Ça absorbe les calories physiques sur la peau. Et
0: voilà.
3: Donc, ça donne cette sensation et ça refroidit.
0: Oui. Ouais. Alors, aussi, on peut parler, on passe des coups de chaud au fait de se brûler. Avec les barbecues, ça peut être le cas, avec les planchas aussi. Quel est le premier geste à avoir pour des brûlures légères?
3: C'est l'eau fraîche. L'eau fraîche, un jet d'eau, pas violent non plus. Par exemple, un filet d'eau et essayer autant que possible de rester 10 à 15 minutes sous le jet d'eau froide. Hein, puisqu'il ne faut pas oublier que la brûlure va pénétrer en profondeur au fur et à mesure. Donc, même si vous venez de vous brûler, quelques minutes après, ça continue à chauffer. Donc, surtout l'eau froide, l'eau fraîche. Pour rafraîchir autant que possible, doucement.
0: Ouais, est-ce qu'il y a d'autres choses à connaître sur
3: ça? Si on parle produit naturel, l'aloe vera.
0: Ah oui.
3: Donc, mais que vous mettrez après. Bien sûr, j'insiste bien sur le fait d'abord refroidir immédiatement le temps nécessaire. Ne mettez pas de glace directement. Par exemple, trop froid aussi d'un coup.
0: Ouais.
3: Un petit peu comme le
0: coup de chaleur. Mais remarque, ça brûle quand on met de la glace
3: sur la
0: peau.
3: Vous pouvez vous brûler ou faire une brûlure par le froid. C'est pareil, vous aurez le même résultat qu'une brûlure par le chaud.
0: C'est ça.
3: Petite, peut-être à faire attention, tout ce qui est friteuse.
0: Oui.
3: N'oubliez pas qu'une brûlure par l'huile c'est 180 degrés, une huile bouillante, enfin une huile chaude, et l'eau n'est qu'à 90 entre guillemets, donc bon, si sur un barbecue vous allez atteindre des températures élevées aussi, donc là la brûlure peut être profonde. Remède naturel, l'aloe vera, qui est un bon hydratant que vous pourrez utiliser.
0: Donc du gel d'aloe vera qu'on met sur la brûlure.
3: En application. Si vous voulez utiliser une huile essentielle, la lavande aspic, qui va calmer aussi, qui a un petit pouvoir antiseptique.
0: À la limite, on pourrait le mettre dans le gel d'aloe vera un peu.
3: Alors le gel d'aloe vera va être aqueux, donc l'huile essentielle
0: ne va pas
3: forcément mélanger,
0: d'accord.
3: Mais vous pouvez essayer, ça va s'émulsionner.
0: Ouais.
3: Donc après, en soi, c'est pas gênant. L'huile essentielle, de toute façon, elle pourra s'appliquer pure. Donc pensez à ça, à surveiller les signes d'alerte, éventuellement si la brûlure est importante, si vous avez beaucoup de cloques, beaucoup de flictaines, là aussi il faudra peut-être aller consulter chez les jeunes enfants à faire attention, brûlure au visage et puis surtout, il y a un petit exemple que vous pouvez retenir, c'est la paume de votre main. La paume de la main de la personne représente 1%, si vous avez 2 ou 3% de 3 paumes de main brûlées, là c'est une... un motif de consultation quand même.
0: D'accord, donc on voit là, pour la largeur de la brûlure, en fait, on se repère la sur la pomme de la main.
3: Pomme de main, donc si c'est un enfant, ben, c'est tout petit,
0: ah oui,
3: donc
0: c'est
3: là ça devient
0: d'accord.
3: Vite...
0: D'accord, sans les doigts, hein, la pomme de main.
3: Oui, la pomme de la main.
0: Ouais, okay, on d'accord. est bien d'accord. Bon voilà, c'est des petits conseils comme ça, pratiques, avec un pharmacien. Vous aussi, vous pouvez nous donner vos trucs et astuces, si vous en avez, on peut en parler au 05 59 98 09 09.
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0: Upside Down, c'est Dana Ross.
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0: De remèdes naturels avec vous et avec un pharmacien, Arnaud Bedin, qui est pharmacien à Pau. Vous pouvez poser vos questions en direct au 05 59 98 09 09. On parle des bobos, comme les piqûres d'insectes en ce moment, les moustiques aussi qui sont de retour. Qu'est-ce qu'on peut faire pour soulager tout ça? Ou pour éviter aussi par rapport aux moustiques? Est-ce qu'il y a des huiles essentielles qui sont répulsives?
2: Oui, vous avez parfaitement raison. Si on peut éviter les piqûres, ce sera toujours bien. Mieux, surtout quand elles sont nombreuses, quand on a une peau aussi, des fois, souvent les personnes se disent « Mais pourquoi moi je suis piqué plus que d'autres ?» Ben oui, manifestement, c'est une réalité. Répulsif naturel, s'il y en avait un à vous conseiller, c'est l'eucalyptus citronné. Ouais. D'ailleurs, tous les produits qu'on va retrouver dans le commerce qui sont donc déjà préparés sont à base de cette huile essentielle. Donc, eucalyptus citronné qui peut être appliqué pur, qui a un effet répulsif et qui aura d'ailleurs aussi un effet que vous pourrez, après piqûre, l'utiliser donc localement pour calmer la démangeaison. Et éventuellement, alors surtout, dans l'idée, toujours pareil, on en revient à mettre du frais, rafraîchir, éviter de gratter, puisque ça va favoriser l'inflammation, voire l'infection derrière. Donc sur une piqûre de moustique, sur laquelle il n'y a pas forcément de danger particulier. Donc oui, l'eucalyptus citronné, très bien.
0: Soit pur, soit dilué. Pour rafraîchir
2: De l'eau fraîche ou glace, pas directement. Même si quand il fait très chaud, la glace ne va pas vous brûler.
0: Mais, donc on ne met pas dans une huile avant de mettre sur la peau.
2: Alors vous pouvez, soit vous préparez vous-même votre mélange, ou vous pouvez le faire préparer aussi. C'est vrai que parfois on m'a demandé de faire des lotions.
0: Ouais.
2: Des lotions répulsives dans lesquelles je faisais une émulsion eau et huile végétale, en intégrant aussi les huiles essentielles dedans, notamment l'eucalyptus citronné. On peut rajouter de la lavande, aspic, dont on a déjà parlé, qui finalement revient beaucoup dans tous les petits bobos du quotidien, le soin qu'on peut se faire.
0: Oui, c'est ça. Pour des piqûres, par exemple, de frelons ou des abeilles, alors on est allergique à partir de quel moment, en fait, par rapport à ces piqûres,
2: hein? Alors, on est allergique, malheureusement, on ne le sait pas forcément d'emblée. Comme on dit, la première piqûre sur ce genre de piqûre va sensibiliser l'organisme. Et ça n'est qu'à la seconde où on peut déclencher une réaction qui va être très violente.
0: Ouais.
2: Après, le nombre de piqûres va faire aussi que vous pouvez faire une mauvaise réaction, voire une réaction qui va nécessiter une consultation en urgence. 3, 4, 5 piqûres de frelons, il est dit que là, il faut quand même s'inquiéter, même si on n'est pas allergique. La quantité de venin injecté va poser un problème à ce moment-là. Donc là, surveillez les signes que vous allez avoir. Localement, vous aurez forcément une rougeur, mais si vous commencez, ou la personne avec qui vous êtes commence à avoir des difficultés respiratoires, là, il faut vraiment penser à une réaction importante, une réaction allergique.
0: Oui, c'est bien de le dire, de le préciser aussi. Et là, on soulage aussi avec de l'eucalyptus ou c'est
2: alors, ça. Alors là, si on est sur un
0: frelon,
2: sur une urgence, alors oui, vous pourrez soulager.
0: Sans urgence, là, je parle par rapport à la douleur.
2: Banale, oui. Du froid, rafraîchir,
0: d'accord.
2: Éviter de gratter, on en revient à ça. Et eucalyptus citronné, lavande aspic que vous pouvez appliquer. Après, vous pouvez faire préparer déjà à l'avance, par exemple, un mélange avec huile végétale. Les huiles végétales auront l'avantage de favoriser la pénétration des huiles essentielles.
0: Ouais. Donc, dans les petites blessures du quotidien, les soins de la peau, une trousse comme ça, on a l'impression que ça revient, certaines huiles essentielles qui sont importantes. Ouais. Par exemple, dites-nous.
2: Si vous vouliez préparer une petite trousse ou que vous partiez en randonnée ou même la voir à la maison, la trousse que vous allez pouvoir utiliser de manière nomade, donc l'aloe vera. Toujours très bon hydratant, puisqu'on a parlé des coups de chaleur, mais on pouvait parler des coups de soleil aussi. Donc là, pour hydrater la peau, petite trousse, vous pouvez vous prendre une l'huile végétale d'arnica. Donc soit vous préparez vos mélanges, soit vous la gardez pure, parce qu'on peut imaginer le mélange facile à faire dans le creux de la main. Deux gouttes d'huile végétale d'arnica avec deux gouttes de lavande aspic ou d'eucalyptus citronné.
0: Et ça, c'est pourquoi?
2: Et là, vous l'appliquez directement. L'huile végétale d'arnica vous permettra pour les courbatures.
0: Ah, d'accord.
2: Après, ça va être le véhicule aussi, si vous mélangez avec de la lavande aspic, dont on a parlé beaucoup.
0: Ou
2: vous pouvez l'appliquer comme ça. Calendula, d'accord. L'huile végétale de calendula, c'est un macérat qui va permettre aussi d'apaiser la peau. Donc,
0: simplement.
2: Oui. Ouais. Alors, si on parle des égratignures, des petites écorchures, toujours autant que possible, laver, si vous avez la possibilité, laver à l'eau et au savon. Éventuellement, utiliser un désinfectant, comme la chloricilline, on est sur du chimique. Et après, vous pouvez passer aux produits naturels, la lavande aspic à nouveau, oui. Ou même si vous avez la lavande officinale, c'est vrai que je vous parle beaucoup de la lavande aspic. La lavande aspic, attention, pas chez les jeunes enfants, pas chez les femmes enceintes.
0: Bon, ok.
2: Donc ça, on fera peut-être le point après.
0: Oui, à la fin de l'émission, on va dire les précautions par rapport aux huiles essentielles, parce que c'est pas anodin et il faut faire attention.
2: Non, pas oublier que ça reste, ce sont des produits naturels, mais très concentrés, et c'est pas parce que c'est naturel qu'il n'y a pas de risque à les utiliser.
0: D'accord. Donc vos questions hein, ce matin au 05 59 98 09 09.
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0: Et à Tarbes, ce lundi, il y a un café de l'emploi qui va se dérouler de 9h à midi à l'Arsenal. C'est au Padel que vous avez rendez-vous pour rencontrer directement des employeurs qui recrutent. Et puis, vous aurez des conseils et des recommandations. Et puis, la journée des familles se déroule à Orthez ce samedi à partir de 14h et jusqu'à 18h sous les arbres et dans la verdure du parc Gascoin pour rencontrer plein de monde et des associations qui pourront vous aider dans plein de secteurs de la vie.
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0: Un pharmacien vous répond sur les remèdes naturels ce matin au 05 59 98 09 09. On se retrouve après Alain Chamfort, Manu Reva.

0: Reva et Alain Chamfort.
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0: Les remèdes naturels au quotidien avec Arnaud Bedin qui est pharmacien et qui répond à vos questions ce matin au 05 59 98 09 09. Alors il y a le retour des randonnées en montagne, mais il y a aussi quand on jardine des courbatures. Qu'est-ce que vous nous conseillez de pouvoir amener quand on va en balade comme ça, ou quand on va faire des ampoules ou des frottements aussi qu'on peut avoir?
3: Oui, alors oui, bah, c'est vrai que tout se rejoint un petit peu, puisque vous parlez des randonnées ou le jardinage.
0: Oui.
3: On va faire des efforts physiques dont on n'a pas forcément l'habitude, même que ce soit une personne entraînée. Même le jardinage, ou faire une session de jardinage, peut mobiliser des muscles pas que vous avez l'habitude de mobiliser régulièrement. Faites attention, prenez le temps aussi de vous reposer. Mouvements répétitifs qui vont pouvoir créer par la suite des douleurs. Donc à ce moment-là, si vous voulez partir en randonnée ou l'avoir, la petite trousse, on en reviendra à ça. Arnica, huile végétale d'arnica, qui va calmer tout ce qui est courbatures, douleurs musculaires, douleurs articulaires. Faites faire un mélange ou faites votre mélange avec l'eucalyptus citronné, dont on a déjà parlé. On peut évoquer la golterie. Alors j'y évoquais la golterie, qui est très connue aussi. Golterie, attention, qui peut présenter un risque si la personne est allergique à l'aspirine, puisque le composé que vous avez dans la golterie, c'est le salicylate de méthyle, bon ça c'est technique, et l'acide salicylique, c'est un dérivé de l'aspirine, enfin l'aspirine en est dérivé. Donc là, attention, une personne allergique, évitez chez les jeunes enfants aussi la golterie. Par contre, l'eucalyptus citronné lui présentera pas de problème en utilisation. Vous pouvez mettre de la lavande, et j'insiste bien sur la lavande officinale, qui là pourrait être utilisée chez les jeunes enfants et chez les adultes, bien évidemment. Donc vous partez à randonnée avec ça. On peut parler des ampoules aussi, puisque le frottement, donc dans l'idée éviter le frottement, peut-être appliquer un petit remède simple, une huile végétale, masser vos pieds qui vont être soumis au frottement avec une huile végétale. Donc soit vous utilisez l'arnica, c'est un petit peu dommage, sinon vous prenez une huile neutre comme l'huile d'amande douce. Le tout, c'est d'éviter le frottement. Donc
0: il faut le faire avant de partir.
3: Ah oui, ça oui.
0: C'est ça.
3: Bien sûr, oui. Ayez les biens bien gras, les pieds bien gras. Et à ce moment-là, ça limitera le frottement. Si malgré tout vous avez des ampoules, recommandation, évitez de les percer. Parce que si vous percez la peau, vous cassez la barrière de protection. Donc risque d'infection qui va être présent. Donc autant que possible. Alors après, c'est vrai qu'une ampoule vraiment importante et gonflée et douloureuse, mais à ce moment-là, percez-la, mais si possible, évitez de la percer, en tout cas systématiquement.
0: Oui, après, il faut la protéger peut-être pour pas que ça.
3: Voilà,
0: ça
3: éventuellement, vous mettez si elle s'est percée toute seule. Ouais. Oui.
0: Et pour cicatriser, est-ce qu'il y a des remèdes naturels justement?
3: Alors, en cicatrisation, pensez aussi, pareil, la recommandation, évitez de croire qu'une cicatrisation se fait mieux quand il y a une croûte. Parce que souvent, moi, les patients viennent me voir, les gens viennent à la pharmacie, ils me disent « oui, mais je laisse sécher, on m'a dit de laisser sécher ». Non, parce que la croûte, ça n'est pas de la cicatrisation, au contraire. D'ailleurs, si vous arrachez votre croûte, vous verrez que dessous, ça n'est pas cicatrisé. Une bonne cicatrisation se fait en milieu humide. Donc à ce moment-là, on en revient à appliquer un corps gras, vous pouvez protéger, vous avez votre ampoule. Mettez une huile végétale, une bonne huile végétale cicatrisante, c'est la calophylle. Qui a d'ailleurs des bonnes propriétés pour la circulation. Donc si vous avez un problème de mauvaise circulation, jambes lourdes, pardon, vous pouvez masser vos jambes aussi avec de l'huile végétale de calophylle. Et sur l'ampoule, qui va être cicatrisante, réparatrice, éventuellement vous mettez un petit pansement par-dessus pour protéger.
0: Voilà, et on va se retrouver dans un instant pour parler des précautions d'emploi des huiles essentielles.
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0: Avec notre pharmacien, c'est Arnaud Bedin qui va nous donner quelques précautions d'emploi par rapport aux huiles essentielles dont on a parlé dans l'émission. Ça, c'est le point important aussi quand même. Il y a des précautions à prendre.
3: Oui, absolument. Voilà. Bien garder en tête que ce sont des produits naturels, mais ça ne veut pas dire que c'est sans danger. Donc, de tout ce que dont nous avons parlé, souvent le premier réflexe est un geste simple. Et non plus rafraîchir une brûlure, ces choses-là. Donc les huiles essentielles, vraiment à manipuler avec prudence. N'hésitez pas, pardon, mais à demander conseil.
0: Oui.
3: Dans les pharmacies, normalement, quand même, tous mes confrères, consoeurs sont compétents dans ce domaine-là. Sinon, ils prendront le temps de réfléchir et de vous aiguiller vers d'autres personnes plus compétentes. Et oui, bon, ça, c'est vrai qu'on a les pharmacies. Là, je vais parler un petit peu de mon métier. On a encore la chance d'avoir un réseau assez structuré, pharmacie de proximité. Donc n'hésitez pas vraiment à aller voir votre pharmacien.
0: Ouais,
3: pensez aux randonnées, c'est vrai que j'ai oublié d'évoquer les morsures, les piqûres de tiques. Là aussi, vous rentrez de randonnée, inspectez-vous, demandez à la personne avec qui vous étiez de vous inspecter des zones que vous ne pouvez pas voir vous-même. Une tique, il faut essayer de l'enlever dans les 24 heures pour être sûr qu'elle ne véhicule pas de maladie. Mais là aussi, n'hésitez pas, moi ça m'arrive à l'été, en plus je suis à côté du parc Beaumont, où on vient me voir avec une tique. Bon, normalement, on ne doit pas vous refuser de l'enlever. C'est
0: ouais,
3: un geste
0: d'accord.
3: simple. Partez avec votre trousse, si vous avez une trousse randonnée, un tire-tique. Et surtout, bon, n'hésitez pas à demander conseil. Ne pas oublier que les huiles essentielles sont des produits très concentrés. Autant que possible, les utiliser en dilution.
0: Oui.
3: On fait des dilutions 10, 20, 30, 40%.
0: D'accord.
3: Mais surtout, et demander conseil vraiment. Bien garder en tête, c'est naturel, mais c'est très concentré et ça n'est pas sans danger.
0: Voilà, mais justement, puisqu'on les utilise, il y a des effets, et donc des effets positifs
3: oui,
0: et négatifs
3: reste,
0: à la
3: reste,
0: fois.
3: Ça reste très puissant.
0: Merci en tout
3: c'est
0: cas,
3: moi qui vous
0: Arnaud Bedin, vous êtes
3: Merci.
0: Pharmacien à la pharmacie Santé Nature à Pau. Et voici Pierre Garnier avec l'horizon avant de retrouver nos vétos d'ici. On va parler de nourriture pour les animaux dans quelques instants avec le docteur Agnès. Comment faire manger nos animaux ?

0: L'horizon, c'est Pierre Garnier.
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0: Rubrique véto, mais aussi rubrique cuisine ce matin avec le docteur Agnès, l'une de nos 5 vétérinaires d'ici Béarn-Bigorre. Puisqu'aujourd'hui, Agnès, on passe au fourneau pour nos animaux.
2: Eh oui, c'est possible de cuisiner pour son animal. Bon, même si c'est pas le plus simple et le plus économique. Alors d'abord, parmi les ingrédients, il faut une source de protéines. Alors souvent, c'est une source de protéines animales, la viande, les œufs, le poisson. Il faut préférer les morceaux maigres, comme le filet de poulet, et faire attention aux bas morceaux qui sont moins digestes parce qu'il y a beaucoup de collagène. Après, pour la cuisson, faites simple, un petit pochage dans l'eau, la cuisson vapeur ou un aller-retour à la poêle. Le but, c'est pas de forcément de cuire à cœur, mais c'est d'éliminer les bactéries présentes à la surface. Et la viande, ça peut se préparer à l'avance et se congeler avec les légumes en portions journalières, à décongeler jour par jour. Les légumes, c'est important aussi parce que c'est riche en fibres et ça soutient le microbiote de votre animal. Après, vous pouvez utiliser les haricots verts, carottes, courgettes, brocolis, potirons et utiliser des bocaux, du frais ou du surgelé. Après, on peut se passer des féculents, mais c'est pratique quand même parce que c'est assez peu coûteux et ça augmente la ration en énergie. Après, le riz, c'est le plus digeste. Le plus pratique, c'est les flocons d'avoine, parce qu'il suffit juste de les réhydrater dans de l'eau avant de les servir. Mais on peut utiliser aussi, au choix, des pâtes, des pommes de terre. Par contre, il faut que ça soit bien cuit.
0: Si on fait des pâtes et du riz, on peut le préparer à l'avance?
2: Alors, c'est à préparer le jour même, parce que l'amidon conservé au froid, dans le frigo, dans le congélateur, ça devient beaucoup moins digeste. Donc, à la fin, il suffit d'assembler tous ces ingrédients, peser suivant la ration fournie par votre véto. La viande et les légumes préparés à l'avance et décongelés, les féculents préparés le jour même, et après on rajoute le sel et le complément minéral vitaminé, mélangé juste avant avec de l'huile. Donc le complément minéral vitaminé, souvent on l'oublie, mais c'est indispensable pour éviter les carences. Après, votre véto saura vous conseiller les compléments qu'il faut utiliser, surtout la quantité à mettre. Donc, l'intérêt de la ration ménagère, c'est de fabriquer sa nourriture pour son animal. C'est quand même assez satisfaisant. Et surtout, d'améliorer la satiété. Parce que, par exemple, un chien de 10 kilos, pour avoir sa ration, il peut avoir 120 grammes de croquettes ou 420 grammes de ration ménagère. Donc, ça fait beaucoup plus.
0: Et tout cela a un coût qui n'est pas négligeable en plus.
2: Pour nourrir un chien de 10 kilos, il faut quasiment 60€ par mois d'ingrédients. Et le plus important, si on a envie de cuisiner, c'est de pas se lancer comme ça, demander conseil à votre véto pour établir la ration, les quantités, et puis faire un suivi de poids régulier pour voir si ça correspond aux besoins vraiment de votre animal.
0: Merci docteur Agnès. Si vous avez des questions, c'est par mail à ici-béarn-bigorre@radiofrance.com.
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0: Il est toujours là, ce bruit qui court. 440€ pour vous si vous le découvrez.
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0: Et oui, c'est ce bruit-là, tout simple, qui traîne en longueur. Et grâce à vous, peut-être, vous allez le faire tomber. La cagnotte est à 440€, 05 59 98 09 09. On se retrouve juste après Madonna pour vos propositions.

0: Like a Prayer, c'est Madonna.
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0: 440 euros pour ce bruit qui court. Allez, on l'écoute.
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0: Et c'est peut-être Benoît qui va repartir avec la cagnotte du bruit qui court, qui est à Bust. Enfin, on l'espère pour lui. Benoît, bonjour.
3: Bonjour.
0: Vous pensez à quoi, Benoît, pour ce bruit?
3: Un appareil photo réflexe.
0: Ah oui, quand on prend la photo, ça fait ce bruit-là. Malheureusement, non, c'est pas la bonne réponse.
3: Ah, c'est ça, merci. Pas facile.
0: Ah non, je le confirme. Je ne sais pas ce que c'est, mais en tout cas, ça traîne en longueur. Et on espère qu'il va bientôt tomber, Benoît. Vous serez toujours le bienvenu. Hein. Dans une heure aussi, on va jouer. Vous pourrez rappeler si vous voulez. Vous tentez votre chance.
3: Okay.
0: Allez.
3: Ça marche.
0: Au revoir. Bonne journée.
3: À Dichat.
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0: Bonjour Valère Couréard, vous êtes là pour nous proposer des bons plans, pour nous parler des foires aux plantes et de tous ces événements où l'on peut acheter des végétaux à petit prix.
4: Oui, parce qu'entre les jardineries classiques, les plantes tendances qu'on voit sur Instagram, les envies de verdure à la maison, sur le balcon, la facture peut vite grimper. Pourtant, il existe plein d'alternatives, hein, beaucoup moins chères. Les foires aux plantes, les fêtes de jardin, les trocs de plantes ou encore les ventes organisées par des producteurs locaux. Et là, on peut vraiment faire de belles économies. Pourquoi ? Parce qu'on achète souvent directement auprès des horticulteurs, sans intermédiaire, avec des prix parfois 30 à 50% moins chers qu'en jardinerie. Autre avantage, on trouve des variétés locales, des conseils personnalisés, parfois même des plants rares hein, ou anciens, qu'on ne voit jamais dans les grandes enseignes. Et il y a aussi une ambiance sympa, familiale, avec souvent des ateliers gratuits, des échanges de boutures, des conférences. Bref, c'est devenu une vraie sortie du week-end pour beaucoup de Français.
0: Mais comment trouver ces événements près de chez soi ?
4: Alors, il y a plusieurs solutions très simples. Déjà, les mairies, les offices de tourisme annoncent souvent ces rendez-vous au printemps, mais aussi à l'automne. Vous avez aussi des sites spécialisés comme jardiner.com qui recense les foires aux plantes partout en France. Et puis, des groupes Facebook locaux, les associations de jardiniers, certains châteaux et domaines qui organisent aussi leurs fêtes des plantes. Petit conseil au passage, allez-y plutôt en fin de journée. Certains exposants préfèrent vendre leurs derniers plans à prix cassé plutôt que de tout remballer. Si vous aussi vous avez des bons plans pour acheter des plantes pas chères, de l'échange, des astuces, pensez à m'écrire comme ça à la fin. Ça aide tout le monde. Mon mail, c'est parisicileséconomies@radiofrance.com.
0: Bon oui, on teste et on vous rappelle en tous les cas tout ça, Valère. À lundi, bonne journée.
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5: Je peux vous proposer un troc aux plantes à Escott dimanche.
0: Oui, Émilie, si d'accord.
5: Anna, bonjour Anna.
0: Bonjour.
5: Tu me permets.
0: Oui, vous avez raison. Alors, chocolat, vanille, fraises, c'est les grands classiques des glaces. On va sortir de ces
5: On va complètement sortir des classiques déjà parce qu'on ne va pas faire parler de glace, on va parler de sorbet.
0: Ah voilà, c'est différent.
5: C'est pas pareil.
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5: Très bon vendredi à l'écoute d'ici Béarn Bigorre. Il est 10h. Et on s'informe avec vous, Chanel Marini. Bonjour.
6: Bonjour Émilie, bonjour à tous. Tous les employés des cliniques Marzé et Navarre sont appelés à faire grève et à manifester aujourd'hui. Le rendez-vous est donné devant les locaux de l'Agence régionale de santé de Pau à 5h moins le quart. L'ARS a réquisitionné des soignants selon les syndicats pour continuer à faire fonctionner les services de la polyclinique. La preuve pour les syndicats que l'hôpital de Pau ne peut pas accueillir tous les patients seuls, qu'il ne faut pas supprimer les 161 postes à Marzé et Navarre, comme le veut la direction de la polyclinique. À l'hôpital de l'Aiguerotte à Tarbes, c'est un service de soins médicaux et de réadaptation SMR qui doit fermer temporairement. Là, c'est pas pour faire des économies, mais tout simplement parce qu'il n'y a plus de médecins. Il n'en reste qu'un à mi-temps. Les autres sont partis à la retraite ou sont dans d'autres services. Ce service-là va fermer pendant 3 semaines. Dans 3 semaines, pour combien de temps, on ne sait pas pour l'instant. La vingtaine de patients en attendant, personnes âgées qui sont soignées à l'Aiguerotte, vont devoir aller ailleurs, au moins pendant quelques temps, le temps que l'hôpital arrive à recruter de nouveaux médecins. Soyez très prudents en montagne, entre la chaleur et les névés, ça peut être dangereux en ce moment. Les secours ont dû aller chercher 6 personnes en Béarn hier, pour des malaises notamment. 3 hommes entre 66 et 77 ans. habitants, par exemple, n'avaient plus d'énergie pour continuer leur randonnée. Ils n'ont pas réussi à retourner tout seuls sur le plateau du Bénou pour prendre leur bus de retour. Et il y a aussi un homme au col du Pourtalet qui est tombé de 20 mètres de haut. Il a atterri dans un ruisseau, dans un endroit très escarpé. Les secours sont allés le chercher en hélicoptère. L'Élan Béarnais qualifié pour les demi-finales de play-off pour monter en première division. Les basketteurs palois ont gagné hier soir 79 à 78 face à Châlons en Champagne. La demi-finale, ce sera face à Orléans mercredi au Palais des Sports de Pau. Et puis le Pau-Bière Handball a aussi remporté son duel hier soir d'une courte avance, 29 à 28. C'était le match aller de demi-finale face à Ivry. Le retour, c'est dimanche en région parisienne et il faudra gagner ou faire match nul pour aller en finale. Eh bien, ça se gâte un petit peu. On a une impression de fraîcheur tout d'un coup.
5: Ah bah, c'est pas une impression. Il fait frais.
6: Il fait plus frais.
5: En même temps, avec les températures qu'on a eues ces derniers jours, oui, il fait frais ce matin. Alors, ça va pas durer. C'est-à-dire que les températures vont remonter, mais pas autant que les jours précédents. Nous sommes toutefois toujours en vigilance jaune pour phénomène canicule. Les Hautes-Pyrénées et les Pyrénées-Atlantiques. Quelques nuages ce matin. D'autres nuages cet après-midi, essentiellement sur le relief, des nuages qui pourraient donner des petites averses, voire des petites averses orageuses. Ce sera peut-être le cas du côté de Bagnères, c'est ce que nous annonce Météo France. Les températures au plus chaud de la journée, c'est-à-dire vers 16-17 heures, à Pau 31 degrés, comme à Tarbes ou à Lourdes, à Orthès 30 degrés comme à Bagnères ou à La Reims, à Oloron-Sainte-Marie 29 degrés.
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5: Oui, c'est lui. Oui, oui, le taulier est avec nous, avec toute la musique que j'aime, toute la musique qu'il aime, toute la musique que vous aimez. Eh bien, elle est là, sur ICI Béarn Bigorre, et c'est toute la journée. Toute la musique.

0: pas ça, entre autres, qu'on reconnaît un artiste avec un grand A, c'est quand il peut tout chanter. Johnny, pendant sa carrière, qui a été quand même assez longue, il a chanté de tout. Et c'est pour ça qu'on l'aime. Johnny Hallyday, Le Taulier, un titre qui date quand même un petit peu, puisque nous étions en 1973.
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0: On va revenir chez nous, évidemment, en 2026, 29 mai, avec une période assez chaude. On essaye de trouver des solutions pour se rafraîchir. Alors on s'hydrate, évidemment, on se protège et on a envie de manger un petit peu différemment. Parce que même s'il y en a qui sont toujours friands d'une bonne choucroute par des températures pareilles, il y en a d'autres qui préfèrent quelque chose de plus léger. Alors on peut parler des petites salades, des petits sandwichs, des petites choses un petit peu légères. Et puis en dessert ou pour le goûter. On se fait plaisir également. On va parler de sorbets, pas n'importe lesquels, ceux de la maison Prouanne. La particularité chez eux, c'est qu'ils font des sorbets à base de fruits qu'ils produisent sur la zone. Vous voyez ? Donc en fait, ils font tous vraiment en circuit très très court, avec une petite nouveauté, une saveur qui risque de vous intéresser. Caramel, pomme salée, on en parle avec Julien dans un instant, mais avant cela, comme on parle de fruits et qu'on est dans le jardin, eh ben on va y rester. Gérard a appelé Régis et Éric Dreux la semaine dernière. Ils voulaient des infos concernant le figuier et surtout, ils voulaient savoir comment faire pour avoir des fruits.
3: Je voudrais des éclaircissements sur les figuiers. Yes. J'avais des figuiers qui ont séché, qui sont morts. J'ai des pousses de figuiers qui ont poussé seules dans mon jardin. Ils n'ont pas encore... Enfin, est-ce que j'ai des chances d'avoir des figues? Est-ce qu'ils doivent être greffés? Il y a des pieds mâles, des pieds femelles?
4: Alors, il y a plusieurs... Ouais, ok, je vois. Vous n'avez pas besoin de greffer un figuier, Gérard. Un figuier, oui. Ça c'est... produire tout seul. C'est pas nécessaire. Il y a différentes variétés de figues. Il y a des figues jaunes, des figues violettes, des figues de Bordeaux, il y a tout un tas de madeleines, etc. Dans la figue, ce qui est important, c'est de se dire que vous avez normalement 80% des variétés de figuiers. On a deux moments clés. C'est plutôt ce qu'on appelle la figue fleur en juin. Une petite figue que l'on voit arriver sur le bout des branches. Et ensuite, au mois de septembre, la grosse récolte, c'est sur l'intermédiaire, c'est-à-dire sur le milieu de la branche. Mais les deux sont nécessaires, parce que les petites figues fleurs du début du mois de juin sont celles qui vont être visitées par une toute petite mini-guêpe qu'on appelle Blastophaga, qui va aller polliniser l'intérieur de cette figue et va déclencher la mise à fruit pour septembre. Vous avez beaucoup de gens qui vont vous dire « Moi, je n'ai jamais de figues chez moi. » En fait, ils ont les figues fleurs, mais c'est pas très très bon parce qu'elles sont pas visitées, ils ne les mangent pas, et ils ont rien en septembre, parce qu'ils n'ont pas le petit insecte. Donc là, on va vers des amis, des copains qui ont des figuiers qui marchent, Gérard, c'est-à-dire qui fournissent, et je vais aller prélever au mois de juin une branche où il y a des figues fleurs, et en fait, je vais piéger des mini-guêpes. Donc, vous avez à attendre. Sur ces jeunes figuiers qui sortent, vous avez simplement à attendre. Un figuier, généralement, ça va mettre 4-5 ans avant.

0: de faire sa première portée de fruits. Et dès que vous aurez les premières figues, et vous les verrez en juin, vous allez regarder si en septembre, vous les avez les plus grosses. Si vous ne les avez pas, faites-vous inviter par un voisin, un ami, vous lui dites, j'ai besoin d'embarquer quelques petits blastophagas et je vais aller prélever des branches avec un sac poubelle, je ferme, j'ai enfermé les insectes et je les amène chez moi en mettant mes branches dans le sac poubelle et ils vont rester. Et ils vont rester.
1: En septembre.
0: Et ça, vous le faites en juin.
1: Ah bon, d'accord.
0: Parce que le petit insecte vient polliniser les figues fleurs en juin.
1: D'accord. Donc, et il y a des pieds mâles et femelles ou pas chez les figuiers?
0: Non. Non.
1: Ah bon?
0: Vous avez les deux sexes sont présents sur le même et en général, en plus de ça, un truc bien particulier, mais on aura l'occasion peut-être de faire une petite émission là-dessus.
2: Ah oui.
0: C'est un fruit carpogénétique. Ça veut dire il y a pas une réelle comment dirais-je? C'est pas sexuellement, il y a pas un accouplement. C'est un déclenchement carpogénétique qui se passe dans le figuier. C'est très rare. Donc je vous rassure, vous n'avez pas de pied mâle ni de pied femelle. Comme on pourrait l'avoir, par exemple, dans le kiwi, où là, oui, généralement, il me faut les deux pieds.
3: Alors, vous avez une question, comme Gérard a posé à Régis, il sera là demain, en direct, à partir de 9h. 05 59 98 09 09, ce sera le numéro à appeler. Si vous n'êtes pas dispo demain matin, mais vous avez toutefois une question, vous pouvez la laisser sur notre répondeur. 05 59 98, même base, c'est juste la fin qui change. 30 60, c'est à qui le tour? C'est le tout nouveau titre de Mylène Farmer. Elle revient 4 ans après son dernier album intitulé L'Emprise. C'est son 13e album studio qui est attendu pour l'automne. Premier extrait, c'est à qui le tour? Eh bien, c'est pour vous.

0: Eh ben, c'est au tour de Mylène Farmer de revenir nous voir pour un 13e album studio qui est annoncé à l'automne prochain. Premier album qui sort aujourd'hui, All Over the World. Tout le monde, voilà, là, aujourd'hui, c'est à qui le tour. Retenez bien le nom de ce nouveau titre de Mylène Farmer.
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0: On respire un peu mieux ce matin, bien que les températures aux abords, voire au-dessus des 30 degrés sont attendues cet après-midi. Il faut donc prendre soin de soi, ne pas attendre d'avoir soif pour boire, bien se protéger, tout ça, puis parfois se faire plaisir. Alors avec une choucroute, si vous en avez envie, il n'y a aucun problème, on ne vous jugera pas. Perso, je préfère des choses un petit peu plus légères et un petit peu plus fraîches. On va justement parler de sorbet, pas n'importe lesquels, paysans glaciers, la maison Prouanne. Julien, bonjour.
3: Bonjour Émilie.
0: Comment ça va ?
3: Ça va très bien, ça va très bien.
0: Il a eu, on est toujours d'ailleurs en vigilance jaune pour phénomène canicule, vous êtes paysan glacier, ce qui veut dire, si on lit entre les lignes, que vous produisez des sorbets à base de ce que vous
3: produisez
0: également en fruits.
3: Tout à fait, tout à fait.
0: Vous en avez un peu...
3: Il fait chaud.
0: Voilà. Hein ?
3: Donc effectivement, le matin, c'est la récolte qui commence quand même tôt, entre 6h et 7h le matin.
0: Mmh. À la fraîche.
3: À la fraîche, pour récolter nos fraises, nos framboises, nos cassis et nos groseilles en même temps. Mmh. Et aussi, le matin, on transforme dans le laboratoire, parce que qui dit il fait chaud, dit aussi les machines, elles aiment pas trop quand il fait trop chaud pour transformer en sorbet. Donc on se lève tôt pour récolter, tôt pour transformer. Mmh. Donc on s'occupe pas mal le matin. Donc on se lève tôt,
0: ouais,
3: et on se couche tard.
0: Ah oui, il y a ça aussi, vous vous couchez tard.
3: Voilà.
0: Vous avez donné là quelques noms de fruits dont c'est la saison, hein.
3: Oui.
0: Voilà, framboises, fraises. J'ai vu que vous aviez des framboises roses, rouges.
3: Rouges, ouais.
0: Des jaunes aussi.
3: Des jaunes aussi. Fall Gold, en fait, c'est une framboise jaune qui est plus sucrée, moins acidulée,
0: mm-hmm,
3: mais en transformation en sorbet, donne pas tout à fait le même goût qu'une framboise rouge classique, type September ou Maker, qui sont des framboises les plus connues.
0: Mm-hmm.
3: Mais voilà, on a voulu dès le départ planter cette variété-là, qui donne de la couleur aussi, et elle est vraiment très jaune-orangée, et elle n'a rien à voir par rapport à une framboise classique, on va dire,
0: guillemets,
3: plus connue, quoi.
0: Voilà. Ouais. Fraise, on arrive tout doucement sur la fin.
3: On est plutôt sur la fin de la fraise, ouais. Pour les nôtres, du moins, c'est des fraises printanières. Vous pouvez avoir des fraises plus tardives, mais nous, on a des variétés, rubis des jardins, par exemple, sifflorette et belle rubis sont nos variétés.
0: Rien que les noms, on voyage. cassis, myrtille, non, pas encore.
3: Myrtille, on a quelques myrtillers. Ils aiment un petit peu moins bien notre sol. C'est plutôt notre sol est plutôt argileux chez nous.
0: Mm-hmm.
3: D'autres fruits nous se plaisent, mais les myrtilles, elles vivotent. On a des myrtilles, mais pas de quoi en faire
0: voilà,
3: une production de sorbet. C'est
0: voilà,
3: plutôt pour nous. Ouais,
0: voilà, pour les petits bonbons dans la journée.
3: Pour la décoration, voilà, aussi de certaines préparations.
0: Impeccable. Vous avez aussi un grand verger.
3: Un grand verger, un petit hectare, même pas, 9000 m² de verger, avec des pommiers et des poiriers aussi, des pruniers, de haies. Nous cultivons aussi la menthe pour faire nos sorbets.
0: Vous faites un sorbet menthe ?
3: On fait un sorbet menthe citronné, tout à fait.
0: Très, très.
3: Alors,
0: bon,
3: ça éloigne pas les moustiques, on en parlait tout à l'heure.
0: Vous aviez écouté les conseils
3: du pharmacien. Mais ça peut très bien rafraîchir quand il fait très chaud.
0: J'ai découvert l'été dernier, le sorbet menthe, j'avais un peu peur d'y aller, et en fait c'est très très bon,
3: c'est très,
0: très
3: frais,
0: très frais. Ça, il y a vraiment là les deux effets qui se coulent, se rafraîchir et se désaltérer aussi finalement.
3: Tout à fait.
0: Et puis on sent bon de la bouche. Donc,
3: et voilà, comme ça on a l'effet chewing-gum aussi derrière. C'est
0: problème.
3: Parfait.
0: Sauf qu'on peut pas faire de bulles.
3: Non, c'est
0: allez,
3: ça.
0: On va aller voir un petit peu ce que vous produisez, ce que vous préparez, les nouvelles saveurs et surtout la nouvelle saveur un petit peu à la mode pour cette saison. Caramel, pomme, salé, il faut bien le dire dans l'ordre parce qu'en plus ça va intéresser nos amis véganes.
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0: Alors c'est un petit peu votre raison d'être, c'est votre philosophie, c'est votre boulot, c'est votre passion, Julien, avec votre épouse, la maison Prouane à Arbus, paysan glacier. Vous faites pousser des fruits en buisson, en arbre, verger, voilà, et votre récolte, vous la transformez en sorbet. On connaît quasiment tous, je pense, la différence entre glace et sorbet, mais une petite piqûre de rappel vite fait, ça fait jamais de mal.
2: Bon, très très facile. Hein. Nous, on fabrique donc des sorbets, quel que soit le sorbet, s'il est fermier ou pas, il n'y a pas de produit laitier dans le sorbet, alors que dans une crème glacée, ce qu'on appelle une glace, avez des produits laitiers.
0: Très bien.
2: C'est aussi simple que ça.
0: Donc c'est du fruit, c'est un peu de sucrant.
2: C'est du sucre, voilà, du sucre de betterave, français ou allemand. Enfin voilà, c'est des sucres bio de betterave, de l'eau. Et ensuite
0: un processus
2: de recette, il peut y avoir certaines choses. Après, je peux pas évoquer toutes les recettes
0: ni les secrets de fabrication
2: qui sont protégés, voilà.
0: Pour celles et ceux qui se disent avant de rentrer évidemment dans votre carte, hein, mais où pouvons-nous trouver les produits de la maison Prouane, parce que vous avez un petit peu changé votre fusil d'épaule pour des raisons qui sont les vôtres et vous faites bien. Oui. Donc les marchés, tout ça, c'est moyen.
2: Disons que c'est une volonté de notre part de faire moins de marchés, tout ce qui est marché fermier, marché de producteurs, on en fait quasiment plus. C'est une volonté pour nous pour passer nos week-ends aussi avec nos enfants. Ça, c'est quand même une priorité. Et du coup, on commercialise nos pots, soit à la ferme, c'est le plus simple. Ensuite, on est au marché de Billères, place Jules Gouin, place du Tonkin, le premier samedi en principe de chaque mois de mai à septembre, octobre, s'il fait beau. Voilà, donc ça, c'est encore une fois, faut nous contacter pour savoir si on vient.
0: Donc là, si tout va bien, ce sera le 6.
2: Le 6 juin, je serai au marché de Billères le 6 juin, Billères Tonkin, avec une petite boule rouge, une remorque en forme de boule rouge, qui est très reconnaissable. Et ensuite, on distribue aussi dans plus de 21 AMAP, les AMAP autour de Pau, jusqu'à Salis, jusqu'à Soumoulou aussi, tous les soirs. Donc il faut se renseigner auprès des AMAP.
0: Ça, c'est cool, ça.
2: Voilà. Béarn, et il y a toute une fédération, et vous pouvez voir ce qui se passe à ce niveau-là.
0: Et puis il y a des élèves aussi qui vont être contents que vous fournissez quelques écoles.
2: Tout à fait, c'est la nouveauté depuis 3 ans maintenant, mais on le développe quand même pas mal cette année. La restauration collective est en recherche de producteurs bio, locaux. Au-delà d'une loi qui régit ça aussi, qui s'appelle la loi Egalim, qui oblige un petit peu aussi les restaurations collectives à utiliser des producteurs locaux et bio. Nous, effectivement, ça nous fait plaisir de nourrir aussi les élèves, qu'ils soient petits, de 3 à 20 ans pour les élèves, mais il peut y avoir aussi les professeurs, les proviseurs, les principaux. Enfin, voilà. Il y a vraiment plein d'élèves, et là, à l'heure où je vous parle, Pauline est en route pour aller livrer un lycée de Pau. Donc, ils auront à la cantine ce midi, ils auront nos sorbets.
0: Ah, ils vont être gâtés. Hein. Non, mais c'est bien parce que le goût, les différents goûts, les papilles gustatives, le palais certes change avec les âges. Hein. Oui. J'imagine que vous, quand vous aviez 3-4 ans, les brocolis moyen bof, alors que si ça se trouve à votre âge...
2: Et maintenant, j'en mange avec plaisir. J'adore ça. Oui.
0: Et il y a d'autres choses à l'inverse aussi. On en mangeait quand on était petit et quand on est plus grand, voilà. Et donc, il faut aussi éduquer notre palais, les papilles gustatives, et quand on a l'opportunité d'avoir nos enfants qui sont dans des établissements qui proposent une cantine de qualité, évidemment, c'est pas mal, même si on reste que l'éducation du palais se fait aussi beaucoup à la maison.
2: À la maison, mais effectivement, il y a une volonté quand même des chefs de cuisine, de certains gestionnaires du département aussi, clairement, et de la région, hein, puisque les collèges et lycées sont portés par département et région, et vraiment, il y a des volontés. Donc, il faut aller vraiment en ce sens et continuer pour qu'ils mangent bien à la cantine.
0: Voilà, et donc ils vont avoir quoi ce midi, vous savez, sorbet
2: fraise, sorbet menthe citronnée, sorbet pomme. Voilà qu'ils auront à la cantine ce midi.
0: Sorbet pomme, la nouveauté là que vous nous amenez.
2: Non, pomme tout court.
0: Le classique,
2: pomme tout court, tout
0: très
2: à
0: bien.
2: Fait.
0: On va nous aussi déguster, tester, goûter votre savoir-faire dans quelques instants. Avant cela, justement, on en parlait.
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0: C'est le coup d'envoi ce week-end de la saison des marchés des producteurs de pays. Je vous en ai déjà parlé, mais comme c'est demain, piqûre de rappel ne fait jamais de mal. CESCO accueillera ce samedi 30 mai son tout premier marché fermier et gourmand. Cette ville-là qui a été choisie pour ouvrir officiellement la saison 2026 des marchés de producteurs dans le département. C'est organisé sur la place de l'école. Ce sera demain et... La petite particularité de ces marchés, c'est qu'ils se font en nocturne. Donc ça commencera à 18h30 jusqu'à 23h. Ce marché mettra à l'honneur évidemment les producteurs locaux dans une ambiance familiale, conviviale. Vous allez pouvoir venir composer votre repas à déguster directement sur place ou vous prenez votre petit panier et vous embarquez tout à la maison. Pourquoi ne pas aller chercher de bons produits pour prévoir le repas dominical? Pour celles et ceux qui ont la chance, c'est la fête des mamans. Donc si vous pouvez faire un petit repas avec des produits du terroir, c'est encore mieux. Et un marché des producteurs de pays sans animation musicale ne serait pas un vrai marché de producteurs de pays. Et ce sera assuré par un groupe local avec des chanteurs, avec des cantères béarnaises, exactement comme on les aime. Donc c'est à partir de 18h30 jusqu'à 23h, demain samedi à CESCO.
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0: Côté musique, nous avons Jeannette qui nous dit « Mais pourquoi t'es vasse? Pourquoi tu pars? Pourquoi tu t'en vas ?» Moi, je vais aller les chercher, peut-être même par la peau des fesses, pour venir goûter vos sorbets.

0: Porque te vas. Je vous l'avais dit, hein, ils sont pas partis, hein, ils sont bien là.
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0: Et ils n'ont même pas attendu le top départ. Alors, je vous explique, j'ai fait une petite annonce au micro à l'intérieur de la station en disant, voilà, pour celles et ceux qui voudraient éventuellement, à la limite, goûter, déguster un sorbet de la maison Prouane, venez, bam, ce studio n'a jamais été aussi rempli. Nous avons Mélinda, nous avons Zoé de l'accueil, nous avons Isabelle Young, nous avons Mathéo de la rédaction, nous avons le vieux depuis hier, Hugo Bernajuisant, bon anniversaire, c'était hier, mais on vous fête aujourd'hui. Il y a Tiffaine, il y a Eric Dreux, il y a plein de monde pour tester la nouveauté de la maison Prouane, paysan glacier, qui nous a proposé pour cette nouvelle saison une nouvelle saveur, caramel, pomme salée, c'est vegan. Donc c'est pas beurre salé, c'est caramel, pomme salée. On rappelle que tout ce que vous mangez a été produit aussi à la ferme. Alors, messieurs, dames, top départ, qu'est-ce que ça donne ?
3: Oh, la claque.
4: Moi déjà,
5: c'est super bon.
4: Pour un sorbet... c'est la première fois, je pense. Bon, je connais vos glaces, je viens. Mais je veux dire que c'est la première fois, on va faire comment. Voilà. C'est la consistance du sorbet qui est étonnante. En général, les sorbets sont un peu floutouilleux.
3: Eh oui.
4: Si Georges nous écoute, il dit, oh, ouais, pas les miens, tout ça. Oui, non, mais celui-là, il est consistant.
3: Oui, tout à fait.
4: En fait, c'est quasiment de la pomme en purée surgelée, quoi.
3: Oui, voilà, avec un petit quelque chose en plus.
4: Voilà.
3: Voilà.
5: Beaucoup d'amour. C'est bon, mais je crois. Voilà.
4: Beaucoup de caramel aussi.
3: C'est bon, Émilie.
4: Donc, elle les a cuites avant les pommes, Madame Julien ?
3: Toujours, oui.
4: Donc, elle cuisine, en fait, avant la pomme ?
3: En fait, la pomme, il y a toujours une phase de cuisson. Toujours, voilà, pour effectivement... Bon,
0: pour la pomme ou pour tous les fruits ?
3: Quasiment pour tous les fruits, oui. Oui, dans le laboratoire, il y a toujours une phase de cuisson, soit pour... quand on récolte nos fruits, on les congèle. Nos fruits, quand on n'en a pas besoin, admettons, pour des commandes au mois de septembre, et la fraise, on ne la récolte qu'au mois de mai, il y a forcément une phase de cuisson derrière une phase de congélation. Donc on a un piano de cuisine aussi dans le laboratoire. Mm-hmm. Voilà, c'est... Il n'y a pas que du froid, il y a aussi du chaud.
0: C'est super bon. Donc là, c'est quoi sous forme de... Vous les avez cuites sous forme de compoté, vous avez déjà fait le mix avec le caramel.
3: Et on rajoute le caramel qui évidemment se fait à part avec quelques petites choses dedans. Pour ce côté liant, effectivement, il y a quelque chose qui n'est pas magique, mais un ingrédient supplémentaire.
4: Il
0: se passe un truc au niveau du palais. Hugo Bernajuisant.
6: Non, non, non.
0: Mathéo, viendez.
3: C'est
4: Julien,
3: délicieux.
4: C'est très bon, bravo.
0: Alors, c'est beaucoup. Bien de faire son stage, son alternance, tout ça, ici, Béarn Bigorre.
7: C'est délicieux, franchement.
3: Ah oui,
0: c'est travail d'investigation pour les journalistes.
7: C'est assez surprenant. Et ce mélange, il fallait le trouver.
3: Super. Très bien. Bon, on va le garder, du coup, alors.
0: Il faut le garder.
3: Merci.
0: L'année passée, vous avez commencé à 2 ans, mais parce qu'il fallait que ça pousse, vous aviez planté des poiriers.
3: Oui.
0: Les poiriers ont donné des fruits.
3: Oui,
0: vous en avez fait du sorbet.
3: Oui.
0: Et il y en a un que j'ai pas encore testé, mais il va falloir qu'on aille vous voir. Poire chocolat.
3: Ouais, le poire copeaux de chocolat.
0: Stracciatella, quoi.
3: Voilà, en fait, on intègre des copeaux de chocolat dans la turbine pour arriver à faire quelque chose de un assemblage de poire et du croquant avec du chocolat noir derrière.
0: Attention,
4: je crois qu'elle va parler. Oui, non, je voulais partir, mais du coup, j'ai une idée à vous soumettre. Il y a un chef, je sais plus lequel, Palois, je l'embrasse, il va se reconnaître, qui m'avait fait goûter un sorbet sur la même base, enfin sur le même système. Essayez, vous allez dire, mais essayez. Au navet.
3: Ça m'est pas venu à l'idée comme
4: il
3: ça
4: a
3: de
4: fait,
3: suite.
4: Il a fait, une compotée de navet avec du sucre, comme on fait pour, par exemple, pour les plats de Noël. Et il en a fait un sorbet, mais c'était trop bon.
3: Ok, d'accord.
0: Mais il faut
4: surprenant.
0: Il faut du coup que Julien et Pauline pensent à planter des navets.
3: Voilà. Alors je vais demander peut-être à des amis qui me fournissent
4: qui
3: du navet déjà.
0: Voilà,
3: ouais,
0: histoire
3: d'en
0: faire une boule,
3: histoire d'essayer.
4: Et c'est pas mal du tout.
3: Ok.
4: Non mais c'est vrai, c'est étonnant.
0: Nous avons une question de Mathéo.
7: Moi, je voulais juste savoir comment vous avez élaboré cette recette. Comment vous réfléchissez à ces idées.
3: Alors je vais pas. Alors c'est pas la drogue, mais je vais pas. Ça c'est Pauline, c'est mon épouse. Qui a fait toutes les recettes qui ont été essayées, testées par 2 enfants à la maison.
0: C'est les meilleurs.
3: Ce sont nos testeurs, on est à la ferme. Et donc, ils ont la chance de goûter chaque recette. Donc, ils sont quand même bien tombés dans une. C'est du moins pour ceux qui aiment les glaces. Donc, c'est Pauline qui a élaboré toutes les recettes. Voilà. Et on a 13 parfums.
4: C'est bon, pas bon.
3: Donc tout, pardon?
4: C'est les petits qui disent c'est bon, c'est
3: exactement.
4: Pas bon.
3: Exactement. Non, mais vraiment, c'est eux qui valident la recette.
0: La vérité sort toujours de la bouche des enfants. Tout à fait. Vous n'êtes plus des enfants autour de la table, donc vous vous taisez.
4: Bon quand même.
0: Par contre, moi j'ai pas encore fini le pot, mais ça, il va y en avoir beaucoup trop. Donc c'est validé en tout cas par l'équipe, par vos clients et les futurs qui vont venir vous voir dans quelques temps.
4: Bravo, bravo.
2: Bonsoir à toutes, bonsoir à tous.
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0: Le chant des cygnes, c'était Indochine.
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0: Et c'est un signe que vous soyez venu aussi nous voir aujourd'hui, parce que déjà la météo est propice évidemment à la consommation de sorbets, de glaces, de produits qui nous rafraîchissent un petit peu puis qui font du bien aussi. Vous êtes paysan glacier, donc vous proposez des sorbets à base de fruits que vous produisez chez vous. Vous êtes vraiment donc en circuit très très court. Vous avez fait le choix d'arrêter un petit peu les marchés de producteurs, tout ça, parce qu'au niveau logistique c'est un petit peu compliqué. Mais à partir de aujourd'hui même,
2: oui.
0: Petite nouveauté.
2: Petite nouveauté à partir d'aujourd'hui, donc c'était une coïncidence effectivement, on a un petit peu accéléré aussi les choses, mais on lance notre site internet aujourd'hui, voilà, maisonprouane.com, dans lequel vous pourrez retrouver tout ce qu'on fait, notre histoire, mais aussi vous allez trouver tout ce qu'il vous faut pour pouvoir commander des sorbets. Et il y a une boutique en ligne avec des points de retrait qui seront à la ferme ou au marché de Billère pour l'instant, Tonquin. Donc voilà, donc à partir d'aujourd'hui, dès aujourd'hui, vous pouvez commander nos sorbets. Vous avez tout sur le site.
0: Alors je suis dessus, par contre, il faudrait que je voie la quantité. C'est combien? On est sur un litre?
2: C'est 500 millilitres. Les pots en verre. Ce sont des pots consignés aussi, des pots en verre aussi pour éviter de jeter.
0: Ouais.
2: On a décidé, Pauline a décidé il y a déjà maintenant de ça 5 ans, d'utiliser des pots en verre pour ne pas avoir à jeter des pots en carton.
0: Ouais.
2: Par contre, il s'appelle Revient et il faut qu'ils nous reviennent pour pouvoir
0: remplir
2: ces pots.
0: Voilà. Donc vous avez sorbet, alors tout est fermier bio.
2: Oui.
0: Il y a cassis, il y a fraise, il y a fraise menthe, il y a framboise lavande, il y a fruits rouges, il y a menthe citronnée, pêche roussanne évidemment, poire copeaux de chocolat et fermier bio, pomme bio et bientôt celui-ci que vous nous avez
2: fait. Le caramel pomme salée effectivement et du coup sur le site vous verrez l'intégralité quasiment de nos produits, sauf que ce sont des produits quand même de saison. Donc,
0: oui.
2: Si vous voyez que vous pouvez pas le commander, c'est juste qu'il n'est pas disponible parce qu'il n'a pas encore été récolté.
0: Voilà, c'est ça.
2: Je pense au cassis, par exemple. Mmh. Aujourd'hui, vous pouvez pas le commander. C'est pas encore de saison. Il est pas encore prêt. On commence à le récolter, mais c'est pas encore tout à fait prêt.
0: Et là, je vois aussi parce qu'il y a effectivement sur votre site qui est très bien foutu des petites images, un petit film avec une. Bon, c'est pas de saison, mais bon, on peut peut-être déjà anticiper les bûches de Noël,
2: oui.
0: les bûches glacées à la glace, au sorbet. Caramel,
2: oui,
0: pomme salée, ça doit être
2: elle
0: absolument
2: existe.
0: Incroyable.
2: L'année prochaine, elle existe, voilà. Vous pouvez la commander l'année prochaine. Elle sera sur le site aussi.
0: D'accord.
2: Ouais, elle existe
0: voilà.
2: Depuis l'année dernière.
0: Maisonprouane.com. Merci beaucoup, Julien. On embrasse
2: merci
0: évidemment Pauline.
2: Oui.
0: Et on se dit très bientôt, par-ci, par-là, dans l'émission.
2: Aucun problème.
0: À la ferme, on viendra.
2: On aura l'occasion de se retrouver.
0: À bientôt.
2: Merci beaucoup.
0: Merci à vous.
2: Au revoir.
0: Dans quelques instants, nous allons parler de tendance avec Muriel Giordan et elle s'intéresse aujourd'hui à une tradition indémodable, à savoir la fête des mères. Petite info quand même, peut-être que si vous êtes sur les réseaux, vous avez vu en fait que la fête des mères, elle a déjà été fêtée et souhaitée par les stars, tout ça. Et vous savez quoi, moi j'ai une petite info, je ne sais pas pourquoi. La fête des mères, all over the world, c'est tous les ans, le deuxième dimanche du mois de mai, mais pas en France. On va essayer de se renseigner, de savoir pourquoi. En tout cas, chez nous, cette année, c'est dimanche et on en parle dans un instant.

0: Take on me, c'était Aha.
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0: Et oui, et donc, tradition indémodable, la fête des mamans, la fête des mères, qui aura lieu ce dimanche 31 mai, Muriel Jourdan.
2: Oui, ce dimanche, les mamans recevront sans doute un bouquet de fleurs, des chocolats, un objet non identifiable en pâte à sel. Et oui.
3: Tiens, maman, c'est pour toi.
2: Oh, mon petit chat, c'est quoi?
3: Un collier de pâtes.
2: Oh, j'adore. Et c'est vrai en plus, il y a que les enfants pour nous faire aimer les nouilles autour du cou. Comme à mon habitude, direction la rue pour vous tendre mon micro et recueillir vos souvenirs de fête des mères. C'est plutôt bon esprit ça comme thématique, la fête des mères, les souvenirs d'enfance, tout ça. Ah tiens, je me dirige vers une dame souriante, assise sur un banc au soleil. Je sens que le sujet va la toucher. Madame, votre souvenir de fête des mères?
4: Nous, on a eu une autre génération, pas celle de Ménin. Parce que celle de Ménin, ils ne regardaient pas si vous étiez fête des mères, ils n'en ont rien à branler. Hein. Oui, je vous le dis, ils n'en ont rien à branler.
2: Ok, bon, quelqu'un se dévoue pour lui offrir un cendrier en pâte à sel à cette dame? Et vous, vous fabriquiez quoi à l'école à l'époque pour la fête des mères?
5: Eh bien, on faisait des petits cadres. Et alors, on marquait « Je t'aime, maman », avec une fleur. Et on descendait une, ou quelque chose en terre, vous savez. On faisait
2: les petites poteries, là?
5: Petites poteries.
2: Vous avez quel âge, là, aujourd'hui?
5: J'ai 73 ans.
2: Donc c'était à l'époque du CP. Vous aussi, vous faisiez ça dans votre école?
6: Bien sûr, équivalent.
2: Des poèmes aussi?
6: Poèmes un peu moins. Non, mais peu importe, c'est le geste qui compte, la façon. Après, chacun, la notion de valeur. Si on peut acheter mieux, on achète mieux. Après, des fois, vous faites un cadeau à 10 euros, il a de la valeur.
2: Mais oui, il a raison, c'est le geste qui compte avant tout.
0: Alors, au-delà de sa dimension symbolique, la fête des mères est aussi synonyme de dépenses, Muriel, avec en France un budget compris entre 50 et 100 euros quand même, hein?
2: Oui, et parmi les idées qui séduisent le plus, il y a les fleurs pour 65% des Français. Sauf que peu de gens le savent, mais c'est l'œillet qui est la fleur historique de la fête des mères. Pas la pivoine, pas la rose. Anna Jarvis, fondatrice américaine de cette fête au début du XXe siècle, avait choisi l'œillet en hommage à sa maman. Et vous, vous offrirez quoi ce dimanche?
7: Moi, je pense que je vais, comme d'habitude, offrir des fleurs et un petit coffret maquillage ou un petit truc juste pour marquer le coup, quoi. Pas un truc super grand, quoi.
2: Et comme les journées marquées par la douceur et les petites attentions, ça ne peut pas nous faire de mal, hein, surtout en ce moment. Je termine par cette mignonnerie d'enfant.
3: Maman est une fleur, mes doigts sont des pétales. Je t'aime un peu, beaucoup, à la folie, pas du tout, pas du tout, vilaine petite fleur. Moi, je sais que ma maman m'aime de tout son cœur.
2: Alors, à dimanche, les mamans de France et du monde entier, celles qui veillent toujours, même si elles ne sont plus là, celles qui vivent et qui aiment, on vous embrasse et bonne fête.
0: Bien hâte de découvrir le bricolage fait par vos enfants pour cette fête des mères. Allez tout de suite, un cadeau que vous allez pouvoir vous faire.
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0: Et vous allez pouvoir vous offrir un très très beau cadeau, voire plusieurs, voire même offrir des cadeaux, puisque le bruit qui court vaut aujourd'hui 440 euros. Le bruit qui court, c'est celui-ci.
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0: Venez nous faire votre proposition, 05 59 98 09 09, 440 euros peut-être pour vous dans un instant, juste le temps de Encore un soir, l'un des derniers titres en date de Céline Dion, en tout cas en français.

0: bien, c'est à Chantal que nous allons faire un baiser dans un instant.
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0: Nous disons effectivement merci à Céline Dion pour cette petite... ça vous dérange pas ? Je suis en émission encore ? Et ça papote et ça papote.
3: Mais ils sont fermés nos micros.
0: Mais on vous entend quand même. Bon, c'est du bruit. Mais là, c'est un bruit qui court.
4: Oui, je le...
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0: Voilà, vous pouvez parler, Chantal.
4: Oui, bonjour.
0: Comment ça va?
4: Très bien, un peu chaudement, mais aujourd'hui ça va mieux.
0: Ah oui, ça va mieux.
4: Oui, on respire.
0: Allez, on respire. Vous allez peut-être respirer encore plus dans quelques instants si vous gagnez le bruit qui court qui vaut 440 euros, dites-moi.
4: Alors bon, moi je pense à une machine à calculer, mais manuelle qu'il y avait avant les épiciers, vous savez, pour faire les comptes et tout ça.
0: Tout à fait.
4: Alors quand on tape les sommes, si vous voulez, après il y a une manivelle qu'on rabaisse pour faire
0: tout à fait.
4: Le total.
0: Eh ben non.
4: Eh ben non, c'est pas ça.
0: C'est pas ça. Bon, Chantal, rendez-vous lundi.
4: D'accord.
0: 450 euros dans la cagnette du bruit qui court. Bonne journée, Chantal.
4: Oui, vous aussi, merci. Bon week-end.
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0: 250 euros en carte cadeau pour fêter les mamans, entre autres. Oui. Hein, c'est un petit peu le prétexte, puisque c'est dimanche. Bonjour Isabelle.
5: Bonjour
0: Isabelle. Vous avez encore un petit peu de sorbet au coin de la bouche.
5: Oui, c'est le caramel, ça colle un peu. Très bon, hein, sorbet pointe.
0: C'est aujourd'hui qu'on connaîtra le nom du gagnant ou de la gagnante.
5: Oui, ou de la gagnante. Alors là, c'est pour l'instant, c'est Marc de Jelos avec ses copains. Ils ont marqué 63 points. Donc il faut marquer 64 points au bas mot, mais
0: tout est possible.
5: Une carte cadeau de 250 euros à dépenser chez tous les commerçants adhérents à l'association Pro Commerce, c'est quand même pas mal.
0: C'est pas mal, d'autant que le parking Clémenceau est gratos demain.
5: Formidable.
0: Je dis ça, je dis rien, je m'en vais.
5: Bon
0: allez.
5: Week-end, Alinda.
0: Ciao.
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5: 11h. La Foi est présentée par Juliette Méli. Bonjour Juliette.
6: Bonjour Isabelle, bonjour à tous. Les soignants des cliniques Marzay et Navarre à Pau appellent à se mobiliser contre le plan social et pour le maintien de l'offre de soins. Le rendez-vous est donné tout à l'heure à 7h à 16h45 devant l'ARS, l'Agence Régionale de Santé. Est-ce qu'il va y avoir du monde ? C'est la question, parce que dans le même temps, l'ARS a réquisitionné des médecins, des sages-femmes pour continuer à faire rouler les services de la polyclinique. Les syndicats disent que c'est bien la preuve qu'il ne faut pas supprimer des postes, 161 comme le veut la direction. À l'hôpital d'Aigueroute, cette fois, le service CMR, c'est un service pour les soins médicaux et la réadaptation, doit fermer dans 20 jours. C'est temporaire, 3 semaines veut rassurer la direction. Elle n'a pas trouvé de médecin gériatre pour remplacer ceux qui sont partis. Une vingtaine de personnes âgées y sont soignées et vont devoir aller ailleurs. Patrick Bruel se retire des Enfoirés. La direction a dit que la décision venait de lui. C'est la première fois que le chanteur visé par au moins 9 plaintes pour viol et agression sexuelle se met en retrait. Un feu d'habitation à Sauvagnon. La maison a été complètement embrasée à l'arrivée des pompiers hier soir. 4 lances ont été utilisées pour éteindre les flammes. Les 2 habitants ont été relogés par leur famille. Nos clubs palois ont brillé hier en basket. L'élan béarnais est qualifié pour les demi-finales de play-off pour monter en première division. Victoire 79-78 face à Châlons en Champagne. La demi-finale, ce sera face à Orléans, mercredi au Palais des Sports de Pau. Et le Pau Billard Handball aussi a remporté son duel hier soir d'un tout petit but, 29-28 face à Ivry. C'était le match aller de demi-finale. Le retour, c'est dimanche en région parisienne. Il faudra gagner ou faire match nul pour aller en finale. Isabelle, c'est un petit peu nuageux en ce moment.
5: Oui, c'est bien, ça fait du bien, pas de soleil.
6: Les températures commencent à redescendre.
5: Jamais je penserais dire ça un jour. Cet après-midi, on aura des petits nuages qui vont bourgeonner, des petites averses sont possibles. Alors ne criez pas victoire, c'est seulement sur le relief, c'est ce que nous dit Météo France. Du côté de la Bigorre, eh bien là aussi, il va faire bon. Et là aussi, on aura des orages qui vont éclater cet après-midi, notamment sur le relief. Le temps est bien ensoleillé en Bigorre, alors qu'en Béarn, c'est un peu couvert, c'est un peu brumeux comme ça. 32 degrés pour les maximales, ce qui nous paraît beaucoup, mais du coup, on respire quand même. 19 degrés ce matin à Tarbes, 22 à Argelès-Gazos, 19 à Pau, 18 à Oloron-Sainte-Marie ce matin à 9h. Pour demain samedi, le temps va rester sec, un ciel qui va demeurer lumineux, nous dit Météo France. Il y aura beaucoup plus de nuages sur la côte basque. Et là, la nuit, on respire 15 à 18 degrés, 12 degrés sur le relief. Et là, ça y est, demain, on amorce la descente. 25 à 28 degrés. Pour dimanche, c'est pas si mal. 23 à 26 degrés, il y aura 3 nuages. Et du beau soleil au final avec un temps sec. Voilà ce que nous dit Météo France. Et pour lundi, pour ceux qui ne travaillent pas le lundi, eh bien, ce sera le lundi au soleil. Voilà, Juliette, vous revenez tout à l'heure.
6: À midi.
5: Pour le journal, merci beaucoup.
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5: Ah, c'est un souvenir musical ça. Hein, Paris, Latino et Bandolero en plein dans les années 80. Et puis on vous offre dans quelques secondes, dans quelques instants, 250 € de cartes cadeaux à dépenser chez les commerçants adhérents de l'association Pau Commerce. Il y en a pour tous les goûts.

0: Paris Latino et Bandolero sur Ici Berne Bigorre.
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0: Et cette semaine, l'association Pau Commerce et Ici Berne Bigorre vous offre 5 cartes cadeaux de 50 euros, ce qui nous fait 250 euros à aller dépenser chez tous les commerçants qui sont adhérents à l'association Pau Commerce. 270 commerces en tout. 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Il y a vraiment de quoi faire. Pour cela, il va falloir répondre à une question de sélection. Puis ensuite, je vous proposerai deux quiz. Vous pouvez jouer à plusieurs. C'est ce qu'a fait Marc de Gelos, qui a joué avec ses copains et il a marqué 63 points. Donc il faudra marquer 64 points au bas mot, ce qui est tout à fait faisable. Voici ma question de sélection.

0: La question est simple. Quel est le nom de cette roqueuse de diamants qui joue si bien du violon? Catherine Deneuve ou Catherine Lara? Au 05 59 98 09 09. Comment s'appelle notre roqueuse de diamants? Catherine Deneuve ou Catherine Lara? On vous attend maintenant et à vous peut-être les 250 euros de cartes cadeaux.
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0: Earth, Wind & Fire et Boogie Wonderland.

0: Earth, Wind and Fire et Boogie Wonderland.
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0: Ah, cette semaine, 5 cartes de 50 euros pour la même personne, peut-être pour Gaëlle. Bonjour Gaëlle.
2: Bonjour Isabelle.
0: Alors vous allez offrir quelque chose à votre maman?
2: Oui, c'est ça.
0: Si vous gagnez. Bon, c'est oui. Super. Vous êtes à Sansson-Lyon et le gentilier des Sansons, c'est des Sansonnais, c'est ça, hein?
2: Sansson-Lyonnais, il me semble.
0: Non, Sansonnais, moi je l'ai. Je suis allée voir parce que j'ai dit, tiens, mais je ne connais pas cette. Enfin, je connais cette commune, mais je ne connaissais pas le gentilet. Donc le gentilet, c'est les. Donc vous êtes une Sansonnaise.
2: Voilà.
0: Bon. Gaëlle, est-ce qu'il y a quelqu'un qui peut jouer avec vous?
2: Et pas aujourd'hui. Bon, j'avais joué l'année dernière avec ma maman, on avait gagné.
0: C'est pas vrai.
2: Mais oui, c'était vous. Il y avait la petite Mélissa derrière.
0: Ah.
2: On avait gagné les cartes pour Quartier Libre.
0: Ah, mais oui. Voilà. Donc, c'est pas la première fois que vous jouez avec nous, alors?
2: Non.
0: Très bien. C'est quoi le prénom de votre maman, déjà?
2: Chantal.
0: Mais oui, Chantal, oui.
2: Et je lui fais des très gros bisous, elle doit vous écouter depuis Sévignac.
0: Ouais, alors elle se dit en plus, Chantal, là, si elle rafle les 250 euros, ma fille, je vais avoir un super beau cadeau.
2: Ben, ça lui fera une surprise parce qu'elle n'était pas au courant que j'allais jouer.
0: Eh ben voilà, très bien Gaëlle. Alors, la question de sélection était facile. C'est son anniversaire aujourd'hui. C'est quelqu'un qu'on aime beaucoup, qui a beaucoup, beaucoup, mais beaucoup, mais beaucoup, mais beaucoup d'humour. Elle a 81 ans aujourd'hui. Quel était le nom de cette roqueuse de diamants qu'on a entendue?
2: C'est Catherine Lara, bien sûr.
0: Catherine Lara, qui est très connue pour sa réflexion. Un jour, il y a un journaliste qui lui a demandé ce qu'elle préférait chez un homme et elle a répondu sa femme. Et ça nous a beaucoup, beaucoup fait rire. Et maintenant, elle traîne ça derrière elle depuis 20 ans. Et c'est une très, très, très grande musicienne et quelqu'un de très sympathique. Ce qui vous permet, chère madame, d'accéder à notre premier quiz. Quiz à 3 points. Si vous n'avez pas la bonne réponse, vous me dites joker, je vous donne 2 propositions, vous trouvez la bonne et hop, ça nous fait déjà 1 point. Ça vous va?
2: Très bien.
0: Allez Gaëlle, on y va, on n'a qu'une minute, on ne traîne pas. Quel était le métier de l'expert reçu ce matin par Anna Luciani entre 9h et 10h?
2: Joker.
0: Pharmacien ou pisciniste?
2: Pisciniste.
0: Comment s'appellent les habitants de la commune d'Escotte?
2: Escotte-toi.
0: Comment s'appelle la femelle de l'élan?
2: Joker.
0: L'élan ou la vache?
2: L'élan.
0: Traditionnellement, à quelle occasion les Grecs castillent des assiettes?
2: Joker.
0: En faisant la fête ou pendant une scène de ménage? Que faites-vous si vous blésimardez?
2: Joker, oh là là.
0: Vous coupez la parole ou vous rêvassez?
2: Coupez la parole.
0: Quel indice permet de calculer votre corpulence et l'excès de masse de gras?
2: L'IMC.
0: Voilà, vous voyez. Quelle est la nationalité du tennisman Roger Federer?
2: Je sais pas.
0: Eh ben non, j'ai bien vu que vous ne saviez pas.
2: Non, ouais.
0: Alors, ce matin, non, Anna, elle a pas reçu un pisciniste, ça aurait pu, elle a reçu un pharmacien.
2: Voilà, j'ai pas eu l'occasion d'écouter.
0: Ben voilà. Et voilà. Un pharmacien qui nous a donné plein de petits conseils pour les petits bobos de l'été. Comment s'appellent les habitants de la commune d'Escotte? Ben oui, les Escottois. Alors, comment s'appelle la femelle de l'élan? Et non, elle s'appelle pas l'élan. Elle s'appelle soit la femelle de l'élan, mais dans certains pays francophones comme le Québec, où il y a beaucoup d'élan, ils appellent ça la vache. Donc vous m'auriez dit la femelle de l'élan, j'aurais pris, ou la vache, j'aurais pris. Traditionnellement, à quelle occasion les Grecs cassent-ils des assiettes? Ben oui, en faisant la fête, évidemment. En fait, c'est pour montrer leur joie. Donc je peux vous dire que ceux qui fabriquent de la vaisselle en Grèce, ils sont très contents. Que faites-vous si vous blésimardez? Eh bien oui, vous coupez la parole constamment aux autres, ça nous fait 1 point. L'IMC est bien l'indice qui permet de calculer notre corpulence et notre excès de masse de gras. Quelle est la nationalité du tennisman Roger Federer? Non mais Gaëlle.
2: Mais oui, pardon, je suis pas
0: un
2: super sport.
0: Ouais, bah oui, c'est une superstar du tennis quand même. Vous voyez, il est suisse.
2: Voilà, je vous souris maintenant.
0: Ben oui, il est suisse, Roger. Alors, 3 et nanana. Alors, moi, je dirais 8. Commandant Titi me dit 8 aussi. Alors, il va falloir forcer la dose, hein, Gaëlle,
2: ouais, ouais.
0: Pour le questionnaire à 5 points. Mais rien n'est perdu, chère Gaëlle. Gaëtan Roussel va nous bercer de sa jolie voix. Et ensuite, on passe au quiz à 5 points. Ça vous va?
2: Ça me va très bien.
0: À tout de suite.
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0: Bruxelles et tout s'en va. Dans quelques instants, Gaëlle de Sanson-Lyon va essayer de marquer le plus de points possible avec son questionnaire à 5 points.
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0: Le grand jeu de 11h, Gaëlle qui joue sans sa maman, mais pour sa maman, la couvrir de cadeaux dimanche. Vous êtes à Sanson-Lyon, cher Gaëlle. Vous avez marqué 8 points. Alors, c'est pas foufou, hein, comme on dirait maintenant.
6: Non.
0: Mais ouais, rien n'est perdu, Gaëlle.
6: Sans espoir.
0: Oui,
6: je viens de faire mon pied, c'est sûr, mais regardez.
0: Mais vous avez bien raison, Gaëlle. Et puis, l'important, c'est qu'on se papote, et puis voilà.
6: Voilà, c'est
0: mais bien
6: plaisir.
0: Sûr. Mais bien sûr. Alors, êtes-vous prête?
6: Oui.
0: Alors, on y va. Question à 5 points. Soit vous savez, soit vous avez une idée, vous n'êtes pas sûr, mais allez-y, parce que des fois, voilà, hein, ça peut être la bonne réponse. Et si vous ne savez vraiment pas, vous passez. Ça vous va?
6: Très bien.
0: Mais là, je suis en train de regarder, a priori, ça va le faire. Allez, zouf! Quelle commune du Béarn se revendique principauté? Comment s'appelle l'élément délimitant les deux parties d'un court de tennis tendu entre deux poteaux?
6: Le filet.
0: Quel est le genre du mot cerne?
6: Le féminin.
0: Quel est le nom de l'inspecteur de la police de Los Angeles habillé d'un imperméable douteux qui roule en 403 Peugeot?
6: Colombo.
0: Quel est le contraire de vissé?
6: Pardon?
0: Le contraire de vissé.
6: Vissé.
0: Comment s'appellent les élus de l'Assemblée nationale?
6: Les sénateurs.
0: Au XVIe siècle, quel roi français acheta la Joconde à Léonard de Vinci?
6: François Ier.
0: Que signifie l'expression « avoir la dent creuse » ?
6: Avoir faim.
0: Quel est le nom de la période juste après le déjeuner ?
6: Ah.
0: Bah, enfin, Gaëlle.
6: La digestion.
0: Alors, moi, ma réponse, c'était l'après-midi. Mais si vous m'aviez dit la sieste, j'aurais pris quand même.
6: Oh, non.
0: Mais vous vous êtes affolée, je sais pas pourquoi.
6: Je ne sais pas non plus.
0: Alors, quelle commune du Béarn se revendique principauté? Vous m'avez dit passe?
6: Oui, j'ai pas du tout là.
0: Eh ben, j'ai cru que vous m'aviez dit Lasse. Et là, je vous aurais compté 5 points. C'est la petite commune de Lasse?
6: Mais je savais pas.
0: Oh bah dis donc, il y en a plein les journaux. Chaque fois, on en parle, la principauté de l'As. Mais du coup, j'avais consulté peut-être, hein, c'est peut-être médical mon truc, mais je ne savais pas si vous aviez dit l'As ou pas. Comment s'appelle l'élément délimitant les deux parties d'un court de tennis tendu entre deux poteaux? Bah, le filet, en fait. Ah là là, Cynthia Lafontaine est redoutable. C'est elle qui m'a soumis cette question hier. Quel est le genre du mot « cerne » ? Eh bien non, on ne dit pas une cerne, on dit un cerne.
6: Ah,
0: mais... vous savez quoi? J'ai dit pareil. Mais moi, j'avais pas besoin de marquer 5 points, mais voilà. Quel est le nom de l'inspecteur de la police de Los Angeles habillé d'un imperméable douteux qui roule en 403 Peugeot? Inspecteur Colombo, bravo madame. C'est un 29 mai que ce personnage est apparu sur les écrans américains. Quel est le contraire de vissé des vissés? Comment s'appellent les élus de l'Assemblée nationale? Eh non, c'est pas les sénateurs, madame. C'est les députés.
7: Les députés, ouais.
0: Au XVIe siècle, par contre, pour celle-là, bravo. Au XVIe siècle, quel roi français acheta la Joconde à Léonard de Vinci, François Ier? Ben, il a eu la dent creuse, hein. Que signifie l'expression avoir la dent creuse? C'est pas avoir faim, c'est avoir une intuition. Vous savez, quand on dit « Oh, j'ai eu la dent creuse », je ne sais pas, genre, tiens, on ne va pas passer par ce chemin-là parce qu'il va y avoir des embouteillages, et vous passez par un raccourci à la radio sur ICI Bernier, vous entendez « La route nationale 206 est complètement bloquée. » Ah, tu vois, et on a eu la dent creuse. Quel est le nom de la période juste après le déjeuner? Vous avez passé, non mais... M'auriez dit sieste, j'aurais pris. Alors, 5, 10, 15, 20... Ah ben oui, 28.
7: Oui. Je vais me faire moquer, je vous l'avais dit. Rire devant leur poste, là, maman et aussi.
0: Mais vous reviendrez, Gaëlle.
7: Oui, tout à fait.
0: Quand vous voulez. Je vous embrasse bien fort. Le bonjour à votre maman.
7: Merci. Moi aussi, je fais des très gros bisous. Et à la petite Mélissa aussi, qui est avec elle actuellement.
0: D'accord, ok. Et puis, Marc de Gelos, il doit se friser les moustaches, hein, parce qu'il doit se dire...
7: Oui.
0: Encore un candidat qui vient tendre le coup. Et peut-être avant, je dis, c'est moi qui toucherai la carte cadeau de 250 €. Au plaisir, Gaëlle, de vous entendre à nouveau.
7: Ben, merci également.
0: Je vous embrasse.
7: Une très belle journée.
0: Et bon week-end.
7: Merci.
0: Allez, un petit Michael Field, une petite info, et puis on repart avec la question de sélection. Et oui, et puis les quiz.

0: Field et to France sur ici Béarn Bigorre.
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0: Alors, moi, j'aime bien les rendez-vous comme ça, comme la fête de la montagne. C'est la deuxième édition, c'est la fête de la montagne et de l'escalade. Ce sera demain de 13h à 18h30 à la salle des sports de Jean-François Gilles. Alors là, je ne sais pas où c'est. Mais si, c'est la structure d'escalade de l'université de Pau, organisée par la Maison de la Montagne, qu'on connaît bien, qui est basée au quartier Saragosse. C'est un événement qui est, vous savez que j'aime bien vous donner des infos comme ça, entièrement gratuit. C'est ouvert à tout le monde. À partir de 4 ans, eh bien, vous allez pouvoir vous initier à l'escalade, alors avec une sécurité maximale, un encadrement de bénévoles de clubs locaux, des moniteurs professionnels, bien entendu, et vous allez découvrir des ateliers d'orientation, des lectures de cartes. On peut découvrir aussi la faune qui nous entoure quand on va se balader, de la flore. Bref, vous allez passer un très très bon moment. C'est de 13h à 18h30 à la Halle des Sports Jean-François Gilles. C'est la structure d'escalade d'université. C'est à partir de 13h, à partir de 4 ans, et c'est gratuit. Oui, madame.
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0: Allez, c'est le dernier candidat ou la dernière candidate de la semaine. C'est à vous de jouer maintenant. Il faut battre Marc qui a marqué 63 points. Si vous marquez 64 points, c'est vous qui raflez les 5 cartes cadeaux de 50 euros, soit 250 euros à aller dépenser chez les commerçants adhérents de l'association Pau Commerce. Alors, je peux vous dire qu'il y en a, hein. Parfumerie, vêtements, sport, loisirs, culture, dans les grands magasins, dans les centres commerciaux. De toute façon, quand on vous donne les cartes, vous avez toute la liste des commerces qui participent à cette opération. Vous aurez 5 cartes de 50 euros, donc vous pouvez en offrir une, en profiter pour la fête des mères, pour faire un très beau cadeau à votre maman. Et pour cela, il faut d'abord répondre à cette question de sélection qui va vous rappeler des bons souvenirs.

0: Ça vous rappelle quelque chose ou pas? Alors, ma question est facile, très facile. C'est le générique de La Croisière s'amuse ou de Demain nous appartient? Au 05 59 98 09 09.
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0: Oh, on va tous la chanter, elle est tellement belle cette chanson-là. Nino Ferrer sur Ici Berne Bigorre et le Sud.

0: Nino Ferrer, qu'on adore, et le sud sur ici, Béarn Bigorre.
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0: Émilie vient d'arriver au standard, c'est la dernière candidate de la semaine. Autant dire que c'est peut-être sa chance et marquer 64 points. Bonjour Émilie.
2: Bonjour.
0: Comment ça va, Quaraz?
2: Ça va.
0: Bon, qu'est-ce que vous faites de beau dans ce joli village?
2: Aujourd'hui, je ne travaille pas, donc je profite du soleil, voilà.
0: Ok. D'habitude, vous faites quoi, Émilie?
2: Je suis prof des écoles.
0: Prof des écoles, d'accord, parfait. Les enfants ont très chaud en ce moment dans les classes, d'ailleurs.
2: Oui,
0: est-ce qu'il y a quelqu'un qui joue avec vous, Émilie?
2: Non, je suis toute seule.
0: Toute seule comme une grande. Vous êtes dans votre voiture?
2: Oui, mais je me gare, là.
0: D'accord. Vous avez mis un Bluetooth ou un haut-parleur?
2: Absolument, oui, vous inquiétez pas.
0: Il faut que je vous entende bien, surtout, c'est ça qui m'inquiète, moi. Alors, la réponse était facile. On a entendu le générique d'un feuilleton, La croisière s'amuse, ou Demain nous appartient, et vous avez répondu...
2: La croisière s'amuse.
0: Mais oui! Parce que figurez-vous, le commandant Stubbing, vous vous souvenez de Meryl Stubbing, le capitaine de ce bateau, eh bien, bon, c'est évidemment, c'est une info qui est pas très gay. Il est décédé un 29 mai. Il est mort le 29 mai 2021. Mais on se rappelle de son humour un peu à froid, en tout cas dans le film. Je lui dis, tiens, allez, un petit coup de croisière s'amuse. Ça peut pas nous faire de mal. On est d'accord?
2: Ouais, c'est vrai, c'était des bons souvenirs.
0: Alors, c'est la première fois que vous jouez avec nous. Nous avons une seule minute pour le premier questionnaire à 3 points. Si vous n'avez pas de réponse, vous me dites sans perdre de temps, joker. Je vous fais 2 propositions. Vous essayez évidemment de choisir la bonne. Et là, vous marquez plus qu'un point. Et on enchaîne à la question d'après. D'accord?
2: Ouais, ok.
0: Et écoutez bien les questions.
2: D'accord.
0: Ok. Allez, zou, on y va. Dans quelle ville de Bigorre, Napoléon Ier fit rouvrir le haras pour augmenter le nombre de ses chevaux de guerre?
2: Tarbes.
0: Comment s'appellent les habitants de Lannes en Bigorre?
2: Je sais pas.
0: J'aurais pu prendre un joker. Oui. À quel sport associez-vous le classement ATP?
2: Le tennis.
0: Comment s'appelle l'impératrice d'Autriche incarnée par Romy Schneider qui nous a quitté un 29 mai? Quels océans sont séparés par le Cap Horn?
2: Docker.
0: Atlantique Pacifique ou Méditerranée Adriatique?
2: Atlantique Pacifique.
0: Quel est le point commun de la mozzarella et de la burrata?
2: Les fromages italiens.
0: Quel est le prénom du célèbre personnage habillé d'une salopette bleue, d'un bonnet rouge dans les jeux vidéo Nintendo?
2: Mario.
0: Quelle est la plus rapide des allures naturelles du cheval?
2: Le galop.
0: Ah, commandant Titi dit qu'on prend. On prend sur la pêche de femme. Ouais, parce qu'elle me dit c'est la première fois qu'elle joue, on va pas la dégoûter tout de suite. Elle a pas tort. Alors, dans quelle ville de Bigorre, Napoléon Ier fit rouvrir le haras qui avait été en fait déjà ouvert une première fois, créé en quelque sorte sous Louis XIV. Et puis ça a été refermé après. Enfin bon, c'est une histoire de lâche sale en famille. Et effectivement, c'est à Tarbes. Et en fait, ça s'appelle des chevaux d'armes. Il avait besoin de plus de chevaux d'armes pour faire la guerre. Comment s'appellent les habitants de Lannes en Bigorre? Je sais pas ce qui vous a pris, vous êtes passé. Donc on est passé. Voilà, des Lannais ou des Lannoisiens, à votre avis?
2: Des Lannais.
0: Ben oui, alors voyez, voilà, vous avez perdu un point, c'est mal. Alors, à quel sport associez-vous le classement ATP? Oui, le tennis. Association of Tennis Professionnels. En gros, l'association des tennis, des joueurs de tennis professionnels. Comment s'appelle l'impératrice d'Autriche, incarnée par Romy Schneider, morte le 29 mai 82? Si. C'est bien l'Atlantique et le Pacifique qui sont séparés par le Cap Horn. Ça nous fait un point. Quel est le point commun de la mozzarella et de la burrata? L'Italie. Quel est le prénom du célèbre personnage habillé d'une salopette bleue et d'un bonnet rouge dans les jeux vidéo Nintendo? Mario, bravo. Et quelle est la plus rapide des allures naturelles du cheval? C'est le galop. Alors, 3 et 3, 6. Et 3, 9. Et 3, 12. Et 3, 15. Et 3... Ah oui, le galop, vous le prenez pas alors? Vous avez 16 points. comprends, donc ça fait 19 points alors. Attendez, parce que je parle avec le commandant Titi qui commande l'émission. On est bien à 19 points. Ouh la vache! C'est un beau score, hein, 19 points, Émilie. Hein. Parce que la moyenne là pour avoir 63 points, la moyenne en première partie était de 14 points à peu près. Donc vous avez de l'avance, on va respirer un bon coup. On va écouter France Gall, Émilie. Et ouais. vous ouvrez un peu la vitre pour avoir de l'air. Et puis on va attaquer le quiz à 5 points. Ça vous va ?
2: D'accord.
0: Tout ce que vous risquez, c'est de gagner 5 chèques de 50 euros, 250 euros au total.
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0: Voici France Gall et des branches sur ici Béarn Bigorre. Il y a un suspense quand même assez dingue, hein, parce que Marc a marqué 63 points. Là, pour sa première partie, Émilie a marqué 19 points, sauf qu'on va attaquer le quiz à 5 points. Là, il n'y a pas de joker et on n'a toujours qu'une minute.

0: Non, on va pas les brancher, Madame France Gall. Bah non. Merci d'être passée, Émilie. Dans quelques secondes, Aquaraz, elle vient de marquer 19 points pour le premier quiz, pour la première partie. Autant dire que ça va être chaud pour Marc, qui a marqué 63 points, qui est déjà un gros, gros score.
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0: Émilie, elle est institutrice, c'est ça Émilie hein?
4: Oui, c'est ça, oui.
0: Ils sont sages les petits, ça va?
4: Ouais.
0: Ils vous aiment?
4: Oui, ça va.
0: Émilie, comment ils vous appellent? Émilie?
4: Oui. Ouais.
0: Ils disent pas maîtresse?
4: Si, mais pas tous. Ouais,
0: non, pas tous. Dépend. Alors Émilie, c'est la première fois que vous passez à la radio, c'est ça?
4: Oui.
0: Ah ouais, genre elle pète tout, elle arrive à la première quiz, 19 points. Allez, au revoir, Aquaraz. Et on m'a dit si vous gagnez, vous irez faire du shopping avec vos nièces, vous en avez combien?
4: J'en ai une avec ma
0: soeur
4: et ma nièce.
0: Ouais. Oh, ça va être sympa. Et puis, il va falloir penser à faire des cadeaux aux mamans aussi, pour ceux qui nous écoutent. N'oubliez pas, dimanche, c'est important. Hein, 250€ de cartes cadeaux à dépenser comme vous voulez, à votre rythme. Hein, si vous voulez claquer que 50, attendre les soldes, vous... Voilà, vous faites comme vous avez envie. Mais avant cela, Émilie, il faut répondre au questionnaire à 5 points. Je vous explique comment ça se passe. On n'a toujours qu'une minute. J'ai toujours des questions pour vous. Je n'ai pas de proposition à vous faire. C'est une réponse directos et vous marquez 5 points. Si vous ne savez pas ou si vous avez vraiment aucune idée, ce qui peut arriver, eh bien vous pouvez passer. D'accord ? Mais si vous avez une idée, vous dites, quand même, je suis institutrice, ça se trouve, c'est une bêtise. Je ne voudrais pas qu'à la fin, vous disiez, mince, je ne l'ai pas dit, j'ai cru que c'était une bêtise. D'accord ?
4: D'accord.
0: Vous savez, ici, on a tout entendu, vous ne craignez rien, Émilie.
4: D'accord.
0: Allez, on y va. L'équipe de Bière a reçu l'équipe d'Ivry hier soir. Mais de quel sport s'agit-il ?
4: Handball.
0: Quel pays a dirigé le président John Kennedy ?
4: Les États-Unis.
0: Comment s'appelle le pain le plus représentatif et le plus consommé en France ?
4: La baguette.
0: Quelle lettre suit le X dans l'alphabet ?
4: Y.
0: Comment nomme-t-on l'abri souterrain creusé par un animal dans la terre pour lui servir d'abri ou de gîte ?
4: Un terrier.
0: Quel est le pluriel de journal ?
4: Journaux.
0: Quel écrivain a imaginé une partie de cartes au bar de la Marine sur le port de Marseille avec César, Escartefigue, Monsieur Brun et Panis ?
4: Pagnol.
0: D'après l'expression, que faites-vous si vous tournez en rond ?
4: En formule.
0: Quel légume peut être de variété roquette ou iceberg ?
4: La salade.
0: Quel scientifique français a réalisé le premier vaccin contre la rage ?
4: Pasteur.
0: Eh ben voilà, au revoir messieurs, dames. Bon, ben 10 sur 10, ça fait 50 points. Hein. Oh là là, il y a Marc de Gélos qui doit dire « Ah ben, je suis là !» Alors, l'équipe de Bière qui a reçu l'équipe d'Evry hier, c'était bien du handball et ils ont gagné à un petit point comme les Lambéarnais, un tout petit point, mais bravo les garçons, c'est formidable. Quel pays a dirigé le président John Kennedy? Les États-Unis. Alors vous allez me dire pourquoi vous me parlez de ça? Ben parce qu'il est né un 29 mai. Comment s'appelle le pain le plus représentatif et le plus consommé en France? La baguette. La lettre qui suit la lettre X dans l'alphabet est Y. Comment nomme-t-on l'abri souterrain creusé par un animal dans la terre pour lui servir d'abri ou de gîte? Un terrier. Le pluriel de de journal et journaux. Alors, celle d'après, elle était dure. Et donc, c'est vraiment bien gagné, parce que celle-là, elle était dure. Quel écrivain imaginait une partie de cartes au bar de la Marine sur le port de Marseille, avec César, Escartefigue, Monsieur Brun et Panis. Oui, madame, c'est Marcel Pagnol. Et dans l'ordre, Émilie, c'est Marius, Fanny, César. On est d'accord, hein?
4: Oui, peut-être.
0: À lire et à revoir. C'est la partie de carte, c'est un moment d'anthologie. Humainement, c'est extraordinaire. J'ai le cœur fendu par toi, les tricheurs. Alors, d'après l'expression, que faites-vous si vous tournez en... Oui, vous vous ennuyez. Quel légume peut-être de variété roquette ou iceberg? La salade. Et enfin, c'est bien Pasteur qui a réalisé le premier vaccin contre la rage, madame. Alors voilà, félicitations Émilie. Hein.
4: Merci.
0: 69 points. Donc, à vous les 5 cadeaux de 50 euros, les 5 cartes de 50 euros.
4: Oh, merci beaucoup, je suis hyper contente.
0: Vous écoutez notre radio depuis longtemps?
4: Non, pas très longtemps.
0: Bon, c'est quoi alors la radio que vous écoutez depuis pas très longtemps?
4: Eh ben, comment, pardon?
0: Comment votre radio s'appelle alors du coup?
4: Ici, BR Bigorre.
0: Bah en plus, et celle-là, cette auditrice, c'est la mienne, elle est à moi, elle m'appartient. Je n'autorise aucun animateur à faire jouer Émilie de Coirage. Elle est à moi. Quand je partirai à la retraite, je l'emmène avec moi et je ferai des émissions spéciales pour elle depuis chez moi. Voilà. Bon, félicitations, Émilie.
4: Merci beaucoup.
0: Bon, vous avez des enfants, un amoureux et des amoureux?
4: J'ai un enfant et un amoureux, ouais.
0: Oh, c'est beau. Un enfant grand comment?
4: Il a 12 ans, il est grand.
0: Bah oui, c'est grand, mais sauf qu'à 12 ans, le truc qui pousse le plus vite, c'est les pieds quand même, hein.
4: Oui, et les cheveux aussi.
0: Et vous n'allez pas dépenser avec votre enfant, pauvre chou?
4: Oh, mais si, un petit peu.
0: Ah bon?
4: C'est bien entre filles, c'est bien aussi.
0: Bah, c'est bien, faites ça entre filles. Émilie, je vous félicite, bravo. Vous êtes une institutrice avec une grande culture. Et je vous dis à bientôt et bienvenue sur Ici Béarn Bigorre.
4: Merci beaucoup, à bientôt.
0: Pour une première fois, dis donc, 69 marques de jalouse, tu as dit ouais, non, non. Bah oui, Marcel. 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

0: C'est Pink, All Out of Fight sur ici, Béarn Bigorre. Le temps pour moi de vous remercier, de féliciter Émilie de Coiraz, sa première participation qui a marqué 69 points. La semaine prochaine, un gagnant par jour, on repasse à 4 candidats, d'accord ? Et on aura une carte cadeau de 50€ par jour à dépenser chez tous les commerçants adhérents à l'association Pau Commerce. Donc ça veut dire que là, vous n'aurez qu'un seul quiz et que ça ira beaucoup plus vite.
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0: Il est midi. Le journal Juliette Mélie, bonjour.
2: Bonjour Isabelle, bonjour à tous. Tous les employés des cliniques Marzé et Navarre à Pau sont appelés à faire grève contre le plan social et pour le maintien de l'offre de soins. Ils donnent aussi rendez-vous devant l'agence régionale de santé à 16h45 pour une mobilisation massive. Mais est-ce qu'il va y avoir du monde ? Parce que dans le même temps, l'ARS a réquisitionné des soignants pour faire tourner les services. Élodie, infirmière à Navarre et déléguée syndicale de la CFDT, dit que oui, elle était notre invitée tout à l'heure.
3: Oui, en fait, ça fait partie de la procédure habituelle de réquisitionner, notamment sur les activités de neurochirurgie, urologie et soins intensifs, soins continus, et aussi sur la chimiothérapie. Et en fait, ils réquisitionnent aussi, là, on s'est rendu compte, pour l'oncologie et la maternité, parce que l'hôpital n'est pas en capacité d'absorber l'activité si, en fait, tout le monde est en grève. Et si, en fait, il faut sinon déplacer les patients sur l'hôpital.
4: Donc pour vous c'est la preuve, j'imagine, que en fait ce que dit l'hôpital, qu'il est apte à tout gérer l'afflux de patients une fois que la maternité sera fermée et que la clinique Marzé sera fermée, c'est pas forcément vrai.
3: Ah non, mais ça c'est pas vrai du tout. À l'heure actuelle, en tout cas, c'est pas possible. Ils ont pas les moyens humains et des locaux pour absorber toute l'activité qu'on a à l'heure actuelle.
2: Élodie, infirmière à la clinique Navarre à Pau. Selon elle, donc, si les 161 emplois à la polyclinique sont définitivement supprimés, les établissements de santé à Pau ne pourront pas fonctionner correctement. L'interview complète est à réécouter sur ici.fr. À l'hôpital d'Aiguerotte, cette fois à Tarbes, le service CMR, c'est un service pour les soins médicaux et la réadaptation doit fermer dans 20 jours. C'est temporaire, 3 semaines veut rassurer la direction. Elle n'a pas trouvé de médecin gériatre pour remplacer ceux qui sont partis. Une vingtaine de personnes âgées y sont soignées et ils vont devoir aller ailleurs. Patrick Bruel se retire des Enfoirés. La décision vient de lui, d'après la direction. C'est la première fois que le chanteur visé par au moins 9 plaintes pour viol et agression sexuelle se met en retrait. Un feu d'habitation à Sauvagnon. La maison a été complètement embrasée à l'arrivée des pompiers hier soir. 4 lances ont été utilisées pour éteindre les flammes. Les 2 habitants ont été relogés par leur famille.
0: Allez, on passe au sport. On va commencer par le basket. Les Lambernais s'est qualifié de justesse pour les demi-finales des playoffs.
2: Et pour monter en première division, victoire 79-78 face à Champagne Basket. Une très courte avance, mais l'essentiel est sauf pour une équipe qui veut croire en son destin, Damien Gozioso.
5: Oui, cet élan a du cœur, faute d'avoir eu du bulbe dans les derniers instants de la partie hier soir. Une victoire ramenée avec les tripes au bout de 40 minutes étouffantes dans un palais Pierre de Coubertin à Chalon, où il ne faisait pas moins chaud qu'au palais Palois 3 jours plus tôt. Voilà l'élan qualifié pour les demi-finales, qualifié en 2 matchs après s'être fait éliminer en 2 matchs à chaque fois ces 2 dernières saisons. Le contraste est frappant et s'il ne dit pas jusqu'où pourra aller cette équipe, il nous renseigne quand même sur le fait qu'elle semble mieux armée pour se battre, même quand la pente commence à s'élever.
2: Mais nos Béarnais ont aussi montré qu'ils méritaient leur place en demi. L'entraîneur Michael Hay.
6: Un tout autre basket par rapport à il y a 3 jours de notre part. Et je pense qu'on est vraiment essoré. Pendant 38 minutes, je pense qu'on maîtrise notre basket, à la fois défensivement et offensivement. Et on va dire dans les 2 dernières minutes, c'est un peu la panique. Ils ont joué leur va tout à la fin, parce qu'ils n'avaient plus rien à perdre. Donc ça s'est joué évidemment un peu de choses à la fin. Mais sur le contenu, je suis beaucoup plus rassuré qu'il y a 3 jours. Genre de match, on sait que c'est âpre, c'est les playoffs. Tout le monde se bat comme des chiens. Donc à nous de bien récupérer. Puis on va se projeter tranquillement sur ce premier match. Je ne sais même pas quand c'est d'ailleurs. Mercredi contre Orléans domicile. Donc voilà, première étape de fête. Il y a une deuxième étape.
2: La prochaine étape, donc, c'est la demi-finale face à Orléans. Mercredi au Palais des Sports à Pau. Isabelle, il y a beaucoup de soleil, hein, place Clémenceau.
0: Oui, ça y est, ça commence à se lever. Ce voile gris que nous avions, qu'il n'y a pas en Bigorre, commence à se déchirer. Les températures sont en baisse. On a vu ce matin 19 degrés à Tarbes et 19 degrés à Pau, par exemple, à 9h. 30 à 32 degrés pour les maximales. Il y aura des orages qui vont éclater sur le relief de la Bigorre. En Béarn, pour l'instant, ce n'est pas le cas. Ce n'est pas ce que Météo France nous dit. Jusqu'à 30 degrés pour les maximales. Et demain, ça plonge. Ça y est, 25 à 28 degrés avec des nuages et un petit peu de soleil quand même. À bientôt.
2: À tout à l'heure.
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8: Bonjour la France de la finale. La France qui, hein,
9: qui a chaud. Gagne. Bonjour la France qui a chaud pour plus longtemps. Ça va se calmer quand même. Ce week-end, ça va aller mieux.
8: J'espère. Alors, toute la semaine, nos candidats se sont affrontés. Vendredi, finale,
9: C'est Mimi, quoi. C'est moitié-moitié.
8: Voilà.
9: On est bien.
8: Alors, je rappelle quand même que le premier prix, c'est un week-end exceptionnel à Autun, à l'occasion d'Augusto du Nom, le rêve du roi pour deux personnes. Votre radio ici et l'Office de tourisme du Grand Autunois Morvan vous proposent de découvrir la jolie ville d'Autun. Le transport est compris, que ce soit le train ou la voiture. Vous arriverez en début d'après-midi, vous poserez vos valises pour deux nuits à l'hôtel de la gare. Tous vos repas, je dis bien tous, sont compris. Et évidemment, la ville d'Autun à visiter, son musée, le site archéologique du Mont Beuvray, le superbe château de Couche. Mais attention, il y aura un petit climax dans ce week-end.
9: Ah.
8: Oui, vendredi soir à la nuit tombée, le théâtre antique d'Autun va s'illuminer.
9: Ah oui.
8: Et va devenir la scène de l'un des plus grands spectacles historiques de France, avec un show monumental, un son et lumière. Bref, un très joli premier cadeau.
9: Bien sûr, toute
8: si on ne gagne pas ce magnifique Augusto du Nom, qu'est-ce qu'on gagne?
9: Vous parliez des rois.
8: Oui.
9: Valérie,
8: outre
9: le fait que je suis le roi du game, ça, bon, chacun le sait. Moi, quand vous me parlez des rois, moi, je pense aux rois mages. Mais pas vraiment les rois mages. Moi, je préfère les rois mares. Pourquoi les rois mares? Parce que le mar.

0: Ah, on est sûr qu'en finale, il y aura un garçon et une fille. Alors, Colin et Thierry, vous êtes prêts? C'est vous qui démarrez.
1: On va essayer.
2: Oui, je suis prêt. Voilà, okay. C'est moyen, hein.
0: Véro et Estelle, vous pouvez aller, bon, je sais pas, allez vous faire les ongles, les filles. Alors, Colin...
3: On va prendre l'apéro.
0: Voilà, bon, en même temps, 12h07. Oui, c'est l'heure de l'apéro, ma chérie, vas-y.
2: Modération.
0: Alors, très sympa, modération.
2: On adore.
0: Colin joue avec ici Gascogne. Hein, il a 25 ans, il habite à Mont-de-Marsan, il a joué avec nous mardi. Comment ça va?
1: Un peu plus soulagé maintenant d'avoir passé mardi. Maintenant, il faut passer vendredi.
0: Et voilà. Et après, il faut direction Autun. Alors, tu es agent immobilier, tu as été vendeur de voitures, tu es aussi administrateur de l'association Colosse au pied d'argile qui lutte contre les violences sexuelles, le harcèlement et le bizutage en milieu sportif. C'est ça?
1: Exactement, c'est ça.
0: Et tu as ton association, les Cagouillous, qui organise des tournois de rugby à 5 pour récolter des fonds. C'est ça?
1: Exactement.
0: Voilà. Alors, on sait que tu scrolles le soir et que tu regardes YouTube et Twitch. Ce qu'on ne savait pas, c'est que tu adores les activités à sensation, comme dans la chanson. Ah. Bah oui. Ah là là.
2: Vous pouvez la chanter parce qu'on l'a pas, en fait, là, avec la bouche.
0: Saute, voilà. Allez, figurez-vous qu'à 13 ans, il fait du parachute au Havre.
2: À 13 ans?
0: Ouais. Il monte dans un petit avion. Alors, c'était un petit avion super bien parce qu'il y avait une petite bâche en guise de porte. Et comme Colin, bon, il s'en fout des instructions de l'instructeur. Qu'est-ce que t'as fait? T'as sauté et puis...
1: C'est ça, j'ai vite passé les instructions. Alors l'instructeur a réussi quand même à être à l'aise en me faisant peur juste au décollage, en me disant qu'il y avait un câble qui n'était pas bien placé sur qui me retenait pour pouvoir juste ne pas mourir pendant le parachute. Et une fois monté dans l'avion, on part, le stress était passé. Mais comme je n'ai pas écouté donc les consignes, au lieu d'être plat et garder une certaine vitesse assez raisonnable, j'étais la tête vers le bas et donc j'ai fait un petit malaise en plein air, quoi.
0: Et voilà, il s'est évanoui. Et voilà, donc le parachutiste professionnel, hein, l'instructeur t'a remercié parce qu'il a dit bah c'est une première pour moi. Hein, j'ai fait un saut avec un mec dans les pommes. Ça a été magnifique. Hein, toute la chute libre en tête, la première. Et puis bon bah t'es revenu à toi. Depuis, t'as ressauté en parachute ou pas?
1: Non.
2: Il vaut mieux pas.
1: Garder les pieds sur terre.
0: Ouais, voilà. Mieux. Allez, on va marquer tout de suite le premier point. Tiens, je te mets une chanson formidable. Panda. Alors, est-ce que le véritable nom de Chantal Goya, tu vois qui c'est Chantal Goya, est-ce que son véritable nom c'est Chantal de Guerre? Vrai ou faux, top chrono? Vrai ou faux qu'elle s'appelle pas Goya mais Chantal de Guerre?
1: Je dirais faux.
0: Eh ben non, c'est vrai. Goya, c'est un nom de scène que son mari Jean-Jacques Debout lui a choisi en référence au peintre espagnol Francisco de Goya. Pas de point.
2: Ah, Thierry était avec nous lundi, il a joué avec moi, mon Titi. Comment il va, mon Thierry, dans le sud de la France?
4: Bah, tout va très bien, il fait beau.
2: À Marseille, ben oui, il fait beau à Marseille, dans les Bouches-du-Rhône. Ah, Thierry, toujours marié avec Rosalie, hein, on a parlé de ton épouse, hein, depuis maintenant 3 ans, des enfants, agent de sécurité, je vous rappelle que le gars a travaillé au Stade de France, qu'il a été en protection rapprochée de personnalité. Tu peux me rappeler les gens que t'as, ouais, que t'as défendu, mais que t'as protégé?
4: J'en ai fait plein, Johnny Hallyday, Eddie Mitchell, Schwarzenegger, Stallone, Michael Jackson, enfin,
2: Oh là là, oui, c'est vrai, on avait parlé de Michael Jackson, c'est quand même énorme. Écoute, bravo pour tout ça. Actuellement, t'es contrôleur, toujours dans la sécurité. Et rappelons, mon Thierry, que je t'avais mis la musique de l'entrée des joueurs de l'OM, Jump Van Halen, mais tu m'as rappelé que toi, c'était pas vraiment le foot, non?
4: Ah, j'aime pas du tout.
2: Voilà, c'est le rugby, toi.
4: Voilà, c'est un sport que je supporte pas, c'est le foot.
2: Ah oui, à ce point-là. Donc, la finale de la Ligue des Champions demain.
4: On m'avait demandé de partir au Qatar avec l'équipe de France de foot et j'ai refusé.
2: Ah oui, quand même. Ouais, non, toi, t'es un pilier de rugby. T'as fait du rugby à haut niveau. Ouais, non, écoute, bravo. Dis-moi juste une question avant de jouer. Tu prépares toujours le café de Rosa tous les matins? Ce matin, on a eu le droit à son petit café. Ça a été?
4: Café, ouais.
2: Ok. Tout le monde est en forme. Alors, Thierry, bienvenue dans la compétition. On y va. On a un premier point à marquer avec un extrait de Louis Chédid.
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2: Ça, c'est une des toutes dernières chansons de Louis Chédid. En moyenne, un rêve, puisque nous allons parler de rêve, ne dure que 2 à 3 secondes. Un rêve, 2 à 3 secondes. Vrai ou faux, Thierry? 5 secondes de réflexion.
4: Vrai.
2: C'est-à-dire que le temps du chrono, t'aurais déjà rêvé. Non.

0: Ouais, c'est ça.
1: Et non, la plupart des rêves durent à partir de 5 minutes jusqu'à 20 minutes, surtout sur les phases de sommeil un peu profond, les phases de sommeil paradoxales. Non, c'est environ 15-20 minutes. Ah, désolé Thierry.
2: Allez, 0 plus 0, la tête à Toto. Et là, tout de suite, une chanson. Oui, j'ai mal au dos, je suis pas bien, mais oui. I'm still standing avec Elton John. Vous écoutez ici.
1: Oui.
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1: Non, je ne vous aurai pas comme ça.
2: Elton John, I'm still standing.

0: Le samedi, c'est pour s'ambiancer, c'est pour que le week-end débute de façon aimable et agréable et musicale.
1: Jingle.
0: Bah ça, on s'ambiance, hein, c'est bien.
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1: Nous sommes au taquet avec Colin et Thierry qui n'ont pas de points. Voilà, hein, c'est tout ce que j'ai à dire.
0: Ah, c'est moche, ça.
1: Oh là. Qu'est-ce qui se passe derrière? Qu'est-ce que c'est le bruit derrière? On est chez qui, là? Colin, qu'est-ce que c'est ce bruit derrière toi?
3: C'est bon.
1: T'as des chiens, t'as des chats, t'as des quoi? Qu'est-ce qui se passe?
3: Un chien, oui.
1: Quel est ce chien?
0: Il veut participer.
3: Choupi, il s'appelle.
1: Choupi. Oh mon Dieu, Choupi! Elle a envie de jouer, Choupi. Bien, tu chantes un peu, tu vas faire des karaokés avec ta chérie, ta famille?
3: Très peu, j'aime pas du tout ma voix, donc non.
1: Oh, bah là, il va falloir que tu retrouves des chansons, hein. Tu sais que c'est le quiz musical, c'est le moment. Et voilà. Donc, même si tu ne chantes pas, il va falloir reconnaître les chansons. Bon, t'aimes bien les variétés françaises, donc normalement, tu devrais trouver. Alors, écoute bien la première chanson. Il y aura 10 secondes pour que tu me dises qui c'est. Vas-y.
3: Ouais.

0: Allez, qui c'est qui chante 10 secondes?
1: Ah, j'ai été fouillé cette semaine.
2: Soldat Louis.
0: Soldat Louis.
1: C'est ce qu'il a dit, oui. Ouais.
0: Du rhum des femmes.
1: Et de la bière, nom de Dieu.
0: Et de la bière, nom de Dieu.
1: Oui.
0: Alors, est-ce que c'est Soldat Louis? Oui.
3: Du rhum des femmes, de la bière, nom de
1: Dieu. Ça a tué dans les années 80, ça.
0: Ah oui, ça, je te confirme. Hein. Alors,
1: c'est les Bretons.
0: C'est super, t'as déjà un premier point. Alors, attention, là, on a été dans le grenier du placard de ma grand-mère.
1: On y retourne.
0: On y retourne, on y va, c'est parti. On va encore plus loin dans le placard. Écoute bien et dis-moi qui c'est. 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

0: Allez, qui c'est qui chante Je ne suis pas parisienne? Top chrono 10 secondes.
1: C'est marrant, je l'écoute encore ce matin, c'est Marie-Paul Bell.
0: Tu l'as écouté ce matin?
2: Ah ben tu vois.
0: C'est-à-dire... Bon, mais t'es,
2: c'est génial.
0: Enfin, je veux dire, t'étais sur Radio Mimosa ou comment ça se passe? Ça me gêne.
2: Je ne suis pas, je sais plus quoi, je connais
0: c'est
2: pas.
0: C'est navrant.
2: Bah, c'est navrant, ouais.
0: Ça m'ennuie. Eh bien, Thierry et Colin, je ne sais pas si vous écoutez tous ces chansons-là, mais Colin, lui, il a écouté Marie-Paul Bell.
2: Elle sautait sur son piano.
0: Ça lui fait un point de plus. Colin, tu as deux.
2: Et combien il a, Thierry, là?
0: Thierry, il a zéro.
2: Quoi, Thierry? Qu'est-ce que j'entends?
0: Bah, Thierry,
2: qu'est-ce
0: a zéro.
2: Que j'entends?
1: Ah, ouais. J'ai zéro, c'est normal.
2: Qu'est-ce que c'est que ce bulletin scolaire, Thierry? Deux, alors.
1: Ça commence mal, hein.
2: Non, ça commence mal, là. Qu'est-ce que tu fais ce week-end, Thierry, à Marseille ou à proximité de Marseille? T'as quelque chose de prévu?
1: Non, rien de spécial.
2: Ok, très bien. Merci Thierry d'avoir bien développé, d'avoir permis de découvrir cette belle région. J'attendais un petit coin de paradis, je sais pas, les Stacks, la Côte Bleue.
0: Mais arrête avec ça, les gens, ils ont des coins de paradis.
1: Les Stacks, c'est pas un coin de paradis. Hein.
0: Exactement.
2: Ah bon, pourquoi quand même, c'est joli.
0: Ouais, mais il y a trop de monde.
1: Ouais, il y a trop de monde.
2: Les Ports de Bouc, les Sardinales, un truc comme ça, c'est pas loin ça non plus.
1: Ouais, on va dire ça.
2: Allez. Plan de cul,
1: on va être gentil.
0: Referme ton manuel pour les touristes.
2: Le gars, il n'est pas foot, il n'est pas Marseille du tout, quoi. Je salue les équipes d'ici Provence, quand même. Alors, Thierry chante pas. Non, Thierry chante pas, mais il est fin connaisseur. J'ai été dans les greniers aujourd'hui.
0: Voilà,
2: j'ai été dans les greniers. À toi de reconnaître les deux tubes qui arrivent. On commence par le premier, on est prêt, Thierry?
1: Allez, on est parti.
2: C'est parti.

0: Qu'est-ce qu'il y a, Valérie?
1: Sugar Baby Love, qui c'est qui chante?
0: Allez,
1: top chrono.
0: Ben oui, Thierry.
2: C'est les Rubettes.
0: Les Rubettes. Mais bien sûr que c'est les Rubettes, oui, c'est une bonne réponse. Sugar Baby Love.
1: Sugar Baby Love.
0: Vous les connaissez, ces tubes.
1: Sugar Baby Love. Je savais le 45 tours de ça.
0: Eh oui. Vous qui êtes en 33 tours depuis deux jours, ça va mieux aujourd'hui, hein, je trouve pas mal. Hein.
1: J'ai des douleurs, mais non, ça va. Bien, non, mais c'est les douleurs de la vieillesse. Hein, non,
0: pour ceux qui prennent l'émission en cours, voilà, mamie a des problèmes de dos depuis lundi, donc on fait comme on peut.
1: Alors, mamie a des problèmes de dos, elle a du mal à se déplacer, mais elle est pas à l'abri de se lever de son tabouret pour qu'on ait une, si tu continues.
0: Ah ben, c'est la mamie de Lucky, de Dalton, comment elle s'appelle la mamie des Dalton?
1: Ma Dalton.
0: Mais c'est vous, ça, voilà. Ma Dalton, ça, voilà, capable de tout, celle-là.
1: Allez.
0: Thierry, ça fait un point, on y va pour le deuxième.
1: Il est mort.

0: des fois, on voudrait bien, tellement il fait chaud. Qui chante ?
1: Marie Laforêt.
0: Marie Laforêt, bien sûr, il est mort le soleil. Marie Laforêt. Quelle perspicacité, t'as été rapide, hein, Thierry. Tu le savais par cœur, tu le savais déjà.
2: Bien sûr.
0: Hein ?
1: Ah, bah, je connais mes classiques.
0: Eh, bien sûr.
2: Bah, ouais.
0: D'autant que c'est Nicoletta.
2: Et voilà, bonne soirée.
1: Voilà.
0: Ah, oh, bah, tu connais tes classiques.
2: Ah,
0: hein,
2: je connais mes classiques, Kili.
0: Voilà. Ah, bah,
2: oh,
0: tu
2: putain,
0: peux dire. Là.
2: Tu peux le dire, Titi.
0: Oh, punaise, là.
2: Ah, là, là.
0: Ouf.
2: Ah, puis, ouais, le gars, il est sûr de lui. Ah, bah, je connais mes classiques. Hein. Allez, Titi, c'était Nicoletta.
0: Oh, la galéjade.
2: Oh, la galéjade. Allez, c'est parti. Donc, ça fait 2 pour Colin, 1 pour Thierry. Et là, vous écoutez ici. On va écouter Bruxelles. Ah, la vie est belge, mes chéris. Boulevard désert, Bruxelles, vous écoutez ici. Je vous aime, à tout de suite.

0: Allez, ben, au-dessus de Bruxelles, hein, on laisse la Belgique. Ah, et on revient en France.
1: Et oui, on revient.
0: Boulevard désert. On revient ici, on taquet. La France bleue. Oh, c'était avant ça. J'ai connu cette radio. France bleue.
1: Ah, mais bah, Flo, oui, sauve-moi. Tu vois bien que c'est.
0: Attends, il y a un an et demi.
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0: Oui, c'est ici.
1: C'est exactement ici. Alors, nous sommes avec Colin qui a deux. Thierry qui a un. C'est-à-dire, Colin, si tu réponds bien à la question cash, tu t'envoles presque pour autant.
3: Les cartes sont entre eux, mais...
1: Les cartes sont entre tes mains, ton destin t'appartient, Sissi, impératrice.
0: Surtout quand on voit l'assurance de Thierry, hein, qui dit connaître ses classiques.
1: Hein, ah, moi j'adorais. Écoute-moi bien, Thierry. Moi, ce que j'aime chez les hommes, c'est cette assurance.
0: La franchise.
1: Non, l'assurance. C'est-à-dire, le gars te dit, ouais, moi je connais bien mes classiques.
0: C'est Marie Laforêt.
1: Avec un petit clin d'œil sur le côté, c'est Marie Laforêt.
0: Ouais.
1: Tu te sens bien, mon petit Thierry, ça va?
4: Bah écoute, quand on se fout de ma tronche, pas trop, mais
0: bon. Tu l'as cherché, hein.
1: En même temps, tu me donnes bien une bonne perche, hein, quand même. Hein,
4: c'est pas faux.
1: Voilà. Alors, Colin, tu aimerais déjeuner avec Frédéric Vasseur, et qui est patron d'une écurie de F1. Qu'est-ce que tu lui dirais à Frédéric Vasseur?
3: Tellement de choses. Je rate beaucoup de sports, dont je m'intéresse énormément à la Formule 1, et la Formule 1, c'est très très technique quand on s'y intéresse. Et lui, ça a l'air d'être une personne très abordable, très sympa. Donc oui, si on mettait 2 heures avec lui, j'aurais des choses à lui dire, oui.
1: Est-ce que tu lui demanderais de conduire une voiture pour faire un tour ou deux, quoi?
3: Je crois que je profiterais même du temps qu'on aurait de discuter avec lui plutôt que conduire la voiture.
1: Ah oui, bah alors bon, bah, Frédéric Vasseur, si tu nous écoutes, hein, voilà, appelle Colin et déjeune avec lui. Bon, alors. Donne ton numéro à Maître Coupès, on le donnera après.
3: Okay.
1: Mon chat, écoute bien. C'est le moment de faire rayonner ici Gascogne. C'est le moment que Mont-de-Marsan attend. C'est le moment où tu remportes la question.
0: C'est l'heure de vérité. Et votre Colin, avec ou sans patate d'ailleurs, on lui a pas demandé. Vous avez la référence? Vous avez le film?
1: Oui, j'ai le film, on a le film, mais bon.
0: Bah voilà.
1: Interrompre les gens, on en a déjà parlé, c'est que pour dire des choses drôles.
0: Ah, c'est mal.
1: D'accord? Alors, écoute bien. Colin, quel compositeur de musique allemand est devenu sourd à la fin de sa vie? Quel compositeur de musique allemand est devenu sourd à la fin de sa vie? Top chrono, 10 secondes.
3: J'en connais cœur, ça me dirait donc Beethoven. Ouais, Beethoven.
1: Eh ben, est-ce que c'est Beethoven? On l'écoute. Eh oui!
0: Non, c'est Vivaldi, ça.
1: 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Bon, bah écoute, j'ai envie de te dire, tu as 7. Tu l'as emporté haut la main, direction peut-être Autun. Que sais-je.
3: Impeccable.
1: Eh oui, mon chat, bravo, tu es qualifié pour la finale. Thierry, bah écoute.
0: Thierry va jouer.
1: Thierry
0: déjà,
1: va jouer parce que. Il n'y a pas de raison qu'on...
0: Pas de raison qu'on ne joue pas. Thierry, tu l'as compris, tu as un point. Donc même si tu marquais, et tu vas le faire parce que tu es un mec d'honneur, bah, tu te seras qu'à 6, ça ne suffira pas. Tu connais tes classiques, Thierry?
4: elle est bonne la blague.
0: Mon Thierry, oh là là.
1: Il n'y a que deux comiques, le comique de répétition le comique de répétition.
0: Ben voilà. Bon, allez, écoute quand même pour te faire plaisir parce qu'on va devoir te dire au revoir. Donc, partons avec le sourire et un petit Eddie Mitchell parce que tu adores.
1: Tu peux préparer le café noir.
0: Non, parce qu'il n'y a même pas la Malongo pour lui.
1: Ah oui.
0: Tu connais les classiques, t'as reconnu Johnny là. Hein
4: voilà. Bien sûr.
0: Et bien sûr, tu découvres, c'est ta femme qui adore, le chanteur préféré de ta femme, c'est Jul.
5: C'est Marseille bébé, 1-3 au G-Sport, je passe la douane.
0: On t'a mis c'est Marseille bébé, hein, puisque t'es de Marseille.
1: J'essaie de bouger mon dos, c'est pathétique.
0: Non mais faut pas. De quoi?
1: Bah oui, les Marseillais.
0: Bah bien sûr. C'est pour ça.
4: Non, je suis pas Marseillais.
0: Non, lui il est du Nord.
1: Ouais, toi non, mais Jul, oui.
0: Ah bah Jul est Marseillais, ouais.
4: Ah lui, ouais.
0: Ah ouais. Bon, allez, on va vérifier comment ça se passe côté Rubik's Cube là. Ouais, parce qu'on va parler de Rubik's Cube. Tu vois ce que c'est qu'un Rubik's Cube?
4: Oui, quand même.
0: Bien sûr, tu connais tes classiques, évidemment. C'est assez logique. Combien de couleurs possède un Rubik's Cube classique? C'est une question classique, hein. Top chrono.
4: 6.
0: 6?
4: Ouais.
0: Alors, il y a le blanc, ça fait 1. Le jaune, ça fait 2. Le rouge, ça fait 3. Le bleu, ça fait 4. Le vert, ça fait 5. Et comme tu connais tes classiques, ça fait 6 avec l'orange.
1: Bravo. Bon, t'as pas remporté la manche, mais tu t'en vas, tu nous quittes avec les honneurs.
0: Tu t'en vas.
1: Bon, allez, bravo Thierry d'avoir joué. Ouais, bravo, Colin, Thierry. On te retrouve tout de suite avant de jouer avec Véro et Estelle la deuxième demi-finale. Mes chéris, c'est la réclame et l'actualité de vos régions grâce aux 44 locales de votre radio ici. À tout de suite.
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6: C'est le week-end! Enfin, du moins dans quelques heures. Qu'à cela ne tienne, on essaye quand même de prévoir quelques petites choses à faire. Et ça, les choses, eh ben, on les connaît grâce à vous.
7: Vous avez envie de connaître quelques artistes peintres locaux de la vallée d'Ossau? Eh bien, la mairie de Bescate en vallée d'Ossau et l'atelier Mine de Crayon vous offrent une exposition des dernières œuvres de quelques artistes amateurs chevronnés de la vallée. Au foyer rural de Bescate, les 30 et 31 mai de 10h30 à 18h. L'entrée est entièrement gratuite. Et pour partager encore plus, vous êtes cordialement invité au vernissage le samedi 30 à 12h, au cours duquel vous pourrez échanger avec tous les artistes.
6: Vous êtes plutôt branché jardin, les températures sont un petit peu en baisse ce week-end, donc n'hésitez pas à vous rendre à la foire aux plantes. Pour la troisième édition, c'est à Escott, c'est ce samedi. Le végétal va se décliner sous toutes ses formes pour cette troisième foire aux plantes. Toute la journée, une quarantaine d'exposants, un meilleur ouvrier de France comme parrain. Et...
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1: C'est la finale. Colin vient de se sélectionner pour la finale. Avant de jouer avec Véro Estelle, je rappelle que le premier prix, c'est un week-end exceptionnel à Autun. Pour le rêve du roi, c'est Augusto Dunum. Dunum. C'est pour deux personnes. C'est votre radio ici et l'Office. L'Office.
0: Vous l'avez déjà fait hier, c'est
1: l'Office. Du tourisme du grand Autunois Morvan qui vous invite. Et donc, vous allez avoir le transport qui est compris. Vous allez dormir à l'hôtel de la gare. Tous vos repas sont inclus dans ce cadeau. Vous pourrez découvrir la ville d'Autun, son musée, le site archéologique du Mont Beuvray, le superbe château de Couches. Et évidemment, vous allez voir le magnifique Son et Lumière qui va être au théâtre antique d'Autun. C'est vraiment un des plus grands spectacles historiques de France. Et si vous ne gagnez pas ça, vous gagnez la machine à café Malongo, 32 dosettes, 6 verres en verre. On reprend la compète, on accueille les filles. Alors, Véro, Estelle, comment ça va? Vous êtes prêtes à rejoindre Colin, les filles?
9: Ouais, prêtes.
1: Magnifique. Alors, Véro, tu joues avec ici Loire-Océan. Tu habites à la Chapelle sur Erdre.
9: Ouais.
1: Ma petite chapelaine. Voilà. Donc, dans 3 jours, tu vas être à la retraite, mais en fait...
9: C'est mon dernier week-end.
1: Eh voilà, mais ça, c'est sympa d'être à la retraite.
9: Ah oui.
1: Surtout que toi, t'adores voyager, à qui la Namibie, le Mexique, l'Afrique du Sud, l'Égypte, Cuba, l'Amérique, tout ça, les Maldives, dis donc. Il paraît que ton prochain voyage...
9: Il me manque plus que Autun.
1: Et Autun, oui. Et le Vietnam.
9: Le Vietnam. Ouais.
1: Eh oui, il paraît que ça, c'est un petit rêve.
9: Ouais, entre les deux, mon cœur balance, mais je pense que le Vietnam d'abord.
1: Le Vietnam avant Autun, tu adorerais aller au Vietnam.
9: Bon, il faut attendre un peu que ça se calme au niveau crise mondiale.
1: On va pas y aller tout de suite, mais bon.
0: Autun, c'est mieux finalement, pour l'instant.
1: C'est moins loin, voilà. mais...
9: C'est bien. C'est un pré-voyage.
1: Ouais, mais en vrai, t'as tellement fait de pays, t'as énormément voyagé, beaucoup plus que la moyenne des gens, donc c'est déjà magnifique d'avoir pu découvrir tous ces pays. T'es une grande voyageuse.
9: J'adore ça. Ça ouvre l'esprit, ça ouvre à la culture, aux gens, il y a des rencontres fabuleuses.
1: Alors, c'est marrant, parce que si t'étais un animal, t'aimerais être un chat. Pour qu'on te foute la paix, avoir une petite vie tranquille sans qu'on t'emmerde, bah c'est pas trop ça, hein.
9: C'est qu'on foute la paix, ouais, pas avoir une petite vie tranquille, vivre la petite vie, mais qu'on foute la paix, ouais.
1: J'ai bien compris, mais les chats, ils voyagent pas beaucoup.
9: J'aime bien les câlins aussi.
1: Ah, voilà, c'est pour ça.
9: Voilà.
1: Allez, on va démarrer tout de suite, on va tout de suite gagner le premier point. Tiens, je te mets une ambiance, allez.
10: Let's dance!
0: c'est les Davido Boys. Quand Valérie elle arrive, il y a tous les Davido Boys comme ça.
1: Who let the dogs out? On va parler de chiens, on va parler surtout de bons plans. Figure-toi qu'au Royaume-Uni, une famille fortunée recherche un dog sitter, nourri et logé, pour 70 000 euros par an. Le job de rêve. Vrai ou faux, top chrono, 70 000 euros par an pour garder un chien?
10: Je veux dire vrai, parce qu'ils sont un peu
1: tarés. Eh ben ouais, c'est vrai, figure-toi. En Angleterre, ils ont publié une annonce, hein, ces gens. Un CDI, 70 000 euros par an. Moi, je vous le dis, pour moi, c'est le job de rêve. Hein. Bon, après, il faut aller en Angleterre, c'est moins drôle. Eh ben, premier point pour Véro.
0: Ouais, ça fait 6 000 euros par mois, ça, quand même. Hein.
1: Bah oui, moi, pour nourrir un chien, histoire, moi, j'en nourris deux tous les jours. Ça...
0: Voilà, quoi. Est-ce qu'on peut me mettre en relation avec cette famille fortunée? Moi, je veux bien la rencontrer.
1: Oui, mais tu ne sais pas ce que c'est que s'occuper des chiens, mon petit chat.
0: C'est pas grave, hein, pour 6 000 euros, je vais vite apprendre, hein, je vous rassure. Alors, Estelle était avec nous, elle n'a pas patienté longtemps pour venir gagner et remporter ce beau séjour à Autun. Oui, oui, tu étais avec nous hier. Est-ce que tu as passé une bonne nuit, malgré la chaleur, ça a été, Estelle?
11: Oui, ça a été.
0: Ah, ok. Tu habites à Brantôme, c'est en Haute-Savoie. Est-ce que tu as eu écho de ta participation à l'émission hier? Tu as eu des petits textos, des petits messages?
11: Oui, j'ai quelques... Mais j'avais pas informé tout le monde, parce que j'avais un peu de stress. Donc voilà, j'avais informé une copine qui m'a entendu,
0: ouais. Ok, bon, là, t'étais moins stressée qu'hier quand même. Là, on a déjà fait le plus gros, donc ça va.
11: Oui, voilà, je suis en demi-finale, mais j'ai quand même un peu de pression quand même.
0: Ouais, t'es en finale, mais t'es avec l'équipe, t'es avec une bonne équipe. Tu me retrouves, t'es heureuse de retrouver ton partenaire.
11: Bien sûr.
1: Oh là là là là là là là là.
0: D'ailleurs, Estelle, si tu vas en finale, l'extrême finale, tu me choisis quand même pour la phase hein, de finale. Tu ne me trahis pas.
1: Mais pourquoi elle te trahirait? Non, parce qu'on a chacun un candidat.
0: Je ne sais pas. Ah oui, c'est vrai.
1: Mais
0: oui.
1: Qui les
0: oui, mais même avec chacun. Enfin, à un moment donné, on peut switcher. On peut avoir envie de jouer avec toi aussi.
1: Mais moi, je lâche pas mes équipes. Je vais vous expliquer. Je vais le traduire parce que comme voilà, je vous explique. Le vendredi, généralement, il n'a aucun candidat ou un candidat.
0: Je suis pas bien habitué, c'est voilà, vrai.
1: Il n'est pas habitué à avoir deux candidats. Donc là, du coup, il se met tout seul dans une configuration
0: un peu
1: récurrente où il n'a pas de candidat. Voilà.
0: Je n'ai toujours pas compris les règles de jeu. Donc, de
1: ouais, c'est ça. Allez, il est temps de jouer maintenant.
0: Bon, Estelle, on a beaucoup parlé, mais je te trouve un peu trop bavarde. Donc, j'espère que tu connais tes classiques toi aussi. Hein. Voici donc une première question pour un point.
1: Allez, mets tes lunettes parce qu'il ne sait pas où il est.
0: Exactement. Oula, on va dans le grenier là, les frères Jacques.
12: C'est beau, la photographie, les souvenirs sur papier glacé.
0: On va parler de photographie. Alors c'est intéressant parce que je rappelle que tu voulais être photographe reporter. Ça faisait partie de tes rêves quand tu étais gamine. La plus ancienne photographie conservée représente le portrait d'une jeune fille, la plus ancienne photo qu'on ait dans ce monde. C'est une jeune fille. Top chrono, vrai ou faux? 5 secondes.
11: Oui.
0: Non. La plus ancienne photo connue, qui date de 1826 ou 1827, on ne l'a pas complètement datée, qui a été réalisée par Nicéphore Niépce, eh bien, montre la vue d'une fenêtre de sa maison de Saint-Loup-de-Varennes en Saône-et-Loire. Voilà, donc pas du tout une jeune fille, malheureusement.
1: Alors, Véro, un point, Estelle, pas de point. Et là, tout de suite, on va s'ambiancer parce que c'est l'été qui fait beau. Le dernier jour du disco, Juliette Armanet. Vous écoutez ici? On ondule son petit body?
0: Oula.
1: À tout de suite.

0: Juliette Armanet, dernier jour du disco sur ICI.
1: Et oui. Comme il est hyper sympa, je me suis mise debout parce que j'ai très mal au dos.
0: Ouais. Parce que vous êtes debout là?
1: Voilà. Et il m'a fait cette vanne horrible. Ah, parce que tu es debout. Comme si, évidemment, je faisais 1m8. Et quand bien même
0: pas
1: je
0: grande,
1: 1m8.
0: Pas grande, hein.
1: Parce que toi, t'es grand peut-être.
0: Bah, allez, normal, jingle quoi. Flow.
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0: Florent aussi, il est debout là, derrière ses manettes, on le voit même pas là.
1: Mais comme tu es odieux.
0: Croyez que je mesure combien?
1: Toi?
0: Oui.
1: Bah écoute, avec ton égo, oui. 1m92,
0: c'est vrai.
1: Dans la réalité, 1m62. Allez.
0: Non.
1: Donc, Véro, là, c'est le moment.
3: Valérie, moi, je mesure même pas 1m60.
1: Hein.
0: Mais tout ce qui est petit et mignon, j'ai jamais dit le contraire.
1: Mais ma chérie, tu sais bien, si tu voyais la vérité de cette personne en vrai.
0: Ouais, ouais.
1: Son égo parle avant lui, tu sais.
0: Oui.
1: Alors, on va chantonner, ma petite chérie. C'est le quiz musical. Et là, on va chantonner. Je vais te chantonner deux titres, l'un après l'autre. Et tu vas devoir deviner de quelle chanson et de quel chanteur il s'agit.
0: Bah bon courage.
1: Est-ce que tu es prête?
3: Oui.
1: Allez, c'est parti. Écoute bien.

0: Faites toute la chanson si vous voulez. Hein.
1: Allez, top chrono, c'est qui?
2: Alors, c'est le lundi au soleil, ouais. De Claude François.
1: Et c'est une... Bonne réponse, lundi au soleil.
0: Facile.
1: C'est une chose qu'on n'aurait jamais. Alors, le lundi au soleil, premier point pour Véro. Alors, attention. On déconne pas, maintenant je vais te fredonner une deuxième chantée.
3: Une jeune deuxième chantée.
0: Et temps de partir au week-end. Hein.
1: Ah là là, je vais aller acheter des mots les gars.
0: Oui.
1: En plus d'un nouveau dos. Allez, on y va.
0: Vous avez beaucoup de courses ce
1: j'ai
0: week-end.
1: Des courses, ça va me coûter un bras cette histoire.
0: Ah bah non, parce que ça avait plus de dos et plus de bras, alors là...
1: Allez, attention. Ta-la-la-la, ta-la-la-la, ta-la-la-la.

0: Top chrono, 10 secondes, c'est qui?
1: Si on chantait de Julien Clerc.
0: Et voilà. Ça s'appelle le talent.
2: Ouais.
0: C'est tout ce que j'ai à dire, mon petit bonhomme.
2: Et enfin, vous faites 50 secondes.
0: Et si on chantait?
3: Si on chantait? 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
0: Et oui, ça te fait 2 points, ma chérie, t'as 3, bravo Véro.
2: Qu'est-ce qu'il y a, Véro? Tu veux dire quelque chose?
1: J'avais le poster de Julien Clerc dans ma chambre quand j'étais ado.
0: Voilà. Évidemment, moi j'étais amoureuse de lui, j'avais été voir la comédie musicale R, où il était tout nu, et voilà, bonne soirée à tous.
2: Il était torse nu, t'es pas tout nu.
0: Ils étaient tous à poil.
2: Ils étaient à poil, non?
0: Bien sûr, j'avais 5 ans, ouais, je m'en rappelle encore. Allez.
2: Ah oui, quand même. Bon, Estelle, est-ce que tu les avais? Tu as reconnu les airs que Valoche a fredonné?
4: Que François, oui, mais pas Julien Clerc, je l'avais, mais je l'avais pas.
2: Bon, écoute, on va tenter, parce que moi aussi, je vais te fredonner des tubes, hein, voilà, ouais. On est encore une fois sur des chansons qu'on connaît. On va essayer de marquer 2 points de plus, Estelle, d'autant que elle est à 0, vous me confirmez?
0: Oui.
2: Aïe, aïe, aïe, aïe. Bon, allez, Estelle, on y va, voici le premier. Et moi, j'en donne pas plus. Top chrono.
4: C'est
2: Joe
4: Dassin.
2: Voilà.
4: Voilà.
2: Est-ce qu'il y a besoin de chanter pendant 3 minutes 50? Non, simple, efficace, en 10 secondes, c'est réglé. Bravo!
3: L'Amérique, l'Amérique, je veux la voir et je l'aurai.
0: Allez.
2: Ah, Estelle, je te sens bien. Là, on est en osmose. Ah, il s'est passé un truc dans la nuit, là. T'es avec nous hier et aujourd'hui, totalement détendu, ça fait plaisir. Voici la deuxième chanson.

0: Nanana, la la la, top chrono.
1: Alors, c'est Aznavour,
0: Allez. Allez.
1: Emmenez-moi, emmenez-moi.
0: Oui, ben oui, bien sûr.
2: Emmenez-moi au bout de la terre. Emmenez-moi au pays des merveilles. Allez, ça fait 3 pour Véro, 2 pour Estelle. Et là, tout de suite, on va écouter la nouvelle chanson de Mylène Farmer qui s'appelle « C'est à qui le tour ?» On y va, c'est parti. C'est à qui le tour ?
0: Ben, c'est à Mylène Farmer, c'est une nouveauté.
2: Allez, c'est parti.

0: On l'a pas vu sur scène depuis 2024, c'est le grand retour dans les bacs de Mylène Farmer avec ce nouveau titre qu'on vous fait découvrir sur ICI. C'est à qui le tour ? On écoutera d'autres titres toute la journée sur ICI de Mylène Farmer.
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3: Alors ICI, nous sommes avec Véro qui a 3, Estelle qui a 2, et laquelle des deux va l'emporter ? Eh ben, celle qui gagnera la question à 5 points. J'ai une dernière petite anecdote sur Véro qui me fait beaucoup rire. Alors comme ça, on a une vieille C3 de plus de 20 ans.
0: Oula.
3: Hein ? Qui se fait squatter par les jeunes les jours de pluie ?
4: Ah oui, ma petite C3, elle s'est fait squatter par les jeunes pendant les jours de pluie, exactement. Et puis, ils l'ont couché, puis ils ont fumé des produits un peu hilarants.
3: Bien sûr, de l'herbe magique. Et donc, ils l'ont pété 2 fois, alors maintenant tu la laisses ouverte.
4: Ah oui, c'est open bar.
3: Ah bah voilà, comme ça au moins ils cassent plus la voiture. Hein. Bah oui, bon, écoute, tant qu'à faire. Hein, c'est... Et alors, il paraît que tes collègues, ils ont fait une chanson sur toi et ta C3.
4: Exactement. Et en plus, tu veux que je te dise ?
3: Ouais, dis-moi.
4: C'était sur l'air du lundi au soleil.
3: Alors vas-y, je t'en supplie, je veux la chanson.
4: Ah non, je sais plus, c'était au volant de ta C3, un truc comme ça.
3: Et ben maintenant, il y a plein de gens, voilà. Alors, tu as 3, tu es en tête. Là, c'est la question à 5. Si tu la remportes, tu rejoins Colin en finale.
0: Et ça vous ferait 2 candidats en plus. Hein. Ça veut dire que moi, je suis terminé. Hein.
3: Oui, bon, écoutez, comme chaque semaine. Alors, écoute bien, je vais te mettre... Eh ben, écoute, je vais bien te mettre un petit truc de Claude François.

0: de maisons et plus particulièrement de locations de maisons. Quelle célèbre plateforme permet depuis 2008 de réserver en ligne des logements entre particuliers partout dans le monde? Depuis 2008, sur les internets, quelle plateforme permet de réserver des logements entre particuliers partout dans le monde? Top chrono 10 secondes.
1: Je dirais Airbnb.
0: Ta-dam, ta-dam, ta-dam. Et oui, c'est Airbnb. La plateforme, elle est présente dans 190 pays. C'est Airbed and Breakfast. Et bah bravo. Donc Véro, tu vas en finale. On est en finale. On est
1: en finale.
2: Donc vous êtes en train de me dire que vous avez tout raflé là.
0: Bah oui, bien sûr.
2: C'est-à-dire que Colin et Véro ont joué avec vous cette semaine. Ils sont donc en finale. C'est encore ma chute, une fois de plus, aujourd'hui. C'est désespoir. Estelle, tu l'as compris, on va jouer pour le plaisir. Mais moi, j'étais très content de jouer avec toi hier et aujourd'hui. Peut-être que toi, t'es moins contente d'avoir joué avec moi. Mais bon.
1: C'est comme ça.
2: C'est la vie.
0: Voilà.
2: C'est la vie. Bah. Estelle, est-ce que tu as quelque chose de prévu pour le week-end? On peut en profiter pour faire un petit coucou à la Haute-Savoie. C'est un petit lieu sympa à nous recommander.
1: Oui, il fait beau, donc on va aller peut-être se baigner au lac. Et puis dimanche, c'est la fête des mères, donc voilà.
2: Et oui, on n'oublie pas les mamans.
0: Exactement. N'oubliez pas vos mamans.
2: Ben oui, puis on pense à ceux qui n'ont plus leur maman. Voilà, moi, c'est jamais une fête facile. Je sais, jamais une fête facile. Ben oui, c'est vrai. Bon, Estelle, allez, on joue pour le plaisir, mais aussi.
1: Allez, pour le plaisir.
2: Pour la gloire.
0: Pour le plaisir.
2: Ça y est, on peut plus. Elle a gagné là.
0: Gagner chaque semaine ici.
2: Elle nous fait une espèce d'Herbert Léonard aigu à chaque fois qu'elle gagne. Il y a un truc comme ça qui se passe chez elle. C'est.
0: Allez, pose ta question, va.
2: Ouais. Extrait.
3: Les filles que l'on voit sur les magazines.
2: Eh oui, parce qu'on va parler de magazine, Estelle. Et on est là aussi pour apprendre des choses sur ici, dans Au Taquet. Comment appelle-t-on, Estelle, une publication, la magazine, qui sort deux fois par an? Top chrono, 10 secondes. Deux fois par an, comment on appelle ça?
1: Deux fois par an,
2: oui.
1: Un biannuel.
2: Alors, la logique, oui, ça pourrait être un biannuel. Non, 6 mois, c'est un semestre. Donc, on appelle ça un semestriel. Voilà, quelque chose qui sort deux fois par an.
1: Okay. C'est un semestriel. Pas de regret.
2: Ben non, c'est sans regret du coup.
0: Bon, Véro et Colin, bravo Estelle d'avoir joué. Véro et Colin, on vous retrouve en finale.
2: Oui, mais le problème, c'est que qui va vous choisir?
0: On va choisir par tirage au sort. Là, tout de suite, c'est la petite pause de la réclame. On se retrouve juste après, mes petits chers.
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0: À ma gauche, Véronique. Elle joue avec Ici Loire-Océan. Elle a 63 ans, elle habite à La Chapelle-sur-Erdre. Croyez-moi, elle est à la retraite depuis 2 jours. Elle a qu'une envie, c'est partir à Autun ou boire du café. À ma droite, Colin, qui joue avec Ici Gascogne. Il a joué avec moi, il a gagné, bien évidemment. Il a 25 ans, il habite à Mont-de-Marsan. Ah là là là là, il est en couple avec Élise, il est agent immobilier. Les deux sont à moi, les deux ont été coachés par mes soins. La team d'Amido en finale, c'est tout de suite.
2: Et c'est l'heure de la question qui tue, et c'est moi qui vais la poser. 12h54, Colin, Véro. Vous avez joué tous les deux avec Valérie dans la semaine, mais il en faut un pour jouer avec moi quand même là. Colin, t'as envie de jouer avec qui cette finale?
7: Ça m'a porté chance, donc on va dire Valérie.
2: Véro, comment te dire que t'as pas le choix? Véro,
8: c'est pas grave, ça me plaît quand même.
2: Ah merci, t'es quand même contente sur moi. Ouais, tu vas voir quand tu vas gagner avec moi, Véro, tu seras heureuse.
0: Bien, allez. Ouais. J'espère. Colin, mon petit chéri, pour t'encourager à gagner cette finale, je te mets un petit coup de Bad Bunny.

0: Je peux pas bouger trop, mais j'adore Bad Bunny.
1: C'est un dessin animé, ça.
0: Ah là là, la blague de boomer.
1: Alors, je suis un boomer, moi. Ouais.
0: Mon petit Colin, t'es prêt pour le bingo?
2: Yes.
0: Alors concentre-toi bien, chérie. À mon top chrono, tu vas avoir 10 secondes pour me donner un maximum de villes qui commencent par la lettre C, comme chocolat, comme caramel, comme câlin, ou que sais-je. Alors, un maximum de villes qui démarrent par la lettre C. Top chrono, 10 secondes.
2: Cannes, Clermont, Chartres, Colmar, Caen, Cognac, Calais, Solé, Cherbourg, Châteauroux, Carcassonne.
0: Tu m'en as donné 11, bravo chérie. Magnifique.
1: Pas bah, possible. C'est dingue ça. Parce
0: tu sais, quand je fais les bingos, je les prépare et je les fais comme ça.
1: Oui,
0: je
1: par amour.
0: Non, mais je dis, moi, tu vois, j'avais
1: dit, d'accord,
0: je ouais. me teste, j'avais ouais. dit Chat, Caen, Colombes, Créteil, Clamart, ouais. Châteauroux, Chalon, Carcassonne,
1: Cahors. C'est pareil.
0: Et bien oui, parce que c'est.
1: Voilà. C'est l'osmose. Avec les candidats.
0: Non, c'est juste. Voilà. Allez.
1: C'est chaud ça, Véro, quand même, pour nous, hein.
3: Ouais, j'ai la pression, hein.
1: Bah ouais, parce que 11, d'expérience dans cette émission, quand tu fais 11.
3: Jeune, hein, il a 25 ans, il a le cerveau qui va vite.
0: J'ai 61 ans, chérie.
1: Ça n'a rien à voir.
0: On va te mettre un coup d'Ed Sheeran, ça va te détendre, tiens.
1: Non, mais oui, en plus, t'as l'expérience, toi, avec l'âge. Allez, Ed Sheeran. I'm in love with the shape of you. Non, hein. Véro, on va jusqu'au bout là.
3: Oui.
1: T'as plus voyagé que lui.
0: Mais oui,
1: tu vas trouver. Allez. Bon, par contre, voilà, les compteurs étant à zéro, c'est clair qu'il faut que tu fasses 12. Je te mets pas la pression, c'est juste c'est factuel.
3: 12
1: en 10 secondes, c'est-à-dire qu'il voilà, faut vraiment. Voilà. On te demande, c'est la même chose, un maximum de villes françaises à nous citer. 12 en 10 secondes. Commençons par la lettre S. Comme Sophie, comme Sucette, comme Suzanne. Ok. Top.
3: Saint-Étienne, Saint.
1: Merci d'avoir joué. C'est un plaisir.
0: Chérie.
1: On a adoré. Salon de Provence, Sisteron, Souillac, Suresnes, Saint-Malo, Saint-Tropez, Sainte-Maxime, Saint-Mandé, ma chérie. C'est
0: pas... Bon, bravo les deux parce que vous étiez tous les deux dans ma team. Donc, franchement, je vous adore. Donc, Colin, tu l'as connu, tu l'as compris, c'est
1: toi
0: qui as gagné.
2: Merci.
0: Le premier prix, donc direction Autun pour un week-end exceptionnel à l'occasion d'Augusto Dunum, le rêve du roi. Tu vas partir grâce à l'office de tourisme du Grand Autunois Morvan. Tu vas avoir ton transport compris, tu choisiras ce que tu veux. Tu dors à l'hôtel de la gare, tous tes repas sont compris. Tu visiteras la ville d'Autun, le musée, le site archéologique du Mont Beuvray, le superbe château de Couches. Et tu iras voir le son et lumière magnifique avec le plus grand spectacle historique de France, Théâtre Antique d'Autun. Tu vas te régaler, ça va être magnifique. T'es content?
2: Eh bien, c'est super. Merci beaucoup et bravo à ma finaliste à côté de moi.
0: Mais Véro aussi, elle a gagné un truc. Qu'est-ce qu'elle a gagné,
1: Véro? Véro, tu repars pas les mains vides. Rassure-moi, tu gardes le sourire, Véronique.
3: Ah oui, mais moi, toujours important, c'était de participer.
1: Exactement.
3: J'avais jamais participé à une émission de radio, donc je suis ravie.
1: Eh bien, tu repars avec une machine Malongo. C'est une machine espresso conçue en France, éco-responsable, 32 dosettes et 6 verres en verre. C'est un très beau cadeau. On te l'envoie à la maison dans les prochains jours.
0: Eh bien, c'est super. Magnifique. Ouais. Bravo à tous les candidats qui ont joué cette semaine avec nous. Vous êtes formidable, les amis. Je remercie Céline à la réalisation, Flo à la technique. Je remercie Sadika au standard, Maître Coupez au savoir, Eric Bastien.
1: Lui-même.
0: Je sais même plus à quoi dire. Allez, go.
1: Non,
0: bah, allez.
1: Merci Valérie.
0: Je vous embrasse.
1: On salue votre dos qui nous a bien accompagné toute la semaine. Hein.
0: Le dos que j'ai perdu, je vais le racheter ce week-end. Allez, je vous embrasse. Passez un bon week-end. N'oubliez pas vos mères. Hein, une fleur même ramassée sur le bord de la route. Ça fait plaisir, mes petits chéris. Allez, à lundi.
1: Bonjour Wendy Bouchard.
4: Je vous ai apporté des bonbons parce que les fleurs, c'est périssable aussi, hein, tout pour faire du bien, oui, à ceux que vous aimez, chers amis, vos mamans en particulier. Vous allez bien?
1: Oui.
4: Et je vois que l'ambiance est à son comble.
1: Oui, bah, voilà.
4: Comme chaque vendredi de finale, j'allais dire aussi.
0: Évidemment.
1: Comme chaque vendredi, j'ai perdu.
0: Qu'est-ce que tu nous racontes
4: avec un homme génial qui s'appelle Bernard Fripia, spécialiste de l'orthographe notamment, agrégé d'histoire, connaisseur des lettres, on va parler du mot de notre langage dans la langue française, l'exigence de bien parler, les amis.
1: Eh ben super, à tout de suite.
0: Bon week-end, à tout de suite.
1: Attention à ce qu'on dit. Non, parce que sinon Bernard Fripien va nous reprendre. Donc passez une excellente journée, un bon week-end. Quelle heure est-il, Valérie?
4: Vous écoutez ici, il est 13h. Bon week-end à tous, je vous aime.
1: Voici Wendy Bouchard.
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4: Bonjour à tous, merci d'être à l'écoute de Ma France. Jusqu'à 13h30, on vous raconte l'actualité avant de partager l'univers de nos invités. Et à la une ce vendredi, Patrick Bruel se met en retrait de la prochaine édition des Enfoirés pour ne pas nuire, dit-il, au collectif d'artistes qui l'accompagne depuis 34 ans. Alors que sa tournée de concert démarre le 16 juin, les associations féministes, mais aussi les mairies, appellent le chanteur à annuler ses dates. Certains médias ont décidé par ailleurs de boycotter ses chansons. C'est notre dossier du jour. L'Ouest va progressivement mieux respirer. Trois départements sortent de la vigilance orange canicule, mais à Paris, comme en Occitanie ou dans le Limousin, il continue de faire très chaud. Nous serons aussi dans le Doubs, près d'une éleveuse qui a réorganisé ses journées pour rafraîchir ses vaches. L'événement sportif du week-end, c'est demain la finale de Ligue des Champions. 18h, le PSG affronte Arsenal à Budapest, où nous retrouvons l'un des envoyés spéciaux d'ici, au milieu des supporters parisiens qui commencent à arriver. Au cœur de vos régions, c'est la fête des voisins ce soir, et puis une rencontre avec le sosie de Pierre Ninet, figurez-vous, il est coiffeur à Toulouse. 13h15, on parle donc du français et de l'orthographe. Un degré d'exigence que veut rehausser le ministre de l'Éducation nationale. Et l'IA dans tout ça. On en parle avec le spécialiste de l'orthographe, Bernard Fripia. Patrick Bruel semble donc de plus en plus sous pression, accusé d'agression sexuelle et de viol par une trentaine de femmes, visé par au moins 9 plaintes. Le chanteur de 67 ans, qui doit entamer en juin une série de concerts, a décidé, Marine Le Génie, de se mettre en retrait des Enfoirés. C'est une troupe dont il est l'un des piliers depuis 1993.
6: Oui, décision prise par le chanteur lui-même pour ne pas mettre dans l'embarras l'association des Restos et ses collègues des Enfoirés. Je voulais donc vous dire avec beaucoup de tristesse que je ne serai pas avec vous en janvier prochain, comme c'était le cas depuis 34 ans. Il ajoute dans un texte transmis à nos confrères d'RTL, j'espère vous retrouver lorsque la justice aura prouvé mon innocence, je vous souhaite le meilleur. À 67 ans, Patrick Bruel, vous le disiez, Wendy, était un pilier de la troupe.
4: Et donc cette pression, elle monte ces derniers jours sur les prochains spectacles, les prochains concerts de l'artiste.
6: Oui, et ces spectacles actuels également. Mmh. Exemple très concret, cette semaine, des militantes du collectif féministe Nous Toutes ont fait irruption mercredi soir au Théâtre Édouard VII à Paris, où ils jouent chaque soir, en ce moment, dans la pièce deuxième partie. Elles sont intervenues en scandant les mots Bruel, violeur. Elles promettent aussi de perturber les concerts de sa tournée qui doit démarrer le 16 juin prochain à Paris au Cirque d'Hiver.
4: Pression aussi du côté des mairies.
6: Oui, qui ont écrit au chanteur, des maires qui ont écrit au chanteur pour lui demander d'annuler ses concerts comme à Paris, Marseille ou de plus petites villes comme Boulazac près de Périgueux. Fanny Castagnède a donc écrit au chanteur et elle a expliqué pourquoi ce matin à Louis de Bergevin sur Ici Périgord.
7: Je l'ai fait parce que j'ai trouvé que c'était juste vis-à-vis des témoignages des personnes qui se disent victimes, vis-à-vis des fans aussi, de l'artiste et vis-à-vis de moi. C'était important pour moi de dire que je croyais ces femmes. Voilà, je les crois.
6: Des maires qui n'ont pas forcément la main sur ces annulations, mais qui peuvent avancer un argument de trouble à l'ordre public. En dehors des frontières françaises, Wendy, après le Québec, un festival suisse a décidé de reporter un concert prévu le 26 juin. Enfin, certaines radios, dont la nôtre, ont décidé de retirer les chansons de Patrick Bruel de leur programmation. RFM également, Nostalgie est réfléchie. Et puis à la télé, Nagui a décidé de suspendre les chansons de Patrick Bruel de son émission N'oubliez pas les paroles. Décision qu'un autre animateur, Arthur, juge prématurée.
4: Au nom de la présomption d'innocence, hein, Marine Logélie, merci beaucoup. Nous sommes avec Emmanuel Dancourt. Vous êtes journaliste. Bonjour Emmanuel.
8: Bonjour Wendy Bouchard.
4: Et présidente de l'association MeToo Média qui lutte contre les violences sexistes et sexuelles dans les médias, comme son nom l'indique, dans la culture également. Je voudrais revenir sur cette info que Marine nous livrait, cette info du matin. Patrick Bruel qui décide donc de cette mise en retrait lui-même des Enfoirés par respect pour le collectif d'artistes que cette troupe représente. Quelle est votre réaction, Emmanuel Dancourt, à cette dernière actualité?
8: Ma réaction, c'est qu'on on assiste à une récupération du récit, parce que c'est en aucun cas Patrick Bruel qui se retire, c'est les Enfoirés qui ont communiqué pour dire qu'ils ne réinvitaient pas Patrick Bruel dans la prochaine session. Donc là, il y a une bataille de récit qui est en train de se jouer. Vous allez voir qu'elle va certainement continuer, parce qu'effectivement, vous l'avez très bien dit et très bien résumé, les collectifs féministes sont très à l'œuvre pour essayer de faire comprendre ce qui est en jeu. Et ce qui est très beau, c'est, et vous l'avez rappelé également, c'est de voir que tout le monde fait sa part. On a des maires qui font leur part, on a vos radios et votre radio. J'étais vraiment très heureuse d'apprendre que vous aviez décidé de suspendre. Pourquoi c'est important de suspendre la programmation d'un chanteur? Parce qu'à chaque fois, il a des droits d'auteur.
4: Oui,
8: ça lui ramène de l'argent. Ça lui donne de la puissance. Et comme Patrick Bruel est son propre producteur, eh bien, ça lui permet de garder un certain pouvoir, notamment sur ses fans.
4: Alors, Emmanuel Lancour, plusieurs choses. D'abord, vous dites, on va revenir sur la radio dans quelques instants. Vous dites, c'est la direction de la troupe qui a décidé de son retrait. C'est évidemment pas ce que dit Patrick Bruel. C'est pas non plus la direction. Je vous laisse la maternité, si j'ose dire, à cette heure-ci de l'information, car la direction ne communique pas en ce sens aujourd'hui. Vous dites récupération de la part du chanteur. Vous êtes certaine de vos informations ?
8: Oui, tout à fait. C'est une récupération de récits, tout à fait. Et ce qui est très intéressant, vous l'avez pointé vous aussi, Wendy, en disant, il y a des radios, par exemple, qui se targuent de la présomption d'innocence pour ne pas faire
4: c'est
8: le choix que vous avez
4: fait. Justice. C'est un principe de justice.
8: Oui, aussi. Mais qui est un principe tout à fait cardinal de justice. Il faut bien rappeler qu'on est dans le droit pénal. C'est-à-dire que ce principe de justice, même admettons que Patrick Bruel reconnaisse tout ce que lui reproche la trentaine de victimes, il serait quand même présumé innocent. Par contre, on a un autre droit, qui est un droit beaucoup plus réactif que le pénal, il va mettre des années à passer, qui est le droit du travail. Et dans le droit du travail, la présomption d'innocence, elle n'existe pas. Ce que prévaut dans le droit du travail, c'est un principe de sécurité. Et c'est pour ça que nous toutes, dont vous parliez, est intervenue au Théâtre Édouard VII, parce que quand le Théâtre Édouard VII programme Patrick Bruel avec toute sa notoriété, tout son entre-gens, eh bien, il ne protège pas les salariés autour, alors à moins de mettre que des hommes dans l'entourage de Patrick Bruel, mais il ne protège pas les salariés, il ne protège pas le public, alors que le droit du travail les y oblige. Quand on a une information pareille et que plus de 30 femmes ont parlé, on peut quand même se poser la question de protéger évidemment son personnel et son public. Et là, on voit qu'il n'y a pas une application du droit du travail.
4: Alors, c'est intéressant que vous mettiez en avant en effet ce droit du travail. Aujourd'hui, Emmanuel Dancourt, vous évoquiez le spectacle théâtral qui prend fin avant le relais pris par la tournée les concerts de Patrick Bruel et Marine redonnait cette date, le lancement officiel de cette grande tournée au Cirque d'hiver à Paris le 16 juin. Comment, avec votre association MeToo Media, vous comptez bien ajouter, si j'ose dire, à cette pression à l'approche de cette date symbolique, Emmanuel Dancourt?
8: Alors, MeToo Media est très à l'attaque, mais pas seulement. Vous savez que les collectifs travaillent ensemble et on se contacte entre nous pour dire, voilà, on ne peut décemment pas laisser Patrick Bruel démarrer

0: sexuelle, ce qui était une victime. Pourquoi en France, une victime n'a aucun intérêt à porter plainte? Le droit français, il n'est pas bien fait là-dessus et il ne condamne pas. C'est d'où la loi intégrale qu'on réclame avec la coalition féministe. Mais le 16 juin, l'idée, c'est vraiment, il y aura plusieurs appliques, on va dire ça comme ça, et avec plusieurs coalitions qui viennent pour dire ça n'est pas possible. Et on est obligé de demander à Patrick Bruel de se retirer lui-même parce qu'il est son propre producteur, ce qui lui permet de garder la main avec des contrats qui sont très très bien vissés.
1: Vous avez...
0: Donc c'est pour ça que ça arrangerait tout le monde qu'il
1: vous
0: se retire.
1: Bien sûr, vous avez entendu les associations qui montent au créneau, vous avez entendu un certain nombre d'artistes, ils ont été nombreux à s'exprimer ces derniers jours. Et je voudrais vous faire réagir à la réaction d'Agnès Jaoui qui s'oppose au principe de censure par principe aussi, jugeant que c'est aux spectateurs de faire leur propre choix et que la censure, le boycott par principe éthique pose problème à un artiste qui, tant qu'il n'est pas jugé, est présumé innocent. Dernière question là-dessus.
0: Donc, c'est compliqué, Agnès Jaoui, parce qu'elle va ramener des principes que, comme beaucoup de monde, elle ne maîtrise pas. Tout le monde nous ramène la présomption d'innocence. C'est censé être un parangon pour ne pas agir. Mais comme je vous l'expliquais, la présomption d'innocence, elle est applicable, elle est appliquée dans ce cas-là. Et nous, on est en train de réclamer du droit du travail. Et il y a dans le droit du travail, il y a une notion qui s'appelle le devoir de vigilance. Et c'est ça qu'on demande d'appliquer.
1: D'accord.
0: Et à côté de ça, vous avez Christophe Hillem, qui a très bien réagi. Vous avez Zazie, qui a très bien réagi. On aurait voulu que Laurent Voulzy aille un peu plus loin. Ils sont un peu embêtés, c'est leurs copains, quoi. Ils savent pas trop quoi faire, ils connaissent rien au droit, donc ils essayent de choper des réactions à droite, à gauche. On a vu Jean-Louis Aubert, il savait pas trop quoi dire. Mais c'est important que les artistes prennent position en disant, comme Zazie, je crois les victimes.
1: Merci beaucoup Emmanuelle Dancourt, journaliste et présidente de l'association MeToo Média, après cette annonce de Patrick Bruel de cette mise en retrait des Enfoirés. Il est 13h09 et vous allez commencer à respirer un peu mieux du côté ouest du pays, dans le Morbihan, l'Ille-et-Vilaine et la Mayenne. Heureusement, parce qu'en Bretagne, par exemple, la canicule a entraîné un pic d'activité pour les pompiers, le SAMU et les urgences. Les vigilances orange ont été levées dans ces départements, mais 11 autres, de Paris à la Charente, aux Deux-Sèvres, la Vendée ou la Gironde, restent concernés. Chaleur très marquée encore aujourd'hui dans la vallée du Rhône, dans le sud-ouest et dans le Languedoc, où quand on habite en ville, dans les appartements, ça surchauffe. 35 degrés cet après-midi à Bergerac. Les habitants, Louise Forbin, font ce qu'ils peuvent pour s'adapter.
2: Sur les façades des immeubles, la plupart des volets sont clos.
3: Le matin à 6h, c'est grand ouvert partout. Et puis dès qu'on arrive à 9h, 9h30, tout est fermé partout.
2: Malgré ça, la température grimpe très vite dans les appartements. C'est parce qu'ils sont mal isolés, selon Martine.
3: Ils sont vieux, ceux-là. Je crois qu'ils ont au moins 60 ans. Donc ça se faisait pas, hein, les bâtiments isolés.
2: Impossible donc de garder de la fraîcheur.
4: Vous avez beau essayer de faire de l'air, vous pouvez pas. C'est trop chaud, là.
2: Depuis quasiment une semaine, Françoise a énormément de mal à dormir.
4: Là, j'ai pratiquement 30 degrés. Heureusement qu'il y a les ventilos, parce que sinon, on tient pas. Comme j'aime pas être dans le noir, je laisse un côté qui est un peu ouvert, comme on dit, pour pas ressembler à une prison. Mais sinon, on peut pas tenir. Hein.
2: Pas question non plus d'allumer le four pour cuisiner. Désormais, Shana se contente de plats froids.
5: Pour le repas, maintenant, je préparais que le sandwich. D'habitude, je fais le pain de chez moi. Et maintenant, j'achetais que le boulangerie.
2: Marie-Josée a 77 ans. La journée, elle évite le plus possible de rester dans son appartement.
6: Je sors, je m'aère ou je vais dans des endroits où il y a de l'ombre, des arbres, un ruisseau ou quelque chose.
2: Pour faire face à la chaleur, certains habitants de la résidence ont craqué et ont acheté une clim. Stéphania vient de l'installer chez elle.
7: Il fait bien là maintenant. 21, 20.
2: Un investissement que beaucoup de foyers ne peuvent pas se permettre.
1: Hier, la température a atteint 37,8 degrés à Angoulême. Record battu de chaleur encore pour un mois de mai en France. La ville de Limoges s'organise pour protéger ses élèves dans les écoles. Et du côté des éleveurs, il faut prendre soin des bêtes. Nous sommes dans le Doubs justement, où une exploitante laitière a installé des brumisateurs, des ventilateurs, a réorganisé ses horaires de travail pour protéger ses bovins et par conséquent la qualité de son lait qui servira à fabriquer le comté. C'est un reportage d'Emma Dewey à Bouclan.
8: Pour Mélanie Gruet, le changement a lieu dès le début de sa journée à 5h du matin dans la salle de traite.
9: Ce que je voulais vous montrer, voilà, c'est le brumisateur dans lequel on a investi il y a quelques années. Bon, ça fait un petit peu de bruit,
10: ce qui permet d'abaisser un peu la température dans la salle de traite.
8: Un nuage de brume qui rafraîchit les vaches pendant cette vague de chaleur.
10: Voilà, ça fait un petit côté un peu frais, assez agréable. Et on se rend compte, voilà, pendant la traite, les vaches aiment bien rester du coup à cet endroit-là. Elles sont assez pressées de rentrer dans la salle de traite et de profiter d'un petit instant de fraîcheur.
8: Jusqu'à avoir du mal même à les faire sortir pour les emmener ensuite dans le bâtiment. Mais ici, Mélanie a tout prévu avec ses deux nouveaux ventilateurs dernier cri accrochés au plafond. On souffle.
10: La température ambiante est plus supportable.
8: Avec des vaches métamorphosées.
10: Surtout ce qu'on peut voir, vous voyez, il n'y en a pas une qui remue.

0: La queue, elles sont hyper calmes.
1: Et elles pâturent plus tard le soir et plutôt le matin.
0: Habituellement, la traite le matin, c'est plutôt 6 heures. Là, on a ravancé à peu près d'une demi-heure, donc vers 5h30. Et puis le soir, pareil, habituellement, c'est plutôt vers 5h30. Et là, on est plutôt aux alentours de 17h.
1: Et dans des prairies plus proches de la ferme pour ne pas s'épuiser et plus ombragées pour éviter le coup de chaud.
2: Merci Emma. Autant d'installations pour faire face à la chaleur que vous pouvez retrouver en vidéo, notamment sur le site ici.fr Besançon et sur nos réseaux sociaux. Météo France prévoit la fin de l'épisode caniculaire pour dimanche. La Roumanie, membre de l'OTAN, dénonce une escalade après la chute d'un drone russe sur un immeuble. Un incident à Galati, près de la frontière ukrainienne, qui a fait 2 blessés légers. Le président roumain convoque une réunion du Conseil suprême de défense pour discuter, dit-il, des implications de la guerre menée par la Russie face à l'Ukraine. Il est 13h13 et la ferveur des supporters du PSG grimpe à la veille de la finale de Ligue des Champions. Demain soir, 18h, le PSG affrontera les Anglais d'Arsenal à Budapest, où vous êtes au cœur de cette ambiance qui monte, qui montre. Romain Bédouc, bonjour Romain.
3: Bonjour Wendy.
2: Oui Romain, les Parisiens à Budapest qui devraient être près de 20 000 au final pour se forger des souvenirs. Alors ils commencent à arriver, mais ils sont toujours moins nombreux à l'heure où l'on se parle que ceux d'Arsenal.
3: Effectivement, il y a des Parisiens, il y a quelques maillots du PSG, mais toujours moins que des maillots d'Arsenal. Mais j'ai trouvé un supporter du Paris Saint-Germain avec moi dans la fan zone de l'UEFA. C'est à la place des héros à Budapest. Je suis avec Martin. Bonjour Martin.
4: Bonjour.
3: Comment ça va? Là, on est en maillot du PSG, on est un peu en minorité. Hein.
4: Ouais, il y a beaucoup plus de supporters d'Arsenal. Mais bon, on croise quand même quelques Parisiens en espérant que les Parisiens vont arriver. Et là, on attend le match. Hein.
3: On attend le match, effectivement. Il va y avoir énormément d'animation autour du Paris Saint-Germain. Le programme, c'est quoi? C'est de faire du tourisme ou c'est de plus se concentrer sur les activités foot?
4: Un peu des deux. Donc nous, on est arrivé hier, donc on repart lundi. Donc ça fait un gros week-end. Donc on va mixer un peu des deux. Après, là, bien sûr, aujourd'hui et demain, c'est vraiment foot. Là, on est quasiment déjà dans les premières heures avant le match. Donc ça y est, là, on pense déjà au match et on n'attend que ça.
3: Est-ce que vous avez des billets pour aller voir la rencontre?
4: Non, malheureusement, on n'a pas encore de billets. On va essayer d'en trouver demain à la fan zone, en y allant tôt. On verra bien, peut-être la chance va nous sourire. Et sinon, bah, ça sera, on regardera à la fan zone avec les autres supporters parisiens qui n'ont pas de billets également.
3: Et effectivement, Wendy, il y a 3000 Parisiens qui viendront sans billets, qui vont essayer d'en trouver pour assister à la rencontre. C'est toujours moins que les supporters d'Arsenal. Près de 10 000 supporters des Gunners sont attendus sans billets dans les rues de Budapest.
2: Merci Romain Bédouc. À 1500 km de Paris, où se prépare aussi une soirée historique. Demain, 22 000 policiers déployés en France, 8 000 autour des Champs-Élysées et en banlieue. 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Et vous suivrez également le match sur la chaîne 100% PSG sur YouTube. Et puis toujours en foot, le 18 bleus sur 26 débutent aujourd'hui leur préparation de Coupe du Monde à Clairefontaine. Première séance à 17h avant le premier match des Bleus le 16 juin à New York. La France qui affrontera le Sénégal. On se quitte pour ce tour de l'actualité avec la 26e fête des voisins. C'est ce soir. Vous qui avez peut-être reçu l'invitation, si elle est organisée, cette fête dans votre résidence, dans votre rue, dans votre quartier. C'est un moment de convivialité qui fait du bien dans une société qui a tendance au repli et à l'agressivité. Ce rendez-vous va battre par exemple un nouveau record à Quimper, 70 tablées organisées à travers la ville. À Alès aussi, cette fête des voisins connaît un regain d'intérêt, 20% de participation en plus cette année. C'est donc un message qui porte aussi dans ce quartier Saint-Honoré-Jeanne d'Arc à Amiens, Nicolas Fillon.
5: Son invitation pour la fête des voisins de sa résidence, Dimitri la garde précieusement.
6: Voir une étiquette comme ça dans l'appartement, c'est vrai que ça fait plaisir de voir du monde, connaître d'autres personnes, boire l'apéro. C'est vrai que non, c'est sympa moi je trouve.
5: 18 ans pour l'agriculteur.
6: Ça va faire un mois et demi qu'on est arrivé.
5: Malgré son jeune âge, il tient à ce qu'il appelle une tradition.
6: Mais j'espère que c'est un truc qui se perdra pas quoi, c'est plutôt un truc nos parents quoi, c'est bien.
7: On peut se faire des amis à une fête des voisins?
6: Bah oui, pourquoi pas. Après, le but c'est de pas se faire d'ennemis quoi.
5: Et oui, pour aplanir certains conflits comme une voiture mal garée ou des poubelles mal rangées, mieux vaut la fête des voisins qu'une réunion de copro, selon Daniel.
8: Au niveau des réunions syndicales, c'est autre chose. C'est pas pareil.
5: La fête des voisins, c'est même l'exact opposé pour Jean-Michel.
9: Est-ce que je vous offre à boire vu la chaleur?
5: Un moment convivial qui permet de casser l'image d'un lotissement dortoir où personne ne se parle.
9: Donc ça permet de rompre un petit peu cet isolement, des fois de prendre conscience de certaines situations, d'handicap ou autre. Juste un moment de sociabilisation intergénérationnelle, j'ai envie de dire.
5: Et pour briser la glace à la fête des voisins,
10: des petites gâteries pour l'apéritif, on va ramener un peu de vin, une table et puis devant.
5: Jean-Claude a son petit truc.
10: Ah ça, c'est des petits feuilles à la feta. Avec un petit coup de rosé ou un petit coup de blanc, c'est très très bien.
5: Avec d'autant que la chaleur sera de la partie.
2: Merci, cette fête des voisins, ce soir, peut-être près de chez vous, 13h18.
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2: Alors, il est toujours très bon d'inviter un Bernard Frippia à la fête des voisins. Qu'est-ce que vous en dites, Bernard ?
12: Oh, ça serait une bonne idée.
2: Voilà, parce que Bernard Frippia, il sait vous mettre de l'ambiance et il sait vous raconter tout cela avec des mots choisis. Cher monsieur, spécialiste de l'orthographe, amoureux des mots, s'il en est, auteur aussi. Je voulais qu'on parle pour nos auditeurs des mots, de la langue française. Cette langue qu'on aime, qui vit, qui explose, qui évolue. Quand vous entendez, Bernard, le ministre de l'Éducation nationale, qui veut enfin qu'on ne maltraite plus la langue, qui dit que pour le bac notamment, il va réaffirmer l'exigence. En gros, une copie qui n'a pas un niveau de langue suffisante ne pourra pas avoir la moyenne. Ça, qu'est-ce que ça vous inspire aujourd'hui ?
12: Bah, ça dépend de la copie de quoi. Si c'est une copie de français, ça justifie. Maintenant, si c'est une copie de géographie, bah, le test, c'est de savoir si le gosse est bon en géographie. Faut faire attention. Alors, l'idée est bonne, hein, il faut que les gens parlent bien, moi je suis d'accord, mais enfin, un médecin, moi mon médecin, je veux qu'il me soigne convenablement. Alors si tout d'un coup je découvre qu'il manie pas très bien la langue française, bon ben c'est pas trop grave quoi. Je veux dire, ça dépend un peu du métier qu'on fait. Après on fait ce qu'on peut, mais il faut pas être trop strict. Et il faut quand même savoir que il y a des fautes qui sont devenues des règles.
2: Alors ça c'est intéressant. Par exemple.
12: Ben par exemple, fromage. Eh bien ça vient du latin formaticus. Et à l'origine, c'était formage. Et les gens disaient formage, et puis il y avait des gens qui parlaient mal, ils ont fini par dire fromage. Mais au début, on se moquait d'eux.
2: Vous voulez dire que la grosse faute du lycéen, demain, pourrait devenir l'usage.
12: Ça dépend des fautes, hein, faut bien regarder. Mais je veux dire, c'est quand même une évolution. Lendemain, la même chose. Oui. À l'origine, c'était endemain, le mot. Oui. Et il y avait un apostrophe devant, et puis à force de, on a fini par dire le lendemain. Mais vous voyez, donc il y a des évolutions. Alors, je sais bien que c'est des extrêmes, mais bon, faut être un peu cool quand même. Quoi.
2: Oui, quand vous allez dans les entreprises, vous qui êtes coach en orthographe, vous tenez forcément un discours de rigueur et d'exigence. Est-ce que vous considérez quand même que sans maîtrise de la langue, un bon savoir ne peut pas être restitué correctement ?
12: Bah oui, c'est-à-dire qu'il ne faut pas que l'absence de vocabulaire vous empêche de vous faire comprendre. Par voilà, exemple, c'est ça le problème. Ouais. Quoi.
2: La nuance aussi, la nuance. Donc
12: parfois
2: choisis.
12: On dit l'inverse de ce qu'on veut dire. Hein. Celui qui dit vous n'êtes pas sans ignorer, en fait, c'est vous n'êtes pas sans savoir. Donc on comprend de traviole. Quoi. Donc voilà. Donc là, il y a des trucs où il faut faire attention. Mais chacun doit faire un effort, mais il faut rester zen. Quoi. Moi, ce que je n'aime pas, c'est le côté sanction et puis juge. Jugement aussi. Ouais. Moi, en maths, je suis nullissime. Hein. Alors, j'ai appris juste pour avoir le bac.
2: Vous n'êtes pas agrégé de maths, mais... en même temps, vous pardonne, Bernard. Vous pouvez pas être agrégé en tout.
12: Bah, en maths, mais là, c'est ça qui est gag. C'est-à-dire qu'en maths, on peut dire « Oh, moi, je suis nul en maths », c'est presque bien vu, quoi. Mais voilà, ça dépend des matières et tout ça. Il faut être cool. C'est le jugement qui me fait peur.
2: Oui, je comprends.
12: Parce que moi, forcément, je fréquente pas mal de puristes, quoi. Alors, je leur donne pas tort, mais il y a la manière dont ils sont stricts. C'est parfois énervant, quoi. Ouais. Et puis, j'oublie parfois qu'on était des gosses. Hein, parce que bon, moi j'ai eu un copain il n'y a pas longtemps, il dit « Oh là là, tu verrais les fautes d'orthographe que mes petits-enfants font. » Sauf que moi j'ai de la mémoire. Et je lui ai rappelé que quand on était ensemble au lycée, il faisait autant de fautes que ses petits-enfants. Et je lui ai fait un plaisir de le dire devant les petits-enfants.
2: C'est bien d'être la mémoire de vos copains aussi, Bernard Frippia. Vous êtes aussi là en studio. Alors on pense évidemment à ceux qui sont en train de plancher sur le bac pro, à ceux qui révisent le bac français. Je ne sais pas s'il y a les mêmes degrés de bac en Belgique.
12: Non, ce n'est pas le même système.
2: Bon, il y a quand même l'exigence toujours du mot, évidemment, de la lettre et puis de la distance face à la littérature. Mais vous êtes aussi avec nous pour revenir sur les sorties des différents dictionnaires, éditions 2026 et 2027, à la fois Petit Robert et Petit Larousse. Vous avez une préférence, vous, pour l'un ou pour l'autre ?
12: Moi, je suis plutôt Larousse, mais bon...
2: Mais pourquoi ?
12: Et
2: pourquoi ?
12: Parce qu'ils m'ont édité, tout simplement. Comme ils n'éditent que des grands auteurs, je leur fais confiance.
2: Magnifique. Hein, alors, je vous suis. 150 mots et expressions qui vont intégrer les nouveaux millésimes qui sont entrées donc dans ces Larousse et Robert et qui ont surpris certains. Alors, ça va plaire à certains de nos auditeurs. Je pense au terme bouiné. Vous connaissez ce terme-là, Bernard ?
12: Non,
2: vous n'êtes pas obligé.
12: Quoi,
2: hein. Bouiné, en gros, on l'entend dans le Nord-Ouest, dans l'Anjou, le Maine, la Normandie, la Bretagne, c'est-à-dire passer son temps à des vagues occupations. Écoutez Pierre Coquelin et Manfred Duval qui sont allés écouter justement ce que ce mot inspirait dans les rues de Cherbourg.
13: Bouiné, ça veut dire qu'est-ce que tu bricoles, qu'est-ce que tu es en train de me faire, ou j'arrive pas à comprendre ce que tu me fais là. Je suis surpris avec la jeunesse qui utilise d'autres mots. Je me pose la question si les jeunes l'utilisent. Moi, à mon âge, bon, on l'utilise. J'en vois pas la nécessité d'être dans le dictionnaire.
14: Fainéanté, non, quelque chose comme ça, hein, c'est ça.
15: C'est des mots qu'on n'utilise plus. Ça peut permettre de que ça reste dans le langage. Hein.
16: Bouiné, est-ce que vous l'utilisez ?
17: Alors non, je sais même pas ce que ça veut dire.
18: La langue française se construit avec l'air, du temps. Les échanges. Alors si la population française l'utilise, pourquoi pas le mettre
19: c'est
18: dans le dictionnaire.
19: Dans le nord-ouest de la France qu'on l'utilise, Normandie,
18: d'accord.
19: Bretagne aussi.
18: Comme cette poignée, cette clanche.
20: On ne connaissait pas. D'accord.
19: Non, vous êtes de la région hein ?
20: Pas du tout.
19: Vous êtes de quel coin ?
20: Non, pas de Calais.
21: C'est utilisé par bon nombre de personnes, donc c'est normal que ça fasse partie du dictionnaire.
20: Ça fait apprendre des choses, ça fait voyager par la parole.
2: Alors moi, je trouve ça très intéressant tout ce qu'on vient d'entendre, cher Bernard Fripia, vous qui êtes spécialiste des mots, de l'orthographe en particulier, parce que cette expression bouinée, pourquoi, à votre avis, elle rentre dans le dictionnaire cette année ?
12: D'abord, un mot ne devient officiel que quand l'Académie l'enregistre. Mm-hmm. Maintenant, les dictionnaires, ils ont quand même une autre raison d'être, c'est la définition. C'est-à-dire que si vous rencontrez, il faut penser aux étrangers,
2: oui.
12: Ou même à la limite moi, parce que je ne connaissais pas le bouiné. Donc imaginons que dans un article, je vois bouiné, ça veut dire quoi ce truc-là ? Bon, ben je regarde le Larousse, je sais ce que ça veut dire. Faut bien penser que le rôle des dictionnaires Robert Larousse ou Dutré, le rôle des dictionnaires, c'est aussi, on rencontre le mot, mais qu'est-ce que ça veut dire ? Vous voyez, c'est pas officialiser la langue française,
2: bien
12: ça c'est
2: sûr.
12: Le rôle de l'Académie.
2: C'est mieux se comprendre.
12: Ah ben oui, et ouais. Donc ça peut aider. Mais mettez-vous un étranger, un japonais qui apprend le français, il voit bouiné, ben il cherche, et s'il trouve pas le mot dans le dictionnaire, il
2: bien
12: est paumé. Donc
2: sûr.
12: Autant le mettre. Hein.
2: Bah, très bonne réflexion. Vous découvrirez dans ces nouveaux dictionnaires le terme de narcomicide, d'équithérapie qu'on emploie souvent, de fast fashion, de découvrabilité. Bon, il y a des mots qui sont pas super beaux, mais ça c'est pas non plus le principe du dictionnaire, Bernard.
12: Bah si les mots sont employés, c'est ça. Hein.
2: C'est ça.
12: Si
2: c'est
12: usage. Voilà, moi ce que je constate, c'est qu'il y a toujours le rapport à la langue grecque quand même, finalement.
2: Oui, oui.
12: Équithérapie, c'est cous, enfin là c'est le latin, thérapeute, c'est soigner en grec.
2: Oui.
12: Donc on continue à utiliser
2: le grec.
12: On reste
2: sur nos grandes racines.
12: Ah,
2: alors
12: voilà.
2: Vous savez, vous pouvez feuilleter désormais le dictionnaire pour entendre une définition, mais vous pourrez aussi aller en ligne sur votre téléphone en disant... Dis-moi Robert, qu'est-ce que signifie narcomicide ? Petit Robert qui développe son intelligence artificielle pour accéder plus facilement, en dehors du papier justement, à ces termes. Qu'est-ce que ça vous dit aussi ?
12: Oh, pourquoi pas ? De toute façon, on ne pourra pas l'empêcher. Donc c'est une bonne idée. Alors moi personnellement, je n'utilise pas ce truc-là. Hein. Mais je suis pas... Mais... Pourquoi pas ? Et puis finalement, l'intelligence artificielle, alors d'après ce que j'ai compris, ça vous donne l'orthographe.
2: Oui.
12: Donc du coup, on va peut-être pas simplifier, c'est plus nécessaire, puisque si l'intelligence artificielle vous souffle l'orthographe d'un mot, ça sert à rien. Maintenant, il faut pas qu'elle se trompe. Hein. Voilà, faut pas qu'elle se trompe. Mais après tout, c'est un outil comme un autre. Quelque part, les calculettes, au début, les gens disaient, mais vous devenez fainéant, vous n'êtes pas capable de faire une multiplication, et puis tout le monde utilise des calculettes. Bon, ben voilà.
2: Alors, d'ailleurs, tenez, on dit fainéant ou feignant ?
12: Non, c'est fainéant. C'est-à-dire que le feignant, c'est le verbe feindre. F-E-I-G-N-A-N-T. Et c'est fin, donc en feignant de faire quelque chose. Maintenant, si vous traitez quelqu'un de fainéant, c'est fait, F-A-I, néant, il fait le néant. Quoi.
2: Ouais, mais pourquoi on dit feignasse alors ?
12: Oh bon ça, parce qu'on a mélangé les deux, puis on a arrangé.
2: Oui, c'est ça. On s'est arrangé aussi cette langue qui évolue.
12: Bien sûr, on a mélangé de voilà, pourquoi pas. Hein.
2: Bon, vous êtes assez à l'aise finalement. Ce que j'adore avec vous, c'est que bah, finalement la langue, elle vit, elle évolue. Je pense à votre chère magnifique épouse Nikki, qui était anglaise de son état et qui peut-être était dans des combats parfois, savoir si la langue devait s'inspirer de l'anglicisme ou pas. Mais oui, au contraire, vous le dites oui. Vous.
12: Ah ben elle n'était pas contre. Hein. elle était pour. Oui, l'anglais peut aider. Et puis il y a plein. Si vous voulez vous marrer, vous allez sur gallica.fr et vous cherchez un bouquin écrit par Henri Estienne. Faut le trouver, mais on trouve l'original. Oui. Et alors, où il râle sur les gens qui utilisent l'italien. Et alors, il dit, maintenant, vous vous gargarisez avec des quiproquos. Mmh. Maintenant, vous ne pouvez plus dire François. Pour être bien vu, il faut dire français. Mais honnêtement, vous prenez son bouquin, que bien fait, que marrant, et vous remplacez italien par anglais, on est carrément au 21e siècle. Oh, ça a toujours été, ça vient, ça va. Et puis, il y avait des mots qui critiquent et qui n'ont pas passé à la postérité. Voilà, c'est la vie, hein, cool.
2: Et on parlait de l'intelligence artificielle tout à l'heure. Vous qui avez été un petit peu pompier de service dans pas mal d'entreprises, ils appelaient justement pour des soucis d'orthographe et pour bien relier aussi les salariés entre eux autour des mots. Est-ce que vous continuez ce boulot-là ? Est-ce que vous sentez que les entreprises sont intéressées par cette matière et imprégnées par ça ?
12: Oui, bien sûr. Ça a toujours été. Et on a toujours dit, oh, tu te rends compte, maintenant ça va mal, regarde, ils ont besoin de stage. Sauf que moi, ça fait 30 ans que j'en anime, donc il y a 30 ans, on disait très, déjà. Très mal, il y a aussi cette idée reçue que ça va de plus en plus mal. C'est pipeau. Hein. Moi, j'avais vu un bouquin où il expliquait que la faiblesse orthographique des enfants était due aux nouvelles technologies. Ouais. Sauf que le bouquin date de 1953. Et le mec, il vous disait que maintenant, ben, les gosses, ils ne lisaient plus, ils écoutaient la radio, c'était même pas la TV, et ils n'écrivaient pas, ils se téléphonaient. En 80, on me dirait, c'est en Belgique, c'est différent. Mais en 1980, je suis tombé sur un instituteur, un de mes anciens instituteurs, et qui me disait, mais ça va vraiment de plus en plus mal, je dois aller en fac de droit pour leur donner des cours d'orthographe. Ça a toujours été... Et moi, j'ai connu plein de gens qui avaient une mauvaise orthographe. Et puis, en travaillant, petit à petit, ça s'améliore. Ça va s'arranger, ça passera.
2: C'est ça qui est bien. Merci, Bernard Fripia. Alors, vous tapez sur Google Bernard Fripia. Vous ruez sur ses livres parce que ce sont des petites mines d'or. On simplifie l'orthographe, ce que vous voulez. Ou le dictionnaire amoureux des mots que j'ai grand plaisir aussi à découvrir avec vous, cher Bernard. Merci de votre présence sur ICI, qui est une radio que vous aimez, que vous connaissez bien. Vous revenez quand vous voulez, Bernard, parce que plaisir. Ça nous fait du bien. Merci beaucoup. Merci d'être à l'écoute.
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23: Un programme musical grâce aux messages que vous nous avez laissés sur notre répondeur 05 59 98 30 60.
24: Le samedi 30 mai à Assat aura lieu la deuxième édition de la Nuit des Bandas. Venez profiter de la musique de 18h à 2h derrière l'église. Possibilité de se restaurer sur place, réservation conseillée sur Elo Asso. Venez nombreux, profitez de cette soirée avec nous. Merci.
23: Avec grand plaisir, on pourra partager également les messages que vous allez nous laisser dans les prochaines heures ou les prochains jours, hein, par mail ici berbigor@radiofrance.com, par message vocal 05 59 98 30 60. On reste dans l'ambiance musicale avec ce soir à la bibliothèque de Danguin du jazz manouche de Pepper Swing, une soirée festive qui démarra à 19h30 devant la bibliothèque. C'est ouvert à tous, c'est gratuit et ça fait plaisir. Pour terminer la semaine, non, pour commencer le week-end.
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J'aimerais beaucoup dire que j'ai 10 ans de moins. Merci beaucoup Alain Souchon pour cette pépite qui nous ouvre cet après-midi en musique. Et si on a envie de perdre quelques années, en vous disant l'année de sortie de cette chanson, on va se prendre un sacré coup de vieux. 1974. Bon, petite piqûre de jouvence avec Miley Cyrus et son nouveau titre. Par contre, je ne peux pas m'empêcher de vous annoncer l'IMAL avec la bande son du film L'Histoire sans fin, Never Ending Story. Eh ouais, encore un bon programme en perspective. Oh.

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1: Vous allez peut-être partir en vacances et à l'approche des vacances, on le sait, c'est synonyme de beaucoup d'abandon d'animaux de compagnie. Nous sommes aujourd'hui avec Daniel Raposo, le représentant de la Fondation Brigitte Bardot dans les Pyrénées-Atlantiques. Bonjour Daniel Raposo.
2: Bonjour Cynthia.
1: Bon, on s'accueille avec le sourire parce qu'on est la radio de la bonne humeur. Néanmoins, on a un petit coup de gueule à passer ce matin.
2: J'ai un coup de gueule à passer ce matin. Ça concerne les portées non désirées qu'on retrouve dans les buissons, jetées dans les parcs des chariots, dans les centres commerciaux. Donc il y a nos amis de l'ADAP 64 qui a recueilli ces deux portées. C'est une association qui est démoralisée, exsangue financièrement. On peut les aider si on veut. Et donc je pousse un coup de gueule ce matin pour que les gens soient responsables. S'ils ne veulent pas des portées, ils anticipent, ils stérilisent leurs chiennes, leurs chattes, et ça évite des portées non désirées et de se comporter comme un salaud.
1: Donc ça, c'est pour voilà, les portées qu'on retrouve abandonnées. Il y a les animaux aussi qu'on retrouve abandonnés. Qu'est-ce qu'il faut faire si je pars en vacances et que, j'ai un chien, qu'est-ce que je fais ?
2: Alors, il faut savoir qu'en France, tous les ans, c'est 200 000 abandons de chiens, de chats. Il n'y a pas que les chiens, les chats. On abandonne aussi des animaux de compagnie et des nacs, les lapins, des chevaux aussi, des brebis, d'autres animaux. Donc, il faut savoir aussi que ça tombe sous le coup de la loi. L'article 521-1 du code pénal. Donc, c'est 3 ans d'emprisonnement et 45 000 euros d'amende. Et ben, pour éviter tout ça, on anticipe son départ. On se renseigne si l'hôtel accueille les chiens, si le camping accueille les chiens, les chats, etc. Donc, ça permet de s'organiser et d'éviter ces abandons.
1: Mais ça semble dingue, en fait. De se dire, tiens, je suis devant le fait accompli. On le sait qu'on a un chien et qu'on fait gaffe avant de partir.
2: Les gens ne se préoccupent pas de leurs animaux. Donc, même dans le 65, récemment, une association a récupéré une chienne qui était attachée à un arbre dans la forêt. Donc, c'est ça, continuellement, et c'est scandaleux, c'est pas bien.
1: Et avant de se quitter, on vous rappelle juste que les animaux dans la voiture, c'est super dangereux.
2: Oui, tous les ans également, on lance les alertes et tous les ans, il y a des drames. Donc, on ne laisse pas son animal sous le soleil. En plus, le soleil tourne et en quelques minutes, l'animal peut mourir. Et dans l'habitat, ça peut atteindre jusqu'à 70 degrés. Et donc là, l'animal peut mourir directement. Donc, les gens peuvent intervenir, casser la vitre en filmant, en ayant quelques témoins et en prévenant les forces de l'ordre avant que de casser la vitre et de sauver l'animal.
1: Donc là, vous êtes même en train de dire que je lui ai laissé un peu la fenêtre ouverte et puis il a un petit bol d'eau. Non.
2: Ah non, ça sert à rien du tout. Il faut pas laisser du tout son animal dans la voiture. Donc c'est la mort assurée.
1: Daniel Raposo, représentant de la Fondation Brigitte Bardot dans les Pyrénées-Atlantiques. Merci beaucoup d'avoir
2: merci
1: été
2: Cynthia,
1: avec nous aujourd'hui
2: merci
1: pour ce rappel.
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1: Stilto, une artiste lyonnaise qui est multicasquette. Hein. Elle est auteure, compositrice, interprète, vidéaste. Elle a d'ailleurs une chaîne web qui s'appelle Stiltonic. On mixe les deux et ça donne Stilto. Parfait, comme nom de scène. Lui, j'aurais bien voulu le voir sur scène. Bon, il est parti avant, mais il sera quand même avec nous dans quelques instants. Lui, c'est Michael Jackson.
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0: Très bon vendredi après-midi à l'écoute d'Ici Berne Bigorre, le retour de votre musique préférée juste après les infos.
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2: À Sibiar Bigorre, qui sont dieux aux ors d'Oubresp.
3: 14h.
4: Canicule régresse un peu dans le nord-ouest. 11 départements restent en vigilance orange. Canicule tout de même s'est levée dans le Morbihan, l'Ille-et-Vilaine et la Mayenne qui restent en jaune. Il devrait faire jusqu'à 36 degrés cet après-midi à Nantes. Patrick Bruel ne sera pas sur scène pour le prochain concert des Enfoirés. À 67 ans, ce pilier de la troupe depuis 1993 parle d'une décision personnelle pour ne pas mettre dans l'embarras l'association et ses collègues des Enfoirés. Patrick Bruel, actuellement visé par 4 plaintes pour viol en France et une enquête judiciaire pour agression sexuelle en Belgique. La mort d'un migrant près de Calais. L'homme a tenté de monter dans un camion sur l'autoroute A16. Il serait tombé en tentant de sauter d'un camion à l'autre, précise le parquet. Depuis le début de l'année, au moins 8 migrants sont morts dans cette région, essentiellement en mer. La France menacée de récession. Le PIB a reculé de 0,1% au premier trimestre par rapport au trimestre dernier, selon l'INSEE. Dans le même temps, l'inflation accélère. Les prix à la consommation ont augmenté de 2,4% sur un an en mai, en cause notamment la guerre au Moyen-Orient et la forte hausse des prix de l'énergie. Les temps forts de Roland-Garros aujourd'hui, le premier gros choc du tournoi, Novak Djokovic contre le Brésilien João Fonseca sur le central. Et puis à 20h15, le Français Quentin Alice va tenter de se qualifier face à l'Allemand Alexander Zverev, tête de série numéro 2. La place en Ligue 1 se joue ce soir entre Nice et la AS Saint-Etienne. C'est du foot bien sûr. Après le 0-0 du match aller, le suspense est toujours total. Le coup d'envoi, c'est à 20h45.
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6: Nous sommes toujours en vigilance jaune pour phénomène canicule. C'est ce que nous annonce Météo France. Bien que les températures de ce matin étaient un petit peu plus fraîches, elles vont remonter cet après-midi. À Pau, 31 degrés. Oloron, 29 degrés. Bagnères, 30 degrés avec possibilité de quelques orages, coups de tonnerre. Oui, puisque Météo France nous annonce que cet après-midi, des petits nuages vont bourdonner. De petites averses sont également possibles. 30 degrés pour la Reims, 31, ça c'est du côté de Lourdes.
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0: Personnalité, chanteuse italienne, ça fait depuis quelques années qu'elle nous enchante avec son titre La Solitudine. Et pour pallier à la solitude, nous vous accompagnons tous les après-midi avec les meilleurs artistes d'ici Berne-Bigorre. Je vous annonce pour les prochaines minutes Michel Berger, Indochine et le tout dernier titre de Mylène Farmer. Elle a choisi ce jour pour annoncer au monde entier son retour. Le titre de cette chanson, c'est à qui le tour? Eh bien, c'est à toi, Mylène.
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1: C'est le week-end! Enfin, du moins dans quelques heures. Qu'à cela ne tienne, on essaye quand même de prévoir quelques petites choses à faire. Et ça, les choses, eh ben, on les connaît grâce à vous.
2: Vous avez envie de connaître quelques artistes peintres locaux de la vallée d'Ossau? Eh bien, la mairie de Bescate en vallée d'Ossau et l'atelier Mine de Crayon vous offrent une exposition des dernières œuvres de quelques artistes amateurs chevronnés de la vallée. Au foyer rural de Bescate, les 30 et 31 mai de 10h30 à 18h. L'entrée est entièrement gratuite. Et pour partager encore plus, vous êtes cordialement invité au vernissage le samedi 30 à 12h, au cours duquel vous pourrez échanger avec tous les artistes.
1: Vous êtes plutôt branché jardin, les températures sont un petit peu en baisse ce week-end, donc n'hésitez pas à vous rendre à la foire aux plantes. Pour la troisième édition, c'est à Escott, c'est ce samedi. Le végétal va se décliner sous toutes ses formes pour cette troisième foire aux plantes. Toute la journée, une quarantaine d'exposants, un meilleur ouvrier de France comme parrain et un troc aux plantes.
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0: tube de l'été de 1988, signé le chanteur espagnol Paco, Amor de mis amores, une valse péruvienne à l'origine, datant de 1936. Edith Piaf l'avait reprise aussi, à sa façon et en français. Vous savez, le fameux « Emporté par la foule qui m'entraîne et m'enchaîne ». Voilà, 1958, trois salles, trois ambiances pour un même titre, fameux. Hein. Fameux aussi les artistes qui nous rejoignent, Marc Lavoine, Les Enfoirés, Alphaville. Et après les infos, on va respirer avec Clara Luciani, on va danser également avec Kool & The Gang. 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

0: Il est temps de faire une pause. On s'informe, les actus nationales, internationales, la musique d'ici Berne Bigorre, c'est juste après.
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2: À Sibiar Bigorre, qui sont 13h sous Brespe.
1: 15h.
3: La fin de la vigilance orange pour 3 départements de l'Ouest, le Morbihan, l'Ille-et-Vilaine et la Mayenne, même si une large partie du territoire continue de suffoquer. 11 départements restent sous surveillance dans l'Ouest, ainsi que Paris et sa petite couronne. Carte et prévisions sur SI.fr. Prise d'assaut en cette période de canicule et confrontée à une série de noyades, les stations balnéaires de Gironde demandent aujourd'hui un coup de pouce financier aux autres collectivités du territoire pour la surveillance de leurs plages. Des concerts reportés, une pièce de théâtre interrompue et aujourd'hui le retrait de la troupe des Enfoirés. La pression s'accentue autour de Patrick Bruel, visé par de nombreuses plaintes pour violences sexuelles. Plusieurs municipalités ont également écrit au chanteur pour lui demander d'annuler ses concerts. Dossier complet là aussi à retrouver sur ici.fr. Les coureurs du Tour de France prendront un TGV inouï pour rejoindre Paris après la dernière étape de la Grande Boucle à Grenoble. Un TGV frappé des logos du Tour et de la SNCF. Les équipes ont voyagé en train pour la dernière fois en 2011 et préféré depuis le bus. Roland Garros et la tête d'affiche française de cette 6e journée, c'est Quentin Alis qui va affronter ce soir l'Allemand Alexander Zverev. Novak Djokovic, lui, se mesure à la nouvelle pépite brésilienne Joao Fonseca. Premier gros choc de ce tournoi. Roland marqué également par la chaleur. Les secouristes du tournoi sont intervenus à 28 reprises mardi, battant le précédent record établi en 2017. Et puis qui jouera en Ligue 1 la saison prochaine? Nice ou Saint-Etienne? Réponse ce soir avec le barrage retour entre les deux équipes. Coup d'envoi 20h45 à Nice.
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0: Nous sommes toujours en vigilance jaune pour phénomène canicule, c'est ce que nous annonce Météo France, bien que les températures de ce matin étaient un petit peu plus fraîches, elles vont remonter cet après-midi. À Pau, 31 degrés, Oloron, 29 degrés, Bagnères, 30 degrés, avec possibilité de quelques orages, coups de tonnerre. Oui, puisque Météo France nous annonce que cet après-midi, des petits nuages vont bourdonner, de petites averses sont également possibles. 30 degrés pour la Reims, 31, ça c'est du côté de Lourdes.
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0: Il n'y a pas à dire, mais avec cette météo printanière estivale, hein, on les voit bien, les épaules tatouent. Hein, bon, pas trop de longues manches ces jours-ci, bien que les températures devraient redescendre un petit peu pour ce week-end. Allez, on repart en chantant et toujours en français avec Pierre Bachelet, Zaz et son sourire. Et nous irons en bas là-bas avec Maxime Le Forestier. Alors non, ce n'est pas là-bas, en bas là-bas, en opposition à en haut ici. Non, du tout. En bas là-bas est une chanson en créole mauricien qui nous apporte un petit peu de soleil des îles.
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1: Un programme musical grâce aux messages que vous nous avez laissés sur notre répondeur 05 59 98 30 60.
2: Le samedi 30 mai à Assat aura lieu la deuxième édition de la Nuit des Bandas. Venez profiter de la musique de 18h à 2h derrière l'église. Possibilité de se restaurer sur place, réservation conseillée sur Elo Asso. Venez nombreux, profitez de cette soirée avec nous. Merci.
1: Avec grand plaisir, on pourra partager également les messages que vous allez nous laisser dans les prochaines heures ou les prochains jours par mail ici bernbigorre@radiofrance.com, par message vocal 05 59 98 30 60. On reste dans l'ambiance musicale avec ce soir à la bibliothèque de Danguin du jazz manouche de Pepper Swing, une soirée festive qui démarra à 19h30 devant la bibliothèque. C'est ouvert à tous, c'est gratuit et ça fait plaisir pour terminer la semaine, non, pour commencer le week-end.
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0: Bientôt le week-end, un week-end sportif chez nous, avec entre autres, ici, Berne Bigorre qui va vous faire vivre la progression de l'élan Bernais, de la section paloise aussi, qui se déplace à Montpellier demain après-midi. Et pour progresser tranquillement, mais sûrement, jusqu'aux infos de 16h, Bronski Beat, Gaëtan Roussel et Florent Pagny qui nous invitent chez lui avec un beau et franc « Bienvenue chez moi ».
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0: Les infos, c'est tout de suite. Le retour de la musique, c'est juste après.
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2: À Sibiar Bigorre, qui sont 14 Vresp.
1: 16h.
3: Plus de la moitié de la France a enregistré un record mensuel de chaleur, indique Météo France cet après-midi. Même si la canicule régresse un peu dans le nord-ouest, 11 départements restent en vigilance orange canicule. C'est levé dans le Morbihan, l'Ille-et-Vilaine et la Mayenne. Patrick Bruel ne sera pas sur scène pour le prochain concert des Enfoirés. À 67 ans, ce pilier de la troupe depuis 1993 se met en retrait de sa propre volonté, dit-il. Patrick Bruel est actuellement visé par 4 plaintes pour viol en France et une enquête judiciaire pour agression sexuelle en Belgique. La mort d'un migrant près de Calais. L'homme a tenté de monter dans un camion sur l'autoroute A16. Depuis le début de l'année, au moins 8 migrants sont morts dans cette région, essentiellement en mer. La France menacée de récession. Le PIB a reculé de 0,1% au premier trimestre par rapport au trimestre dernier, selon l'INSEE. Dans le même temps, l'inflation elle accélère. Les prix à la consommation ont augmenté de 2,4% sur un an en mai, en cause notamment la guerre au Moyen-Orient et la forte hausse des prix de l'énergie. Les temps forts de Roland-Garros aujourd'hui, le premier gros choc du tournoi, Novak Djokovic contre le Brésilien João Fonseca sur le central. Et puis à 20h15, le Français Quentin Alice va tenter de se qualifier face à l'Allemand Alexander Zverev, tête de série numéro 2. Une place en Ligue 1 se joue ce soir entre Nice et l'AS Saint-Etienne. Après le 0-0 du match aller, le suspense est toujours total. Fin du suspense hein, avec le coup d'envoi, c'est à 20h45.
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5: Du soleil, mais également quelques petits nuages. Quelques averses sont possibles, exclusivement sur le relief. C'est tout du moins ce que nous annonce Météo France pour aujourd'hui. Des températures toujours élevées, un petit peu au-dessus des valeurs de saison, mais moins que les jours précédents. On respire un petit peu mieux. À Pau, 31 degrés en cette fin de journée. Oloron, 29. Orthez, 30 degrés. Lourdes, 31 degrés. La nuit prochaine, entre 16 et 18 degrés. Demain, samedi, un temps sec. Toujours du soleil et toujours des températures élevées.
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1: Adéchanmoun et la compagnie. Ceux d'entre vous qui ont l'habitude de consulter les cartes géographiques de notre région l'ont peut-être remarqué, le manque de connaissance de la langue locale chez les auteurs a entraîné de nombreuses erreurs toponymiques, des approximations orthographiques et même parfois de véritables aberrations. Qui n'aurait voulu que scribessent pla que troupette de Frenchmans qui nous comprennent spassung que los mus qui entennent. Bref, sur la carte au 25 millième de l'IGN, on trouve par exemple le mot peine. Je dis bien peine, avec un « e », retranscrit lamentablement peine, avec un « e », comme si

0: La vallée en contrebas de ce pic s'appelait la Bat Laitouzo, la vallée laiteuse, car la nature géologique des terrains traversés blanchissait l'eau de son ruisseau. Alors, ignorant complètement le sens de Bat Laitouzo, ils se sont contentés d'une masculisation à la va-vite et ont appelé notre sommet le Bat Laitouzo, c'est-à-dire le vallée laiteux, ce qui, convenez-en, ne veut plus rien dire. Que c'est les temps qui s'apercevus en le monde que la nostre langue existait. Que des passes.
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0: Dijat, je m'appelle Gustave et je vais vous parler de l'expression esta finit.
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0: 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Ah, perduana, netabevi pasbist. Que peu parla de l'expression esta finit. Et ça, c'est ce qu'ils vous disent?
2: Nous, n'essaye pas, je ne sais pas ce que ça veut dire.
0: Ça veut dire être au bout du rouleau.
3: Je suis au bout du rouleau, là. Qu'est-ce que je dois faire?
0: Que peu, il y a eu exemple. Que courut pendant un trésor et que sui finit. J'ai couru pendant 3 heures et je suis au bout du rouleau. Était déjà arrivé d'esta finit?
2: Oh, cops, ça m'arrive des fois, oui.
0: Ah, je que sui finit. Que paiement tourna case ta mère Bowser. Ah! Qui sait que vous pouvez transformer la classe en une salle de repos d'après une canapé. Ah, je sais, on peut transformer la salle de classe en salle de repos avec un canapé. Oh non, on ne peut pas. Oh, bon ben, adieu Anna.
2: Adieu.
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1: J'arrête Manu, terminé. Manu c'est fini parce que Manu c'était cool de s'appeler Manu quand j'avais 15 ans. J'étais vraiment le mec cool de la bande. Aujourd'hui Manu ça fait un peu...
2: Ah bah oui, c'est sûr qu'il y a des prénoms dont le diminutif est bien plus craignos que l'original. Hein. Les Gabriel alias Gabi en souffrent tous les jours. Donc on comprend qu'Emmanuel Payet ne se retrouve plus du tout dans le Manu de base.
1: Aujourd'hui Manu c'est un gars, il a un peu lâché l'affaire, tu vois. Il a une ratiche d'une autre couleur là, tu vois. Ouais. Finalement je laisse tomber, ça dérange pas Nathalie. Y a plus de mystère autour du Manu. Tu es dans une soirée, tu sais qu'il y a un gars qui s'appelle Manu qui va arriver, tu as jamais vu de ta vie, tu vois quand même à peu près la gueule qu'il a le gars.
2: Ouais, c'est vrai que comme les Véro, les Valoches ou les Gégé, les Manu ont souvent des popoches sous les yeux et les dents du fond qui ne baignent plus. Mais bon, ayons aussi une pensée pour tous ces jeunes à qui on a donné des prénoms dieux.
3: Mon vrai prénom, c'est Guy. Ça veut dire que quand j'étais petit, mes parents, ils me promenaient dans un landau et il y a des gens qui le... Comment il s'appelle ce petit ange? Et avant, il faisait Guy. Eh bien, je doute qu'il y ait des gens qui se soient dit « bien joué ». Franchement, je doute. Je pense que les gens... Ils allaient vérifier dans le landau si j'avais pas 37, 38 ans, tu vois, j'avais pas été kidnappé.
2: Ah, c'est sûr qu'il y a des prénoms qui refroidissent, hein. Et Guy Georges, c'est pas hyper chaleureux non plus. Mais l'avantage des Guy, c'est qu'on ne peut pas les affubler d'un diminutif. Non, c'est un poil handicapant, hein. Alors que Guillermo Guise, ça, c'est un blast très marrant.
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1: C'est le week-end! Enfin, du moins dans quelques heures. Qu'à cela ne tienne, on essaye quand même de prévoir quelques petites choses à faire. Et ça, les choses, eh ben, on les connaît grâce à vous.
2: Vous avez envie de connaître quelques artistes peintres locaux de la vallée d'Ossau? Eh bien, la mairie de Bescat en vallée d'Ossau et l'atelier Mine de Crayon vous offrent une exposition des dernières œuvres de quelques artistes amateurs chevronnés de la vallée. Au foyer rural de Bescat, les 30 et 31 mai de 10h30 à 18h. L'entrée est entièrement gratuite. Et pour partager encore plus, vous êtes cordialement invité au vernissage le samedi 30 à 12h, au cours duquel vous pourrez échanger avec tous les artistes.
1: Vous êtes plutôt branché jardin, les températures sont un petit peu en baisse ce week-end, donc n'hésitez pas à vous rendre à la foire aux plantes pour la troisième édition, c'est à Escott, c'est ce samedi. Le végétal va se décliner sous toutes ses formes pour cette troisième foire aux plantes. Toute la journée, une quarantaine d'exposants, un meilleur ouvrier de France comme parrain et un troc aux plantes.
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1: Plusieurs détails sonnent faux. Comment croire à un tir accidentel alors que Jean-Marc est venu sur le lieu de travail de Sandrine, armé, le jour même où il venait de recevoir une lettre qu'elle lui avait écrite et dans laquelle elle lui signifiait la fin de leur relation. L'expert en balistique est interrogé. Il est formel. Pour déclencher le tir, il fallait exercer une forte pression sur la gâchette. Quant aux témoins de l'exécution, ils ont vu l'arme braquée en direction de leur jeune collègue qui suppliait son assassin de lui laisser la vie sauve. Jean-Marc avait planifié sa mort et celle de Sandrine. La thèse d'un acte accidentel prend du plomb dans l'aile. D'autres détails intriguent les magistrats. De quelle complicité a-t-il bénéficié pendant ces 9 jours de cavale ? L'enquête révèle que des amis devaient l'aider à s'enfuir au Portugal. C'était le plan. Mais le scénario fut déjoué par la plaie sanglante que Jean-Marc s'est infligée en exécutant Sandrine. Marie-Christine, une infirmière amie, lui a procuré les soins alors qu'il était recherché. « Je l'ai aidé pour qu'il se rende », jure-t-elle au policier, bien décidé à lui demander des comptes. Le procès s'ouvre à Pau le lundi 28 mai 2001. De part et d'autre de la salle d'audience, 2 familles se font face, fracturées par un drame irréparable, alors qu'elles se côtoyaient avant. La sœur aînée de l'accusé témoigne. Elle a vécu 2 années merveilleuses dans la maison de Cabreton, aux côtés de Sandrine et Jean-Marc. Elle demande pardon, pardon de n'avoir pas vu qu'il tournait mal. Se retournant vers les proches de la disparue, en larmes, elle assure qu'il n'y a pas un moment où Sandrine, la défunte, ne vit en elle. Jean-Marc, dans son box, fait son autocritique. Il réprouve sa jalousie. Il admet qu'il n'a jamais envisagé de perdre celle qu'il aimait. Dominateur, possessif, renfermé, les 2 experts psychiatres décèlent un trouble obsessionnel chez ce jeune homme, favorisé par la rupture conjugale, un trouble qui a pu altérer son discernement. Vient le tour de l'avocat général, Annabelle Esclapez. À travers elle, c'est lui qui l'aimait avant tout, assène-t-elle. Je demande pardon. Je donnerai ma vie pour que Sandrine revienne, conclut Jean-Marc. Dans l'immédiat, il donnera à la société 17 années de prison.
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1: Il est 17h, bonne fin d'après-midi à l'écoute d'ici Béarn Bigorre. Et les infos de 17h, c'est avec vous Juliette Mélie, bonsoir.
2: Bonsoir Nicolas, bonsoir à tous. 10 élèves ont de nouveau fait des malaises à l'école Méry à Billère, d'après une information révélée par la République des Pyrénées. Vendredi dernier, les mêmes enfants de cette même classe de CM1, CM2 ont eu des maux de tête à cause des fortes chaleurs. Aujourd'hui, il n'y a pas d'explication pour ces malaises. Les pompiers n'ont pas trouvé de traces de fuite de gaz, selon le maire de Billère. Les secours ont envoyé les enfants à l'hôpital pour faire des analyses plus poussées, avec des prises de sang notamment. Il n'y aura pas de vol entre Pau et Paris-Orly au mois de juin. Le syndicat mixte qui gère l'aéroport et la compagnie Amelia ne se sont pas mis d'accord sur les tarifs. C'est la seule à avoir répondu à l'appel d'offres. Il va falloir en relancer une, mais cela va prendre du temps, entre 6 et 8 mois. 200 personnes, des employés des cliniques Marzet et Navarre à Pau manifestent en ce moment devant l'agence régionale de santé. Un appel à faire grève a été lancé contre la menace d'un plan social et pour le maintien de l'offre de soins. Une délégation d'une dizaine de personnes va être reçue par l'ARS d'ici quelques minutes.
1: Plus de la moitié de la France a connu des records de chaleur pour un mois de mai.
2: C'est colossal et inédit, a dit Météo France. Là où il a fait le plus chaud hier, c'est en Charente, à Angoulême, presque 38 degrés. À Pau et Tarbes, c'était un petit peu moins, 34 pour l'un, 33 pour l'autre. Les aides à domicile vont avoir un coup de pouce à partir de lundi, dans 3 jours. Le gouvernement a acté une augmentation de leur salaire pour compenser la hausse du carburant, environ 63 euros bruts par mois. Uniquement les aides à domicile qui travaillent dans les associations sont concernées. À Roland-Garros, en ce moment même, sur le court central, Novak Djokovic mène largement un 7-0. Et tout à l'heure, l'autre grand favori du tournoi, l'Allemand Alexander Zverev, va jouer contre un Français, Quentin Alice, tête d'affiche pour cette 6e journée. Le rendez-vous est à 20h15. Le ciel est bleu à Pau, Nicolas.
1: Oui, alors ça va un peu se voiler cette nuit, ça va devenir même très nuageux sur les reliefs. Et demain, ça sera ciel voilé pour tout le monde, en Béarn, en Bigorre, avec des températures qui vont enfin devenir un peu plus raisonnables, puisque les maximales demain seront entre 25 et 27 degrés l'après-midi. Et là, ce soir, pour le moment, il fait encore très bon. À Artix, il va faire 21 degrés, ce soir à Pau 23, à Tarbes 24 degrés et 22 degrés du côté de Garlin. On vous retrouve tout à l'heure ?
2: À 18h.
1: À tout à l'heure.
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1: Oh, c'est bon ça. Ah, pour commencer cette émission, cette fin d'après-midi. C'est un des rois de toute façon. Phil Collins et Easy Lover tout de suite sur Ici Béarn Bigorre.

0: Ça donne de la pêche pour ce week-end, pour le début de ce week-end. Phil Collins, c'est Easy Lover.
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0: Et pour bien préparer ce week-end, on va vous donner toutes les idées, bons plans près de chez vous, toutes les nouveautés musicales, notamment avec Émilie Mazoy. On va reparler évidemment du retour de Mylène Farmer. C'était cette nuit, juste après minuit, elle a dévoilé son nouveau titre. On écoutera évidemment. On va parler également d'une pièce qui sera donnée ce soir à Quaraz. Ça s'appelle Mon chagrin me gratte. Lucas va tester pour nous le château de Pau. Et puis avant 18h, on va jouer avec la grande garbure. Et si vous avez suivi un peu l'actualité sportive, l'Élan Béarnais s'est qualifié pour les demi-finales des play-offs. Elles auront lieu mercredi. Le match aller, ce sera au Palais des Sports à 20h30. Et avant 18h, on joue pour gagner deux places, justement, pour Élan Béarnais Orléans, mercredi soir. Louane et conduire, ça c'est pour la musique et c'est tout de suite.
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0: Loin et conduire à 17h11.
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0: Et il découvre pour nous des lieux, teste des activités. C'est Lucas de Roi de Honibéné qui se baladait à Pau et il a eu envie de découvrir le monument le plus visité du Béarn.
2: Quand on arrive dans la ville de Pau, impossible de manquer le majestueux château. Alors, je vous emmène avec moi découvrir l'intérieur, les coulisses et même la cour de ce château. Embarquez avec moi dans cet univers qui nous plonge directement au sein même de toute l'histoire de la ville. On y va. Avant même d'entrer au cœur du château, eh bien vous vous retrouvez dans cette immense cour. Et juste derrière moi, vous pouvez déjà admirer la vue sur les Pyrénées qui est absolument à couper le souffle. On entre au sein même du château. Et déjà, il ne faut pas être trop grand, sinon on peut vite se prendre le premier mur. Donc on baisse la tête et on rentre au cœur de ce château.
3: C'est une ancienne salle d'état et c'est l'une des salles les plus réputées du château. La table que vous voyez ici, qui est en chêne et sapin, fait 18 mètres de long avec des panneaux posés sur des tréteaux. On disait comment ? On dresse la table.
2: Bon, alors quand on rentre, on voit cette immense statue d'Henri IV faite en marbre. Et Julie, vous êtes la responsable de la communication. Bonjour.
4: Bonjour.
2: Julie, quelle est la particularité de ce château ?
4: En fait, la particularité, c'est qu'on fait des visites commentées toute l'année.
2: Et cette visite, elle dure combien de temps ? Parce que le château est immense.
4: Donc la visite dure une heure.
2: Et là, merci beaucoup, Julie.
4: Je vous en prie.
3: Dernièrement, j'avais un groupe aussi important que vous. Lors de ma visite, quand j'ai dit qu'Henri IV a eu 73 maîtresses, il y avait un petit garçon qui avait dans les 9-10 ans. Il a levé le doigt, il m'a dit, mais madame, il aimait beaucoup l'école, Henri IV. Oui, messieurs, dames, on y va. Vous êtes à l'honneur maintenant, on y va, on continue.
2: La visite s'est achevée au sein de ce magnifique château de Pau. On a appris plein de choses et évidemment, n'hésitez pas à vous rendre à la boutique souvenir pour récupérer un maximum de cadeaux.
0: C'est noté, Lucas. Merci beaucoup. Tous les GTST à retrouver sur ici.fr. Bientôt, on va parler de Catherine Lara, Debbie Harry ou encore En avant la musique et évidemment du retour de Mylène Farmer. Mais avant, pour la musique, c'est une femme avec une femme mécano. Tout de suite.

0: Mécano, une femme avec une femme. Dans un instant, on va retrouver Coldplay, Feels Like I'm Falling in Love, le chanteur de Coldplay hein, qui est à la direction artistique de la Coupe du Monde de foot qui démarre bientôt. Et juste après, on va parler du retour de Mylène Farmer avec Émilie Mazoyer et Décibel.
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0: Coldplay, Feels Like I'm Falling in Love sur Ici Béarn Bigorre.
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0: L'événement de cette nuit, c'est le retour de Mylène Farmer. On en parle évidemment dans Décibel avec Émilie Mazoyer, car c'est toute l'actualité musicale avec Émilie. Salut Émilie.
2: Salut tout le monde. Émilie au rapport pour votre dose quotidienne d'actualité musicale. Joyeux anniversaire à la plus rock des violonistes, Catherine Lara, 81 ans aujourd'hui.

artiste chevronné. Premier prix de conservatoire. Catherine Lara a débuté en accompagnant Nana Mouskouri et Maxime Le Forestier avant de se lancer en solo et en chanson dans les années 70. La roqueuse de diamants qu'on écoute et qu'on adore, c'était un peu plus tard, en 1983. Et Catherine Lara, sachez-le, n'a pas pris sa retraite. Vous pourrez l'applaudir dimanche soir au Havre. Harry, la chanteuse du mythique groupe new-yorkais Blondie, ne se contente pas d'être l'une des interprètes les plus sexy punk de sa génération. Heart of Glass, immense tube de Blondie à la fin des années 70, pile l'époque où Debbie Harry a commencé à se faire aussi un nom dans le cinéma. Elle sera d'ailleurs en 2027 à l'affiche d'un nouveau film, Maitreya, une comédie dans laquelle Debbie Harry jouera la mère d'une gourou New Age en voyage en Inde, gourou interprétée par Pamela Anderson. Eh ben ça promet. Les éditions Magnard, dont vous redoutiez, j'en suis sûre, chaque année les cahiers de vacances quand vous étiez petit, sont devenus beaucoup plus cool au XXIe siècle. Ils lancent un cahier de vacances pour adultes autour de la musique. Vous allez réviser le rock, la pop, le reggae, répondre à des QCM. J'aime beaucoup celui sur les papas artistes qui rendent hommage à leurs filles en chanson.

0: le, eh ben c'est Nougaro, Lola pour Renaud, Laura pour Johnny, et hop, vous avez 20 sur 20. Les révisions de l'été ne sont plus une corvée. Le cahier de vacances pour adultes En avant la musique des éditions Magnard est disponible partout pour 7,90€. La grande et bonne nouvelle musique du jour, c'est le retour de Mylène Farmer. Vous découvrez depuis ce matin sur votre radio ici sa toute nouvelle chanson intitulée « C'est à qui le tour » qui annonce la sortie de son 13e album attendu pour cet automne.
1: C'est

Le nouveau morceau de Mylène Farmer que vous pouvez écouter toute la journée sur ici Béarn Bigorre. Ce soir dans Décibels, invité exceptionnel, ce sont les Worlds Apart, le boys band qui revient en France pour les spectacles I Got a Feeling et Do You Remember, mais aussi leur propre tournée avec plusieurs dates en octobre prochain. Dans un instant, avec le week-end qui se profite, je vais vous partager des bons plans, des idées sorties, notamment du côté d'Argelès-Gazos avec la Nuit des Lézards, la Fête de la Montagne à Pau, ou encore pour ceux qui ont envie d'en profiter ce soir, la Nocturne au Hall de Pau à partir de 19h ce soir. Mais pour la musique, tout de suite, c'est Axel Red et Ma Prière sur ici Béarn Bigorre. Il est 17h28, bonne fin d'après-midi.

0: Axel Red et Ma Prière sur Ici Béarn Bigorre.
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0: Plein de bonnes choses à faire ce week-end en Béarn et en Bigorre, avec notamment demain la fête de la montagne à Pau. Ça aura lieu à la Halle des Sports Jean-François Gilles de 12h à 19h avec énormément de choses. Des initiations à l'escalade, à l'orientation, des animations nature. Vous pourrez découvrir les rapaces pyrénéens, la flore ou encore l'ours ou encore la géologie si vous aimez les pierres par exemple. Il y aura même un stand sur les bonnes pratiques en montagne avec Réussir ma rando 64. De quoi bien préparer ses sorties cet été. Sinon, du côté d'Argelès-Gazos, demain c'est la 4e édition de la Nuit des Lézards. C'est le festival du film d'escalade. La projection de films d'escalade a lieu à 20h au cinéma Casino d'Argelès-Gazos. Mais toute l'après-midi, il y a plein de choses. À 14h30, il y aura une séance supplémentaire de ces films. Et sur le parc thermal, en fait, il y aura plein d'animations. Vous pourrez découvrir l'escalade, la slackline. Il y aura un cirque, des stands, une buvette et même de la petite restauration. Et pour les fêtards, ce soir, 19h, c'est la nocturne des Halles de Pau.
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0: Et pour les férus de théâtre, ce soir à Coiraz, c'est la première représentation de Mon Chagrin me gratte. On en parle dans un instant sur Ici Béarn Bigorre. Après Tarzan Boy, c'est Baltimora tout de suite.

0: Baltimora, Tarzan Boy.
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0: Ce soir, l'atelier théâtre amateur d'art de l'association Active Quaraz va se produire devant le public avec la pièce Mon chakra me gratte. Pour en parler, on est avec justement la metteuse en scène de cette pièce, Anne Guiberto. Bonsoir Anne.
2: Bonjour, bonsoir.
0: Enfin, bonjour, bonsoir, on sait plus encore avec ce beau soleil. Anne, ça y est, ce soir c'est la première. Un peu de stress j'imagine pour les comédiens, pour vous.
2: Ah oui, ouais, c'est toujours l'inconnu. Puis bon, c'est le fruit d'un travail de toute une année. Donc c'est vrai que là, c'est la première, c'est l'excitation, mais la joie de partager avec les autres, la joie de jouer ensemble et en même temps, bon ben un petit peu le trac. Mais ça, c'est normal. Il paraît que les grands comédiens l'ont aussi, donc il n'y a pas de souci.
0: Bon, alors ça va. Donc là, c'est 3 représentations à la salle des fêtes de Quaraz, c'est ce soir à 20h, demain à 20h et vendredi prochain à 20h. L'histoire. Anne, c'est de nombreux personnages en fait qui se retrouvent autour de Maya, une maîtresse de stage de déconnexion totale, un peu perchée, on va dire.
2: C'est ça, oui, c'est ça. Surtout pour des gens qui viennent et qui ont. Alors certains sont des initiés, donc ils savent ce qui les attend, et puis d'autres, ils viennent là, ben, on découvre au fur et à mesure de la pièce le pourquoi ils sont là, et donc ben, on est face à des personnages multiples et variés, avec des histoires, des sensibilités différentes, et. Et voilà, donc Maya, elle propose ses activités qui sont reçues ou pas. Et puis, ben voilà, c'est drôle et en même temps, c'est sensible, quoi. On voit que les gens, au fur et à mesure de ce temps passé ensemble, parce que c'est une pièce qui se déroule sur 6 jours, voilà, des petits flashs comme ça chaque jour, ben les gens, les personnages se rencontrent, se découvrent, il y a des affinités, donc du coup, la parole. Coule, coule des cœurs, coule des yeux, et du coup voilà, c'est un temps d'évolution, de paroles qui se libèrent, donc c'est beau.
0: Oui, c'est une pièce forte en émotion, comme vous disiez. C'est écrit par Flora Delporte. C'est vous qui l'avez poussé aussi à peaufiner cette pièce.
2: Alors oui, Flora Delaporte.
0: Delaporte,
2: c'est pas grave. c'est une Quarazienne, donc qui habite au village et qui fait partie de l'atelier aussi. Ça fait 3 ans maintenant qu'elle joue dans l'atelier et elle a mis sur papier des idées, des personnages comme ça parce qu'elle est dans le bien-être aussi. Mmh. Donc elle rencontre des gens. Aussi, elle est au quotidien avec des gens bah, qui arrivent avec le grand sourire et puis qui ont leur propre sensibilité, leur propre histoire. Donc elle a mis sur papier des choses et puis elle m'a fait lire. Et je dis mais c'est super, c'est vraiment beau. Et c'est ce qui est vraiment chouette, c'est qu'il n'y a jamais de moquerie. On prend les gens tels qu'ils sont, là où ils en sont. Il y a des moments drôles, mais c'est lié plus au vécu communautaire, on va dire, dans ce temps-là collectif. Mmh. Voilà, donc on sourit ou on est ému par ces personnages qui se dévoilent, mais parce que Flora, elle a apporté cette touche de sensibilité qui est la sienne aussi, et qu'elle a complètement, elle s'est emparée des gens qu'elle a côtoyés. Et donc, voilà, quand elle m'a fait lire son esquisse, je dis, mais c'est trop chouette, vas-y. Donc voilà, c'était un talent qui a émergé. Je suis très heureuse d'avoir pu l'accompagner et puis voilà, qu'elle ait développé cette idée-là. Et puis voilà, maintenant on la joue, donc ça c'est chouette.
0: Voilà, donc la première représentation aura lieu dans 2h20 maintenant, 2h20 à gérer le stress et après ça ira pour les comédiens. C'est un spectacle qui est accessible à partir de 9 ans, adapté aux sourds et malentendants. Et oui. L'entrée est à prix libre.
2: Oui, je peux dire un petit mot sur cette accessibilité aux sourds et malentendants.
0: Et rapidement, allez-y.
2: Oui, alors je vais dépêcher que dans l'équipe, il y a une comédienne qui est malentendante. Et donc, du coup, elle va signer et il va y avoir quelqu'un qui va traduire aussi en signe. Donc, c'est vraiment ouvert. Si vous avez des connaissances qui sont sourdes ou malentendantes, ben, voilà, c'est l'occasion d'avoir du théâtre pour ces personnes-là. Voilà.
0: Ben, c'est top. La pièce Mon chakra me gratte à Quaraz, c'est ce soir à 20h demain et vendredi prochain à 20h si vous voulez réserver. ses conseillers, c'est sur amateur au pluriel d'art.com/reza. Merci beaucoup Anne d'avoir été avec nous et bonne pièce ce soir alors.
2: Merci.
0: Et merci encore d'avoir été avec nous sur ici Béarn Bigorre. La musique, Benabar et quoi qu'on en dise, et après on va jouer.
3: Quoi qu'on dise.

0: Benabar. Quoi qu'on dise sur Ici Bern Bigorre.
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0: La Grande Garbure, votre rendez-vous jeu de la fin d'après-midi sur Ici Bern Bigorre. Le principe est simple, vous venez avec nous à l'antenne, on tire la roue, on joue à un jeu et si vous gagnez, eh bien, vous gagnez un très très beau cadeau. Et alors ce soir, c'est un cadeau fantastique. Hier, vous l'avez entendu hein, sur Ici Bern Bigorre, l'Élan Béarnais a gagné son quart de finale retour et jouera donc les demi-finales de play-off. Le match aller, c'est mercredi 20h30 au Palais des Sports. C'est Élan Béarnais Orléans. Et vous allez pouvoir gagner deux places pour assister à cet événement. Alors vous appelez tout de suite 05 59 98 09 09 et deux places pour vous pour aller voir Élan Béarnais Orléans mercredi soir au Palais des Sports.
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0: Et on va se mettre bien là avec la musique Kiss, I was made for loving you tout de suite.

0: I was made for loving you. Kiss à l'instant.
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0: Et pour jouer avec à la grande garbure, pardon, je suis avec Eric Depau. Bonsoir Eric.
2: Bonsoir.
0: Bon Eric, hier vous avez vibré après la victoire de l'Élan Béarnais.
2: Oui, j'ai suivi à la radio, j'ai écouté à la radio. Ouais.
0: Ah, avec Damien Gugliuzzo qui nous a fait vivre ça en direct.
2: Bon. Ouais, et puis non élargement, et après bon, ils sont fait remonter à la fin. Quoi. C'était chaud à la fin.
0: Ah, c'était chaud. Bon, mais et là vous vous êtes dit bon, il y a deux places à gagner, c'est bien à la radio, mais en vrai ça peut être très bien d'aller voir le match.
2: Ah oui, il y a l'ambiance, c'est autre chose, oui.
0: Ah oui, complètement. Ben écoutez, on va jouer, on va tirer la roue, on va voir à quel jeu on joue, Eric.
1: Le qui perd, perd.
0: Le qui perd, perd, Eric, c'est très simple. Je vais vous poser une question. Il va falloir que vous me donniez une mauvaise réponse.
2: D'accord.
0: Je veux uniquement une mauvaise réponse, hein. D'accord ?
2: Ok. Parce que j'entends pas très. Des fois, ça.
0: Ah.
2: J'entends pas très bien, mais bon.
0: Ça... C'est la radio, on est en train de passer sous un tunnel, Eric, c'est pour ça. Ouais. Eric, je veux une mauvaise réponse. Dans quel sport, okay. Dans quel sport s'est illustré Michael Jordan ?
2: Le handball.
0: Mais exactement !
3: Eh ben voilà !
0: C'était un très grand joueur de handball, Michael Jordan. Eric, vous avez gagné deux places pour la demi-finale des play-offs entre l'Élan Béarnais et Orléans. Ça sera mercredi soir, 20h30 sur ici, Bern Bigorre. Enfin, au Palais des Sports.
2: Je serai au Palais des Sports.
0: Vous serez au Palais des Sports. Et pour ceux qui n'ont pas la chance d'avoir les places, ben, Damien Gugliuzzo nous fera vivre ce match. Eric, j'ai intérêt à vous entendre crier dans le Palais des Sports. Hein.
2: Je supporterai bien
0: les dames. Bon, je vous fais confiance. Merci d'avoir joué avec nous. À très bientôt, Eric.
2: Merci à vous.
0: Au revoir.
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0: Véronique Jeannot et Laurent Volzy. Désir. Il est l'heure de retrouver le Si José. C'est le billet d'humeur de la rédaction chaque matin. Et ce matin, Daniel Corsan a osé avec Cynthia Lafontaine.
1: Oui, et Si José, je me poserai la question de la présence de véhicules Béarn au sein de la caravane du Tour de France. C'est devenu une tradition ces dernières années. Ça fait 10 ans que le Béarn parade sur la route du Tour. Il y aura donc une 11e édition. On l'a appris hier. On fait ce constat parce que vous savez que le département compte aujourd'hui ses sous, que son âge d'or est derrière lui. L'État a réduit ses dotations et les sources de recettes. Le département doit donc se recentrer sur ses rôles de base, le social, les routes, le collège et surtout moins le développement touristique. Mais quand même, le Tour de France, encore cette année pour le département, avec moins de moyens, le budget a été diminué de plus de la moitié, 120 000 euros seulement, oserait-on dire.
2: Et alors, comment il a réduit les coûts, le département, Daniel? Alors,
1: le comédien, vous savez, celui qui incarne Henri IV, il va rester à Caz cette année.
2: Oh.
1: Plutôt que des saisonniers, on a fait appel en partie à des salariés de l'Agence départementale du tourisme pour jeter à la foule des porte-clés et des bobs à la gloire de notre Béarn. Ces derniers qui devront donc attendre pour partir en vacances. Mais donc, on reste sur le Tour. Parce que les élus départementaux considèrent que ça reste un bon investissement. Et cite même le chiffre de au moins 1 million d'euros de retombées, rien moins, sous forme de nuitées des touristes qui vont venir en Béarn parce qu'ils ont vu les véhicules Béarn sur le Tour de France et qu'ils ont réussi à choper au vol des porte-clés. On ose dire quand même ce matin, par quel tour de magie le département est-il en mesure d'avancer ce chiffre de 1 million de retombées? On ose le dire ce matin, ça nous semble un petit peu à biste des nas tout ça.
0: Le Si José a retrouvé sur ici.fr.
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0: Il est 18h sur ici Béarn Bigorre, bonne fin d'après-midi. Un point sur les informations avec vous, Juliette Mély.
4: Il y a du monde en ce moment devant l'agence régionale de santé à Pau pour manifester contre le plan social à la clinique Marzé et Navarre. 250 personnes sont mobilisées dans les rangs des employés et des soignants qui se battent pour leur travail, mais aussi des Béarnais qui s'inquiètent de la diminution de l'offre de soins. Yannick Damon.
5: Oui, bien des Béarnais, pas uniquement des Palois, qui témoignent de leur attachement à la polyclinique et surtout à son personnel. Il y a quelques mamans, par exemple, avec des poussettes et leurs bébés. Elles ont accouché il y a quelques mois à Navarre. Elles ont apprécié l'accueil, la prise en charge et le confort de leur séjour à la maternité. Certains imaginaient d'ailleurs y retourner pour leur deuxième enfant. Il y a cette jeune femme qui m'expliquait tout à l'heure avoir entamé à Navarre un protocole de PMA et qui s'interroge pour la suite de son suivi. Et puis il y a aussi, c'est la majorité, des usagers plus âgés, des seniors, qui s'inquiètent en particulier des menaces de fermeture sur le service d'oncologie pour le suivi des cancers. Beaucoup dénoncent ce soir une logique comptable suivie par la direction de la polyclinique qui veut donc supprimer 161 emplois. Certains usagers font remarquer que ce sera sans doute beaucoup plus. Ils pensent notamment aux emplois induits, aux kinés qui travaillent avec des contrats à l'année par exemple. Ceux qui se sont mobilisés en tout cas ce soir espèrent voir plus de monde, encore plus d'usagers concernés pour la manifestation qui est prévue le 6 juin prochain dans le centre-ville de Pau à 14h.
4: Bon, un appel à la grève avait été lancé pour permettre au personnel de se rendre à la mobilisation.
0: Des malaises d'enfants qui interrogent à l'école mairie à Billère.
4: 10 nouveaux élèves ont eu des maux de tête, des difficultés à se tenir debout en fin de matinée, d'après une information révélée par la République des Pyrénées. C'est déjà arrivé vendredi dernier aux mêmes enfants de cette même classe de CM1, CM2. Les médecins avaient dit que c'était à cause de la chaleur, mais aujourd'hui, il n'y a pas vraiment d'explication. Le maire, Arnaud Jacotin.
6: Midi, l'enseignante a constaté qu'un certain nombre d'élèves dans sa classe étaient pris de malaise sur la même base de ce qui s'était passé vendredi dernier. Et donc, elle a appliqué le protocole, elle a appelé les secours. Donc, il y a eu des prélèvements, des mesures qui ont été faites pour faire en sorte d'évaluer si ce n'est pas des émanations, s'il n'y avait pas du gaz, du monoxyde, des peintures. Tous les relevés sont revenus négatifs. Donc, le médecin du SAMU a décidé d'évacuer les enfants vers l'hôpital pour faire un bilan de contrôle, parce qu'il ne nécessitait pas, a priori, une évacuation, mais pour fermer toutes les portes, comme on dit, il faut s'assurer d'essayer de comprendre ce qui se passe dans cette classe pour ce groupe d'élèves. Parce qu'on parle bien de la même classe, du même groupe d'élèves, donc on n'arrive pas à déterminer quels sont les parcours des enfants qui font que ce groupe d'élèves est particulièrement concerné.
4: Arnaud Jacotin qui sera notre invité demain à 7h45. D'ici là, il devrait en savoir plus. Il n'y aura pas d'avion entre Pau et Paris-Orly au mois de juin. Le syndicat mixte qui gère l'aéroport et la compagnie Amélia ne se sont pas mis d'accord sur les tarifs. C'est la seule à avoir répondu à l'appel d'offres. Il va falloir en relancer un, mais cela va prendre du temps, entre 6 et 8 mois. En attendant, il y aura des vols assurés de manière transitoire par la compagnie dès le mois de juillet.
0: Plus de la moitié de la France a connu des records de chaleur pour un mois de mai.
4: C'est colossal et inédit, a dit Météo France. Là où il a fait le plus chaud hier, c'est en Charente, à Angoulême, presque 38 degrés. À Pau et Tarbes, c'était un petit peu moins, 34 pour l'un, 33 pour l'autre. Les aides à domicile vont avoir un coup de pouce à partir de lundi, dans 3 jours. Le gouvernement a acté une augmentation de leur salaire pour compenser la hausse du carburant, environ 63 euros bruts par mois. Uniquement les aides à domicile qui travaillent dans des associations sont concernées. L'entreprise Duralex a été placée en redressement judiciaire. Duralex, vous savez, c'est cette entreprise qui fabrique les verres que l'on retrouve à la cantine et dans lesquels on s'est tous amusés à lire notre âge. En grande difficulté, elle a été reprise sous forme de coopérative par les salariés il y a 2 ans. Les commémorations de la mort d'André Labarrère à Pau se poursuivent demain. L'ancien maire emblématique est mort il y a 20 ans. Plusieurs animations seront organisées toute la journée Place Royale. Une exposition aussi à l'hôtel de ville sur ce qu'il a fait durant ses mandats.
0: En sport et en rugby, ici, Berne Bigorre est arrivé à Montpellier.
4: Pour nous faire vivre demain le match de la section paloise contre Montpellier, qui joue gros la place de second et la possibilité de se qualifier directement pour les demi-finales. Damien Gozioso, vous êtes sur place. On vous retrouve d'ici quelques minutes pour le mag 100% rugby, juste après le journal. Mais avant ça, est-ce que vous sentez la peur monter à Montpellier ?
7: Oui, ça y est, le loup est dans la bergerie, effectivement, puisqu'on est arrivé. On va prendre toutes les infos qu'on peut pour les transmettre à la section paloise. Et puis plus sérieusement, effectivement, dans une poignée de secondes, on va commencer à préparer ce match à monter, nous aussi, en température, même si il fait aussi chaud à Montpellier que à Pau. Donc monter en température, bon, c'est pas forcément la bonne idée, mais on va préparer ce match. Les compos des deux équipes viennent de tomber, donc on va forcément les analyser avec nos experts du soir. Comme ça, vous serez en maîtrise et vous n'aurez plus qu'à attendre. Il faudra attendre longtemps. Demain, 21h15, le match de la section paloise à Montpellier. Une finale pour la demi-finale, se qualifier directement pour les demi à Marseille. Ça sera donc l'objectif de la section. Le Mag Rugby depuis Montpellier et le Montpellier section de demain, évidemment, en intégralité sur ici Béarn Bigorre pour ne rien manquer.
4: Merci Damien Gozioso. Donc demain, on vous retrouve à 21h15 pour nous faire vivre évidemment le match sur ici Béarn Bigorre. Et d'ici quelques minutes, on vous retrouve pour le Mag 100% Rugby.
0: Une très bonne idée d'aller avant chez l'ennemi pour
4: tâter le terrain.
0: Ouais, voilà, pour savoir comment ils sont. Est-ce qu'ils se sentent bien? Est-ce qu'ils sont en forme? C'est très bien. Moi, je suis très fier de Damien.
4: Du côté de la météo, il fait plutôt beau.
0: Il y a des nuages qui vont arriver cette nuit en Bernay et Bigorre, mais ils ne vont pas rester longtemps. Demain matin, on va se réveiller avec un simple ciel voilé qui va rester là toute la journée, mais avec des températures un peu plus respirables, on va dire. On va être encore haut, mais plus respirable. Demain matin, à Oloron, il fera déjà 21 degrés. À Tarbes, Pau, Bannière de Bigorre et Orthez, 22, 23 du côté de la Reims. Et demain, les maximales, entre 25 à 27 degrés, donc ça va.
4: Ça se rafraîchit.
0: Oui, un peu. Juliette, on se retrouve demain ?
4: Demain, absolument.
0: Eh bien, avec plaisir, à demain.
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0: Dans quelques instants, on prépare ce match, ce pré-match de deuxième place face au MHR pour la section paloise avec Damien Gozioso juste avant Jean-Jacques Goldman. Et c'est ta chance sur ici, Bern Bigorre.

0: Jean-Jacques Goldman et C'est ta chance sur ICI, Berne Bigorre. Et on va retrouver notre infiltré du côté de Montpellier, Damien Gozioso.
1: Oui, effectivement, Nicolas, c'est la chance de la section paloise pour filer en demi-finale du top 14 demain à Montpellier. Montpellier section, on s'en parle dans le Mag Rugby jusqu'à 19h. Bonne soirée, bon week-end, Nicolas, à très vite.
0: Eh bien, à lundi, avec plaisir.
1: C'est parti pour le Mag.
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1: Bonsoir à toutes, bonsoir à tous sur ICI Béarn Bigorre à 18h12. On se parle rugby donc jusqu'à 19h comme tous les soirs de la semaine. Le Mag Rugby, un pied dans l'Hérault, un pied en Béarn ce soir pour préparer ce Montpellier section paloise décisif demain après-midi, l'avant-dernière journée de la saison régulière de Top 14. Les Béarnais qui ont l'ambition de terminer deuxième et donc de se qualifier directement pour la demi-finale. Alors est-ce crédible et avec quelle équipe la section peut espérer aller gagner à Montpellier. On vous dit tout ça dans le Mag ce soir avec nos invités, que dis-je, nos experts. Ancien troisième ligne de la section paloise, on a choisi le bon parce que lui il a toujours les bons pronostics, c'est Abder Agheb. Salut Abder.
7: Salut Damien et salut à toutes et à tous et à tous les amoureux de la section paloise.
1: Et puis notre confrère de la République des Pyrénées, Laurent Vignas ce soir. Salut Laurent.
8: Salut Damien, salut à toutes et à tous.
1: Allez, on est au complet, on est parti dans ce Mag Rugby. Messieurs, donc la section paloise à Montpellier demain 21h15, horaire tardif, on va en reparler. Mais avant de parler de ce qui va arriver, vous me connaissez, j'aime bien quand même revenir sur le dernier match de la section, même s'il commence à dater un petit peu. Il a eu son importance, ce match et cette victoire 24-19 face à Clermont. On va revenir sur le dénouement et la manière dans quelques instants, mais d'abord sur l'ambiance générale de cette victoire. Laurent Vignas, est-ce qu'on a eu peur, est-ce qu'on s'est inquiété pour cette section paloise malgré tout?
8: Bon, non, on s'est un peu inquiété, oui, quand même, sur la fin, parce qu'avec cette gestion un peu catastrophique, on va dire, mais voilà, la victoire a été assurée dans un gros match face à un autre concurrent pour le top 6. Voilà, une issue précieuse, favorable, parce que voilà, on assure le top 6 grâce à ce succès et on valide quasiment la cibilité à la maison. Donc, c'est deux objectifs quasiment validés grâce à cette victoire face à Clermont.
1: L'invincibilité qui tiendra si la section bat Montauban sur la J26 et peut-être une équipe en barrage. On n'en est pas là. Cette fin de match épique, Abder, avec d'abord un dégagement trop tôt en touche, puis après une touche récupérée, puis une mêlée, puis un ballon envoyé directement en ballon mort. La faute à qui? Est-ce que la section a perdu ses nerfs?
7: Bon, déjà, la section, elle a été fébrile tout au long de la partie et puis principalement sur la deuxième partie, ça a été un peu la mort aux trousses, quoi.
1: Oui.
7: Et c'est vrai que ben on manquait, en fait, on a été très fébrile, et c'est pour ça que ce qui explique pourquoi on tape en touche avant la sirène, pourquoi on n'assure pas la passe, et en plus l'arbitre a été assez sympa, ce qui est quand même assez rare pour le noter. c'est que il peut nous siffler une pénalité,
1: ouais. En disant que la sortie va aller chercher le ballon est volontaire, ouais.
7: Ouais, voilà, donc. Bon, c'est quand même un match qui est pas du tout rassurant, en fait, compte tenu aussi des différentes prestations qu'on a pu avoir dernièrement. Mmh. On gagne dans la douleur face au Racing, on gagne dans la douleur face à Castres. Là, on peine vraiment à aller chercher cette victoire. Cette équipe, elle doit automatiquement se ressaisir, se remobiliser et effacer ses contre. Alors c'est pas des contre-performances parce que malgré tout, on a gagné, c'est important. Et même quitte à faire un mauvais match, autant le gagner.
1: Voilà.
7: Bon, on a assuré notre invincibilité à la maison, ce qui est une très bonne chose.

0: pense que on a la capacité, je pense que les coachs aussi seront suffisamment convaincants pour mobiliser ces troupes pour aller chercher un résultat à Montpellier. Alors de là dire que on va aller y gagner,
1: on va en parler.
0: Ouais, ça serait un peu, je dirais, un peu hâtif, mais on a en tout cas le potentiel.
1: On va voir ça dans quelques instants. Pour clôturer sur ce section Clermont, remporté malgré tout. On dit quoi ? Avertissement sans frais, c'était parce qu'il y avait ce stress de la qualif finalement, Laurent, que la section a joué un petit peu avec nos nerfs, mais l'essentiel est là ?
2: Avertissement sans frais, ouais, mais l'essentiel est là. Je pense aussi, parce que c'est quand même un adversaire redoutable. Je suis d'accord que contre le Racing ou contre Castres, c'était délicat, mais bon, clairement, c'est quand même un gros mastodonte du top 14. Ils ont gagné à Toulouse il n'y a pas si longtemps, donc réussir à les battre. Bon, évidemment, on se concentre sur cette action à la fin, cette gestion assez catastrophique, mais bon, moi, je retiens surtout aussi l'essai de d'Atisogbe avec cette percée fantastique de Bibi. Voilà,
1: la section qui réussit à là-dessus, parce que je sais que Daniel Bibi Bizivu, c'est un des des poulains de d'Abder. Oui. Cette chevauchée fantastique de Daniel Abder,
0: un étalon.
1: Vous espatouflez.
0: Un étalon. Il a été magnifique, robuste, un vrai bison. Et ça nous a fait tous très plaisir puisque c'est l'action qui nous a amené à laisser à la libération.
2: Ouais. Mais après, la section avait souffert.
0: On a souffert. Mais après, sur le match, bon, c'est une équipe de comme le disait Laurent, très justement, une équipe de Montferrand qui est quand même très solide. D'ailleurs, je pense même qu'ils sont en mesure d'aller faire un résultat pour moi à l'UBB. Ils iront faire quelque chose, récupérer des points. Mais c'est vrai qu'on a beaucoup paniqué face à ce match. On n'a pas été très concentré. On a commis beaucoup de fautes de main. On s'est fait gratter beaucoup de ballons et on a eu une grosse déficience aussi sur le jeu aérien, sur la touche.
1: Exactement.
0: En tout cas. Mais après sur les jeux aériens par rapport à Grand Didier ou à Madoc, tout ça. Bon, là on les a retrouvés. On a retrouvé un peu ce jeu-là, mais on a joué par à-coup et je pense qu'on a fait surtout preuve de fébrilité. On n'était pas dans notre assiette. Après, je pourrais aussi rajouter que concernant le casting, en plus on a eu un Robson qui est pas à son meilleur niveau. Il fait sa rentrée face à Castres.
1: Il fait du très bon et du moins bon ces derniers temps.
0: Mais il a quand même fait, il a pas brillé. En fait, il a pas orchestré comme il avait l'habitude de le faire. Alors que le petit Axel, il était feu, quoi. Il était plein de fougue et d'envie. Et je pense que moi, je l'aurais fait rentrer beaucoup plus tôt.
1: Eh bien, on va voir ça. On va voir surtout la compo pour le match de demain. Maintenant, on tourne la page. C'est fini. Clermont, la section a battu les Auvergnats. Place aux Héroltais. La section à Montpellier, c'est demain soir. Et on s'en parle jusqu'à 19h dans le Mag Rugby.
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1: Je vous donne la compo de la section pour ce match de demain soir à Montpellier. Première ligne avec les piliers géorgiens Kolachvili à gauche, Papidze à droite, Julian Montoya le talonneur argentin. Une deuxième ligne avec le retour de Hugo Oradou et Thomas Jolmes. Troisième ligne centre, Beka Gorgadze de retour lui aussi et capitaine pour ce match, encadré par Luke Whitelock et Sacha Zeger. Une charnière sous Verbi Despérez. Au centre, retour d'un long blessé, tout moins Manu, associé à Emilien Gailleton. Sur les ailes, Aaron Grandidier Canang d'un côté, Grégoire Feuille de l'autre, et à l'arrière pour la section paloise, Théo Atisogbe. Le banc avec Yuri Delomel, Bibi Bizivu et Yon Sabala pour la première ligne, Piquet, Credos pour le reste des avants, Robson, Simons, Broboiry pour les trois quarts. C'est un banc en 5-3 donc. Et une première question à propos de cette compo, Laurent Vignas, est-ce que la section paloise fait tourner pour aller à Montpellier?
2: Fait tourner, je sais pas si on peut employer ce terme-là, mais c'est sûr qu'il y a quelques joueurs qui sont laissés au repos. Je pense à Jack Maddox, je pense à Jimmy Maximin qui a atteint un heureux événement.
1: Oui.
2: Voilà, il y a aussi la blessure de Facundo Issa. Donc,
1: après, il y a des choix, hein, d'un Broboiry sur le banc, d'un Simon sur le banc.
2: un banc de qualité avec Reynolds ouais. aussi sur le banc. Il y a le manager essaie de relancer aussi certains joueurs. Je pense à Tuma Manu, on avait un peu oublié son existence. Ouais. Il a enchaîné les blessures cette saison, donc il est titulaire au centre. On revoit aussi Atisogbe à l'arrière, Arfeuil à l'aile. Ouais. Et puis cette jeune charnière titulaire, Souverbi d'Espérès, qui devra tirer son épingle du jeu. Beaucoup de joueurs qui vont essayer de, voilà, de, qui sont un petit peu relancés pour essayer de gagner du temps de jeu sur la fin de saison. Il y a aussi une compétition interne dans le groupe de la section pour grappiller du temps de jeu en phase finale.
1: Même question, Abder, est-ce que la section fait tourner pour aller à Montpellier? Et si oui, qu'est-ce que ça veut dire?
0: Elle fait tourner. Je pense qu'il est important quand même de remettre certains joueurs. Hein, je pense notamment à Axel Despérès, comme j'en ai parlé tout à l'heure. Oui. Également à Souverbi, qui a fait quand même que de bonnes prestations. Le retour d'Ouradou, il s'impose bien évidemment parce que on a bien vu qu'on a beaucoup souffert en touche face à Montferrand. Après, je pense que c'est une volonté aussi de mettre Credos remplaçant parce que ce sera un finisseur. Je pense qu'il va, ça va être un match et Broboiry également hein, dans cette optique là. Content aussi du retour de Lommel, non un banc et une équipe, je pense, bien armée, en tout cas, pour aller faire un résultat entre de la puissance, de la hauteur, des cannes, et un grand plaisir aussi de revoir Arfeuil aussi, parce qu'il a du feu dans les jambes, et je pense qu'on va en avoir besoin, parce que cette équipe de Montpellier, elle est quand même aussi très très bien outillée, donc il faut de la vitesse, de la puissance, et il faut surtout assurer un gros combat.
1: Eh bien, on continue d'en parler, effectivement, de vous analyser cette compo de la section pour jouer à Montpellier. On va vous donner la compo de Montpellier aussi dans quelques instants, 18h23 sur ICI Béarn Bigorre. On s'écoute le dernier Mylène Farmer et on revient juste après.
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0: le nouveau titre de Mylène Farmer, c'est à qui le tour ?
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0: 17h27 sur ici Béarn Bigorre dans le Mag Rugby. Ce soir, on est avec l'ancien troisième ligne de la section Abderrahgueb et notre confrère de la République des Pyrénées, Laurent Vignas, pour vous parler du match de la section à Montpellier demain soir à 21h15. On vous a donné la compo de la section. Voici celle de Montpellier. En première ligne, Erdosio Ouellessé, le talonneur, et Mohamed Aouas à droite. Deuxième ligne, Vérac Duguide, Yacouba Camara de retour en troisième ligne, le capitaine avec Alexandre Béconnier et Billy Vunipola. Charnière avec le demi de mêlée écossais Ali Price et Léo Colli. Sur les ailes, Donovan Taofifénois et Gabriel Gandébé. Au centre, Arthur Vincent et Kado sont associés. Et l'arrière, Tom Banks de cette équipe montpelliéraine. Laurent Vignas, une équipe de Montpellier, alors qui, pour le coup, on va dire, fait pas tourner par rapport à celle qui a gagné la Challenge Cup la semaine dernière. Il y a beaucoup de cadres de cette équipe qui sont là et qui veulent clairement, eux, rester deuxième du top 14 et recevoir comme il se doit la section demain.
2: Ouais, c'est un char d'assaut, hein. C'est épais, c'est dense, c'est puissant. Je pense que c'est peut-être un des meilleurs packs du championnat. Donc la section paloise va devoir contourner tout ça, mettre de la vitesse, faire courir ses gros molosses. Donc ouais, on s'attend à un gros combat demain soir à Montpellier.
0: D'accord avec ça, Abder, comme le dirait Jean-Marc Souverbi, les Golgothes de Montpellier, c'est de ça qu'il faut se méfier le plus forcément.
3: Ah mais ouais, c'est des panzers là, c'est vraiment ça fait peur là, parce que c'est quand même du lourd, hein. Donc ça va très certainement cogner, hein. Mais de toute façon, quand on est quand on prétend à être oui. deuxième ou à jouer les phases finales, bah, peu importe l'adversité, hein, voilà, il faut aller les affronter, il faut aller leur montrer que on est à cette place, et c'est pas le fait du hasard. C'est parce qu'on a construit en fait tout au long de la saison cette équipe et ce classement. Ça va être dur, mais il faut se dire aussi que même si on est qualifié directement, et bon, on le souhaite bien évidemment pour aller faire un résultat là-bas à Montpellier, tous les matchs là sont déjà très durs et on le voit, hein, même les matchs à la maison, ils sont compliqués.
0: Oui, oui.
3: Toutes les équipes en fait se cherchent, bien sûr.
0: Ça y est.
3: Mais on sait d'avance que ça va être un match très solide et j'espère qu'on saura répondre présent et surtout au combat. Ça va se jouer dans le combat.
0: Le combat, la conquête, un test de ce point
3: Exactement.
0: De vue-là pour les avant-palois aussi, ouais. Encore un.
3: Conquête, oui, combat, mais c'est pour ça qu'on met quand même des joueurs aussi aériens. Hein.
0: Ouais.
3: Avec de la vitesse aussi, parce que le retour d'Arfeu et Atis Gobé, parce qu'on a également aussi des arguments à faire valoir. Hein.
0: Bien sûr.
3: Plutôt que de regarder toujours les adversaires, on a de quoi faire et de rivaliser avec n'importe quelle équipe.
0: Voilà. Laurent Vignas, pour revenir à la compo de la section, on l'a dit très rapidement, mais ce choix en deuxième ligne d'aligner Hugo Radu de retour donc et Thomas Jolmes pour démarrer ce match, Rémi Piquet sur le banc, Piquet qui est plutôt un 5 d'habitude, Thomas Jolmes plutôt un 4. On va démarrer avec 2-4 côté section paloise. C'est dire qu'en touche effectivement on va chercher peut-être plus de solutions face à cet alignement montpelliérain.
2: Ouais, tout à fait. C'est aussi un choix contraint, cette titularisation de Jolmes voilà. En 5, parce que Maximin n'est pas là. Capelli a subi une commotion, donc il est forfait. Ouais, donc c'est peut-être une manière aussi de. Ça donne peut-être des indices sur la façon dont la section va jouer, peut-être à déplacer un peu plus le ballon, faire courir ses Montpelliérains, assurer voilà, une conquête aérienne en touche de qualité avec des sauteurs quand même référencés en championnat. Credos sur le banc, voilà, Whitelock, Oradou, Jolmes titulaire. Donc ouais, ça donne peut-être quelques indices sur la stratégie adoptée par cette section paloise.
0: Demain à Montpellier, 21h15, coup d'envoi du match. Ce sera bien sûr à vivre en intégralité sur ici Béarn Bigorre, 18h31, c'est l'heure de l'ICI Express.
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4: C'est le week-end, enfin du moins dans quelques heures. Qu'à cela ne tienne, on essaye quand même de prévoir quelques petites choses à faire. Et ça, les choses, eh ben, on les connaît grâce à vous.
5: Vous avez envie de connaître quelques artistes peintres locaux de la Vallée d'Ossau ? Eh bien la mairie de Bescat en Vallée d'Ossau et l'atelier Mine de Crayon vous offrent une exposition des dernières œuvres de quelques artistes amateurs chevronnés de la Vallée. Au foyer rural de Bescat, les 30 et 31 mai de 10h30 à 18h. L'entrée est entièrement gratuite. Et pour partager encore plus, vous êtes cordialement invité au vernissage le samedi 30 à 12h, au cours duquel vous pourrez échanger avec tous les artistes.
4: Vous êtes plutôt branché jardin, les températures sont un petit peu en baisse ce week-end, donc n'hésitez pas à vous rendre à la foire aux plantes pour la 3e édition, c'est à Escott, c'est ce samedi. 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
0: Merci Émilie de Kegel.
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0: 18h32, la suite du Mag Rugby d'ici Berne Bigorre. La deuxième mi-temps, on est toujours avec Abderrageb et Laurent Vignas pour vous parler du match de la section demain à Montpellier. Pour en parler aussi d'ici un petit quart d'heure à peine, le retour de Romain Belli de Sud-Ouest pour sa chronique Belli Rembobine. Mais avant tout ça, donc parlons de ce match de demain. On a vu les compos, voyons les enjeux. Et on le disait, et c'est la manière la plus simple de présenter les choses, Laurent, une finale pour la demi-finale, en fait.
2: Oui, voilà, ou un quart de finale, si tu préfères. Voilà, c'est pour la section paloise, en tout cas, qui a la chance de recevoir Montauban lors de la dernière journée. Victoire à Montpellier signifierait presque à coup sûr une deuxième place. Oui, pour la section, c'est vraiment très très important de réaliser une grande performance demain, peut-être même décrocher un bonus défensif pour pourquoi pas y croire encore lors de l'ultime journée, voilà. Sachant que Montpellier va à Lyon, bon, qui n'a plus rien à jouer, mais bon, on n'est pas à l'abri d'une surprise. Ouais. Donc,
0: Que Montpellier avait pris un bonus défensif à l'aller, donc voilà. En cas d'égalité, les points terrain compteront. Il faudra penser à ça aussi, effectivement. On parle de cette deuxième ou troisième place, Abder. Est-ce que c'est si important que ça de terminer deuxième ?
3: Ben oui, c'est important de terminer deuxième parce que on partirait tous.
0: Un petit barrage à domicile pour faire la fête au hameau, ça, ça ne va pas ?
3: Oui, oui, mais on pourrait rester au hameau aussi. Donc,
0: c'est le risque.
3: L'objectif, quand même, c'est de se qualifier, quoi.
0: Ouais.
3: Voilà, c'est pas de faire la fête. La fête, on la fera quand on aura le bouclard au-dessus de la mairie. Mais en fait, tout est possible parce qu'avec cette équipe, on est capable d'aller faire un résultat à Montpellier. Comme le disait très justement Laurent aussi, bon, ce qui serait une bonne opération déjà au minima pour le moral, c'est pas de se faire cabosser là-bas.
0: Ouais.
3: Je pense que ça serait lourd oui. pour l'esprit.
0: À l'approche des phases finales, ce serait aussi un signal important.
3: Ouais. Ah oui, très important en fait par rapport à nos adversaires. Je pense qu'il faut y aller digne, la tête haute, et aller faire un gros match là-bas. Bien évidemment, c'est un match de phase finale, quoi.
0: Et moi, Sacha Zegger expliquait ce matin aussi en conférence de presse que la section y allait avec moins de pression. Ils n'arrivent pas à dire tout à fait sans pression, mais avec moins de pression, Laurent.
2: Ah oui, totalement. Lui, je pense qu'il compare aussi avec ce qui s'est passé lors des deux derniers matchs à la maison, Castres et Clermont. Oui, là, il y avait une pression énorme sur la section. Tous les concurrents attendaient que la section se vautre à domicile. Ça n'a pas été le cas. Donc, ils ont assuré maintenant le top 6, quasiment le top 4. Donc, maintenant, ils n'ont plus beaucoup de pression. On se souvient des objectifs au début de la saison. Voilà, c'était le top 6 pour une équipe qui avait connu jusque-là que au mieux la 8e place depuis la remontée. Donc, la section est en train d'exploser son plafond de verre et peut l'exploser en allant encore plus, en allant décrocher cette deuxième place.
0: D'accord avec cette analyse de la section. Alors on ne dit pas qu'il faut y aller les mains au haut du guidon, mais sans pression négative, Abder.
3: Sans pression négative, je sais pas, mais j'espère qu'ils en ont de la pression, l'adrénaline.
0: C'est ce que disait aussi Anthony Coup, on a l'impression qu'on se met nous-mêmes.
3: Elle monte crescendo. Je peux pas comprendre, en fait, qu'on part pas jouer un match aussi important sans pression. Ouais. Bien sûr qu'on en a de la pression. Alors, de dire on va en avoir moins ou plus, je sais pas. Ce qui est important, c'est que, qu'il y ait de la pression ou pas de pression, ce qui est important, c'est qu'il soit prêt, en tout cas, à 21h15, pour faire un gros combat et pour aller chercher un résultat.
0: 21h15 demain, le coup d'envoi du match de la section paloise à Montpellier. Si vous vous demandez pourquoi est-ce que c'est 21h15 et pas un petit peu plus tôt comme d'habitude, eh bien c'est parce que il y a un petit match de foot aussi demain en fin d'après-midi. C'est la finale de la Ligue des Champions, PSG Arsenal 3x rien, et donc le top 14 fait de la place et décale ses matchs. Voilà pourquoi le match de la section aura lieu un petit peu plus tard demain, mais quel que soit l'horaire, vous le savez, c'est en intégralité sur Ici Berne Bigorre. On se repose un tout petit peu, quelques instants, quelques secondes. On écoute Billy Joel sur Ici Bern Bigorre. On revient avec Abder, avec Laurent, avec Romain Belli pour Belli Rembobine, pour vous parler de la section paloise jusqu'à 19h, la section 3e du top 14 qui chasse la 2e place. Et pour ça, il faudra aller faire un résultat à Montpellier demain. Restez avec nous.

0: Life, Billy Joel, 18h40 sur Ici Béarn Bigorre.
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0: Dans le Mag Rugby ce soir, on se parle bien sûr de la section paloise, la section en déplacement à Montpellier demain soir. Donc, pour en parler, toujours autour de la table du studio d'ici Béarn Bigorre, Laurent Vignas de la République des Pyrénées et Abderraghev, l'ancien joueur de la section. Messieurs, on parle depuis tout à l'heure de la section qualifiée pour le top 6. On a fait toutes les analyses et dans la REP et sur ici Béarn Bigorre sur le fait que c'était pas encore mathématique, mais fait à 99,999%. Et on a l'impression que Abder s'est passé comme une lettre à la poste, que personne finalement a trop fêté une qualif qui est quand même une qualif historique, puisque ça faisait 26 ans que la section s'était pas qualifiée. On a l'impression que c'est passé comme une lettre à la poste.
2: Oui, 26 ans exactement, puisqu'on faisait partie des derniers qui ont joué une phase finale, faut quand même le rappeler.
0: Oui, vous êtes là pour ça.
2: Oui, ça fait 26 ans et c'est vrai que depuis qu'on est remonté, on était plus souvent proche de la Pro D2 que d'une place qualificative. Oui, c'est vrai effectivement, mais je crois qu'aujourd'hui on a dominé, ça y est, c'est quelque chose qui est acquis en fait, cette équipe paloise. Elle a pris le lead, elle est puissante, elle joue bien, elle a de bons éléments, elle va venir se renforcer. C'est une équipe qui est devenue attractive, avec un bon public aussi qui fait, qui s'est réveillé également. Donc c'est plutôt une bonne chose pour le club. Mais c'est vrai que ça paraît une évidence en fait maintenant aujourd'hui.
0: C'est ça.
2: Donc on a ce statut de dauphin. On avait ce statut de dauphin pendant, je crois, plus de 14 journées, je crois, il me semble.
0: Ouais, longtemps.
2: Et c'est une excellente chose, bien évidemment, parce qu'on a vécu, quand même, il faut le reconnaître, l'enfer, quand même.
0: Oui, il y a eu des saisons bien compliquées.
2: Je pense qu'on a été sauvés aussi par le Covid.
0: Ouais.
2: C'est le seul côté positif, en fait.
0: Ah, du Covid. C'est que ça a sauvé la section paloise.
2: Voilà.
0: Ouais, j'allais dire, c'est parce que, logiquement, l'appétit vient en mangeant, Laurent, que maintenant que ce top 6 a été validé, hop, très vite, on est passé à la suite, et maintenant, on dit top 4 ou top 2, quoi.
3: Ouais, c'est ça. Et puis cette équipe est ambitieuse. Je pense qu'ils sont aussi, ils sont restés sur le podium pratiquement toute la saison. Donc pour eux, le top 6, c'était un peu le minimum syndical. Maintenant, voilà, ils rêvent de plus grand. Ils rêvent de Marseille. Donc c'est pour ça aussi que ce top 6 n'a pas été énormément fêté, on va dire. C'est peut-être aussi le contexte du match où on a tous eu le peur avec cette dernière action. Ouais. Ça peut aussi peut-être expliquer cette petite célébration.
0: Oui, modestie dans la victoire de la section paloise.
2: Excusez-moi Damien, que si Toulouse avait été logiquement pénalisé comme ils auraient dû être pénalisés, aujourd'hui on ne serait pas là à discuter de savoir si on va être deuxième ou troisième, ou si on va faire un barrage à la maison.
0: Ce serait premier ou deuxième.
2: Et voilà, automatiquement, on le ferait. Mais malheureusement, Toulouse, c'est Toulouse. Et c'est deux poids, deux mesures.
0: Et ça restera effectivement un des événements de cette saison, cette sanction minimale contre le Stade Toulousain, tricheur récidiviste avec les règlements du top 14. Bref, on a dit, si la section s'impose à Montpellier, elle sera à peu près assurée de terminer dans les deux premiers. Si ça se passe pas bien, que la section ne gagne pas, mais que par exemple l'UBB ne va pas gagner à Toulon, ce qui est pas non plus inenvisageable, le top 4 sera assuré aussi. On serait déçu, forcément. Le scénario catastrophe, la section ne termine même pas dans les 4, c'est pas très envisageable, mais ça serait extrêmement décevant au vu de cette saison qu'on est en train de décrire, Abder.
2: Ah, mais oui, bien sûr, on doit automatiquement finir, faire un match de barrage à la maison. Ça, la question, elle se pose pas. On peut pas avoir dominé le championnat quasiment toute la saison et pour se retrouver après à jouer un match de barrage à l'extérieur. Non, je pense qu'il faut, vraiment qu'ils soient conscients que de la puissance de cette équipe-là, et on va faire un match. Alors si on fait pas de résultat à Montpellier, on recevra donc
0: Montauban.
2: Non, non, ça en championnat, mais en qualification.
0: Ah oui, pardon.
2: On recevra une équipe à la maison et là, il faudra les travailler face aux moyenâgeuses parce qu'il est interdit de perdre au hameau. Et après, ben voilà, ben on partira, on aura un match de plus dans les jambes, mais le cœur plein de joie, plein d'espoir et ça sera la transhumance.
0: Ouais,
2: et on ira à Marseille aller affronter notre demi-finaliste. Et après, bon, le scénario, vous le connaissez. On finira en finale et on remportera ce morceau de bois qui nous manque tant.
0: Bon, bah écoutez, on signe, hein, quatrième Brennus de la section paloise en 2026. Vous l'aurez entendu sur ici Berne Bigorre le 29 mai à 18h45.
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0: Avant de penser à ce Brennus, pensons à ce Montpellier section paloise de demain soir. Et pour revenir sur les précédentes occurrences, les affrontements de ces deux clubs sur ces derniers temps, c'est l'heure de retrouver notre copain de Sud-Ouest, Romain Belli, pour Belli en bobine.
4: Et oui, ce week-end, je vais évidemment parler de Montpellier ou de Montpellier, comme le disait toujours Claire Chazal, sans que je sache vraiment si elle ou moi avait raison. Faudrait demander à un vrai languedocien. Bon, Montpellier, c'est comme ça que je le dis, moi. C'est le match que tout le monde attendait depuis le début de saison, du moins depuis qu'on a pigé qu'on serait pas très loin des phases finales. Étant entendu que les 5 points de Montauban, c'est dans la pocket, j'ai même calé la nif du petit dernier tellement il y a zéro suspense.
0: Ben voyons.
4: Bref, Montpellier, c'est autre chose. C'est du solide. Ça a du coffre. Ça ressemble plus à un Georges Fraîche ou un Loulou Nicolas qu'à une arbalète de Damas, avec tout le respect que j'ai pour un Moët d'Altrade. De toute façon, on y va en victime expiatoire. J'ai très bien compris. Tout le monde veut le barrage à la maison maintenant, même le staff le dit. C'est pratique, ça permet de bien se planquer en cherchant son Airbnb à Marseille en fenêtre de navigation privée. Ça me rappelle, vous savez quoi ? Notre première saison de Top 14. Des marcheurs du troisième âge à l'extérieur, mais une victoire là-bas, contre toute attente.
0: Ah oui ?
4: 19 à 16. Pareil en 2020, pour le premier match de l'après-Covid, le préquel de Despérès avait porté les siens pour une victoire à l'arraché 26-23. Tout ça pour vous dire que j'ai confiance. Gagner à Montpellier, on l'a déjà fait, avec des effectifs autrement moins étoffés.
0: Ouais.
4: Je me suis même laissé dire que le sequel d'Astoy redevenait enfin titulaire ce week-end. Alors oui, ils ont quand même gagné une Coupe d'Europe le week-end dernier, je sais, contre l'élite de l'Ulster. L'Ulster, j'ai même vu ça. Bon, j'ai pas regardé, non, j'ai pas, c'est pas vrai. Comme le dit Donald Trump, l'Europe, c'est plus ce que c'était. Un peu comme le RC Lens, qui fusionne avec Bière et l'Escar, et qui s'appellera désormais UBLL.
0: Eh oui.
4: Union Bière, l'Escar Lens. Dire que j'y avais inscrit mon petit là-bas uniquement parce que ça me rappelait le RC Lens de mon enfance. J'ai bien réfléchi, je vais vous laisser le petit Gorgadze 2035, parce que vous êtes adorable et que les coachs ont investi dans une plancha cette année. Mais ne m'appelez plus jamais Lons, c'est ma dernière volonté.
0: Bravo Romain Belli, Belli Rambobine sur ici Berne Bigorre, c'est tous les vendredis soirs avant les matchs de la section paloise, à réécouter le samedi matin à 8h10. Un mot Abderrageb de cette équipe de Montpellier, alors qu'il a sorti un maillot spécial pour fêter les 40 ans du club. C'est vrai qu'on a l'impression que c'est un club jeune à l'échelle du top 14 et d'autres monuments tels que la section paloise par exemple. Vous avez croisé cette équipe de Montpellier, ces joueurs, est-ce que vous en avez quelques souvenirs?
2: Oui, j'ai croisé cette équipe plusieurs reprises. J'ai croisé cette équipe, je me rappelle pour la première fois, c'était un huitième de finale quand je jouais au stade Ousset Tarbé.
0: Ouais.
2: C'est sur des matchs aller-retour.
0: Et après, ça jouait à Sabaté alors à Montpellier.
2: Ouais, voilà, c'est ça, effectivement.
0: Dans le vieux stade.
2: Et on les avait gagnés aussi, donc on est arrivé en quart. Et après, si je m'en rappelais plus exactement, mais oui, très certainement avec Toulon aussi. Après, j'ai pas trop de souvenirs avec la section paloise, non.
0: C'est-à-dire que sur la fin des années 90, ils étaient pas encore au top niveau, ils sont remontés un petit peu juste après, avec un challenge européen déjà début des années 2000.
2: C'est normal.
0: Et puis ensuite, il s'est passé deux trois choses dans ce club qui a bien rattrapé son retard depuis. Effectivement, bon.
2: Oui, après il y a aussi la venue de Bernard Laporte aussi qui a énormément apporté à cette équipe là. Pour connaître Bernard, et on le connaît tous, généralement quand il prend une équipe en main, il la mène au bout. Alors j'espère que là il fera un faux pas.
0: Oui, les résultats arrivent généralement, effectivement. Bon, 18h50, la dernière pause du Mag Rugby, on vient conclure dans la foulée avec Laurent Vignas, Abderrageb. Restez avec nous.
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0: Les épines du cœur, Vanessa Paradis, à 18h54 sur Ici Béarn Bigorre.
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0: Et on parle de la section paloise ce soir, la section qui va défier Montpellier demain soir pour espérer terminer deuxième du top 14, avec donc pour mener le jeu des Bernais une jeune charnière Souverbi d'Espérès. Il y avait un portrait de Thomas Souverbi dans la rep ce matin, où on apprend effectivement Laurent Vignas, que bah, notamment grâce à sa complicité avec Axel d'Espérès depuis longtemps maintenant, ils espèrent faire les affaires de la section.
2: Ouais, c'est ça, ce sont deux joueurs qui se sont rencontrés dans les catégories jeunes à la section paloise, qui ont des automatismes ensemble. J'espère qu'on les verra samedi face à Montpellier, mais c'est sûr que oui, c'est deux joueurs d'avenir et j'espère qu'ils vont bien remuer cette dense équipe de Montpellier.
0: Le monstre à 16 pattes de Montpellier. On apprend aussi que si jamais vous avez des problèmes d'entretien de votre jardin et de votre pelouse, vous Absolument. Pouvez faire appel à Thomas Souverbi aussi, c'est ça ?
2: C'est ça. Il a notamment rafistolé la pelouse de Aaron Grandidier.
0: Bon, voilà.
2: Donc voilà. D'accord. Il y a beaucoup de talent.
0: Abder, s'il y a besoin, on passe les coordonnées.
3: Oui, c'est super.
0: On prend pas de commission. Vous rassurez-vous.
3: C'est sympa.
0: Hein, n'est-ce pas ?
3: Après, je pense que par rapport à la composition d'équipe aussi, la venue de Manu, c'est important parce que. Je pense qu'il a faim depuis le temps qu'il est sur le banc. Je pense qu'il va ferrailler quand même. Alors bon, j'espère qu'il va pas nous lancer.
0: C'est dans son profil.
3: Ses manchettes redoutables. j'espère qu'il va s'y filer, ouais. Et j'en reste convaincu en tout cas.
0: On se rappelle d'un match qu'il avait notamment livré à Bordeaux-Bègles il y a quelques saisons de ça, où il avait, je vais pas dire gagné le match à lui tout seul, mais offensivement et défensivement, il avait fait très mal et très peur à cette équipe de l'UBB. S'il a envie de refaire la même, ça peut.
2: Oui, il avait fait une bonne fin de saison dernière, à l'aile aussi, notamment. Donc il a peut-être son.
3: Exactement.
2: Il peut tirer son épingle du jeu sur cette fin de saison, à l'aile ou au centre.
3: Il y a quand même une pièce à mettre.
0: Bon, et ben voilà, ça c'est pour les petits conseils d'Abder Agheb, dont vous savez qu'il a de nombreux poulains à la section paloise. Oui. Effectivement, et on va retrouver. On dit du bien de Daniel Bibi Bizévu tout à l'heure. Il a l'occasion d'enchaîner sur le banc de la section paloise. On sait que les places deviennent chères en fin de saison, Abder. Là, se montrer, ça devient indispensable si on veut faire partie de la grande et belle aventure de la fin de saison.
3: Évidemment. Et d'ailleurs, c'est ce que je lui dis. Je lui dis, mais continue, accroche-toi et continue à briller, être performant. Et il nous l'a encore démontré. Bien évidemment, après, ça reste quand même un pilier. Donc, il doit s'attacher essentiellement à tenir son poste de pilier, parce que je le préfère être bon à mêler plutôt que sur des passes sur un pas ou des schistes terrain. Je pense qu'il est, il est en confiance et c'est une bonne chose. Je pense que c'est une bonne chose aussi de remettre un peu Rémi Piquet dans le bain, parce que il a été un peu écarté. Je pense qu'il est un peu frustré et je reste convaincu qu'il va. Qui va montrer en fait toutes ses capacités et sa détermination en fait à finir fort.
0: Ouais, pour la section paloise, important effectivement. On ne sait pas ce qui peut se passer sur les prochaines joutes contre Montauban, en barrage ou en demi-finale, et plus pour la section paloise. On s'approche de la fin de cette émission. On va pouvoir vous donner le programme sport de ce week-end et on va prendre un petit peu d'avance. Vous allez voir, parce qu'il y a quand même des belles choses à vous dire. Bon. Le gros rendez-vous de demain et de ce week-end sport en Béarn-Bigorre, c'est ce match de la section paloise à Montpellier. Demain, 21h15, donc c'est un petit peu tard, mais on sera ensemble sur Ici Béarn-Bigorre pour vous faire vivre ce match en intégralité. Vous n'en manquerez pas une miette. Dimanche, il y a la demi-finale retour de Pro League du Pau Billard Handball, qui hier soir a battu Ivry d'un petit but au Sporting d'Est et qui donc ira défendre ce petit but d'avance sur la demi-retour. Victoire ou match nul des Béarnais, ce sera la qualif pour la finale. Si le PBH perd d'un but, eh ben, il y aura une séance de jet de 7 mètres. Et si le PBH perd de plus d'un but, à Ivry demain, eh bien les joueurs de Rareche Fortuné à nous seront éliminés. C'est l'arrivée du Giro, du Tour d'Italie cycliste aussi dimanche. On vous donnera des nouvelles de Cyril Barthes, le sauveterrien de la Groupama FDJ, vous dire comment il a terminé cette épreuve du Tour d'Italie. Et puis je vous disais prendre un petit peu d'avance, puisque donc vous l'avez vécu, on l'espère, avec nous hier soir sur ici Berne Bigorre, la qualification de l'Élan Bernais pour les demi-finales des playoffs, match aller de ces demi-finales mercredi soir au Palais des Sports, 20h30. Le match retour, ce sera 3 jours plus tard, ce sera samedi soir à Orléans, puisque c'est Orléans l'adversaire. Et puis s'il y a besoin d'un match 3, ce sera ensuite mardi au Palais. Mais quoi qu'il en soit, vous vivrez tout ça sur ici Berne Bigorre. Merci à nos invités du soir, merci Abder, à la prochaine.
3: Merci à tout le monde et vous venez à la section.
0: Et merci Laurent Vignas, la présentation de Montpellier section à lire demain dans la République des Pyrénées et l'Éclair. Salut Laurent.
4: Merci Damien.
0: Merci à Johan Vergaï à la réalisation de cette émission.
3: Merci,
0: le Mac Bière. Écoutez quand vous voulez en podcast sur ici.fr. Très bonne soirée.
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0: Passez une agréable soirée à l'écoute d'ici Berne Bigorre, 19h. 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
6: Et J-1 avant la finale de la Ligue des champions de football à Budapest entre le PSG et Arsenal. Sans plus attendre, on prend la direction de la Hongrie. Marie Boyda, bonsoir.
7: Bonsoir.
6: Vous êtes à Budapest pour ici après un long voyage, Marie, en bus avec des supporters parisiens. 20 000 au total sont attendus sur place. Alors comment ça se passe? Est-ce que c'est la bonne entente franco-anglaise qui prime pour l'instant, Marie?
7: Oui, très bonne. Et puis surtout, on les entend et on entend même plutôt les Anglais. Voilà, là c'est quand un groupe de fans du club londonien traverse une rue. Ça chambre pas mal, nous disent Adam et son père, supporters du PSG.
8: Non, franchement, il y a des petits regards, des petits sourires à gauche à droite. Et tout le monde
9: cherche.
8: Ouais, c'est ça, tout le monde est confiant. Tout le monde est confiant.
9: Pour le moment, c'est du 50-50, mais je pense qu'on va gagner.
7: Et je vous rassure, l'ambiance est bonne enfant dans les rues, aux immeubles colorés de la capitale hongroise. Écoutez, un supporter parisien qui croise un supporter d'Arsenal. Bon, là encore, on entend plus l'anglais. Et donc là, ils se prennent dans les bras, se serrent la main. Je ne sais pas si c'est sincère, mais pour le moment, ça en a tout l'air.
6: J'ai des doutes.
7: Et puis tout à coup, ils se rendent compte qu'ils dorment dans le même immeuble. Et là, donc, en fait, ils concluent que dimanche, le perdant nettoie l'appartement du gagnant. Alors évidemment, à 24 heures du coup d'envoi, la tension monte tout doucement, mais la capitale hongroise, vêtue de rouge et de bleu, vit au rythme de la finale.
6: Merci beaucoup. Coucou Marie Boéda, ici Paris, Île-de-France. Le match, c'est donc demain à 18h pour suivre la finale. 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On l'apprend ce soir, Patrick Bruel annule ses concerts dans les festivals de l'été. C'est sa société de production qui l'annonce, le chanteur, visé par plusieurs plaintes pour viol et agression sexuelle. 10 départements de l'Ouest et d'Île-de-France seront toujours en vigilance orange canicule demain. Une vague de chaleur particulièrement marquée en Bretagne où l'eau était beaucoup plus chaude que d'habitude. Et forcément, ça a des conséquences sur les organismes marins de la baie, comme ici à Concarneau, où l'eau est montée jusqu'à 22 degrés en Gine de Moinque.
10: À première vue, on dirait une simple bernique collée à un galet.
11: Là-dedans, il y a une puce.
10: C'est en fait l'un des outils de mesure de Nadine Lebrise. La chercheuse le pose dans les mares qui restent au soleil à marée basse.
11: Et c'est là où on voit que ça peut passer de 10 à 25 en une journée. Et là, j'avais 25 ce matin. Je pense que dans la journée, ça va monter presque à 30.
10: Ces fameuses mares deviennent donc des étuves idéales pour étudier les réactions des organismes.
11: Les espèces qui vivent ici peuvent avoir, pour certaines, une tolérance à des températures très élevées, comme les crevettes, le bouquet, les crevettes roses. Mais ben là, les conditions, ça dépend aussi de leur habitat et en particulier de l'oxygène qu'il y a dans l'eau. Et on se trouve dans des situations où les animaux, même s'ils ont une tolérance thermique assez élevée, vont pas pouvoir survivre parce qu'il faut de l'oxygène pour répondre aux fortes chaleurs.
10: Impossible en effet pour ces espèces de survivre passé un certain seuil.
11: C'est le même principe que le blanchiment des coraux tropicaux, sauf que c'est ici. Et je pense que si on observe bien les mares, on peut observer aussi pour certaines espèces, comme des anémones fraises, qui sont plus sensibles à la température que d'autres, bah on peut observer de la mortalité. Les moules également.
10: D'où l'importance de préserver les herbiers et les algues, précieuses sources d'oxygène pour de nombreuses espèces.
6: Et la Bretagne qui est repassée en vigilance jaune. Vous avez suivi son histoire sur ICI Elio. Petit garçon de 4 ans atteint d'un cancer du sang particulièrement agressif. Et cet appel lancé par sa famille sur les réseaux sociaux, un appel au don de moelle osseuse. Eh bien, on a une très bonne nouvelle ce soir. Elio vient d'être opéré avec succès, Victor Dolande.
4: La greffe a été réalisée mardi dernier, ça s'est très bien passé. Son papa, Thomas, nous raconte l'étape cruciale qui a précédé la greffe, qu'on appelle l'étape du conditionnement.
12: Il a reçu beaucoup de médicaments, de la chimiothérapie, de la radiothérapie pour détruire sa moelle osseuse existante, pour faire place nette au greffon qui a été fait donc mardi, qui va maintenant pouvoir prendre sa place sur un corps presque neuf et dénué de l'ancienne moelle osseuse, celle qu'il avait et qui était malade.
4: Il tient encore à remercier tous les donneurs potentiels, ces milliers de personnes qui se sont inscrites sur le registre des dons de moelle osseuse. Cette greffe, c'est une grande nouvelle pour Elio, même s'il a encore un mois très délicat devant lui, un mois avant de savoir si la greffe a bien pris.
12: Il a commencé avec des médicaments du coup anti-rejet pour que le greffon puisse s'installer convenablement, mais c'est une période aussi difficile où il n'a plus aucune défense immunitaire, donc on est vraiment en champ stérile très protégé, et il faut faire très attention à tout ce qui vient de l'extérieur et tous les petits virus qui peuvent venir l'embêter. Et maintenant, voilà, on est sur une période un peu critique, mais voilà, ça peut aller que mieux maintenant.
4: Un mois de plus à vivre en chambre stérile, ses parents se relaient par période de 24 heures, des moments éprouvants, me confie-t-il, avec des règles d'hygiène très strictes. Ils sont habillés avec des combinaisons de protection, ils portent un masque FFP2, une charlotte sur la tête. Elio se repose en ce moment et rendez-vous est donc pris à la fin du mois de juin pour vous donner de ses nouvelles et de ses résultats d'analyse.
6: Victor Dolande pour ICI.
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14: Un petit coup d'œil sur la météo en Béarnais et Bigorre avec des nuages ce soir sur les reliefs. Demain, c'est un ciel voilé qui nous attend tout au long de la journée avec des températures qui vont enfin devenir un peu plus respirables puisque demain après-midi, les maximales seront de 25 à 27 degrés. Demain matin, à Oloron, il fera 21 degrés. À Tarbes, Pau et Bagnères-de-Bigorre ou encore Orthez, 22 et 23 degrés à La Reims. Tout de suite, Laurent Petit-Guillaume et 100% années 80.
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15: Bonsoir à tous, c'est l'heure de votre petite dose quotidienne de tubes d'hier qui restent des tubes aujourd'hui. Ils ont fait chanter la France il y a 4 décennies et c'est loin d'être terminé. La preuve, tout de suite, 100% années 80, ça commence comme ça.

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1: Une chanson qui avait choqué une directrice de la maison de disques à l'époque, refusant même sa sortie en extrait du nouvel album de Marc Lavoine. Tout simplement parce qu'elle traitait d'une nuit d'amour entre une prostituée et un voyou dans un lieu plutôt sombre. Bon, c'était en 86. Heureusement, Marc Lavoine lui a tenu tête et le parking des Anges a cartonné. Mais oui, ce ne sont que des chansons. Et pour la suite, on recule de 3 ans. 1983, le monde entier craque pour Bonnie Tyler, Total Eclipse of the Heart.
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0: La roqueuse de diamants, c'était Catherine Lara. Une formation classique, sa virtuosité au violon l'amène à passer du classique à la chanson. Elle accompagne Nougaro, Françoise Hardy, puis un jour arrive le virage rock. Le tube, la roqueuse de diamants en 84. Elle sera dimanche prochain au Havre avec son spectacle Identité, Catherine Lara. Dans un instant, un autre grand nom, Francis Cabrel, c'est écrit juste après ça.
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2: Et avec ce week-end, il y a plein de choses à faire en Béarn et Bigorre, notamment demain à Pau, la fête de la montagne. C'est ce samedi à la Halle des Sports Jean-François Gilles, de 12h à 19h. Énormément de choses sont proposées, hein. Des initiations à l'escalade, à l'orientation, des animations nature, de la découverte des rapaces pyrénéens, ou encore de la flore, également l'ours, ou encore la géologie, et même des bonnes pratiques pour partir en montagne avec Réussir ma rando 64. Rendez-vous donc demain à la Halle des Sports Jean-François Gilles pour la fête de la montagne. Sinon, du côté d'Argelès-Gazos, demain, c'est la 4e édition de la Nuit des Lézards. C'est un festival de films d'escalade. C'est à partir de 14h avec, tout au long de l'après-midi, des animations gratuites dans le parc thermal, de la découverte de l'escalade, slackline, cirque, stand, buvette et petite restauration et projection de films d'escalade à 14h30 et à 20h au cinéma casino d'Argelès-Gazos. Et sinon, si vous êtes à Pau, depuis 19h, c'est la nocturne des Halles avec le thème Tropical Groove.
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1: Et pour la suite, j'ai choisi un ovni sorti en 88. Bobby McFerrin, un soir, est invité à dîner chez un couple de musiciens jazz à San Francisco. Sur le mur du salon trône un portrait du gourou Meher Baba, sous lequel est inscrit « Don't worry, be happy ». Intrigué, Bobby interroge ses amis. Ils sont des adeptes de la philosophie feel good développée par le gourou. Ça lui donne une idée. Quelques temps plus tard, sa chanson devient le premier tube a cappella classé numéro 1 dans le monde entier. Et voilà ce que ça donne.
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0: Janet Jackson et Piazza Dora, c'était When the Rain Begins to Fall. Oh, c'est terrible parce qu'avant on disait « Ah oui, Germaine, le frère de Michael ». Maintenant on dit « Ah oui, Germaine, le père de Jafar qui incarne Michael dans le film ». Bah oui, c'est quand même un Jackson. Hein. Bon allez, dans un instant, 20h, l'heure de Décibel avec Émilie Mazoyer qui reçoit ce soir le groupe Worlds Apart. Ça sent les années 90. Hein. Mais nous on reste un petit peu dans les années 80 avec dans un instant Étienne Dao et « Tombé pour la France ». Juste après ça.
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1: 20h, c'est l'heure de Décibels, toute l'actualité musicale avec ce soir l'incarnation en chair et en os du poster que vous aviez collé au-dessus de votre lit dans votre chambre d'ado. Cal, Steve, Nathan, les Worlds Apart sont de retour. Bonsoir les gars.
2: Sur le radio, maintenant, tout de suite.
1: Vous parlez super bien français maintenant.
2: Pas super, mais ça va, ça va.
3: Après un coup de champagne, Willy.
2: Ah oui, le champagne, mieux. Le nouveau niveau.
1: Ils ont bu du champagne avec modération, évidemment. N'oubliez pas que nous sommes sur le service public.
2: Modération.
1: Recontextualisons tout ça. 30 ans après leur premier tube et l'incroyable phénomène des boys bands, les Worlds Apart sont de retour sur scène. D'abord dans le cadre d'une tournée nostalgique, genre I Got a Feeling, années 90, le festival Do You Remember, et puis à leur tournée à eux, les Worlds Apart partout en France à partir du mois d'octobre, et quelques concerts aussi cette semaine à Paris. On va en parler, l'occasion de prendre de leurs nouvelles et vérifier que la flamme est toujours là.
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1: Salut à tous.
2: Bonjour.
1: Et bienvenue.
2: Encore sur le studio.
1: Oui.
2: Vous êtes bien. Tu occupes la meilleure station en France.
1: Mouah. C'est pas mal, ça.
5: Maintenant, if you go direct on the World Apart official, as a photo of.
1: Alors, allez faire un petit tour tout de suite sur le compte Instagram officiel des Worlds Apart. Ils ont mis une photo de nous.
5: Worlds Apart officiel.
1: Voilà, mais je pense que vous êtes déjà abonné à ce compte Instagram indispensable. Et donc, il y a une photo de nous en studio. Ce soir, également, dans l'actualité musicale, l'anniversaire du jour qui vous fera honorer cette chère Catherine Lara. Le coup de cœur, la découverte, c'est Maxwell Farrington et le super homard. Très, très cool. Ça vient de France et je pense que vous allez aimer. Et puis, un blind test autour des chansons qui parlent de Paris. Si ça vous inspire, vous pouvez nous appeler dès maintenant. Marian vous attend au standard. Le numéro 0810 055 056 a gagné ce soir au blind test des cahiers de vacances, mais pour adultes et surtout qui parlent de musique. C'est beaucoup mieux. Cal, Steve, Nathan, comment ça va les Worlds Apart?
2: Ça va bien, merci. Ça va bien.
5: Ça va.
3: Oui, super. Ça va. Bien. Oui, aussi,
5: un peu fatigué, mais c'est normal pour moi.
2: Oui, un peu
1: pourquoi
2: fatigué.
1: C'est normal? Pourquoi tu es fatigué?
5: Le jet lag. J'habite en Los Angeles.
3: Le meilleur, on travaille très dur le dernier 5 jours pour nous préparer le spectacle.
1: Le grand spectacle des Worlds Apart à Paris. C'est complet, évidemment. Demain à la Cigale, après-demain au Trianon. Donc, voilà, celles et ceux qui n'ont pas de place, là, c'est trop tard. En revanche, il y a une grande tournée au mois d'octobre. Et puis pour les Parisiens, donc, parce qu'évidemment, la Cigale et le Trianon, c'est dans de petites salles. Il y a une grande salle parisienne qui est annoncée pour le 20 février 2027. C'est le Dôme.
2: Oui, exactement.
1: C'est le énorme.
2: Dôme. Oui.
1: Allez, on se remet dans l'ambiance.

0: 30 ans de carrière, un groupe qui a marqué les années 90, les années 2000. On ne pouvait pas allumer la télé ou la radio sans entendre...
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1: 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Everybody, l'album de World's Apart, également en CD de titre.
0: C'était top. 96, après 97.
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0: Alors là, c'était des cassettes vidéo qu'on voulait absolument parce qu'on pouvait vous suivre en tournée dans les coulisses. Et puis en 98.
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0: Mis à part la voix un tout petit peu agaçante du monsieur qui faisait la pub, il n'empêche que c'était dingue cette exposition que vous aviez 96, 97, 98. On vous filmait sur scène, on vous filmait dans les coulisses, on faisait des documentaires, vous étiez invité dans toutes les émissions de télé. Vous n'avez fait que ça, vous n'aviez pas le temps de faire autre chose que d'être des World's Apart à cette époque-là. Oui.
3: Oui. J'avais une question pour toi.
0: Ok, vas-y.
3: Qu'est-ce que c'est ton chanson que tu préfères avec les Worlds Apart? Qu'est-ce que c'est ton préféré?
0: Baby, come back.
3: Ah, yeah, you say. Wow. Tout le monde aime la chanson. C'est mon préféré aussi.
0: C'est ton préféré aussi?
3: C'est mon préféré aussi, okay. Oui, exactement.
0: Alors, c'est quoi vos souvenirs de l'époque? C'était un vrai tourbillon. What do you remember of those times in 96, 97, 98, when you were on the TV, in the advertisements?
4: Mayhem. Mayhem.
3: C'est la vie fou.
0: Ouais, c'est ça, la vie folle.
3: C'est l'effet folle, oui, exactement.
4: Well, it was a crazy time for us.
0: C'était un moment fou pour nous, ouais.
4: Parce que we have beaucoup d'années avant in England. Thank you. Trying very hard to become successful.
0: Oui, ils avaient passé beaucoup d'années précédemment en Angleterre à essayer d'avoir du succès. Mm-hmm. And then it happened.
4: And then we arrived.
0: Et ensuite, c'est arrivé.
4: And we arrived very quickly. Ouais. And all of a sudden, I remember, we did a dance machine at Bercy.
0: Oui.
4: And it was direct. We became... Worlds Apart.
0: C'est ça. Know? Et donc, ils sont arrivés en France, ils ont fait Dance Machine. Il faut vous souvenir, c'était une grande émission de télé qui passait sur M6, un grand concert à Bercy. Et là, c'était le début de l'histoire des Worlds Apart. Et alors, est-ce qu'à l'époque, vous aviez le temps de faire autre chose ou bien c'était un job 24 heures sur 24? Did you have the time to do anything else at the time? Or being a Worlds Apart, was it 24/7?
3: Oui, exactement. C'est 24/7.
4: It was 25/8.
0: C'était 25 heures par jour, 8 jours par semaine.
3: Oui, exactement. Non, c'est la vie, c'est incroyable. En France, c'est magnifique. Beaucoup de concerts, beaucoup de missions, beaucoup de radio, beaucoup de magazines. Et les Worlds Apart arrivent dans la culture en France.
0: Ouais.
3: Mm-hmm. C'est plus gentil arrive dans la fabrique de la vie en France. Et ça, c'est pourquoi les Worlds Apart continuent encore après 30 ans.
0: Ouais.
3: Ça, c'est le bel moment pour les Worlds Apart. Le 30 ans avec les fans en France, c'est spécial.
4: Yeah.
0: Mm-hmm. Nathan, avoir voulu comme ça que ça marche très fort et quand finalement ça arrive, c'est quoi tes souvenirs à toi de ce tourbillon? What are your memories of that whirlwind?
5: Le plus grand moment, c'était quand nous avons fait Je te donne pour la première fois.
0: Donc la reprise de Jean-Jacques Goldman.
5: Avant ce moment, je crois le public
3: n'aime pas.
0: Ah bon?
5: Je me sens une fraude.
0: Syndrome de l'imposteur.
3: Yeah, oui, mais il dit avec moi, Carl, je pense le public n'aime pas parce que l'accent, c'est pas bien, c'est pas bon.
5: Je suis un imposteur. Oui. Nous avons un registre de chansons, une ligne par ligne, mot par mot. Je ne comprends pas rien de la chanson.
0: Oui, vous aviez peur.
3: J'ai dit avec Nathan avant le concert, la première fois, j'ai dit, Nathan, c'est pas un problème. Je pense que le public aime les chansons et aime les Worlds Apart.
4: C'est normal pour Nathan.
0: No, it would never happen.
3: Pas de stress. Et les Worlds Apart, arrive sur la scène pour mettre le concert, explosion avec les Worlds Apart en France.
5: Juste avant nous arrivons sur scène, je regarde la Backstreet Boys.
0: Ouais.
5: And le host,
3: le présentateur,
5: pousse la Backstreet Boys. Ah, excusez-moi, voici la Worlds Apart. Nous arrivons sur scène, devenus chante la chanson et tout le public chante chaque
3: plus
5: mot,
3: fort, plus
5: le
3: fort.
5: Même temps. And I was, pour moi, I was like, wow, c'est fantastique.
4: C'est incroyable. Hein?
5: And so je connais dans ce moment. It's pas de problème. Stress, Nathan. Stop. Arrête, Nathan. Arrête.
3: Oui, aime le moment. Aime le moment.
5: It was a moment magic.
0: Oui, wow. Bah, puisque c'était si magique, on va l'écouter, cette chanson. Je te donne les Worlds Apart qui reprennent en français, qu'on dirait parfait, ce français, Nathan.
3: Merci.
0: La chanson.
4: Champagne.
3: Très bien, Nathan.
5: Champagne. Très bien.
0: Je te donne les Worlds Apart sont ce soir les invités de Décibel. On célèbre leurs 30 ans de carrière.

0: Je te donne. Wow. Eh ben oui, c'est les Wars Apart sont dans Décibel. Ils sont un petit peu dissipés, mais c'est ça qui fait leur charme aussi. Il y a Nathan, il y a Steve, il y a Cal. Les Wars Apart qui célèbrent leurs 30 ans de carrière avec le concert anniversaire. Donc demain à la Cigale, c'est complet. Après-demain, au Trianon, c'est complet, ça c'est Paris. Paris, du coup, si vous voulez voir les Wars Apart, c'est le 20 février 2027 au Dôme. Et puis, il y a tant de dates au mois d'octobre. Nancy, Lille, La Grande Motte, Toulouse, Marseille, Lyon, Mulhouse, Bruxelles et Nantes. Donc, ne les ratez pas. Vous allez faire le Tour de France, messieurs. C'est quoi la magie qui a fait que vous, groupe pas français, et les Français très chauvins, tombe amoureux, le rapport que vous avez eu avec la France, cette connexion, cette histoire d'amour qui dure depuis 30 ans, ça tient à quoi ?
1: Pour moi, beaucoup de fans qui étaient là au tous les débuts, ils sont toujours là.
0: Ils sont toujours
1: maintenant.
0: Là, ouais.
1: Je me sens un lien profond entre nous qui existe depuis ce moment. Pour moi, c'est incroyable. La fille maintenant, maman, devenue maman, elle arrive avec le garçon, les enfants, toute la famille.
0: Oui, elles sont devenues adultes.
1: And c'est like, tu dois écouter là, regarder la World's Apart, ok? C'est spécial.
0: Il y a des générations World's Apart maintenant. Et à avoir tellement de succès en France, plus que dans votre propre pays, est-ce qu'à un moment vous avez déménagé en France, vous avez vécu vraiment en France?
2: Oui, moi, j'habite un peu à Paris, dans le sud, en Corse aussi, avant. Et maintenant, je vis un petit appartement à côté de Megève, dans les Alpes.
0: Ouais.
2: Et c'est la vie de Français restée dans moi. Oui, j'aime la culture, le manger, la personne, le public. Toute personne, c'est cool. C'est meilleur. Plus de meilleur de anglais.
0: C'est mieux que l'Angleterre.
2: Oui, exactement, plus meilleur.
0: Steve, donc toi, tu vis à Los Angeles, c'est ça?
3: J'habite dans Los Angeles.
2: Il n'aime pas. Il n'aime pas. Non, il n'aime pas.
0: You don't like it. Says you don't like it.
3: It's okay.
0: Ça va, c'est pas mal.
3: Be careful what you wish for. But during the time of the pandemonium of Worlds Apart, it was très difficile pour moi to habite en France.
0: Oui, pendant l'énorme succès au début des Worlds Apart, c'était pas possible d'habiter en France, c'était trop.
3: Oui, we in the restaurant, I had my cap, my glasses in the corner of the
0: restaurant. Au restaurant, ils se mettaient au fond, cachés, lunettes, casquettes.
3: It was just too much. Too many eyes and
0: trop.
3: Too much, and thank God there was no internet.
0: Et à l'époque, c'est vrai, il n'y avait pas internet, donc il y avait juste des yeux rivés sur vous.
3: It would have been just too much, you know.
0: Oui, c'est
3: everything.
0: Vrai, il n'y avait pas internet. C'est malin ce qu'il
2: pas
0: dit.
2: Pas le mobile phone.
0: Il n'y avait pas les téléphones pour prendre des photos. Sinon, vous auriez. Impossible.
2: Oui.
0: C'est fou ça, complètement dingue. Et ils ont chanté en français les Worlds Apart. On a entendu Je te donne, mais n'oubliez pas quand je rêve de toi.

0: Alors, c'est vrai que à cette période qu'on a appelée la période musicale des boys bands en France, vous étiez sur le haut de l'affiche, vous n'étiez pas les seuls. Évidemment, il y avait la concurrence ou les copains, je ne sais pas, vous nous direz
1: oui,
0: tout à l'heure.
1: Oui, c'est copains. Oui. Copains. Oui. C'est pas un problème avec les autres artistes en France, autres boys bands, ses amis.
0: Bon.
1: Mais les Worlds Apart fait la vie pour longtemps avant d'arriver en France. Et je comprends, la vie, c'est un peu... Ok, tu regardes, c'est le public qui regarde, c'est plus simple, c'est plus fameux, c'est plus simple, mais c'est pas la vérité. C'est plus difficile pour la vie, mais tu n'es pas la vie private.
0: Ouais.
1: C'est plus dur. Je
0: de pas avoir de vie
1: je connais l'autre personne dans l'autre boys band française. Oui, c'est explosion en France, c'est beaucoup de boys band arrivent, mais le fame.
0: La célébrité.
1: Célébrité, merci, arrive plus vite. Ça, c'est plus difficile.
0: Ouais.
1: Mais pour les Worlds Apart, c'est doucement.
0: C'est ça.
1: Ça, c'est plus difficile de nous.
0: Certains, ça leur est vraiment tombé dessus en une semaine. Vous aviez déjà une carrière et donc vous avez eu le temps de vous habituer à l'idée de la célébrité et du succès. Alors, on a eu une série d'artistes qui nous ont quittés, de ces groupes-là, qui sont morts assez jeunes, tous entre l'âge de 30 et 50 ans. Je pense à Philippe des To Be Free, qui est mort en 2009, Steven de Boyzone en 2009 aussi, Quentin de Alliage en 2014, ou encore Andrew des G-Squad, qui lui est mort récemment. Alors, je me demandais, est-ce que vous aviez un style de vie qui allait avec votre métier et qui était dangereux?
1: Oui, j'ai dit, c'est pas la vie de boys band, c'est pas dangereux.
0: Alors c'est quoi? Pourquoi?
1: C'est après. Les personnes appellent la vie finie avec le boys band, c'est dur pour arriver dans la vie normale.
0: Le retour à la réalité.
1: Oui, exactement, c'est ça. Ouais. La réalité, c'est plus dangereux après la vie de World's Up, le boys band.
0: Ouais.
1: C'est normal.
0: Vous pensez ça aussi, les gars? C'est difficile. Une fois qu'on a connu une célébrité extrême, ce qui était votre cas dans les années 90-2000, après revenir à une vie plus simple, ça peut être difficile. Et c'est pour ça que ces garçons l'ont mal vécu. Do you think that going back to normal, more simple life after the fame and the pandemonium, you said the mayhem, could it be, I mean, so difficult for some of those guys that they...
2: I think what happens is you get thrust into fame so quickly that it becomes this like unimaginable experience that when you come down again as quick as you went up, it's really hard to stabilize.
0: Ouais, quand on a été jeté comme ça dans une immense célébrité très très vite et qu'ensuite ça redescend, ce qui est naturel, mais c'est difficile de se stabiliser.
2: Oui.
0: Ouais.
3: Yeah, it's un tellement incroyable moment quand tu devenais un grand star.
0: Bah oui, c'est un truc.
3: And it's presque comme une drogue.
0: C'est une drogue, oui, bien
3: yeah,
0: sûr.
3: You know, so pour après pour faire and accept une vie normale comme j'ai conduit un
0: oui taxi, conduire est-ce que oui non mais quand tu as été une énorme star et qu'après il faut aller faire tes courses, conduire, faire les devoirs à tes enfants, c'est une vie tellement différente.
3: Jamais un problème de conduire un Uber, pas pour accepter un life comme ça contre une vie comme une star sur scène, chante avec beaucoup de fans tout de nous, it's really tellement difficile. And so je comprends quand quelques artistes trouvent un moment difficile et naturellement là. Je vous avais expliqué pour Gerald.
0: Oui, c'est ça, les artistes que j'ai cités.
1: Gerald est still alive.
3: Pardon, les gars.
0: Non, oui. Mais c'est ça, les artistes que j'ai cités, oui, voilà, qui ont eu, donc, ouais, selon vous, du mal, en fait, à se réhabituer à une vie normale. Et oui.
1: Mais je pense aussi, l'autre raison, ce n'est pas arrivé pour les Worlds Apart, Steve, moi.
0: Mais non, vous allez
1: non,
0: bien.
1: Non, parce que. En français, c'est difficile pour moi de dire en français.
0: Tu
1: mais
0: peux
1: en
0: dire
1: anglais,
0: en anglais.
1: We don't take ourselves too seriously.
0: On se prend pas trop au sérieux.
1: We keep ourselves grounded.
0: Oui.
1: You know, each of
0: on
1: us
0: a les pieds sur terre, on se connaît très bien.
1: And,
0: on
1: know,
0: s'appelle, on prend des nouvelles.
1: Yeah, we don't, you know, we keep each other on, keep each other's feet on the ground.
0: Ouais.
1: You know, you see how much fun we have.
0: Oui.
1: Yeah.
0: And tu vois, on est encore très célèbre et c'est vrai. Là, j'ai jamais eu autant de monde dans la régie. Le couloir devant la radio est plein, mais vous restez les pieds sur terre.
1: Tu connais après le World's Apart fini, ses amis, frères pour toute ma vie.
0: Oui.
1: Just because World's Apart finishes tomorrow, we will always be there for each other.
0: Et même si World's Apart s'arrête demain, on sera toujours là pour les uns pour les autres et pour se soutenir.
1: 100%. Tant mieux, messieurs. 100%.
0: Ça fait plaisir. On écoute ma préférée maintenant?
1: Moi.
0: Ma chanson préférée.
1: Ah, pardon, désolé, excusez-moi.
3: Chanson de
1: galère. Oh, pardon.
0: C'est Baby Come Back.
1: Yeah!
0: World's Apart sur votre radio. Ici. Et vous me le dites pas très bien. Sur votre radio. Ici,
1: baby. Ici,
0: baby.
1: Ici, baby.
3: Ici. Maintenant.

0: Les Worlds Apart fêtent leurs 30 ans de carrière. Alors on fête ça, nous, dans Décibel, avec Steve, avec Nathan et avec Cal, en direct avec nous. Oui, c'est live, hein, messieurs, sans filet, c'est trop bien, ça va. Qu'est-ce qu'il fait ? Cal, il est sur son téléphone, à qui tu écris ?
1: Rien.
0: Who are you writing to ?
1: Rien, no one.
0: No one.
1: No one.
0: Ah là là là là.
2: He's taking notes. He's writing a song.
0: Il écrit une chanson.
1: Il écrit une chanson juste pour vous.
0: Ah voilà. Ça, c'est un garçon qui a de la ressource. Il se fait gauler sur son téléphone pendant une émission de radio et il dit non, je suis en train d'écrire une chanson sur toi.
2: To the family.
0: Parfait. Magnifique.
2: Look, see, look.
0: Ah ben c'est très beau. Coucou les Worlds Apart. On revient dans une minute.
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0: Décibel en direct avec vous jusqu'à 21h. On fait le tour de l'actualité musicale. Il y a l'anniversaire de Catherine Lara, la découverte de Maxwell Farrington et le Super Omar et un blind test autour des chansons qui parlent de Paris. On va aussi vous faire découvrir la toute nouvelle chanson de Mylène Farmer qui est sortie aujourd'hui.
1: Mylène Farmer.
0: Ah, t'aimes Mylène Farmer, Cal?
1: Oh, elle est meilleure. Super.
0: Super. Oui. Tu l'as déjà vue en concert?
1: Non, mais j'écoute la musique avec un disque. Super.
0: Alors, Mylène Farmer est de retour pour la plus grande joie de Cal, de Worlds Apart, mais aussi, j'imagine, de la vôtre. Vous allez découvrir la chanson tout à l'heure. J'ai envie de vous faire écouter un souvenir. I'd like to share a memory with you. Une émission de télé qui était animée par Séverine Ferrer et qui s'appelait Fan 2. Ah. Et il y avait dans Fan 2 une séquence incroyable où des fans étaient tirés au sort pour passer une journée avec leurs idoles. Et il y a la jeune Angélique, vous allez l'entendre, qui a été tirée au sort et elle est trop heureuse, elle passe la journée avec vous. On est en 1997.
6: Salut, je m'appelle Angélique, j'ai 15 ans et j'aimerais rencontrer les stars de ma vie, les Worlds Apart.
7: Grâce à Fan 2, Angélique va aujourd'hui rencontrer ses idoles.
0: C'est pas vrai.
7: Mais si, une journée entière avec les Worlds Apart pour Angélique qui a remporté cette semaine le concours Fan 2. Une surprise soigneusement préparée par ses parents qui lui avaient caché la vérité jusqu'à la dernière minute. Départ pour les répétitions, Angélique est conviée à se joindre au groupe dans le bus de la tournée.
6: Je suis la seule à être là, peut-être la seule fan à y être entrée, c'est super.
7: Après de tendres moments de complicité, le groupe arrive à la salle de concert où les fans sont déjà au rendez-vous. Visite exclusive des coulisses avec Nathan.
8: Voilà, c'est par ici qu'on entre.
9: Première chanson, ce soir.
8: En haut, on y va. Et voilà, tout se passe ici.
0: Et merci à Lina pour cette belle archive. Des fans qui pleurent, des fans qui crient, des fans qui courent dans la rue. Après vous, c'était votre quotidien, les Worlds Apart, à la fin des années 90. Là, on a entendu Angélique, mais il y en avait des milliers comme ça. Aujourd'hui, vous êtes devenu père, alors vous avez des jeunes filles, vos filles à vous. Vous supporteriez qu'elles crient comme ça pour des artistes? Now that you've become fathers, what would be your reactions if you saw your own daughters crying and screaming for other artists?
10: I had that.
0: Ah, yes. Il va nous expliquer. Steve, il a ça.
10: Yes, so I took my daughter to see Harry Styles.
0: Ah, j'ai emmené ma fille au concert d'Harry Styles.
10: In Los Angeles, and we were there, and I got us a special seat. It was quite close.
0: Il avait des bonnes places près de la scène.
10: And I actually have the video of it.
0: Il a la vidéo.
10: Usually, she says, Dad, stop filming me.
0: D'habitude, elle dit, papa, arrête de me filmer.
10: This time, she didn't realize I was filming because she was so focused on Harry.
0: Cette fois, elle se rendait même pas compte que Steve filmait parce qu'elle regardait que Harry.
10: I kill him. Anyway.
0: Il a envie de le tuer.
10: But anyway, I'm joking, Harry. And she fanned out. She went nuts.
0: Elle est devenue dingue.
10: And I had the moment. I had that moment. She was 13.
0: Elle avait 13 ans.
10: And I thought, wow, that's exactly the same. And I was so happy to give her that experience. And it made me thank every father that took their daughters to see us.
0: Et quand j'ai vu ma fille vraiment péter un câble et être tellement heureuse devant Harry Styles, je me suis dit, mais c'est exactement ce qui s'est passé pour moi avec des jeunes fans. Et donc, je remercie tous les pères qui ont laissé leur fille aller au concert de World's Apart. Parce que ça apporte une telle joie.
10: Yeah, she had so much joy that she lost her voice. I mean, she went for it.
0: Elle était tellement heureuse, elle criait tellement fort, elle a perdu sa voix.
10: Yeah, so I respected every single parent that let their child or brought their children to the shows.
0: Ouais, et donc gros respect de la part de Steve pour tous les parents qui accompagnent aussi leurs jeunes ados au concert. Oh, ça va être beau. Ça va être beau ces concerts demain et après-demain à Paris, La Cigale, le Trianon, des petites salles, puis des plus grandes salles à Paris, carrément une des plus grandes, le Dôme le 20 février, et puis une grande tournée Nancy, Lille, La Grande Motte, Toulouse, Marseille, Lyon, Mulhouse, Bruxelles et Nantes au mois d'octobre. À quoi il faut s'attendre, Worlds Apart sur scène en 2020? 26, 27, est-ce que vous dansez encore? Worlds Apart on stage 2026, 2027, do you still dance?
10: Nothing's really changed.
0: Rien n'a changé.
10: Nothing's really changed, honestly. We have to modify some. I don't do backflips anymore.
0: Ah, il ne fait plus les backflips. Bah oui, non, c'est le dos, the back.
10: Well, I haven't tried. So maybe.
1: Do you know what? It was really weird. I was only thinking today.
10: Shall I try it?
1: Right, let's see if you can do a backflip.
0: Est-ce que Steve peut encore faire les sauts périlleux arrière?
1: Yeah.
10: Do you have insurance?
1: No.
10: Do you have insurance?
0: Il me dit, est-ce que je peux essayer maintenant dans le studio? Mais est-ce que vous êtes bien assuré?
10: No.
11: Guys say no.
10: Oh, right now we're making a documentary.
0: Ah oui, alors vous faites un documentaire
11: about backflips.
10: About with a guy called is the master of documentaries. A guy called David Serrero.
0: Alors David Serrero.
10: So I was going. If I do a backflip, David, will you film it?
0: Alors,
10: and if,
0: David,
10: I break my neck, send my daughter my love to love, tell my children I love them.
0: Yeah. But David Serrero, qui est un réalisateur de documentaires, notamment, vous l'avez entendu en interview dans Décibel à propos du documentaire sur Serge Lama, et donc il est en train de faire un documentaire sur les Worlds Apart. Et donc Steve dit, si je fais un saut périlleux arrière dans le studio et que je me brise le cou, est-ce que tu me filmes et est-ce qu'on est bien assuré? We have no insurance. On n'a pas d'assurance. Non, attention à toi.
1: Next time. La prochaine fois.
10: Okay, next time.
0: Mais alors les concerts, ça va être comment? Oui. How are the shows going to be?
1: Oui, c'est un peu le même d'avant. C'est une nostalgie avec les chansons pour les derniers 30 ans.
0: Ouais.
1: Mais les Worlds Apart présentés un peu différent avec le musicien.
0: Ah, il y a un groupe avec
1: oui,
0: vous sur scène.
1: Derrière,
0: ok, super.
1: Oui, c'est change les chansons un peu pour faire notre émotion avec la même chanson.
0: Ok.
1: Et
0: donc des réinterprétations des chansons que vous connaissez déjà.
1: Mais c'est un cadeau. Ça, c'est le plus important. C'est un cadeau pour les fans pour les derniers 30 ans. Pour dire un grand merci. Oui, j'ai connu les fans rester avec nous pour les derniers 30 ans. Ça, c'est spécial. Ouais. Oui.
0: Les fans sont toujours là. Ils sont restés depuis 30 ans.
1: Oui. Ouais. C'est les fans pour les derniers 30 ans. Je connais bien. Tu parles avec les fans, Reeve, pour le concert maintenant. C'est pas juste une fan, c'est un peu plus. C'est amis. C'est pourquoi les Worlds Apart donnent un grand cadeau de tournée pour le 30 ans.
0: Ah, c'est beau ça. Voilà des fans qui voient leur fidélité récompensée. Et donc, oui, quelqu'un explique que des fans, c'est plus que des fans. C'est presque des amis, c'est autre chose. C'est une relation particulière. Bah, je suis très contente pour vous. I'm very happy for you guys.
1: Merci.
0: Amusez-vous bien. Demain soir et après-demain à Paris, il n'y a plus de place.
1: Mais tu restes dehors. Tu restes dehors.
0: Ah ouais, il faut attendre devant la salle.
1: Oui, après tu pars de la salle. Oui, exactement.
0: Ok, bon, bah demain, dehors, devant la Cigale, et après-demain, devant le Trianon, mais
1: exactement,
0: à l'intérieur, c'est
1: parfait.
0: Plus possible. Et pour les Parisiens, le Dôme, le 20 février 2027. Bonne tournée, merci beaucoup.
10: Merci beaucoup.
0: Merci à vous.
10: Merci à tous les fans, The Worlds Apart. They're incredible.
0: Elles sont incroyables, les
1: fans de Worlds Apart. Et merci à Radio ici aussi. Merci beaucoup.
0: Merci
1: pour l'invitation ici.
0: Merci, ici.
1: Merci,
11: je
1: ici.
11: Je suis très heureux de passer ce moment avec toi.
0: Merci beaucoup. Merci à tous les trois.
1: C'est plus spécial.
0: Et bonne tournée. Allez, Everlasting Merci. Love. Hey. Moi aussi, j'étais bonne très contente de passer ce moment avec vous. Pas bonne nuit, enfin, Cal. Il est 20h36. Les gens ne vont pas se coucher.
1: Oui, c'est.
0: Mais demain, fatiguant. Vous travaillez. You oui, go oui, to oui. bed because tomorrow
1: en
0: you
1: direct.
0: Have work.
1: Oh, yeah, exactly. En direct.
10: Bonne nuit.
0: Salut, merci les gars.
1: Merci,
0: bye bye.
1: Bonsoir.

0: c'est pas de tout repos une interview des World's Apartment. On apprend des trucs. Merci à Cal, Nathan et Steve d'être passés dans Décibels.
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0: Mylène Farmer est de retour. Elle a sorti ce matin une nouvelle chanson intitulée « C'est à qui le tour ?». Vous l'avez découverte toute la journée sur votre radio ici. Je crois que tout le monde est très fan. On vous l'a diffusée à peu près toutes les 2 heures. Mais bon, je me suis dit que pour celles et ceux qui auraient raté cette chanson, c'était important de l'écouter ce soir dans Décibels. Vous dire que c'est une chanson qui est concoctée avec DJ Lewis, qui, comme son nom ne l'indique pas, est un artiste français. Et que le clip qui va avec cette chanson, sortira lundi. Donc voilà, on a des sonorités électro. On a le côté très Mylène Farmer dans le texte. Vous allez adorer, hein. 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Donc voilà, on est vraiment dans les thématiques de Mylène Farmer. C'est à qui le tour ? Toute nouvelle chanson, elle est sortie aujourd'hui et elle est déjà sur votre radio ici.

0: C'est à qui le tour? Elle s'appelle Mylène Farmer et elle est de retour. Le clip sort lundi.
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0: Paris en chanson, c'est le thème du blind test de ce soir. Et le cadeau, comme d'ailleurs toute la semaine prochaine, c'est un cahier de vacances. Mais pas le cahier de vacances qui vous faisait flipper quand vous étiez petit. Non, un cahier de vacances où non seulement ça va vous faire marrer, mais en plus vous allez avoir 20 sur 20. Vous allez vous dire, oh là là, mon Dieu, je suis génial. Les éditions Manière, qui sont les éditions qui ont inventé les cahiers de vacances, ont décidé de faire une collection pour adultes pour cet été. Et il y en a un, c'est sur la musique. Alors vous savez... les chansons, par exemple, qui parlent de la météo, ou les chansons d'amour. Essayez aussi, dans un questionnaire à choix multiples, de retrouver qui que quoi, les dates de sortie des albums et tout. Bref, toute cette culture que nous avons, nous les amoureux de musique, et qui ne nous sert pas très très souvent, ben là, elle se retrouve dans ces cahiers de vacances. En avant la musique, des éditions Manière, à gagner ce soir pour Nicolas et pour Josette. Bonsoir à tous les deux.
2: Bonsoir Émilie.
0: Bienvenue. Bonsoir, dans Nicolas. Décibel. Déjà, on va vous en offrir un chacun.
2: Oui.
0: Bah oui, comme ça, voilà, sur la plage, vous pourrez tester vos connaissances sur la musique.
2: Oui.
0: Ça, c'est plutôt pas mal, hein. La musique en famille, la musique et la nourriture, les chansons qui parlent de mère, de bonheur, d'animaux, ou encore d'enfants. C'est vraiment cool. Il y a une centaine de jeux autour de la musique, Nicolas et Josette. Et là, on va en faire un de plus de jeux. C'est le blind test. Les chansons parlent de Paris et il faut retrouver le plus rapidement possible le nom des interprètes de ces chansons. Est-ce qu'on a déjà joué ensemble, Josette?
2: Oui, il y a longtemps.
0: Ah, bon, alors c'est le retour de Josette. Et pour Nicolas?
3: Oui. Je suis un habitué de France Bleu Bourgogne et je joue à France Bleu soir, à France Bleu Bourgogne ici matin aussi. J'écoute la radio France Bleu et j'adore écouter la musique aussi.
0: C'est génial. Par contre, ça s'appelle Ici maintenant, Nicolas. On a changé de nom.
3: Oui, je sais. Maintenant, je sais que Ici, j'ai même l'application.
0: Super. L'application.
3: France Bleu, je suis un fan de France Bleu.
0: Bah oui, je sais, mais moi aussi. On n'a pas changé de couleur, on est quand même resté bleu.
3: Ah bah oui, quand même.
0: Ah bah imagine, on aurait changé de nom et en plus on passait au orange. Là, allez, on aurait perdu.
3: Je vais faire un petit coucou à ma femme que j'aime et puis à ma nièce et à son copain.
0: Ah oui, alors comment elle s'appelle cette chanceuse, Nicolas?
3: Alors ma petite femme c'est Mélanie.
0: Mélanie.
3: Que j'aime de tout mon cœur. Et ma nièce Lisa. Et son copain Evan.
0: Un gros bisou à Mélanie, Lisa et Evan. Josette, on peut en profiter. Hein. S'il y a un petit bonjour à passer, ça peut être le moment.
2: Non, pas particulièrement.
0: Voilà, à personne. Josette, elle est comme ça. Josette, elle est là pour jouer. Elle est concentrée et elle a bien raison. On va vous envoyer.
3: On va essayer de rester concentré. On va essayer de trouver les interprètes.
0: Exactement.
3: Certains interprètes, mais pas tous.
0: Ah ben, on va voir. Là, ce sont des chansons qui parlent de Paris. Vous allez me dire qui les chante. Attention, on y va. Dites-moi, qui chante ça?
2: Marc Lavoine, Josette.
0: Oui, bravo Josette.

0: Marc Lavoine et un premier point pour Josette. On continue notre blind test des chansons parisiennes avec un classique.
1: Sous le ciel de Paris s'envole une chanson.
0: Oui,

0: À la voix d'Édith Piaf sous le ciel de Paris. Ça fait 2 points pour Josette. Bravo Josette.
1: Oui, j'ai pas eu le temps de reconnaître.
0: Ah, c'est pas grave. Il en reste encore une, Nicolas. Ça va être la bonne, je le sens.
2: Josette.
1: Julien Doré.
0: Oui, bravo.
1: Paris Seychelles.
0: Paris Seychelles de Julien Doré, sous le ciel de Paris d'Édith Piaf et Paris de Marc Lavoine. C'est un sans faute pour Josette. Oh là là, Nicolas, qu'est-ce qui s'est passé?
1: Ah ben là, je n'avais pas reconnu. En plus de ça, elle me disait quelque chose et il me semblait bien que c'était Julien Doré, mais
0: Bah alors ça va, Nicolas. Non, mais c'est bon. Moi, du coup, j'accorde un point à Nicolas.
1: Mais oui.
0: Bah oui, évidemment, Nicolas. Non, mais dans ces cas-là.
1: Alors les deux autres, j'avais pas trop la première, mais l'autre aussi, c'était, je me doutais que c'était la voix.
0: D'Édith Piaf.
1: Mais j'ai pas eu le temps de réflexion.
0: Ah, c'est comme ça le blind test, c'est un jeu et de mémoire et de rapidité. En tout cas, c'est un vrai bonheur de jouer avec vous deux, Josette et Nicolas. Je vous embrasse et je vous envoie le cahier de vacances pour adultes. En avant la musique. Et comme ça balance pas mal à Paris, on va écouter cette chanson géniale.

0: ça balance pas mal à Paris, France Gall et Michel Berger. Bonne nouvelle, ils seront le thème central du prochain numéro de l'excellente et recommandable revue Schnock.
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0: Oh là aussi c'est fort recommandable. Maxwell Farrington et le Super Omar. Vous allez me dire qu'est-ce que c'est que ça encore? Ah bien c'est un groupe, c'est une collaboration artistique. La voix de Maxwell Farrington et le Super Omar qui dans la réalité s'appelle Christophe Vaillant, mais j'adore le Super Omar. Effectivement c'est une bonne façon de se présenter au monde en général et à la musique en particulier. Ils ont une collaboration absolument incroyable. Ça fait 3 albums qu'on se régale à écouter leur pop pas comme les autres. Euphoria, tiré de leur tout nouvel album Window Tax, c'est Maxwell Farrington et le Super Omar, et c'est le coup de cœur de Décibel pour ce soir.

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1: Conseil d'amis, profitez du week-end qui arrive pour écouter, que dis-je, écouter, déguster Window Tax, le nouvel album de Maxwell Farrington et le super Omar. Ça respire, c'est ample, c'est intelligent, drôle aussi. Les mélodies sont géniales. Voilà, c'est de la pop comme on l'aime. Ils sont pas en concert en ce moment. Maxwell Farrington et le super Omar feront leur concert à la rentrée en septembre-octobre à Rouen, à Marseille, Tourcoing, Châtenay, Malabry. Et c'est déjà pas mal.
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1: C'est l'anniversaire de Catherine Lara. Je suis trop fan de la roqueuse de diamants. Bisous Catherine Lara, on l'aime très fort. La chanson anniversaire de ce soir, c'est pour elle évidemment. Catherine Lara, bon anniversaire.

0: pianiste et chanteuse Catherine Lara fête ses 81 ans et elle continue à donner des concerts, hein, ne la ratez pas. C'est terminé pour ce soir, Décibel. Merci d'avoir été là, les amis. Vous m'avez bien soutenu avec les Words Apart. Ils étaient déchaînés, mais je crois qu'on a passé un bon moment. Bref, je voulais remercier l'équipe de l'émission. Iris Guitoni, Florent Hanoun, Elodie Biancamaria, Marion Gonzalez et Franck Moilier. Et puis, remerciez vous aussi d'avoir été là. C'était bien, non?
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0: Demain à 20h dans Décibel, les chansons préférées d'Adrien Gallo, le chanteur des Bébés Brunes. Et là, il est 21h. Bonne soirée sur votre radio, ici.
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0: Saviez-vous que le titre Lucie de Pascal Obispo devait au départ prendre un tout autre prénom ?
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0: En 1996, quand Lionel Florence écrit ce texte, il a en tête le prénom Marie. Mais au dernier moment, il change pour Lucie. Ce qu'il ignore, c'est que ce choix va bouleverser Pascal Obispo. Pour le chanteur, ce prénom est une résonance intime. Lucie, c'était son arrière-grand-mère, celle qui possédait le fameux piano sur lequel il a tout appris. Un pur hasard qui transforme une chanson en un moment de grâce absolue.

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1: 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Le nouveau titre d'Amel Bent.
0: Un coup de cœur ici. Donne-moi.

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1: Pour Chloé Valette, la musique est une histoire de famille, car c'est avec son papa qu'elle a appris la musique.

0: originaire de Boulogne-sur-Mer, Chloé est une artiste sensible. La musique et l'écriture lui permettent de lâcher prise. Chloé Valette, Rentrée tard, un coup de cœur ici Nord.
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0: En 1978, Julien Clerc sort le titre « Ma préférence ». Derrière la douceur de la mélodie se cache un coup de foudre interdit sur un plateau de cinéma.
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2: Je le sais.
0: Tout commence 2 ans plus tôt, lors d'un tournage avec l'actrice Miu Miu. Si la star partage alors la vie de Patrick Devers, elle finit par succomber au charme du chanteur. Pour célébrer cette idylle naissante, Julien Clerc s'associe pour la première fois au parolier Jean-Loup Dabadie. Ensemble, lors d'un séjour à Biarritz, ils composent ce cri du cœur face au jugement des autres.

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1: Avec 400 000 exemplaires vendus, ce titre scelle le début d'une nouvelle ère pour l'artiste, désormais icône du romantisme français.
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1: Ferdinand, le duo Mayennais réinvente la chanson française. Entre mélodies envoûtantes et textes ciselés, authentiques, sensibles et puissants, Ferdinand, c'est l'émotion à l'état brut.
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1: C'était Ferdinand.
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4: Une aventure de 30 ans. Françoise Chavaldini n'est pas peu fière de son entreprise dont la renommée n'est plus à faire.
5: C'est une belle aventure avec ses hauts, ses bas, mais c'est plutôt positif. Alors, pour la région de la commune de Dzi, c'est très important parce que ça fait vivre le village non seulement l'été, mais même l'hiver. Il y a quand même, ici à Dzi, il y a des personnes qui habitent Dzi et qui travaillent ici à Sodez. Donc ça fait quand même un flux, ça fait de l'économie et c'est quand même pas mal pour un petit village à flanc de montagne, d'avoir une telle activité aujourd'hui au centre de Dzi. Nous ne sommes pas les seuls, comme vous savez, et donc ça fait quand même vivre le village et une certaine effervescence, même l'hiver et pas seulement l'été, quand il y a les touristes.
4: Et en trois décennies, la production s'est développée à vitesse grand V.
5: On a revu, si vous voulez, notre système de commercialisation. On sait, comme on est dans une dynamique environnementale, on a plutôt préservé donc pour la ressource. On s'est cantonné déjà en Corse, en région PACA, un peu Paris. On a un peu d'export qui nous reste fidèle, c'est la Guadeloupe. Voilà. Mais très peu parce que c'est voulu, c'est dans notre façon de contribuer, si vous voulez, aussi avec l'environnement, si vous voulez, de faire très attention.
4: Voilà. Et la gamme s'est étoffée.
5: En plastique, donc, du litre et demi, du litre, du 50 et du 33. Nous avons deux bouteilles plastiques pour le CHR en 1 litre. Nous avons donc toute la gamme vert, 1 litre, 75, 50 et 33. Et ensuite, nous avons aussi la gamme gazeux en litre CHR. Et en vert gazeux, nous avons le litre, le 75, le 50 et le 33. Et ensuite, on a développé aussi les aromatisés. Aujourd'hui, nous sommes au citron. Elle va se compléter dans les années qui viennent avec le citron corse, donc naturel, pas de sucre, citron plat 50 et 40 gazeux citron.
4: Françoise Chavaldini met ses espoirs pour l'avenir dans les infrastructures routières. Pour elle, les routes ne sont plus adaptées, notamment pour les camions de livraison. Pour elle, rien n'a été fait depuis 30 ans.
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6: Adieu Baleine et adieu à toutes. Franz, une question.
7: Ah,
6: Kousiba, Bapla la Santate.
7: Bapla.
6: Ouais, bon. Si je vous pose cette question, c'est parce que le pitchou de mes voisins, bah, Atalatal. Ah. Anna Atalatal, c'est aller Koussi Koussa. Donc il pourra aller mieux bas, Atalatal. À quoi fait maille d'une jaune que le pitchou de l'Ebézi qui topasse des toussis. Ça fait plusieurs jours que le pitchou de mes voisins n'arrête pas des toussis. Alors, votre avis, qu'est-ce que ça signifie le verbe toussis en occitan?
7: Ce serait pas tousser.
6: Eh oui, bravo. En effet, en pays toussin, c'est dit toussis, autre prononciation, mais tussi, c'est des brembal au verbe tufega, sans oublier le verbe tufega pour dire également tousser. Alors, mais le pauvre drôle, vous pouvez dire que toussis qui conne. Alors, le pauvre drôle, c'est-à-dire le pauvre garçon, je peux vous dire qu'il tousse quelque chose. Et quand quelqu'un tousse bruyamment, on dit en Gascogne toulousaine que toussis comme une tibao.
7: Qu'il tousse comme un cheval.
6: Mais oui, ah c'est bon, quand une personne pousse très très fort. C'est pas dit les tamés qui toussissent comme un tambour. Ouais, comme un tambour, là aussi, c'est assez imagé. Oui. Ou encore qui toussissent comme une asclaire. Une asclaire, que j'accou, eh bien, c'est quelqu'un qui fend le bois et qui tousse fort, Macarel, et qui frappe fort comme un forcené. La toux se traduit en occitan par la tousse, le toussimel, le toussite, et dans certains endroits de la Gascogne, la toussicaire. Alors, concernant le pitchou du voisin, nous n'y a mal que nous n'ajons remède. Il n'est pas de mal sans remède. Une bonne sirop et c'est la garite, un bon sirop et il sera guéri.
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1: Voici Catherine de Saint-Denis-la-Chevasse, entre les Luxes-sur-Bologne et les Essarts en Bocage, en Vendée. Catherine, elle est très investie dans la vie de sa commune. Elle fait vivre avec passion le petit musée des ustensiles, un lieu qui raconte le quotidien d'autrefois et le patrimoine local. Catherine, d'ailleurs, très attachée à ses racines.
2: Je suis vendéenne, je suis du cru.
1: Une vraie de vraie.
2: Une vraie de vraie. J'ai fait mes écoles primaires à Saint-Denis, donc oui, une vraie de vraie.
1: Je suis donc avec Catherine, qui est la secrétaire du musée des ustensiles de Saint-Denis-la-Chevasse. Comment vous êtes arrivée dans cette aventure, Catherine ?
2: Alors, je suis arrivée dans cette aventure parce qu'une dame voulait créer quelque chose pour faire connaître la commune. Donc, nous avons créé une association en 1996 et elle recherchait des gens pour l'entourer. Donc, moi, j'étais très attiré par les anciens ustensiles et pour faire connaître la commune aussi.
1: Rappelez-nous un petit peu l'historique de cet endroit où nous sommes là ce matin.
2: L'idée est partie d'un livre écrit par monsieur Jean-Noël Mouret dans lequel il notait à la fin qu'il n'y avait aucun musée des ustensiles de cuisine en France. Vous savez, nous avions au départ 600 objets, maintenant nous en avons à peu près 1600.
1: Vous êtes engagé donc dans cette association, j'imagine que ça vous prend du temps.
2: Eh bien, c'est beaucoup plus facile depuis que je suis à la retraite.
1: Ça changé quelque chose dans votre vie, vous, Catherine ?
2: Eh bien, moi, j'étais pourtant dans un travail où j'accueillais du public. Ça m'a ouvert un petit peu, justement, moi qui étais très timide.
1: Vous êtes très à l'aise, finalement, vous parlez de timidité, mais en fait, vous parlez assez aisément.
2: Ben, vous voyez, depuis une vingtaine d'années.
1: On parle aussi dans les associations beaucoup de transmission. Ce musée, il a une histoire, il faut que cette histoire perdure. C'est l'une de vos missions ?
2: Eh bien, oui, on a un manque de bénévoles jeunes. Nous sommes tous des retraités, donc il faudrait des jeunes pour faire perdurer notre savoir et notre passion.
1: On est d'accord, il est hors de question que ce lieu ferme le jour où malheureusement vous n'aurez plus la force de tenir ce petit musée avec toute votre équipe.
2: Eh bien, ce sera la mort dans l'âme si on doit le faire.
1: Un dernier message, voilà, aux gens qui hésitent encore à s'engager dans le milieu associatif. Vous leur diriez quoi ?
2: Eh bien, je leur dirais que c'est un petit peu une leçon de vie quelque part. On côtoie beaucoup de gens. Et puis, c'est un petit peu un apprentissage tous les jours de la vie, finalement.
1: Avec Catherine, vous l'aurez compris, c'est engagement et passion pour la mémoire et les traditions au service de la vie locale et du partage.
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3: Je rêvais d'avoir une maison à la campagne. Cette maison, c'est comme si j'y étais née. C'est ma maison de famille.
4: Ma maison s'appelle l'Ostao de la Mar.
5: C'est une maison un peu envoûtante.
6: Eh bien, vous voyez, des livres et trois fenêtres qui me donnent le paysage du pays, comme si c'était trois tableaux.
7: Ils ont vécu ici.
0: Thibaut Gaudry.
8: Ce fut autrefois Montmartre ou Montparnasse. C'est aujourd'hui Saint-Germain-des-Prés, avec ses rendez-vous littéraires, ses silhouettes et ses figures. Avec Juliette Gréco, qui en fut l'enfance et n'y est plus qu'une passante.
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7: Symbole de liberté et de féminité, la jolie môme Juliette Gréco devient à la fin des années 50 la muse de Saint-Germain-des-Prés, avant de devenir une icône de la chanson française à texte. Ce qu'elle n'avait pas prévu, se rêvant plutôt danseuse.
10: Je donne mes textes à Cosma, il aime si tu t'imagines, et l'après-midi même, il en fait la musique. Moi je suis là, maintenant il va me falloir chanter. Et puis tout d'un coup, le miracle s'est produit. Pour moi, il y a eu un miracle. Voilà, ça y est, je m'envole, je me mets à chanter. Et depuis, j'ai toujours chanté.
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0: je voulais le soleil qui tourne autour de la maison toute la journée parce que Gérard adore ça. Et je voulais une maison qui me permette de rêver dans le silence.
1: Elle achète un terrain et demande à Serge Meige, l'architecte du théâtre de Verdure où elle a chanté pendant l'été, de lui concevoir son futur havre de paix qu'elle baptise la Maya. Elle va en penser les moindres détails, comme cette table de jardin construite autour d'un mûrier platane ou la tortue en mosaïque au fond de la piscine.
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1: Juliette, contemplative, aime se ressourcer sur la terrasse, avec vue sur la Méditerranée, et dans son jardin constellé de toutes sortes d'espèces méridionales. Elle développe même une passion pour les orchidées blanches. Elle fait de ce jardin et de sa maison son petit coin de paradis, son refuge. Celui qu'elle n'a jamais eu petite et qu'elle partage avec ses chats, ses chiens, un ménate prénommé Goya et même un bébé panthère. Mais on peut aussi la croiser dans Ramatuelle, au marché ou au café de l'Ormeau. Et puis, femme libre, c'est également une collectionneuse, notamment d'objets érotiques, mais aussi religieux.
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1: Elle était venue, elle aime toujours chanter au festival de Ramatuelle.
0: C'est vrai que ça ressemble un peu à Avignon, quand Avignon a démarré. C'est-à-dire une chose totalement artisanale, faite d'amour, de tendresse et de sueur, de larmes de sang, de larmes de sel, de larmes de miel.

0: C'est dans cette maison, face à sa Méditerranée, le 23 septembre 2020, que la jolie môme quitte la scène.
1: Jolie môme.
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3: 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J'espère que vous allez bien. Aujourd'hui, on va parler d'amour ou alors de célibat. Enfin, je sais pas, parce que on voit tellement de choses sur les réseaux sociaux. Oui, les hommes ceci, les femmes ceci. Il y a une femme, elle m'a fait du mal au cœur. Mon mec m'a fait du mal au cœur. Il m'a trompé. Il est parti. Mais en fait, pourquoi vous vous mettez en couple? Vous savez qui vous mettez en couple? Vous vous mettez en couple avec un être humain. Alors un être humain, je vous rappelle quand même ce qu'il est capable de faire. Un être humain, ils ont créé la guerre, l'esclavage, la torture, le viol, le génocide et la télé-réalité. Et après vous êtes surpris quand votre partenaire, qui est un être humain, il vous a mal parlé ou alors il vous a trompé, machin et tout. C'est vous qui choisissez de sentir. Pourquoi vous sentez qu'un être humain? Et après vous êtes surpris quand ça se passe mal. Vous avez l'arrogance de croire qu'un être humain, il va bien vous traiter pendant 30 ans. Il y a des êtres humains, ils trichent au Scrabble. C'est quoi l'intérêt de tricher au Scrabble? Et vous, vous leur confiez vos émotions, vous leur confiez votre cœur à un être humain et vous êtes surpris quand l'être humain il vous fait un coup de Trafalgar, mais vous n'êtes pas bien. Arrêtez de vous mettre en couple. Mettez-vous en couple avec un esprit. Voilà. Tu mets en couple avec un esprit. Voilà, l'esprit, au moins, il va pas t'emmerder. Enfin, en même temps, un esprit, c'est un ancien être humain, donc si, ça peut être emmerdant. Non, mais pas les esprits. Arrêtez de faire confiance aux êtres humains. T'as cru que ton partenaire, c'était qui? C'était Jésus. D'ailleurs, même Jésus, ils l'ont tué. Les êtres humains, même lui, s'est fait avoir. Et vous, vous exigez une loyauté pendant 30 ans. Arrêtez ça. Arrêtez de vous mettre en couple avec des humains. Mettez-vous avec un arbre. Voilà. L'arbre, c'est solide, calme, silencieux, stable. Et en plus, il est enraciné, il peut pas partir. Voilà. Ton ex, il aurait dû essayer. L'arbre, tu peux lui faire des câlins. Il parle pas, il t'engueule pas. Tu peux oublier les sacs poubelles, il dit rien. Tu peux lui raconter ta journée, il te juge pas. Et c'est mieux qu'un mec, c'est mieux qu'une meuf, c'est mieux qu'un psy. Alors après, niveau sexe, bah écoute, c'est du bois. Il est toujours dur. Alors après ça dépend de ce qu'on aime, hein, ça dépend de ce que t'aimes, tu vois. En même temps, si c'est pas très fun, au moins il te ghoste pas, l'arbre, tu vois. Il a pas d'insta, il poste pas de story ambigu en mode je suis dans une forêt chelou. Et le pire, c'est que des fois tu parles à un arbre dans la vie, tu vois. T'as plus de réponses que quand tu parles à une copine, parce qu'un arbre, lui, il te fait pas rien, non rien. Non, c'est pas ça, mais laisse tomber. Alors moralité, si vous vous mettez en couple avec un être humain, n'oubliez jamais qu'en face de vous, bah, vous avez un être humain. La cabine minute, la cabine minute, la minute de Camini. La cabine minute, la cabine minute, la minute de Camini.
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1: Bonjour, je m'appelle Jean, je suis né en 1935. J'ai fait du vélo depuis très jeune. J'ai côtoyé après des gens de qualité et j'ai eu la chance de participer à beaucoup d'épreuves et d'en tirer de grands souvenirs et des profits.
2: Bonjour Jean. Alors c'est pas exagéré hein, de dire que vous êtes un mordu, un grand passionné de vélo et de cyclisme. Ça se voit quand on regarde vos albums photos chez vous, vos nombreux trophées. Et ça se voit un peu dans vos yeux aussi quand on parle de vélo, ça vous émeut ?
1: Mais c'est vrai qu'à vélo j'ai été heureux. Ah oui, j'étais mordu. Et alors dans mes rêves, je rêvais que le Tour de France passait dans le coin, que je me planquais derrière une haie et que je m'emmanchais dans le peloton. Je roulais comme les autres sans fatigue. Et ça, c'était un rêve qui m'est resté longtemps. Et j'ai même rêvé une nuit, il n'y a pas si longtemps, que sur le guidon, j'avais mis mon nom.
2: Jean, vous-même, vous avez participé à certaines courses, notamment le Paris-Brest-Paris.
1: Ah, Paris-Brest-Paris avait existé la première fois en 1891. Et c'est Charles Théron qui avait gagné. Il avait eu un peu de chance parce que il avait déjà un frère qui avait une voiture. Et il avait bénéficié de ravitaillement, d'assistance. Et à un moment, il a voulu abandonner. Et son frère a sorti un pétard. Il a dit, si tu t'arrêtes, je te tue. C'était sympa au possible. Il n'y a pas de dérailleur, il n'y a pas de frein, il y a un pignon fixe. Et puis tu pédales. T'en chies comme un russe au Congo. Alors c'est quand même assez baroque. Moi, après, j'ai fait Paris-Brest-Paris en 1991, 100 ans après Charles Théron. Je suis quelquefois un peu farfelu. J'ai eu beaucoup de plaisir à faire Paris-Brest-Paris parce que je l'ai fini pas abîmé.
2: Qui sont les cyclistes qui vous ont marqué ?
1: Bernard Hinault. J'ai adoré ce garçon. Et puis, à un moment, on a familiarisé. Je me suis occupé, entre autres, de lui et de son vélo. Il était attaché à ce que je faisais et je savais que pour un contre-la-montre, fallait lui mettre de la guidoline neuve, le chatterton des guidons. Je l'ai accompagné au championnat du monde et il était champion du monde, à Sallanches. Et là, les larmes sont sorties et on s'est embrassés. Et après, j'en ai eu un autre, Luc Leblanc. Luc Leblanc était champion du monde. Luc Leblanc était maillot jaune du Tour. Luc Leblanc a eu le malheur de perdre un frère lors d'une soirée de 14 juillet à Nieul en Haute-Vienne. Un gars bourré rentre dans la foule, tue le frère à Luc et casse une jambe à Luc. Ça n'a pas empêché Luc d'être champion du monde. Enfin, pour moi, c'est grandiose. Et il y a 2 ans, le Tour de France passe à La Roche et Luc Leblanc conduit une voiture. Tout le monde pose des questions, tout ça. Et je dis à Luc Leblanc, comment va ta sœur ? Les gens me prennent pour un timbré, quoi. Ah, il me dit, elle va bien, elle habite à Toulouse, elle fait telle et telle chose. Ces périodes-là, pour moi, sont formidables.
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8: Oh, non!
9: Donc une fois, je faisais une balade avec ma famille et pour rire, j'avais donc mis un costume de coccinelle. Et donc, il y a une vraie petite coccinelle qui est donc venue se poser sur mon épaule. Sauf que bah, quand elle a voulu s'envoler et continuer sa route, bah, mon chien l'a mangée.
8: Merci, sœur.
9: Merci.
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4: Aujourd'hui, je me trouve à Châteauroux. Je suis devant un gîte de France, plus connu sous le nom de Porte de la Vieille Prison. Mais alors, pourquoi ce nom? Eh bien, vous allez le savoir tout de suite.
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4: Je suis avec Amélie Bourmeau-Binard, guide conférencière à l'Office de Tourisme de Châteauroux. Bonjour Amélie.
5: Bonjour.
4: Bon, alors, on s'en doute un petit peu hein, de ce que c'était avant.
5: Oui, c'est ça. Alors, entre le nom et l'apparence, alors, on est vraiment avec un gîte de France aujourd'hui, hein, mais il n'y a pas de doute, hein, autrefois, c'était une porte. Mais pourquoi Porte de la Vieille Prison et Porte de quoi aussi? En fait, c'était la seule et unique porte d'entrée pour entrer dans la cour du château Raoul. Et oui, hein, quand on passe cette porte, on arrive au niveau du château Raoul, qui est encore là aujourd'hui. Et cette porte de la vieille prison, à la base, s'appelait la porte Saint-Martin. Et c'était la seule porte d'entrée. Donc, on voit encore aujourd'hui, au niveau de cette porte, déjà, on a l'arcade de la porte, mais au niveau de l'arcade, on voit une sorte de rigole, qui est l'emplacement de l'ancienne herse. Ces grilles qui étaient souvent en métal ou en bois et qui permettaient de protéger. On voit aussi encore les gonds. Alors, quand on voit la taille, hein, vous voyez, ils sont imposants, ce qui montre la taille de la porte en bois. Et puis quand on passe cette porte, on est dans un petit chemin très étroit qui était aussi un des systèmes de défense pour arriver dans le château.
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5: Et donc pourquoi Porte de la Vieille Prison ? Dans les années 18e, 19e siècle, petit à petit, les remparts sont détruits. Parce qu'on avait des remparts qui entouraient le château, mais aussi la ville. Donc la plupart des parties des remparts ont été complètement détruites. Il n'en reste plus grand-chose aujourd'hui. Mais cette porte, elle a été préservée parce que la salle des gardes, qui se trouve donc dans la partie haute au-dessus de l'arcade, eh bien, elle a servi temporairement de prison. Donc on l'appelait la porte de la prison. Mmh. Et puis quand il y a une autre prison qui a été construite, eh bien, c'est devenu...
4: Il faut différencier.
5: Exactement. La porte de la vieille prison. Et aujourd'hui, bah, cette ancienne salle des gardes, cette ancienne prison, c'est tout simplement un gîte de France.
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1: Dans le Nord-Pas-de-Calais, dès que les beaux jours reviennent, il n'y a pas que les shorts et les jupes qui font leur réapparition.
2: Je m'appelle Marc Osselet et je suis glacier artisanal dans le Pas-de-Calais.
1: Alors Marc, c'est quoi votre histoire? Vous avez été longtemps éloigné de la région, non?
2: Moi je suis né à Lens, en 81. Quand j'ai eu 7 ans, mes parents ils ont quitté la France pour partir en Polynésie française. Donc j'ai grandi à Tahiti et je suis revenu vivre en France sur mes terres, j'ai envie de dire, en 2011. Aujourd'hui j'ai eu un petit parcours qui a fait qu'aujourd'hui j'ai monté mon entreprise en 2019 et on fabrique des glaces artisanales à l'étrême.
1: Et à Tahiti, vous étiez déjà en train de fabriquer des glaces?
2: Oui, oui. Pendant presque 7 ans aussi, mon père avait racheté une fabrique de glace là-bas et on servait tous les archipels de Polynésie en glace pour la restauration, les hôtels, les cafés, les restaurants et je me suis régalé là-dedans et c'est là que j'ai appris à découvrir tout ce qui est le goût, les produits locaux, exotiques, etc. L'appétence sur le goût et le produit. Ouais.
1: Partir en vacances à Tahiti et vivre à Tahiti, c'est deux choses qui n'ont rien à voir, c'est très différent j'imagine.
2: C'est toujours pareil, c'est différent, c'est comme, faut comparer ça à la vie dans un village, parce que tout le monde se connaît à peu près. Moi je crois que j'ai jamais passé une fois à aller faire mes courses dans un supermarché sans croiser quelqu'un que je connaissais, donc c'est comme un village, c'est la belle vie quoi. C'est quand on s'en va qu'on se rend compte qu'avoir la mer à proximité, l'océan, la mer bleue, les lagons et puis Moréa qui est juste en face, c'est quand on s'en rend plus trop compte. Quand on y est, ça paraît évident, mais quand on en part, on a effectivement ce manque qui revient, quoi.
1: Revenons à la crème glacée. Il paraît que c'est dans le Nord-Pas-de-Calais qu'on en mange le plus, c'est vrai?
2: Il fait pas très beau dans notre secteur, donc on se réchauffe avec des produits froids, j'en sais rien, ça réchauffe le cœur.
1: Et qu'est-ce qu'elles ont de commun avec Tahiti, vos crèmes glacées?
2: La générosité. Parce que là-bas, c'est une population qui est très généreuse, très accueillante. Là-bas, il n'y a pas de règles. C'est-à-dire, tu passes, t'es là, bah viens, on t'accueille, tu manges. Enfin, c'est vraiment rassembleur. Et moi, je pense que dans l'éthique que j'ai de mes recettes, c'est ça, c'est de la générosité, de l'intensité, du goût, donner du goût, quoi. Voilà. Et de l'amour dans ce qu'on fait. Ça, c'est très important. Alors, moi, c'est ici, à l'Étrême, où j'ai eu la chance de pouvoir m'installer dans notre entreprise Les Glaces de Marc, juste en face de chez Roquette, où on essaye de vraiment respecter la tradition de l'authenticité, de la naturalité, de la générosité, comme j'ai pu connaître à Tahiti et dans le cœur des gens du Nord-Pas-de-Calais.
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3: C'est un événement littéraire dont on vous parle dans Toujours à la page, la sortie du nouveau roman de Marion Fayolle, autrice et illustratrice dromardéchoise, plusieurs fois primée au festival d'Angoulême. Marion Fayolle a rencontré l'année dernière un immense succès avec son premier roman poétique et poignant, Du même bois, dans lequel elle évoquait l'histoire d'une ferme ardéchoise, génération après génération. Petit fruit, c'est le nom de ce second titre, est paru chez Gallimard. Et c'est l'histoire d'une femme à qui, mois après mois, la nature refuse d'offrir un enfant. Tandis qu'elle brasse questionnement, chagrin, culpabilité, son mari reste imperméable à ses émotions. Jusqu'au jour où s'impose chez eux un inconnu, un étranger, un homme qui dit pourtant reconnaître en la femme son amour de jeunesse perdu. D'ailleurs, c'est étrange, ses mains à lui sont de la couleur de la robe de la femme et il ne cesse de vouloir la dessiner, la croquer sous tous les angles. En résulte un curieux ballet, un poétique triangle amoureux auquel nous allons assister. Marion Fayolle.
4: Le livre parle en effet du désir d'enfant, même si je pense qu'il parle du désir, du manque, de l'absence, de manière peut-être beaucoup plus large que simplement le manque de l'enfant. En tout cas, cette femme, elle est en proie à une forme d'obsession. Chaque mois, elle a envie d'avoir un bébé dans le ventre et chaque mois, c'est un échec. Et dans son couple vient apparaître une sorte d'étranger. Donc, elle attend un enfant et l'enfant n'arrive pas. Et il y a quelqu'un qui vient se glisser dans leur maison alors même qu'ils essaient de le rejeter. Donc, c'est aussi une sorte d'ambivalence entre ce qu'elle désire et qui vient pas et ce qu'elle rejette et qui vient. Et pour moi, les trois personnages du livre sont tous des personnages qui sont un peu enfermés. Ça m'intéressait d'avoir trois personnages qui finissent par se parler par quelque chose de commun. Et ce commun, je pense qu'il est à la fois la question de l'obsession et la question de l'absence ou du manque ou du fantasme aussi.
3: Il y a quand même quelque chose d'un peu surnaturel qui relève du conte ou de la poésie dans ce que vous écrivez.
4: Quand j'écris, je me sens proche de la poésie plus que du roman d'une certaine façon. Et c'est très important pour moi que l'espace du livre, comme dans l'espace des dessins, soit pas exactement l'espace de la réalité, en tout cas qu'il y ait toujours une part de symbolique ou de surréalisme qui vienne créer un espace qui est celui du livre et qui est un petit peu à côté du réel pour peut-être être plus réel que le réel. Et c'est important pour moi que mes livres contiennent plusieurs discours. Enfin, qu'en tout cas, on puisse les lire, et puis on puisse les relire, et puis encore les relire comme s'il y avait plusieurs couches, et que le lecteur puisse aussi glisser sa propre voix à l'intérieur de ce que je propose.
3: On ne sait précisément où l'action se déroule, ni à quelle époque, mais comme toujours avec Marion Fayol, la nature est partout. Elle traverse les personnages. Et son écriture pose des images, des émotions, un rythme aussi. Elle offre comme un moment en suspens, hors du temps. Marion Fayol révèle une nouvelle fois que son talent d'écrivaine n'a rien à envier à celui de dessinatrice dans ce Petit Fruit, paru chez Gallimard.
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5: Ici, à la souterraine, en passant devant le tiers-lieu, la maison d'à côté, peut-être que vous vous êtes déjà demandé ce que c'était avant. Eh bien, on a trouvé des personnes pour nous répondre. Annick et
6: Roger Boulevard.
7: Je remonte en 1946, où c'était avant un café-restaurant-pâtisserie. Les jeunes filles venaient avec leurs copains et ils mangeaient beaucoup des pâtisseries, notamment des bonnes brioches, qui étaient vraiment délicieuses. Les propriétaires de ce restaurant étaient assez âgés, c'était monsieur et madame Piton. Ils ont revendu leur commerce en 1952. C'est monsieur et madame Poti qui étaient bouchers de profession. Monsieur Poti et sa femme Alice ont repris donc le commerce. Alice tenait la boucherie plus le café qui était resté. Bah, je suis arrivée quand ça a été revendu ici aux personnes qui ont fait la maison d'à côté en 2017.
5: Hein? L'actuel café, c'était là où il y avait le café avant ?
7: Non, pas du tout. Alors, l'actuel café d'aujourd'hui était l'ancienne boucherie. Quand les parents ils se sont mis à la retraite, les enfants n'ont pas repris la succession. Donc, c'est pour ça que ça a été revendu en 2017 pour devenir la maison d'à côté.
6: Ma sœur fréquentait Mademoiselle Pouty, mais le reste, je ne pourrais pas vous en dire plus. Hein.
7: Ici, par contre, c'est que cette grande pièce où nous sommes, dans la maison d'à côté, c'était le café-restaurant-pâtisserie. En 1946, ça, c'était la grande pièce. Et c'était un lieu de rencontre.
6: Ça tenait à côté de la boucherie ou dans la boucherie ?
7: Ici, non, dans la grande salle. Parce que là où il y a le café actuellement, c'est la boucherie. C'était l'ancienne boucherie.
8: Bonjour ! Bienvenue à la maison d'à côté. Moi, je me présente, je m'appelle Elsa. Je m'occupe avec mes collègues de ce lieu. On est une coopérative et nous avons l'association Bocale Facelli qui est intégrée. On va proposer plein d'activités, la cuisine, le jardin. On invite les personnes à se retrouver autour d'un café, d'une boisson chaude ou froide. On a aussi des sirops. Et puis après, on va avoir des loisirs créatifs, l'apprentissage numérique sur rendez-vous gratuit. Et on fait de la location d'espace, en gros.
9: Moi, je m'appelle Océane.
5: Océane, est-ce que c'est toujours un lieu où on vient prendre une pâtisserie avec les copains ?
9: Bon, on peut dire ça, oui, parce qu'on a le lycée qui est juste à côté. Donc, parfois, les étudiants viennent ici avec leurs amis, leurs copains. Donc, oui, il y a beaucoup de pâtisseries faites maison et elles sont excellentes.
5: Le goût pour le partage et les pâtisseries, ça perdure dans le temps.
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10: Des circuits courts, je privilégie ça. Je me dis qu'on de la richesse, il y en a partout, mais il y en a chez nous aussi.
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10: Il travaille le chêne ou le frêne pour redonner vie, notamment au jeu des staminets dans son atelier. Il s'appelle Damien et avant de parler de vos créations, de l'amour du bois, d'ailleurs cet amour, il est rentré comment dans votre vie ? Difficile à dire comment c'est rentré dans ma vie. En tout cas, je suis quelqu'un curieux de nature. Et le travail du bois, je trouve que ça c'est noble, en fait. C'est une activité assez noble. Et puis, il y a l'amour du jeu aussi là-dedans. Et finalement, en étant curieux, en s'intéressant aux choses, j'ai vu ces jeux en bois, hein, ces jeux d'estaminet qui existent depuis très très longtemps. Et puis, ben, j'ai eu envie de les faire moi-même. Donc, il y a l'envie de créer, et une fois que c'est créé, il y a aussi l'envie de partager.
12: Bon, il faut le dire, entre l'envie, la réalisation, il y a quand même un pas, Damien. Il faut être sacrément bricoleur pour transformer une pièce brute en un jeu fonctionnel, non ?
10: Clairement, oui. Curieux déjà, oui, bricoleur beaucoup, mais j'aime toucher à tout. Ça fait longtemps que je bricole un peu tout et n'importe quoi. Et puis, on voit un jeu, on le teste, on l'essaye, ça nous plaît. Donc, voilà, la curiosité, ça anime cette flamme de la curiosité. Et du coup, bah, je cherche à comprendre comment il a été conçu. Et je me penche sur la question, et puis de fil en aiguille, ben, on fait des essais, ça marche pas forcément du premier coup, hein, ça c'est normal, c'est le jeu aussi. Et puis, ben, au bout du compte, on arrive à créer quelque chose, on teste ce jeu, finalement il marche, ça donne envie d'en créer d'autres, de s'intéresser à ce qui a été créé, ce qui existe déjà. Et puis, par là aussi, on a des idées sur des choses qui n'existaient pas, alors on a envie d'apporter sa petite touche, sa petite patte personnelle, et puis, ben, de fil en aiguille, on produit, on continue, et puis je pense qu'il y a une certaine addiction là-dedans, mais c'est une bonne addiction en fait.
12: Vous travaillez surtout en circuit court avec du bois local, des produits naturels. Est-ce que c'est essentiel pour vous que le jeu reste un objet sain ?
10: La démarche, elle est complètement, on est vraiment là-dedans. Enfin, je suis là-dedans parce que je suis seul dans cette aventure. Mais le bois, oui, est local aussi bien sur les éléments de jeu que je vais créer aussi, enfin, les plateaux de jeu, on va dire, mais aussi les éléments, voilà, comme je disais tout à l'heure, que je vais faire autour à bois, mais des circuits courts. Je privilégie ça. Je me dis qu'on de la richesse, il y en a partout, mais il y en a chez nous aussi. Donc, ça serait dommage d'aller chercher trop loin ce qui existe déjà chez nous. Donc, oui, je reste local. Et puis, en dehors de ça, il y a aussi une volonté de rester sur quelque chose de naturel. Le bois est un élément naturel. En transformant le bois, en le travaillant, on peut faire des choses magnifiques. Moi, je crois beaucoup en ça, mais je crois aussi en tout ce qui va sublimer le bois. Ce que je vais utiliser pour teindre le bois, pour cirer le bois, pour le huiler. Je vais vraiment rester sur des produits naturels parce que pour moi, ça fait sens.
12: Damien Lefèvre, créateur de jeux en bois, à retrouver sur les réseaux sous le nom Il était un petit atelier. 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
13: Le bâtiment Rondouillard au toit de chaume de l'ancien Courtepaille à Cussy-les-Forges a pourtant bien failli disparaître. Ce restaurant grill, dont le néon rouge a éclairé pendant des années l'entrée de ce village de la Vallonnée, a accueilli pendant plusieurs décennies les vacanciers en voiture qui descendaient dans le sud ou rentraient chez eux par l'ancienne Nationale 6.
14: Pas moyen d'avancer. Qu'est-ce qu'ils font devant aussi ? Et l'autre Thierry, il n'y a vraiment pas de quoi. Ah, ils sont en panne par-dessus le marché. C'était bien la peine de nous doubler tout à l'heure. Ah, si j'avais su, je serais jamais parti en vacances.
13: Le Courtepaille de Cussy-les-Forges a même une histoire particulière. Construit en 1964, c'était le deuxième établissement de la célèbre chaîne, devenu au fil du temps le plus ancien encore debout en France. Dans une archive de 2020, André Leroy, qui en a été le directeur pendant 30 ans, se souvient d'une salle de resto restée dans son jus.
15: Elle est d'origine avec ses rideaux verts, ses banquettes, tout est resté dans son jus comme elle a été faite en 64. C'est magnifique avec ses vieilles tables, ses vieilles chaises, ses briques, la cheminée qui n'est pas la même, les banquettes vertes, des lanternes, c'est vraiment joli.
13: Ce décor authentique a même vu défiler des vedettes des années 70 sur la route de leur tournée, comme Michel Thor ou Claude François.
16: Allez, allez, allez.
13: Puis Puis le rideau est tombé en 2020. Le restaurant a fermé et le bâtiment est resté 5 ans à l'abandon. La belle histoire, c'est qu'il a été repris il y a un peu plus d'un an par Christopher Bertrand, un ancien serveur de la chaîne.
16: J'ai démarré chez Courtepaille, j'avais 16 ans. Je travaillais à Courtepaille d'Apoigny, donc en faisant des études pour exercer le métier de tailleur de pierre. Donc ouais, rien à voir du tout. Et je suis revenu chez Courtepaille à Cussy-les-Forges. Les choses, parfois, vous savez, vous avez des opportunités dans la vie, il y a des petits clins d'œil, des petites choses.
13: Sous son impulsion, Courtepaille est devenu Courtepatte, un magasin spécialisé pour animaux. Une nouvelle enseigne qui vient de fêter ses 1 an d'existence. Le lieu a changé d'activité, mais il n'a pas perdu son âme. La preuve, toutes les semaines, des automobilistes s'arrêtent encore. Pensant venir manger, ils grimpent le petit escalier jusqu'à la porte avant de réaliser que les grillades ont laissé place aux croquettes pour chiens.
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17: C'est l'histoire d'une dame en noir, comme Barbara, la célèbre dame en noir. Eh bien, figurez-vous qu'avant elle exista une autre Barbara, celle du père Truitard. Une histoire de Sandra Amani, tirée de l'ouvrage « Amours et passions d'antan en pays bourguignon », édité chez l'Escargot Savant. Bonjour Sandra.
18: Bonjour Charlotte.
17: Notre dame en noir a de quoi surprendre dans cette histoire. Nous voici à Saint-Romain, dans le canton de Santenay. Autrefois, ici, on comptait de nombreux moulins qui puisaient leur force dans le ruisseau du Verger.
18: L'un de ces moulins, en ruine aujourd'hui, fut le théâtre d'une histoire d'amour des plus étranges. Je vous emmène au milieu du 19e siècle. C'est à cette époque que vit le père Truitard, un vieil original que l'on dit même fou. Son activité principale est d'élever dans son moulin des arachnides. Il a pour ambition de posséder les plus belles araignées. Pour cela, il fait de curieuses expériences, enfermé dans la lugubre demeure. Et il parle à ses petites protégées.
19: « Oh toi, Lucette, ton ventre rebondi me satisfait pleinement. Quant à toi, Joséphine, je n'aurais jamais cru parvenir à te greffer une 9e patte. Je suis très fière de moi, vraiment. »
18: Un beau jour de printemps, après de multiples expériences toutes plus étranges les unes que les autres, le père Truitard donna naissance à Barbara, un monstre énorme. Une superbe araignée aux reflets irisés, aussi grande qu'un être humain. La première réaction du vieil ermite devant une telle création fut d'abord la peur. Mais très vite, Barbara fit comprendre au père Truitard qu'elle lui était dévouée corps et âme. Jamais elle ne le piquerait.
19: Oh, ma Barbara, tes toiles sont grandioses. Je t'admire tellement. Tu es la femme que je n'ai jamais eue et que je n'aurai jamais.
18: Très souvent, le père Truitard dépose des doux baisers sur les mandibules de l'araignée. Mais Barbara dépérit de jour en jour. Seule dans le moulin immense et froid, elle s'ennuie.
19: Bon. Ma chérie, sans doute aimerais-tu des amis. Je vais en créer pour toi.
18: Bientôt, 3 énormes arachnides sortirent du laboratoire du père Truitard. Comme il était heureux! Barbara, ravie de n'être plus la seule dans la vie de son maître, retrouve sa fougue et redouble de caresses pour son créateur.
17: Mais l'arrivée de ces nouvelles araignées géantes ne présage rien de bon dans la vie du père Truitard.
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17: Aimez-vous les araignées? En tout cas, j'espère qu'elles ne vous font pas peur, parce que dans notre histoire du jour, elles sont gigantesques. Voici la suite de la légende du père Truitard de Barbara. Un conte de Sandra Amani, édité chez l'Escargot Savant. Nous sommes dans un vieux moulin, près de Santenay. Au 19e siècle, le père Truitard était un vieil excentrique. Il avait créé 3 araignées géantes. Sa préférée, c'est Barbara.
18: Imaginez quand même cet homme solitaire, vivant dans son moulin avec 3 arachnides aussi grandes que lui. Il faut bien subvenir aux besoins de ces bêtes-là.
19: Mince, mes vivres s'épuisent. Je ne pourrai plus nourrir mes bébés. Mais comment faire? Je ne peux pas laisser mes amours seuls. S'il arrivait quelque chose à Barbara, je ne m'en remettrais jamais.
18: Mais le père Truitard, après plusieurs jours de diète, n'avait plus le choix. Il devait s'absenter pour faire des courses. D'autant que Barbara et ses deux comparses à mandibule commençaient à dépérir. C'est la mort dans l'âme que le savant fou décide d'enfermer ces trois monstres à double tour dans une des pièces de son moulin.
19: Ne vous inquiétez pas, mes petites, je reviens bientôt.
18: Avant de partir, le père Truitard adresse une dernière caresse à Barbara, son araignée d'amour. Confiant, il part sans se retourner. Le soir même, le père Truitard revient chez lui dans son moulin chargé de deux énormes paniers à provisions pleins à ras-bord. En entrant dans sa sombre demeure, il est d'abord surpris par le silence. D'habitude, ces araignées font un vacarme épouvantable. Il s'approche de la chambre et sort sa clé afin d'ouvrir la porte.
19: Mes chéris doivent sûrement dormir.
18: Barbara, Barbara, papa revient avec tout plein de bonnes choses pour toi. Pas de réponse. À peine un grattement, un léger frottement. Il tourne la clé de plus en plus inquiet. Barbara, Barbara, où es-tu? Hélas, seules les deux compagnes de son araignée chérie se tiennent immobiles devant lui, penaudes. Barbara n'est plus là, et le pauvre homme sait qu'il est inutile de fouiller le moulin pour la retrouver. Truitard comprend l'horrible réalité. Le calme des deux autres en disent long. Elles viennent de dévorer Barbara.
19: Oh, assassin! Je vous tuerai!
18: Truitard s'effondre alors sur le sol. Son pauvre cœur vient de lâcher. Il est mort de chagrin.

Aujourd'hui encore, dans les alentours de Centenay, près du Vieux Moulin, certains promeneurs racontent qu'ils croisent le fantôme du vieil homme qui inlassablement hurle à tue-tête.

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